0: Bonsoir.
1: Merci d'être avec nous.
0: Merci.
1: Vous avez le temps de vous poser un petit peu comme ça dans votre emploi du temps survitaminé.
0: Votre invitation me l'impose un peu, mais c'est bien. C'est une bonne chose, vous avez raison.
1: J'espère que vous avez passé un bon moment. Quel parcours incroyable. Je ne sais pas si vous regardez de temps en temps un peu dans le rétro, sur tout ce que vous avez fait, tout ce que vous avez accompli, ou est-ce que vous êtes du genre vraiment à aller, je vais de l'avant, je ne regarde pas.
0: Non, j'essaie de me poser des questions parfois sur où je vais, d'où je viens. C'est des choses qui m'intéressent. Et puis moi, ce qui m'a toujours intéressé, c'est d'avoir un peu de cohérence dans tout ça. Donc c'est vrai que oui, j'aime bien. Et puis je continue de croiser des personnes qui ont accompagné mon parcours, qui sont devenues des amis. Donc c'est aussi l'occasion de reparler de tout un tas de choses du passé.
1: C'est un peu ce qu'on va faire ce soir, mais pas seulement. On va ensemble retracer votre vie, votre parcours à travers les lieux, les endroits qui vous ont marqué. Peut-être le premier endroit, ce serait la Manche.
0: Oui, mais c'est là que je suis né, donc effectivement c'est le premier endroit. Moi je suis né à Valognes en 1973, parce que mes parents s'étaient installés, alors ils venaient de Gironde, on va sûrement parler de la Gironde
1: évidemment,
0: après.
1: Évidemment, parce que vous n'êtes pas resté longtemps.
0: Voilà, mais venaient chercher un travail dans la Manche, et je suis né à Valognes, j'y suis resté une année et demie, et après on est parti en Gironde. Mais je suis retourné à Valognes.
1: Alors j'allais vous poser la question justement.
0: Oui, plusieurs fois, parce que mes parents se sont fait vraiment beaucoup d'amis sur place, encore aujourd'hui, et du coup pendant mes années d'enfance en tout cas, j'ai vraiment ce souvenir de la côte de la Manche, de tout un tas de villes bord de mer, et qui était génial, parce que c'était les vacances quand on est gamin, qui sont super, avec une mer souvent déchaînée, mais qui est très très très belle à regarder. Plus compliqué de se baigner à l'époque quand on venait en plus de Gironde, où l'eau était quand même un peu plus chaude. mais franchement, j'ai de très bons souvenirs de vacances dans la Manche.
1: La Manche et la région Normandie, on aura peut-être l'occasion effectivement d'en parler, mais vous avez raison de le dire, Jean-François Julliard, votre enfance elle est loin de la Manche, elle est en Gironde, parce que je crois que la famille était originaire de Gironde, tout simplement.
0: Oui, c'est ça. Moi, j'ai une famille qui est originaire d'un petit village qui s'appelle Rosan, dans l'Entre-deux-Mers, donc pas très loin de Libourne, pas très loin de Saint-Émilion, de Castillon-la-Bataille, ces coins-là. Et ensuite, j'ai passé, moi, toute mon enfance et une bonne partie de mon adolescence dans cette espèce de triangle entre Bordeaux, la grande ville bordelaise, la côte atlantique et le bassin d'Arcachon, dans un village qui s'appelle Martignas-sur-Jal. Et c'est vrai que j'ai passé de 2 ans jusqu'à 18 ans, j'étais dans ces coins-là.
1: On va s'arrêter à Martignas-sur-Jal. Alors j'ai été regardé, on est dans le canton de Mérignac. C'est pas très grand, il y a 8000 habitants aujourd'hui recensés en 2023. Quelle première image vous vient de cet endroit, un lieu, un paysage, une carte postale que vous m'envoyez de Martignas-sur-Jal?
0: Moi, c'est les forêts, parce qu'en fait, quand j'ai grandi là-bas, on était loin de 8000 habitants. Je pense que quand on s'est installé, il y en avait moins de 3000, donc c'était beaucoup plus petit. C'est une ville qui a beaucoup poussé ces dernières années, et je me souviens très bien que c'était une ville au milieu de la forêt, réellement. C'est-à-dire qu'il y avait la grande route, et encore, elle était pas très grande, qui arrivait de Bordeaux. Mais ensuite, dès qu'on voulait partir dans une direction, on se retrouvait très vite arrêté par une forêt qui était là, enfin, derrière chez moi.
1: Voilà.
0: On l'entend. Derrière chez moi, il y avait une forêt dans laquelle j'ai passé beaucoup de temps, gamin, avec mon vélo, à aller chercher des têtards dans la rivière du coin, ou me balader dans la forêt, parce que c'était le terrain de jeu privilégié. C'était vraiment ça. C'était vraiment à 100, 200 mètres derrière chez moi.
1: Ça veut aussi dire que la nature, l'environnement, vous y êtes sensibilisé très jeune.
0: Oui, j'ai grandi là, de toute façon. Donc, c'est vrai que quand on n'était pas dans la forêt, on était au bord de la mer, parce que les plages de l'océan Atlantique étaient à, je sais pas, 15, 20 kilomètres, quelque chose comme ça. Et donc, on y allait souvent avec mes parents. Donc, c'est vrai que j'ai grandi dans un environnement très nature et très grands espaces, parce qu'il y a la forêt, la côte Atlantique, je sais pas si vous la connaissez, mais c'est vraiment des grandes plages. Enfin, c'est un horizon infini, parce que en face, il n'y a rien. Enfin, pour des milliers de kilomètres, il n'y a rien. Donc, oui, c'est vrai que j'ai grandi dans ces paysages-là. Ouais.
1: Vous retournez là-bas, justement, à Martignas-sur-Gel, ou en tous les cas en Gironde. Et je crois que malheureusement aussi l'actualité de cet été vous a obligé à retourner là-bas.
0: Oui, j'y suis retourné cet été et c'était dramatique. Alors plus à Martignas parce que j'ai plus de famille là-bas, mais ma mère vit encore sur le bassin d'Arcachon, en Dernos-les-Bains, qui est une ville qui a été évacuée.
1: Touchée par les incendies.
0: Cet été, touchée par les incendies, avec quelques maisons qui ont brûlé à la lisière de la forêt. Et c'est vrai que c'était très triste de voir tout ça. C'est-à-dire que quand on arrive de Bordeaux, on roule pendant des kilomètres, vraiment des kilomètres, avec ces deux forêts qui aujourd'hui sont noircies, avec les pins qui sont toujours sur place, parce que les pins ne tombent pas quand ils sont brûlés. Donc ça fait des forêts d'arbres morts, noirs, avec un sol complètement cramé. Et ça, pendant des kilomètres, c'est extrêmement angoissant. voilà, surtout quand on sait à quoi ça ressemble autrement. Et pareil, j'étais à la plage du Grand Croc, qui est juste à côté de celle du Porche, qui a fait beaucoup l'actualité malheureusement cet été. Et là, c'est pareil, quand on va vers les plages, sauf le dernier kilomètre qui est un peu préservé, mais sinon c'est des kilomètres et des kilomètres de forêts brûlées. Donc voilà, c'est vrai que ça fait mal au cœur. En plus, c'est des sujets sur lesquels moi je travaille, donc je me sens beaucoup concerné à
1: double titre. J'imagine aussi qu'il y a toute l'émotion, parce que vous venez de lire, c'est une partie de votre enfance. Vous venez d'évoquer aussi le fait que votre maman vit sur le bassin d'Arcachon. J'espère qu'elle a pas trop perdu, du coup. Mais pour le gamin que vous avez été, il y a aussi cette double peine, hein, vous le dites finalement.
0: Oui, bien sûr, parce que c'est vrai que quand on a connu ces lieux si vivants, enfin, je parlais du Porche. Moi, le Porche, c'était la plage la plus proche de Martignas-sur-Jal, justement. Donc, c'est vraiment la plage où j'ai dû passer le plus de temps étant enfant, adolescent. Et puis, moi, quand j'avais 15-16 ans, j'ai commencé à faire de la plongée sous-marine dans cette région-là. Donc, vraiment, les plages, j'y passais beaucoup de temps. La mer, j'y passais beaucoup de temps. Et du coup, c'est les endroits que je connais. C'est les endroits dont, à un moment donné, je me souviens au Porche, j'allais à ce qu'on appelle le Porche sauvage, qui est une plage non surveillée, mais on savait par où passer pour aller, parce que quand on vit sur place, on trouve forcément des plages, notamment en été, où il y a un peu moins de monde, et on apprécie ça. Et tous ces endroits-là aujourd'hui sont dévastés et le sont pour des années. C'est ça, en plus, c'est un incendie, ça dure
1: combien
0: un
1: d'années,
0: temps.
1: Combien d'années, vous diriez? C'est pas facile comme question.
0: Non, c'est pas facile parce qu'on dit souvent qu'il faut de toute façon, après un incendie, attendre 2-3 ans pour voir comment la forêt repart ou pas. Ça dépend des essences. Alors là, c'est que des pins quasiment, mais ça dépend du sol, de la composition du sol. Donc il y a des forêts qui repartent plus vite que d'autres. Donc on dit souvent, il faut attendre 2-3 ans déjà avant de se faire une idée de à quoi ça va pouvoir ressembler et tout ça. Mais là, je pense que l'ampleur des incendies cet été a été telle que pendant 5 à 10 ans, on va encore en voir les stigmates, c'est sûr.
1: Jean-François Julliard est votre invité ce soir. Jusqu'à 21h. Jean-François, il est temps d'ouvrir la Revue des Merveilles avec quelqu'un que vous connaissez bien, c'est Benoît Prospero. Une nouvelle fois, Benoît, vous passez en vue les merveilles de notre planète et vous allez y être sensible, Jean-François Julliard. On part au jardin.
2: Est-ce que vous savez comment a poussé le fruit que vous mangez? Sur quel arbre il a grandi? Et comment on fait pour prendre soin de cet arbre? Eh bien, avec Ici Alsace, nous voici à Guetzenheim. Ici, le maire s'appelle Jackie Wagner. Et Jackie Wagner, il s'est dit, tiens, il manque des arbres dans ce village. Et...
3: Le problème quand il manque des arbres, c'est tout simplement avec les canicules qu'on rencontre aujourd'hui. On n'a pas d'ombre, on n'a pas d'îlot de fraîcheur. On voulait absolument garder autour du village une ceinture verte.
2: Et il a donc créé en 2021 l'association des arboriculteurs. Et l'idée est toute simple, planter des arbres. Pourquoi? Pour créer des îlots de fraîcheur, donc, pour que les habitants puissent venir se servir, bien sûr, mais aussi pour transmettre et conscientiser. D'abord les enfants.
3: Initier les enfants dans ce cadre-là, pour leur apprendre déjà à l'utilité des arbres, et aussi à leur démontrer que derrière, quand on s'en occupe, on a un résultat, on a un fruit, on a quelque chose qu'on peut manger.
2: Eh bien oui, quand on prend soin d'un arbre, en échange, il nous nourrit. Et alors là, on parle des enfants, mais en fait, tout le monde a appris et continue d'apprendre.
3: On était quasiment tous des novices en la matière, et donc on a appris comment il faut planter, comment il faut les entretenir, comment il faut tailler, quand il faut les tailler, pour quelles raisons il faut les tailler, voilà. Donc c'est vrai que c'est aussi un apprentissage qui a été bénéfique pour une partie de la population qui fait partie de l'association.
2: Ah, c'est magnifique. Et écoutez ça, qu'est-ce qui se passe à Guetzenheim quand un enfant naît?
3: D'abord, il a sa cigogne qui sort annoncer à toute la population qu'un enfant est né. Et puis, on écrit immédiatement à la famille pour lui proposer de planter un arbre. Alors, l'arbre peut être planté chez les parents à la maison, s'ils ont de la place, ou alors dans un jardin qu'on appelle, nous, jardin des naissances, qui appartient à la commune et qui voit, aujourd'hui, on est à 25 ou 26 arbres.
2: C'est beau, hein? Et au-delà des arbres, et pour conclure, monsieur le maire a peut-être un petit message à faire passer.
3: Il faut absolument qu'on se réconcilie avec la nature, tout simplement parce que, on en aura besoin quand on voit ce qui se passe. Et puis après, j'ai grandi là-dedans quand j'étais petit. Il y avait beaucoup plus d'arbres et on avait la chance de pouvoir de temps en temps aller grappiller des mirabelles, des cerises sur un arbre où c'était interdit. Mais il y en avait beaucoup plus et on trouvait ça facilement. Aujourd'hui, c'est plus le cas. On a l'envie de remettre la nature au goût du jour, si on peut le dire, si on peut l'appeler comme ça.
2: Merci, ici Alsace et monsieur le maire Jackie Wagner, et bravo à l'association des arboriculteurs de Guetzenheim. Allez voir sur le site guetzenheim.fr tout ce qu'ils font pour la nature, c'est une merveille.
1: Merci beaucoup Benoît Prospero. Forcément, vous avez peut-être envie de réagir, Jean-François Julliard, vous étiez très attentif au reportage de Benoît Prospero.
0: Oui, ben, je trouve que toutes ces initiatives sont toujours très, très réjouissantes et enthousiasmantes. Enfin, un jardin à naissance, c'est une super idée et je trouve que ça devrait être un truc qui existe presque dans toutes les villes de France, quoi. Enfin, voilà, ça paraît tout simple. Je suis sûr que tout le monde serait absolument partant. Donc, voilà, ça fait partie de ces initiatives qu'il faudrait multiplier.
1: Jean-François Julliard, directeur général de France Nature Environnement. Il est votre invité ce soir jusqu'à 21h. Un parcours inspirant, les clés de sa réussite, les bonnes initiatives aussi un peu partout en France. C'est jusqu'à 21h sur votre radio ici.

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2: Avec mon invité, formé au journalisme à l'Institut français de presse, il a choisi de s'engager rapidement au sein d'organisations non gouvernementales, directeur de Reporters sans frontières. Durant près de 15 ans, il en était aussi reporter, il est aujourd'hui directeur général de France Nature Environnement. C'est Jean-François Julliard qui est notre invité jusqu'à 21h. On parlait de votre enfance tout à l'heure, on s'est baladé un petit peu au cœur de cette forêt que l'on a écoutée. Il y avait une maison, je vous ai pas demandé, vous viviez dans une maison, une grande maison, quel était l'environnement vraiment de cette enfance-là?
3: Ouais, c'était une maison d'un petit village, donc une maison avec un jardin qui était pas immense, mais qui était suffisant pour qu'on puisse taper dans le ballon avec les copains, et c'était à peu près l'essentiel de ce qu'on faisait dans ce jardin, voilà. Donc oui, j'ai eu la chance d'avoir une vie... Encore une fois, pas vraiment la campagne, parce qu'on n'était pas loin de la grande ville de Bordeaux, mais dans un environnement qui ressemblait vraiment à la campagne.
2: Votre naissance en Normandie, on l'a évoqué, vous grandissez près de Bordeaux, mais alors l'ailleurs arrive très vite dans votre vie, et le voyage et tout ça, vous le devez au camping-car.
3: Oui, c'est vrai que mes parents étaient absolument fans de vacances en camping-car, donc tous les étés on partait dans des camping-cars que souvent mes parents tous les deux avaient retapé ensemble, et parfois on partait pas très loin, on pouvait partir dans le Pays Basque, en Espagne, depuis Bordeaux c'était pas si loin, parfois on allait un peu plus loin dans les gorges du Verdon, les gorges de l'Ardèche.
2: C'est bien ça, les gorges du Verdon, moi je connais pas leur
3: personnage. Ah c'est génial, j'y suis retourné depuis, j'ai des vrais souvenirs d'enfance dans ces gorges-là, c'est là qu'on découvre le bonheur de se baigner dans une rivière fraîche quand il fait très chaud, le bonheur de route, alors faut pas avoir mal au ventre, mais c'est des routes tortueuses à l'infini et on met 45 minutes pour

0: faire 6 km. Mais vous parliez de ralentir tout à l'heure. On ralentit dans ces espaces-là. C'est-à-dire qu'on se pose vraiment. On est pour le coup, vraiment au milieu d'une nature sauvage. Et moi, j'adore ces coins un peu... qui mérite qu'on aille les chercher, quoi. C'est-à-dire que voilà, on n'arrive pas, on débarque pas comme ça, sorti d'une autoroute, et puis on est posé dans les gorges de l'Ardèche ou les gorges du Verdon. Non, ça se mérite un peu. Il faut aller les chercher.
1: La nature, ça se mérite.
0: Ça se mérite exactement. Ça garde un côté sauvage, ça garde un côté authentique. Ça n'a pas été dénaturé. Il n'y a pas de grandes constructions qui sont venues saccager les forêts, les lacs et les rivières. Donc non, c'est très très beau.
1: Il y aura les Pyrénées, je sais, il y aura l'Ardèche, vous venez de l'évoquer, l'Espagne, l'Italie, la Yougoslavie en son temps.
0: Oui, parce que on parle d'avant les années 90, là, dans les années 80, ouais. Et mon père adorait conduire, donc on partait de nuit. C'était une époque où, alors, je sais pas si c'était autorisé ou pas, mais je me souviens qu'avec mon frère, j'ai un frère, on dormait la nuit entière à l'arrière du camping-car. Je suis pas sûr qu'on avait vraiment le droit de faire ça, en tout cas aujourd'hui on n'aurait plus le droit, par terre comme ça, hein, sur un matelas. Mais ce bonheur, quand on est gamin, de dormir dans un véhicule conduit par ses parents et de se réveiller dans un autre pays ou de se réveiller à la frontière parce qu'il y avait encore des frontières et qu'il fallait se réveiller pour passer la frontière et montrer sa tête aux douaniers. Ah, c'était un truc incroyable, quoi.
1: Vous avez évoqué tout à l'heure Rozan, ça s'écrit R-O-Z-A-N.
0: Non, R-A-U.
1: R-A-U-Z-A-N. Ouais. Fais bien de dire, parce que je sais qu'il y a les auditeurs qui nous écoutent, qui disent, mais je ne connais pas, je vais aller regarder sur la carte. Petit village, donc en Gironde, je reviens, je fais des allers-retours en Gironde, lié à votre grand-mère, je crois, essentiellement.
0: Oui, c'est mes grands-parents, les deux, côté paternel et maternel, vivaient là-bas, mais c'était ma grand-mère paternelle chez qui on allait passer toutes nos vacances d'été ou presque, parce que mes parents travaillaient et qu'ils n'avaient pas la possibilité de passer 2 mois de vacances avec nous, donc ils nous envoyaient chez la grand-mère. Et alors elle avait une grande maison, tout à fait foutraque, parce qu'il y a plusieurs pièces et accumulations. C'est génial, surtout que notre grand-mère nous laissait vadrouiller là-dedans et aller fouiller un peu pour aller à la recherche de merveilles qu'on ne trouvait pas souvent, parce qu'en vrai, il n'y avait pas de merveille absolue, mais le simple fait de découvrir des piles de journaux ou des cartons qu'on n'avait pas encore ouverts, c'était déjà quelque chose d'incroyable.
1: Et puis, il y a le château fort.
0: Et il y a un château fort qui est très beau, franchement, qui est très beau. C'est un château du 12e qui est un vestige de la guerre de 100 ans. Il n'y en a pas tant que ça qui sont encore dans cet état-là. Il peut se visiter, hein. Il a un donjon d'une trentaine de mètres, je dirais, quelque chose comme ça. Et à l'époque, c'est pareil, c'était aussi un autre temps. Donc, avec mon frère, mon cousin, qui venait souvent avec nous en vacances dans ces coins-là, on passait beaucoup de temps à jouer dans au château,
1: au pied du château, jeu extraordinaire.
0: Dans les douves du château fort, et personne ne venait nous dire vous n'avez pas le droit ou je ne sais quoi. C'est-à-dire qu'on passait, on se prenait forcément pour des chevaliers, exactement. Et c'était super.
1: Édifié par Jean Santerre, j'ai regardé, il est très beau ce château, et vous l'avez dit, construit sur un rocher, rappelons qu'il est classé monument historique. Vous y êtes retourné ?
0: Pas récemment. Ça fait quelques années. Enfin, j'y suis retourné depuis que je suis enfant. Oui, bien sûr. Mais ça fait quelques années que je n'y suis pas allé. Mais je sais qu'aujourd'hui, il est plus accessible comme ça. C'est-à-dire, il faut prendre un billet, acheter un ticket. Ouais. Voilà. Il y a des horaires d'entrée. C'est différent. Je pense que les enfants d'aujourd'hui ne peuvent plus jouer au pied du château comme on le faisait.
1: Jean-François Julien, j'avance dans le temps. Collège et lycée, c'est à Mérignac.
0: Oui,
1: le village là. Hein.
0: Oui, c'est ça. On se rapproche de la ville parce que Mérignac, c'est déjà une grosse ville. Hein. Je ne sais pas combien d'habitants aujourd'hui, mais je pense qu'il doit y avoir 60-65 000 habitants. Donc c'est une grosse ville de périurbain. C'est vraiment ce qu'on appelle le périurbain. C'est une ville agréable. C'est une ville qui vit parce qu'elle est à proximité de Bordeaux. Et c'est vrai que là, je commence en grandissant à découvrir ce que c'est qu'une grande ville, et l'attrait de la grande ville aussi, le cinéma, plus de monde, plus de possibilités. Voilà.
1: Alors, c'est la grande vie, vous l'avez dit, donc ça change un petit peu de ce village, et vous cherchez peut-être des lieux aussi pour vous oxygéner, pour vous ressourcer, vous l'avez évoqué tout à l'heure, à 15-16 ans, vous découvrez ça. Je fais un lien direct avec le cinéma, parce qu'on va découvrir dans un instant que le cinéma a failli y aller. C'est vrai que c'est le grand bleu pour vous à 15-16 ans là-bas. Hein.
0: Oui, c'est vrai, je découvre, je ne sais même plus comment ça s'est fait, je crois que c'est ma mère qui nous a proposé avec mon frère de faire un baptême de plongée sous-marine à la piscine de Mérignac, pour mon frère et moi, parce qu'on a continué à en faire et on continue d'en faire encore aujourd'hui tous les deux, ça a été une vraie révélation, cette activité, donc la plongée sous-marine.
1: Qu'est-ce que vous découvrez ? Qu'est-ce que vous voyez ?
0: En fait, on découvre, je crois qu'au début, parce qu'en plus au début les premières plongées c'est en piscine, donc c'est pas, il n'y a pas grand chose à voir, mais moi je découvre surtout une sensation. C'est-à-dire cette sensation d'être sous l'eau, dans un équilibre qu'on découvre, c'est vraiment quelque chose, si les gens qui écoutent n'ont jamais essayé, faites-le, ne serait-ce qu'un baptême en piscine, c'est vraiment quelque chose d'assez exaltant, parce qu'on a des sensations corporelles qui sont très différentes. C'est pas à voler non plus, j'ai jamais fait de chute libre, il y a des gens qui disent que ça ressemble un peu à chute libre, je pense que c'est encore différent, mais voilà, c'est un équilibre très différent, c'est un ressenti très différent, il y a une vraie sensation de liberté immédiate, en tout cas moi j'ai trouvé ça.
1: Fac de Sciences à Talence, et puis vous quittez la région bordelaise.
2: Silence sur le plateau. Moteur. Action.
1: Vous vouliez tourner ?
0: Je sais pas trop ce que je voulais faire.
1: Vous vouliez faire du cinéma, en tous les cas, vous y avez
0: ouais,
1: pensé.
0: Ouais, j'y ai pensé, parce que j'ai rencontré un type extraordinaire qui s'appelait Patrick, qui est malheureusement décédé depuis, mais qui tenait une sorte de club d'animation socio-culturelle à Mérignac, et qui aidait des adolescents comme moi à découvrir le monde de l'image, la photo, la vidéo et tout. Et à ce moment-là, j'ai découvert ce qui était au début un hobby et que je trouvais très agréable, mais j'ai surtout découvert le pouvoir de raconter une histoire en images. Tout l'impact que ça pouvait avoir, tout l'intérêt que ça pouvait avoir et tout le côté satisfaisant que je trouvais à faire ça.
1: Vous allez devenir reporter sans frontières, puis directeur de Reporters sans frontières. Il va y avoir Greenpeace, vous êtes aujourd'hui directeur général de France Nature Environnement. Ce sera l'arrivée à Paris, on va en parler dans un instant, puisque le cinéma c'est à Paris, puis à Paris vous allez découvrir d'autres choses. Rentrée scolaire il y a quelques jours, Jean-François, vous avez des enfants?
0: Oui, j'ai 3 enfants.
1: Vous avez vécu la rentrée scolaire donc?
0: Oui, tout à fait. Ils sont grands maintenant, il y a encore un petit dernier entre guillemets en quatrième, mais les autres sont
1: alors,
0: grands. Donc.
1: La rentrée scolaire, peut-être pour les plus jeunes qu'en quatrième, ça rime aussi avec le retour des poufs sur la tête de nos enfants. Une chose en plus à gérer pour les parents que nous sommes en cette période, comment faire? 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
1: Et ben on l'espère. Merci beaucoup et pas que dans le Cotentin. Merci Catherine Quicandon. Jean-François Julliard est directeur général de France Nature Environnement aujourd'hui. Quelles sont ses missions, son quotidien? On en parlera. Son rapport avec la France aujourd'hui, le fait qu'il est assez indépendant finalement dans ses déplacements. Il est votre invité jusqu'à 21h. Il arrive à Paris. C'est la ville qu'on n'a pas le droit de prononcer, parce que je vous rappelle qu'il n'y a pas que Paris dans la vie. Et pourtant, c'est un déclic pour lui à suivre sur Ici.

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17: Et quel parcours extraordinaire avec notre invité Jean-François Julliard, qui a étudié à l'IFP, l'Institut français de presse à l'ESRA, l'école supérieure d'audiovisuel, dont il ressort avec un master, Reporter sans frontières. Il en deviendra le directeur, puis directeur de Greenpeace France. Il est actuellement directeur général de France Nature. Il est votre invité ce soir et se raconte autour des lieux qui ont marqué sa vie. À un moment donné, vous êtes arrivé à Paris. Il faut bien quitter la Gironde, il faut bien quitter l'enfance et l'adolescence.
18: Ouais. Bah, je sais pas s'il faut, mais en tout cas, c'est vrai que ça s'est passé comme ça. Moi, j'en avais envie, hein. C'est vrai que je bassinais un peu mes parents depuis déjà quelques temps pour venir à Paris.
17: Vous dites, c'est un coup de foudre et une tempête à la fois.
18: Oui, parce que c'est vrai que j'arrive dans dans la grande ville, pour le coup, vraiment la grande ville. Enfin, même comparé à Bordeaux, Paris est une immense ville. Et puis, donc je suis assez rapidement séduit par l'immensité de la ville. Je passe beaucoup de temps à marcher, à prendre le métro et à essayer d'en découvrir ces quartiers. Et puis j'arrive pour faire des études de cinéma. Donc en plus, je rencontre tout un tas de gens extrêmement créatifs, très exaltés, qui ont 1000 idées à la minute, qui sont tous des révolutionnaires dans l'âme et qui veulent changer le monde en permanence. Donc je découvre beaucoup de choses, voilà, beaucoup d'idées nouvelles, beaucoup de façons de penser nouvelles que je n'avais pas côtoyées jusque-là. Et c'est vrai que c'est beaucoup.
17: Voilà, c'est une ouverture. Spatio-temporelle, quoi.
18: C'est une ouverture spatio-temporelle, c'est une curiosité nouvelle, je découvre des champs artistiques que je ne connaissais pas, je découvre des personnalités dont je n'avais jamais entendu parler, je découvre des façons de penser, des façons de s'habiller, des façons de vivre que je ne connaissais pas. Donc oui, c'est beaucoup de choses.
17: Les grands musées, les quartiers historiques, le quartier latin, vous alliez même lire des BD au Forum des Halles à la FNAC.
18: Oui, parce que ça coûte cher une BD, j'ai toujours été passionné de BD et à l'époque, je crois que c'est toujours le cas d'ailleurs, la FNAC avait cette politique de laisser un peu les gens prendre des BD et ça dans un coin et les lire tranquillement, donc voilà, ça m'est arrivé.
17: Je fais un lien, les BD, les enfants, je crois qu'à cette période-là, vous faisiez encore quelques allers-retours pour être moniteur de colo dans les centres de loisirs en Gironde.
18: C'était mon boulot d'été, c'est vrai que c'était...
17: Vous avez adoré. Hein.
18: J'ai adoré ça, parce que j'ai découvert que s'occuper d'enfants qui n'étaient pas les siens, c'est très chouette aussi, et je m'occupais d'enfants qui avaient entre 6 et 12 ans, je pense, quelque chose comme ça, et je trouvais ça très sympa de leur faire faire tout un tas d'activités estivales, c'est-à-dire c'est le plaisir de jouer avec les enfants sans avoir la responsabilité. On se baladait, on allait dans le Grand Sud-Ouest parce que je me souviens d'avoir fait des stages où on partait pour le coup une semaine avec les enfants, donc à passer les nuits sous les tentes et tout ça, organiser leur repas et puis à la journée on faisait du kayak, on faisait de la spéléo, on faisait de l'escalade.
17: Ça, donc,
18: en Dordogne, je me souviens, je pourrais pas vous dire exactement les noms précis, mais je me souviens d'un stage comme ça en Dordogne et le kayak aussi, ça devait être dans ces coins-là.
17: La librairie du Sénat, autre lieu.
18: Alors ça c'est le lieu de.
17: Je vous faire des allers-retours là.
18: Ouais, c'est un lieu très différent, mais la librairie du Sénat, c'est parce que ça a été mon premier vrai boulot, on va dire, à la chaîne parlementaire à l'époque. Ouais. Donc je sors de ces études de journalisme et je me retrouve propulsé là. Et là aussi, c'est très chouette parce qu'en fait, c'est la chaîne parlementaire avant qu'elle existe. C'est-à-dire que je faisais partie, enfin j'étais intégré dans une équipe de journalistes et de programmateurs qui étaient chargés de l'enlever. lancer la chaîne parlementaire. Elle n'émettait pas encore. Ouais. Donc, c'est pour ça qu'on était dans la librairie du Sénat, dans une toute petite équipe, à essayer de penser un peu le concept d'une chaîne parlementaire à la française.
9: C'est un vrai lieu de construction. Quoi.
18: Ouais, ça existait déjà, je me souviens, en Angleterre, en Allemagne, aux États-Unis. Donc on allait voir un peu ces chaînes-là pour s'en inspirer et essayer d'imaginer une chaîne parlementaire à la française qui n'avait jamais eu lieu.
9: À l'époque, vous êtes ce qu'on appelle objecteur de conscience. C'est aussi ça qui vous permet d'intégrer Reporters sans frontières.
18: Oui, parce que je fais partie de cette génération qui devait faire son service militaire. Et c'est vrai que j'avais un vrai problème un double problème, en fait. Je me sentais pas du tout à l'aise avec l'idée de porter l'arme. J'y voyais pas
9: l'autorité.
18: Beaucoup de sens. Pas forcément l'autorité, mais le côté uniforme. Enfin, sachant, en plus, on savait que ça allait s'arrêter. C'était vraiment les dernières années. Et puis, j'avais l'impression d'une perte de temps. Enfin, je me suis dit, mais je vais m'ennuyer pendant une année dans un bureau à pas faire grand-chose d'intéressant. Et en parlant avec un copain, c'est lui qui m'a dit, mais mets-toi objecteur de conscience. C'était très facile. Il suffisait d'écrire au ministère de la Défense et on se retrouvait objecteur de conscience. Et c'est comme ça que j'ai pu intégrer Reporters sans frontières. Et du coup, voilà, une opportunité extraordinaire parce que je passais d'un potentiel service militaire un peu ennuyeux parce que ça allait se terminer, à quelque chose qui me permet de découvrir le monde.
9: Je vais survoler rapidement, mais je vais l'évoquer, parce que là, on est beaucoup trop loin de Paris, mais évidemment, vous découvrez le monde. Il y a le Togo, il y a l'Afrique subsaharienne, vous allez défendre des journalistes qui sont emprisonnés, souvent voilà, de façon totalement injuste. Vous enquêtez, je crois, notamment sur la mort d'un journaliste un peu connu au Burkina Faso.
18: Oui, j'ai passé beaucoup de temps au Burkina Faso, en Côte d'Ivoire, enfin en Afrique de l'Ouest, sur des situations de journalistes assassinés ou mis en prison parce qu'ils contestaient l'autorité. C'était vraiment ça, pour le dire rapidement. Et c'était génial de pouvoir faire ça. J'avais 25-26 ans à l'époque, donc c'était quelque chose de très convaincant pour l'engagement militant qui était en train de naître chez moi.
9: Alors après, vous allez aussi au Rwanda également, mais vous découvrez plein de choses, découvrez le monde, mais aussi le monde avec ses vicissitudes et des choses qui ne sont pas forcément très jolies. Du coup, quand on revient en France, peut-être entre deux reportages, ça fait du bien ?
18: Oui, ça fait du bien. Et j'ai beaucoup voyagé, mais je n'ai jamais vécu à l'étranger. C'est-à-dire que je passais beaucoup de temps. Je me souviens que les premières années Reporters sans frontières, en cumulé, je pense que je passais facilement 3-4 mois à l'étranger. Mais à chaque fois, je revenais. Et j'étais toujours content de revenir, toujours content de revenir à Paris, toujours content de revenir dans le Sud-Ouest quand je retournais voir ma famille qui était là-bas. Donc oui, j'ai toujours continué à voyager aussi en France. Et du fait de voyager beaucoup à l'étranger, finalement, pour mon travail, a fait que j'ai passé beaucoup de temps à passer des vacances en France.
9: Où ça ? Il y a des vacances marquantes comme ça en France ?
18: Ouais, les Pyrénées, je crois que vous l'avez évoqué tout à l'heure. C'est vrai que les Pyrénées, ça a été un gros coup de foudre aussi, parce qu'enfant, je passais beaucoup de temps dans les Pyrénées pour aller skier, parce que c'était les stations de ski, à Gourette notamment, ou Artoust, dans les Pyrénées Atlantiques, qui étaient les stations un peu les plus proches de Bordeaux. Mais là, j'ai découvert les Pyrénées l'été, le pic du Midi d'Ossau. Voilà, si vous avez jamais fait de la rando dans ces coins-là, il y a un tour des lacs, c'est quelques heures, mais on passe d'un lac à un autre, ils sont tous plus sublimes les uns que les autres, c'est absolument magnifique.
9: Voilà. Vous êtes reporter sans frontières entre 98 et 2004, vous en prenez la direction de 2008 à 2011, et puis en 2012, vous devenez directeur de Greenpeace France. Vous vous souvenez de l'endroit où vous avez pris cette décision, dit « Allez, je vais m'engager dans Greenpeace ».
18: Ah,
9: c'était
18: question.
9: Où ?
18: Non, je me souviendrai pas précisément.
9: Non, mais vous savez, c'est un moment important.
18: Ouais, bien
9: vie.
18: Sûr, bien
9: on
18: sûr.
9: On se souvient toujours un petit peu où est-ce qu'on était, quoi.
18: Ouais, je me souviens, j'étais dans les locaux de Reporters sans frontières. Je peux le dire maintenant, il y a de l'eau qui a coulé sous les ponts, mais un peu caché quand j'ai appris que j'étais que j'étais pris à Greenpeace. Je me souviens plus de l'endroit où j'étais quand j'ai pris la décision de candidater. En fait, ça a été un processus un peu long. Au début, je me suis questionné parce que c'est toujours des choix impactants. Enfin, là pour le coup, j'ai quitté complètement le monde des médias et de l'information pour partir dans une ONG qui travaille sur la protection de l'environnement, mais c'est un choix que j'ai jamais regretté. J'ai toujours, je me suis senti très à l'aise en arrivant à Greenpeace, et d'ailleurs j'y suis resté 14 ans. Donc.
9: Et du coup, vous déplacez énormément partout en France, j'imagine.
18: Oui, beaucoup sur des terrains de lutte écologiste. Donc ça peut être Notre-Dame-des-Landes à l'époque, encore à côté de Nantes, mais ça peut être aussi d'autres terrains comme ça. Greenpeace a des groupes locaux de militants un peu partout en France, donc c'est vrai que j'ai gravité pas mal dans différentes régions.
9: Ça marche ici, qu'en pensez-vous ? Ce sont aussi les belles initiatives, Jean-François Julliard. Même si elles coûtent un peu moins cher cette année, d'après le panier ici, l'achat des fournitures scolaires, on parlait de la rentrée tout à l'heure, reste un passage obligé pour tous les parents, enfin presque tous, puisqu'une commune a décidé cette année encore d'offrir des fournitures aux élèves. Robin Bernot avec Julien Prouvailleur.
14: Les fournitures scolaires. Évidemment, lorsque l'on est enfant, on veut ce qui est à la mode, et ce qui est à la mode, ça coûte cher.
16: En fait, avant, vraiment, ma mère, elle n'avait pas les moyens, et forcément, quand elle m'achetait pas ce que je voulais, j'en voulais un peu.
14: Sauf que derrière, pour les parents, c'est un véritable budget. Juste à côté de Valenciennes, dans le Nord, je vous présente la commune de Denain. Historiquement ancrée à gauche et dirigée depuis 2008 par des maires issus de l'enseignement, Denain offre pour la 10e année consécutive les fournitures scolaires à tous les enfants de la ville scolarisés du CP au CM2. Notre reporter Julien Prouvoyeur a assisté à cette distribution et en a profité pour discuter avec Anthony Bovin, directeur du pôle éducation et vice-sportif de la commune.
19: Le premier jour de l'année, l'ensemble des enfants arrive avec le kit, donc ça permet vraiment de travailler dès 8h30, j'ai envie de dire, et puis de démarrer dans de bonnes conditions.
14: Sur place, il y a Sarah, par exemple, elle est venue récupérer un kit pour sa fille qui rentre en CM1. Alors qu'est-ce qu'on a dans ce kit ?
20: Y a des fournitures, des stylos, des feutres, des crayons de couleur, nécessaires pour eux, quoi. Donc là, ça nous aide vraiment beaucoup pour les enfants, quoi.
14: Ici, dans le Nord, cette distribution gratuite de fournitures, ça marche. Mais alors vous, qu'en pensez-vous ?
21: Je pense que c'est bien, surtout pour ceux qui sont dans le besoin.
14: Abigail a 20 ans, elle est étudiante et cette période d'achat des fournitures, ça lui rappelle forcément quelques souvenirs.
21: Quand j'étais enfant, j'aimais beaucoup les fournitures chères. Et ma mère, elle me disait non, ça coûte trop cher. Oui, voilà.
14: La voix que vous entendez juste derrière Abigail, c'est Perle. Elle a 19 ans et elle aussi est étudiante.
22: Nous, on prenait souvent de la sous-marque, en fait.
14: Sauf que lorsque l'on est ado, on a forcément envie d'avoir ce qui est le plus tendance. Et ça, les marques, elles l'ont bien compris.
22: Vu que les gens, ils voient qu'on a des plus beaux trucs, on est un peu plus, pas valorisés, mais en mode, les gens, ils sont là en mode, oh, t'as des trop beaux stylos parce qu'on t'a emprunté et tout.
14: Alors, avec cette distribution, la ville de Denain permet à tous les élèves d'avoir le même matériel et de démarrer l'année sur les mêmes bases.
22: Ce que la ville a proposé, je trouve que c'est bien parce qu'ils ont tous les mêmes fournitures.
14: Une distribution de 1800 kits qui a tout de même un coût. L'an dernier, cette opération a représenté une dépense de 18 000 euros inscrite au budget de la ville.
9: Robin Bernot, ici ça marche, qu'en pensez-vous ? On vous donne la parole. Chaque jour, on sillonne la France entière, on l'a dit. Vous avez de liberté aussi, Jean-François Julien, de vous déplacer dans le cadre de votre métier. Et vous adorez vous déplacer en train et travailler en train.
18: Oui, c'est vrai que là, je reviens. J'ai passé beaucoup de temps dans le train ces dernières semaines parce que j'ai été à Grenoble, j'ai été à Auch, et donc c'est des trajets qui prennent quelques heures en train. Et c'est vrai que c'est un lieu dans lequel j'aime bien travailler parce que on est tranquille dans le train. Enfin voilà, moi j'aime bien m'asseoir côté fenêtre, un peu dans un coin, un peu à l'écart, un peu tranquille, et je peux tout à fait passer des heures sur mon ordi dans le train. J'ai l'impression d'avancer. Je sais pas, c'est peut-être trompeur, c'est peut-être la vitesse du train qui me donne l'impression de travailler plus rapidement. On est moins sollicité aussi, il y a quand même moins le téléphone qui va sonner et tout, donc c'est un lieu agréable.
9: Alors, du vélo que vous préférez largement au train, il en sera question avec notre invité qui est avec nous quelques minutes encore. Il est directeur général de France Nature Environnement, Jean-François Julliard, et sur ici jusqu'à 21h.

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2: Il est un homme sensible, profondément humain, engagé depuis bien longtemps, journaliste puis reporter sans frontières qu'il a dirigé. Il est aujourd'hui directeur général de France Nature Environnement, Jean-François Julliard, qui conduit finalement la voiture de sa vie là, depuis maintenant 20 heures. Ça va, on continue ?
3: Allez, on continue.
2: C'est pas dur de voir tout défiler comme ça,
3: vous êtes toujours encore... Ça va, c'est intéressant.
2: Est-ce qu'il y a des clés pour réussir, comme vous l'avez fait, on vient d'évoquer votre parcours, qui pour beaucoup de journalistes nous mettent au garde à vous. Quelles sont les clés, quels sont les conseils que vous pourriez donner à des jeunes qui ont 17, 18 ans, qui veulent aller dans une école de journalisme, par exemple ?
3: Déjà de rester motivé, déterminé, de s'accrocher, parce que c'est vrai que c'est pas facile, ouais. Hein, ça n'était pas à mon époque, et je crois que ça l'est encore moins aujourd'hui. J'ai une fille d'ailleurs qui veut faire du journalisme,
2: et je
3: l'encourage, je la soutiens, parce que c'est un très très beau métier, mais c'est vrai que les débouchés, comme on dit, sont parfois difficiles. Je pense que ce qui est important aujourd'hui aussi, c'est de rapidement peut-être de se spécialiser, d'avoir une discipline sur laquelle on va travailler plus, quoi. Les médias se sont hyper spécialisé aussi. Aujourd'hui, je vois bien qu'on cherche des spécialistes. Alors, ça peut être des spécialistes du journalisme économique, scientifique, par exemple. Voilà, moi, je travaille sur les questions environnementales. Je rêverais qu'il y ait plus encore de journalistes qui aient envie de travailler sur les questions environnementales. Je pense qu'il y a beaucoup de choses à faire.
2: Jean-François Julliard, directeur général de France Nature Environnement. C'est quoi ce métier ? C'est quoi votre quotidien ?
3: C'est beaucoup de choses. En fait, c'est un quotidien qui est différent chaque jour, et c'est aussi ça que j'aime. C'est à la fois le côté gérer des équipes, parce qu'il y a une cinquantaine de salariés à France Nature Environnement, et puis pas loin de 200 bénévoles au niveau national.
2: C'est important, il y a des bénévoles.
3: Exactement, il y a beaucoup de bénévoles. C'est avant tout même un réseau de bénévoles, c'est un réseau d'associations, une fédération d'associations. On regroupe 8000 associations en France, donc c'est beaucoup, beaucoup d'assos de
2: différentes tailles. Vous êtes le porte-parole des Français
3: C'est un peu abusif de le dire, mais en tout cas, on représente effectivement 8000 associations qui vont travailler sur les questions de protection de la nature et de l'environnement.
2: Et tout ça au sein d'organisations ?
3: Oui, au sein d'organisations, oui, de différentes tailles. Et donc, c'est vrai que le métier est très différent chaque jour. Il y a cette partie gestion d'une structure, donc il y a aussi la partie, il faut trouver les financements qui permettent de faire tourner tout ça. Il y a une fonction forcément de représentation, ce que je fais là en vous parlant ou en allant à droite et à gauche. Il y a les projets au quotidien, donc ça m'oblige, mais ce que j'aime aussi à sillonner la France et aller voir des gens sur le terrain qui font des choses concrètes et réelles pour la protection de la nature et la défense de la biodiversité, par exemple. Donc c'est beaucoup de choses.
2: Voilà. Alors, ça a été créé en 1968, c'est reconnu d'utilité publique, je le rappelle, en 1976, uni pour un monde vivable, et vous l'avez évoqué d'ailleurs, Jean-François, il y a plein de structures en région. Je vous donne quelques régions comme ça, juste un mot peut-être rapide sur ces régions, les souvenirs que vous pouvez en avoir, ou les choses qui se font. La Bretagne ?
3: La Bretagne, c'est une région que je connais pas bien encore, parce que quand on grandit à Bordeaux, la Bretagne, c'est très loin, mais c'est une région dans laquelle il y a beaucoup, beaucoup de choses à découvrir, ça c'est certain, et en termes d'engagement militant, c'est une région assez exemplaire. On a France Nature Environnement, par exemple, Bretagne, est très active sur tout un tas de sujets. On va d'ailleurs avoir notre Assemblée Générale l'an prochain là-bas. Il y a beaucoup de choses autour des questions de la protection de la biodiversité, mais aussi de la pollution de l'eau. C'est un endroit où, malheureusement, les eaux sont souvent polluées, parce qu'il y a une agriculture intensive qui est très concentrée en Bretagne. Donc il y a beaucoup de choses à faire.
2: L'Alsace, la Lorraine ?
3: Alors l'Alsace et la Lorraine, on a aussi des activités là-bas, bien sûr. On travaille aussi beaucoup sur la question des espèces protégées. Il y a beaucoup de choses à faire dans ces coins-là. Il y a beaucoup de forêts à protéger. Il y a beaucoup de pratiques agricoles qui nécessitent d'être soutenues aussi. Enfin, c'est des endroits, comme beaucoup, qui sont soumises aux conséquences du réchauffement climatique. Enfin, voilà, c'est des régions dans lesquelles les écarts de température sont extrêmement importants. C'est pas nouveau, mais ça s'accentue et ça crée un stress hydrique, ça crée des sécheresses qui sont difficiles à vivre pour les agriculteurs du coin.
2: Bon, la Normandie, c'est vos origines, c'est Valogne.
3: Ah, Normandie, c'est mes origines. C'est effectivement, c'est une région que j'adore. C'est aussi une région pour moi qui est marquée du sceau de l'industrie nucléaire en France, qui est très présente, parce que c'est là-bas qu'il y a le PR de Flamanville, c'est là-bas qu'il y a le centre d'enfouissement des déchets de l'AG. Donc c'est un endroit qui est pleine de contrastes. C'est une région qui est très sauvage et en même temps, moi, ça m'a toujours gêné effectivement qu'il y ait ces installations nucléaires. France Nature Environnement est une organisation anti-nucléaire et moi, je suis quelqu'un qui a beaucoup travaillé sur le sujet et qui pense qu'aujourd'hui, on devrait apprendre à se passer du nucléaire. Et malheureusement, il y a beaucoup d'installations là-bas avec toutes les conséquences que ça peut avoir aussi sur l'environnement.
2: La région PACA.
3: La région PACA, c'est une des régions qui souffre aujourd'hui le plus du réchauffement climatique, forcément, avec un climat méditerranéen qui devient celui qu'il est, avec des eaux qui se réchauffent, avec les conséquences
2: caniculaires dont on sort, il y a encore
3: exactement, avec les conséquences que ça peut avoir pour la biodiversité sous-marine. Qu'on parlait tout à l'heure de la plongée sous-marine. Moi, j'ai beaucoup plongé en Méditerranée. C'est des régions qui souffrent, qui vont être amenées à souffrir avec des évolutions, y compris dans les modes de vie, qui vont devoir être nécessaires.
2: Les océans, là compris les littoraux, voilà, l'agriculture, l'alimentation, les forêts, l'eau. Il y a la Guyane, tiens, j'y pense. Pas ouais. Oublié.
3: Oui, c'est non, plus non, loin, c'est, mais bon. C'est sûr, c'est plus loin. J'ai jamais eu la chance de pouvoir y aller, mais on a aussi une association membre, Guyane Nature Environnement, qui est là-bas et qui essaie de faire un travail formidable sur la protection de la forêt tropicale et la protection de la biodiversité qui est si importante en Guyane, avec aussi la question de la pratique de l'orpaillage de ces mines d'or légales et illégales qui souvent dévastent la forêt et polluent les rivières et les eaux qui sont des lieux pour beaucoup de communautés locales qui sont des lieux essentiels.
2: D'une manière générale, tout ce que vous faites, on aurait pu parler des risques, impact industriel, c'est tout autour de la santé, ce que vous faites, de notre santé.
3: De toute façon, l'environnement est très lié à la santé et va l'être de plus en plus. On a découvert, par exemple, cet été avec les canicules, tout l'impact que ça pouvait avoir sur la santé humaine, mais aussi sur la santé animale. On a beaucoup parlé des poules qui mouraient de chaleur dans les élevages. On pourrait dire la même chose. C'est plus difficile à mesurer parce qu'on les voit moins, mais on pourrait dire la même chose de la faune sauvage. On sait qu'il y a eu un impact énorme de ces chaleurs sur la faune sauvage. Donc les questions d'environnement et notamment du réchauffement des températures et les questions de santé sont intimement liées. Dès qu'il fait plus chaud, on souffre plus. Ouais. Il y a une pollution de l'air qui s'accentue. Il y a une difficulté à vivre tout simplement qui est là.
2: Au niveau autour de ces enjeux écologiques, Jean-François Julien, je rappelle, directeur général de France Nature Environnement. Comment on fait pour vous rejoindre? Vous avez parlé des 200 bénévoles. Moi, je sais pas. J'habite en Bretagne, en Normandie. Je veux vous aider. Je veux faire quelque chose. Comment on fait?
3: Eh bien, allez sur le site de France Nature Environnement. Il y a toutes les organisations membres qui sont là, toutes les fédérations régionales et quel que soit l'endroit où vous habitez, il y a une association membre de France Nature Environnement à côté de chez vous. Donc, pouvez vous engager. C'est France Nature Environnement Bretagne ou d'autres régions ou des assos locales. Selon vos envies aussi, ça peut être des assos qui sont thématiques sur protection de l'eau, protection des espèces protégées, pratiques agricoles, pollution de l'air, gestion des déchets. Enfin, il y a tellement de sujets autour de la protection de l'environnement. C'est vaste que tout le monde peut trouver quelque chose à faire.
2: Parmi les lieux que vous aimez découvrir, est-ce qu'il y a des régions qui vous manquent? Alors, vous en avez évoqué quelques-unes, mais elle dit, je connais pas forcément. Mais est-ce qu'il y a un endroit où vous dites, ça fait des années que j'ai envie d'y aller, je passe en train, je m'arrête pas. Elle est où cette région que vous connaissez peu et qui vous donne envie?
3: Je dirais les Cévennes.
2: Alors pourquoi?
3: Parce qu'en fait, c'est une région qui m'attire parce qu'on m'en parle souvent, parce que j'ai pu m'en approcher, j'ai pu même y passer, mais toujours en coup de vent. Et ça fait plusieurs années que je me dis qu'il faut que je prenne le temps d'aller découvrir une région comme les Cévennes. Moi, j'aime bien ces régions. Je le disais tout à l'heure, j'aime bien ces régions qui se méritent, ces régions un peu sauvages, qui sont un peu âpres parfois même. Mais les Cévennes, pour moi, c'est exactement ça. C'est effectivement une région qu'on doit prendre le temps prendre un peu de temps pour la découvrir et voilà, ça fait partie de ces régions-là.
2: Il y a le massif central
3: que j'ai découvert il y a pas longtemps en allant faire du camping avec mes enfants et du canyoning dans le massif central. On était j'ai plus le nom. On a passé un peu de temps à Saint-Nectaire.
2: Après, c'est l'Auvergne.
3: On a passé un peu de temps pas loin du Puy-en-Velay.
2: De Saint-Jacques-de-Compostelle.
3: Et après, on était un petit village, je vais pas trouver le nom, mais vers Aurillac, dans le Cantal.
2: L'Allier, le Puy-de-Dôme, tous ces départements.
3: Donc, c'est des départements géniaux. Et j'ai découvert ça. J'ai découvert les routes sauvages du Cantal et j'ai trouvé ça merveilleux. Je me suis dit qu'il fallait que j'y retourne pour faire des randonnées là-bas. Moi, j'adore randonner. Je l'ai fait beaucoup dans les Pyrénées. Et j'adore le vélo. J'adore le vélo.
2: Alors, le lieu pour aller faire du vélo en France, le lieu le plus sympa, qui s'y prête le plus?
3: Le canal de l'Ourcq. à côté de chez moi.
4: Ah bah
3: moi.
4: Oui, vous savez pas loin pour courir. Le canal de l'Ourcq, c'est à Paris. Hein.
3: Non, oui, le canal de l'Ourcq, parce que moi je vis à Pantin, en région parisienne, et c'est vrai que je me déplace beaucoup à vélo, et c'est un moyen de locomotion que j'aime, parce qu'il est pratique, parce qu'il est facile, parce qu'il est écolo, parce que je trouve qu'il vous met en bonne humeur, qu'il vous apporte un plus pour ouais. votre santé. Enfin, vous voyez, il n'y a que des avantages à rouler à vélo. C'est pas toujours facile partout. Il m'est arrivé de me retrouver dans certaines villes de France où c'est encore compliqué parce que les pistes cyclables manquent. Mais globalement, il y a quand même une vraie évolution. Moi qui fais du vélo depuis plus de 20 ans maintenant ouais. à Paris, il y a eu un avant, un après, quoi.
4: Un ouais. dernier lieu. C'est quoi cet amour pour le Jura?
3: Ben, en fait, j'ai appris à skier dans le Jura. C'est un peu bizarre parce que j'habitais à Bordeaux, comme je l'ai raconté, mais mon père avait un copain qui avait un chalet dans le Jura, donc on allait skier là-bas. J'ai adoré le Jura en hiver et j'ai eu la chance d'y retourner il y a pas longtemps en été, et ça a été un coup de foudre aussi. Voilà, c'est encore là aussi, c'est une région sauvage, assez protégée, qui est aussi belle en été qu'en hiver. Et oui, j'ai une passion Jura.
4: Vécu un 31 décembre mémorable.
3: J'y ai vécu un 31 décembre mémorable. Je n'en dirai pas plus, mais je vais certainement y retourner bientôt.
4: Quelle balade! Vraiment, on s'est arrêté partout, au-delà de votre parcours, lié aussi à votre engagement. On a parlé, bien sûr, de toutes ces villes, de toutes ces régions qui s'investissent auprès de vous. Directeur général de France Nature Environnement, c'était un plaisir de vous recevoir, Jean-François Julliard.
3: Merci.
4: Merci pour cette balade. On se retrouve dès demain sur ICI. Vous pouvez réécouter l'émission sur ICI.fr. Partager également. Je vous souhaite une excellente soirée. Merci d'être avec nous chaque soir, nombreux, dès 20h.

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2: Salut les amis, bienvenue dans Décibel. Ravie de vous retrouver en direct et en ce mardi soir. On est le 8 septembre et dans l'émission de ce soir, on accueille Joey Tempest. C'est le chanteur du groupe Europe qui, il y a tout pile 40 ans, a sorti cette bombe. It's the final. On se réjouit de célébrer ensemble l'anniversaire de The Final Countdown, 40 ans. Et on se réjouit aussi parce que Europe sort un nouvel album dans quelques jours, le 25 septembre. Et il est absolument canon. Donc voilà, cette qualité qui ne faiblit pas avec les années, avec les décennies. C'est d'autant plus réjouissant. Et puis la voix de Joey Tempest qui est incroyable et qui n'a pas bougé. Il est notre invité tout à l'heure dans Décibel. 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Également ce soir dans Décibel, comme d'habitude et avec amour, l'anniversaire du jour et puis le coup de cœur qui arrive un petit peu après l'actu du jour. L'actu, eh bien c'est le magazine Rock'n'Folk qui fêtera en novembre ses 60 ans et plus de 900 numéros. Rock'n'Folk, il a été incarné par Philippe Manœuvre, hein, qui a été rédac-chef du magazine pendant plus de 20 ans. Et donc voilà, pour leurs 60 ans, ils organisent un numéro spécial avec plein de témoignages d'artistes mais aussi de lecteurs. Alors si Rock'n'Folk fait partie de votre histoire, de fan de musique, si vous êtes abonné depuis les années 60, si vous avez beaucoup lu ça dans les années 2000 parce que vous adoriez le rock alternatif, bref, si vous avez un souvenir de Rock'n'Folk à partager, eh ben, il suffit de vous inscrire sur leur site rock'n'folk.com. Et pour célébrer ça, je vous propose de voyager dans le temps. Rock'n'Folk, numéro 1, novembre 1970, 66 pardon, sinon ils n'ont pas 60 ans, novembre 66. Le prix du magazine, ce jour-là, le numéro 1, coûtait 2,50 francs. Et en couverture, il y avait le jeune Michel Polnareff.

0: Et donc, comme Michel Polnareff, vous allez pouvoir être dans Rock et Folk. Alors, pas en couverture du numéro 1, ça appartient à la légende. Mais donc, dans le numéro anniversaire, numéro de Nuvoie de novembre, qui célèbre les 60 ans de Rock and Folk. Pour vous inscrire et laisser votre souvenir, rockandfolk.com.
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0: Alors, j'adore Jean Felsine. Connaissez-vous ce garçon? Peut-être que son nom vous dit quelque chose, mais vous le remettez moyen, je vous explique. Il était le leader du groupe Mustang, avec qui il a fait 5 albums entre 2006 et assez récemment. Plutôt rock années 50, chansons françaises, un peu d'électro aussi, parfois de très belles reprises, notamment une de Bachung. Et puis ensuite, à côté, Jean Felsine régulièrement avait ses projets solo. Là, c'est officiel. Mustang, c'est terminé. Jean Felsine a prêté ses talents et sa plume, parce que c'est un auteur magnifique, à des artistes comme Pomme, Camélia Jordana, et puis là, il va sortir tout bientôt son nouvel album solo le 18 septembre prochain. Le disque s'appelle Cinéma Permanent, et un bel extrait qui s'appelle Y'a que moi qui travaille.
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L'excellent Jean Felzine sera notre invité la semaine prochaine dans Décibel pour les Parisiens, notez bien, et qu'il sera dans une très jolie salle qui s'appelle le Zèbre de Belleville tous les mardis soirs du mois d'octobre. Et puis à suivre dans Décibel, double actualité pour le groupe Europe, les 40 ans de ce tube. Qui arrive le 25 septembre, une tournée qui passera par Paris, bref, plein de trucs à demander au chanteur du groupe Europe, Joey Tempest. Il arrive dans Décibel.

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1: Oui, et sur votre radio ici, on est ravis d'accueillir le chanteur du groupe Europe, Joey Tempest. Bonsoir, welcome.
2: Bonsoir, salut.
1: Salut, ça va?
2: Ça va bien.
1: Il est parfaitement bilingue. J'adore, j'adore. Alors évidemment, Europe, c'est le groupe de rock suédois qui nous enchante depuis 40 ans maintenant avec le tube The Final Countdown. Mais c'est aussi un groupe qui s'apprête à sortir un nouvel album excellent. J'ai eu la chance de l'écouter en avant-première. Come This Madness sortira le 25 septembre.

0: cet album tout à l'heure avec vous, Joey, mais quand même, je me demandais, est-ce que vous avez eu plus de mal que d'habitude à sortir ce disque, à écrire ce disque, puisque vous êtes aussi auteur-compositeur? Je vous pose la question, car le dernier album d'Europe date d'il y a quasiment 10 ans. C'est la plus longue période, si je mets à part, évidemment, le moment où Europe s'était séparée dans les années 90.
1: No, it was kind of COVID came.
2: And non, alors il y a eu le Covid.
1: We started from scratch.
2: Et puis on a vraiment redémarré à zéro en fait. On était à la maison avec nos guitares acoustiques, on regardait les infos, on avait des idées pour enregistrer. C'était un petit peu comme un redémarrage. Et puis on a commencé à s'envoyer les idées les uns les autres. Et puis tout doucement on est revenu en studio. Mais on s'est dit on y va mollo, on veut prendre notre temps, le produire, faire les arrangements, vraiment prendre notre temps. Et c'est ce qu'on a fait. Et maintenant c'est un miracle, on est très très fiers. Et puis on ne pensait pas qu'on pourrait produire quelque chose d'aussi génial aussi tard dans notre carrière. C'est choquant en vrai.
0: Et c'est un bon choc, good shock. Et le monde a besoin de good shock en ce moment. Alors merci Europe, merci Joey Tempest pour ce nouvel album. On ira l'explorer tout à l'heure, Come This Madness. Mais pour le moment, puisque c'est une double actualité, il y a une grande tournée partout dans le monde en ce moment pour célébrer les 40 ans de cet énorme tube The Final Countdown. Vous l'avez sans doute entendu toute la journée en promo, mais ça me fait trop plaisir. C'est un des plus grands tubes de l'histoire du rock'n'roll. Et il a 40 ans ce morceau, d'où la tournée, voilà 40 ans anniversaire pour The Final Countdown, qui passera par l'Olympia à Paris le 6 octobre. Vous êtes l'auteur-compositeur de cette chanson, Joey Tempest, en plus d'en être l'interprète. Quelle relation vous avez avec cette chanson qui est à la fois votre plus beau bébé, j'imagine, mais aussi celui qui parfois empêche le monde d'entendre les autres.
1: It's kind of insane because you're a teenager writing an idea.
2: C'est fou parce que on était des ados qui écrivaient des choses à propos de voler, découvrir le monde.
1: Enfin,
2: c'est quelque chose qui est très proche de notre cœur parce qu'on adore jouer ce titre en live. Et les gens se rassemblent, on ressent l'énergie. C'est sûr que si on joue lors d'un festival métal, il y a aussi l'énergie. Et le groupe vraiment aime jouer ce titre en live.
0: Et vous vous amusez à la tordre parfois, cette chanson, à la changer, à changer une mélodie, à changer le rythme, ou est-ce que vous pensez que les fans seraient outrés?
1: This song is one of those songs that it works.
2: Ce titre, c'est vraiment un titre qui fonctionne. C'est vraiment, c'est fluide, chaque partie a sa place. On a toujours envie de la réécouter. Une chanson géniale, c'est comme ça, on a envie de la réécouter. Une qui est

0: aussi bien, il y a peut-être une partie qui ne va pas. Mais on ne sait pas quel est le problème, en fait. On ne sait pas ce qui cloche. Celle-ci, elle semble fonctionner du début à la fin. Et elle vole, toute seule.
1: Vous en avez écrit donc les paroles et la musique. J'imagine que c'est une fierté d'auteur-compositeur. Mais vous êtes aussi l'interprète. Et c'est très dur à chanter. It's the final countdown. C'est très haut, c'est très difficile. Alors, est-ce que l'interprète que vous êtes parfois déteste un peu cette chanson parce qu'elle est difficile à chanter?
2: Non,
0: on a des chansons plus difficiles, figurez-vous, à chanter.
2: It's okay.
0: Donc ça va.
2: I'm lucky the voice is still working.
0: J'ai de la chance que ma voix fonctionne toujours. J'ai rencontré beaucoup de chanteurs et on est tous d'accord. Il y a deux ingrédients. Il faut dormir et ne pas boire lorsqu'on est en tournée. Et du coup, ça va.
1: Bon, alors essayez, les amis, faites une micro-sieste et buvez de l'eau et chantez à la maison. Ça peut marcher. Vous avez les conseils de Joey Tempest. Ça doit bien se passer. The Final Countdown, à 40 ans, elle ne les fait pas, elle vieillit avec grâce cette chanson et elle est le bon prétexte à cette grande tournée qui passera par Paris à l'Olympia le 6 octobre. On se l'écoute car c'est une merveille.

0: à la fin. Cette chanson de Joey Tempest nous le disait à l'instant, tout est à sa place, le solo de guitare, les synthés sont parfaits. 11 synthés, vous m'avez dit, pendant qu'on écoutait la chanson.
1: Yeah. Playing together for that.
0: Qui jouait ensemble, ouais.
1: Anthem, yeah.
0: Incroyable, incroyable. Et alors, cette période du troisième album hein, de Europe, donc on est il y a 40 ans, c'est aussi la période de Rock the Night.

0: Alors sur cette tournée justement des 40 ans de The Final Countdown, vous jouez toutes les chansons de l'album, toutes les chansons qui ont 40 ans. C'est une énorme nostalgie.
1: It's a good feeling. We've done this
2: once before. On l'a déjà fait une fois.
1: We played all the songs live.
2: On avait joué tous les titres live.
1: All the songs.
2: Oui, on va toutes les chanter.
1: Some moments that I really love.
2: Mais il y a des moments que j'aime particulièrement, des mélodies que j'aime et qui me parlent toujours.
1: It's kind of fun actually.
2: Donc on s'amuse en fait, l'exercice.
0: Pour les Parisiens, ça sera à l'Olympia le 6 octobre prochain. Voilà, c'est une grande tournée européenne pour Europe et vraiment on se réjouit. Mais alors puisqu'on sait qu'un nouvel album arrive là tout bientôt, est-ce que dans ce concert, à un moment, il y aura aussi de la place pour des chansons qui n'ont pas 40 ans, mais qui peut-être ont quelques jours?
1: Yeah, a few months old, yeah.
2: Oui, comme quelques mois, c'est ça.
1: Yes, we will make this into a big celebration of
2: the new album. Ça va être une grande célébration du nouvel album aussi, avec peut-être 3-4 nouveaux titres. Et puis d'autres titres qu'on adore jouer. Et puis après, ce sera tout l'époque Final Countdown. Ça va être un mélange.
0: Alors justement, cette époque Final Countdown, en France, cette chanson était numéro 1 des ventes. Est-ce que vous vous souvenez de Joey Tempest, la première fois que vous avez chanté cette chanson en France, à Paris, devant un public?
1: I do remember the
2: Je m'en rappelle, c'était au Zénith.
1: I think it was in 86.
2: Je pense que c'était en 86.
1: And it was mayhem.
2: Et c'était la folie. On nous suivait partout, on ne pouvait même pas avancer avec les voitures.
1: And the show was just so amazing.
2: C'était incroyable.
1: Yeah, we had
2: Il y avait
1: a great time
2: du bruit,
1: in
2: une énergie. On avait passé un super moment à Paris. On a beaucoup fait la fête aussi.
1: Le bain douche.
2: Les bains douches à l'époque.
0: Hey, good place.
2: Locomotive.
1: But we were here a lot.
2: Mais c'est vrai qu'on est beaucoup venu en France, mais on s'y plaisait beaucoup.
0: Bah, vous êtes beaucoup venu en France aussi parce que, voilà, je le disais tout à l'heure, hein, dans les années 80 et jusqu'au début des années 90, on avait un nouvel album d'Europe tous les 2-3 ans. Ensuite, donc, il y a eu cette longue pause des années 90. Et puis, depuis que vous êtes revenu, voilà, on avait pris finalement ce petit rythme sympathique, hein, d'avoir des nouvelles chansons et des nouveaux albums tous les 2-3 ans. Là, ce nouveau Come This Madness, on l'a attendu quasiment 10 ans. Vous me l'avez dit tout à l'heure, c'est un luxe et un plaisir de prendre son temps. Mais est-ce que les fans, vous avez mis un peu la pression quand même pour vous dépêcher un peu?
1: Yeah, a little bit.
2: Oui, un petit peu, j'avoue.
1: You read the comments, you say, come on now.
2: On lit les commentaires et nous dit tous, allez, où est l'album?
1: Things were going so well with the producer.
2: Mais en fait, les choses se passaient tellement bien avec le producteur. On voulait que ce soit vraiment bien. On a énormément travaillé sur la production, les arrangements, on a refait les maquettes. On a pris notre temps, mais délibérément. Mais maintenant, on pense que ça valait le coup parce qu'on adore le résultat.
0: 11 nouvelles chansons de Europe qui sortiront le 25 septembre prochain. On va se balader dans ce nouvel album, Come This Madness, avec notre invité Joey Tempest. Il est auteur, il est compositeur et il est chanteur du groupe Europe. À tout de suite.

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0: On est absolument ravis d'accueillir ce soir dans Décibel, qui vient représenter tout son groupe Europe, le chanteur, auteur, compositeur Joey Tempest. Donc, nous allons avec lui parler du nouvel album d'Europe qui sortira le 25 septembre et qui s'appelle Come This Madness. Juste avant, j'ai besoin de vous parler de Suède, mon cher Joey, car je pense que musicalement, le peuple suédois est un peuple supérieur. Je m'explique. Il y a donc évidemment Europe. Il y a la meilleure disco du monde, ABBA. Il y a les Hives ou les Cardigans, si on aime le rock. En électro, il y a Avicii. Vous aimiez le rap, Néné Cherry. Même quand la musique est pas terrible, ils font la meilleure musique pas terrible du monde. Des années 90, eh bien la meilleure vient de Suède. Et puis si après on gratte encore un peu, on tombe sur Ace of Base ou encore Max Martin, un auteur à qui on doit les grands tubes de Britney Spears et notamment Baby One More Time. C'est quoi le secret musical de la Suède? Dites-nous la vérité, Joey Tempest. Vous exportez votre musique partout dans le monde.
5: Too much time, too much darkness. Nothing to do.
6: On n'a rien à faire.
5: Winter, I remember writing,
6: tout l'hiver,
5: you know,
6: c'est.
5: It was like dark all the time.
6: C'est, il fait tellement sombre
5: well
6: tout le temps. Bon, bah autant être en studio et travailler.
5: I don't know. Non,
6: je sais pas.
5: There's something about Swedes, though. It's same
6: c'est
5: in the
6: vrai
5: tennis.
6: Qu'il y a quelque chose. C'est comme au tennis, quand Björn Borg a connu son succès. Il y avait plein de joueurs de tennis qui ont émergé.
5: And we don't give up.
6: En fait, on voit une possibilité, on n'abandonne pas, on s'accroche. On se dit, c'est possible de le faire, donc on y va, on fonce.
5: Maybe that's something.
6: C'est peut-être ça le secret, je ne sais pas. Musicalement, c'est vrai que c'est dur à expliquer. Il y a quelque chose de mélancolique au niveau de la mélodie, je pense, qui vient de Scandinavie. Mais qui remonte très loin, hein, au niveau des traditions du pays.
5: C'est souvent
6: des paroles assez tristes. Même ABBA avait des paroles tristes et des accords mineurs.
5: But I don't know, it's hard to explain.
6: Je ne sais pas, c'est dur à expliquer en vrai.
5: We were looking to, at Britain and US to look
6: nous,
5: at rock bands.
6: On regardait les US et l'Angleterre so pour les groupes de rock. On voulait être comme eux. En fait, notre rêve, c'était de partir en tournée d'être un groupe de rock.
0: Ils sont tellement forts, les Suédois. Ils envoient deux fois la même candidate à l'Eurovision. Ils gagnent les deux fois. Voilà, Laurine, elle a gagné en 2012, en 2023. Non, mais vous êtes absolument formidable. Vous êtes aussi, c'est très intéressant que vous parliez de ça, Joey Tempest, de grands amateurs de musique. Vous, par exemple, vous n'avez jamais fait mystère. Votre chanteur préféré, c'est Robert Plant. Énorme inspiration Led Zeppelin. The Final Countdown, donc, qui est un compte à rebours. Vous êtes allé le chercher dans les paroles de Bowie. Vous adorez Deep Purple. Europe vient d'une chanson de Deep Purple. Est-ce que ça aussi, ça joue? Le fait d'être élevé dans un pays où la musique est au centre, où il y a une grande culture musicale, être un amateur de musique avant d'en fabriquer soi-même?
5: Yeah, that's a good question. I think
6: c'est une bonne question.
5: It's okay to play music if you're a Swede. It's an accepted art form.
6: En fait, c'est un art qui est accepté si on est suédois de faire de la musique.
5: Like that everywhere,
6: je ne sais pas si c'est comme ça partout en vrai.
5: My parents were silent supporters.
6: Mes parents étaient un peu un soutien, mais en silence. Ils n'étaient pas hyper agités, hyper vocaux. Ils ont quand même poussé un peu pour que j'aille à l'université. Mais je voyais mon père apparaître comme ça, même lors des premiers concerts, sans que je m'y attende. Je ne savais pas qu'il allait être là. Donc c'était vrai, il y avait toujours ce soutien, mais en silence, quoi.
0: Maman de Joey, papa de Joey. Merci, merci d'avoir laissé votre fils laisser tomber la fac à la fin des années 70. Europe, yes. Des succès donc depuis les années 80. Et cette nouvelle chanson One on One qui marque notre entrée dans une nouvelle ère pour ce groupe. L'ère Come This Madness, nouvel album qui arrive le 25 septembre. Vous allez découvrir ce titre incroyable. Vous voulez en dire quelques mots avant qu'on l'écoute ?
5: One on One, it was one of the first songs we did, first demo.
6: C'est une des premières maquettes qu'on a fait. On l'a joué pour le producteur. Il a dit mais qu'est-ce que c'est que ça? Tout le monde dans le groupe l'a adoré tout de suite. C'était un peu le démarrage de l'album, donc on a voulu qu'elle soit la première sur l'album.
0: Et elle est dans vos oreilles, sur votre radio, ici.

0: Eh ben, c'est pas plus compliqué que ça, les amis. Voilà, Europe est de retour et ça, c'est une super bonne nouvelle. Come This Madness sort dans quelques jours, le 25 septembre. Le concert parisien, le 6 octobre. Il va falloir nous faire une petite tournée un petit peu plus conséquente que ça en France, Joey. C'est pas possible, juste Paris.
1: Yeah. We are looking into it.
2: On y travaille. On y travaille. On espère y arriver. Génial. Super.
0: On a plein de très bons festivals en France pour vous accueillir. Je pense que vous avez déjà joué au Hellfest.
1: Yeah.
0: Voilà.
1: One, yeah.
0: À Clisson. Il y en aura d'autres. L'album ne sortira que le 25 septembre, mais il est déjà à gagner aujourd'hui au Blind Test. 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Et puis il y a quand même deux autres titres qui sont disponibles, histoire de vous donner une idée de la couleur musicale du nouvel album d'Europe. Enfin, c'est pas une surprise, en même temps la couleur, ils font pas un album de reggae, évidemment c'est du rock. Donc il y a Scandinavian Eye.

0: c'est génial. Dans chaque chanson de Europe, il y a des idées pour faire 3-4 chansons. Dans chaque chanson de Europe, ouais.
1: Interesting you say that because
2: d'ailleurs, c'est intéressant que vous disiez ça. Parce que les chansons ont été écrites par trois auteurs. On a Mick avec son orchestre et ses claviers.
1: In this case, John Levin's bass riff.
2: On a John Levin avec la basse.
1: And me with my melodies for the chorus.
2: Et moi avec mes mélodies pour le refrain et les paroles. Donc c'est trois personnes qui vraiment se sont associées et ça a bien fonctionné sur l'album.
0: C'est parfait. Il y a aussi une chanson avec un petit côté oserais-je dire moqueur, je ne sais pas. En tout cas, The Cult of Ignorance va décrire l'époque dans laquelle nous vivons au moins avec un petit sourire narquois.

0: le monde fall apart, vraiment se casse la gueule, hein, tout simplement. The cult of ignorance, le culte de l'ignorance. Dites-moi, Joey, que pensez-vous de l'époque dans laquelle nous vivons? Vous qui avez, en tout cas, eu envie d'en parler en chanson.
1: Yeah, this was kind of we were exploring
2: alors, c'est
1: democracy
2: vrai qu'on explorait un peu le danger dans lequel se trouve notre démocratie. On l'a déjà fait avant et on le fait à nouveau.
1: Bit tongue in cheek.
2: Mais effectivement, avec un petit côté moqueur.
1: For this world to fall apart. See, that's the secret.
2: Voilà, c'est ça le secret.
1: That's the secret ingredients to
2: c'est
1: make
2: l'ingrédient
1: it
2: secret.
1: Sort of not too serious,
2: soit pas trop sérieux et pris au sérieux, mais quand même une observation vraie.
0: Ça. On attend que le monde s'écroule, wouh, comme ça, voilà. Ça amène un peu de légèreté et de ne pas se prendre au sérieux. C'est une très belle recette à retrouver donc sur le nouvel album de Europe. Qu'est-ce que vous faites là quand vous êtes à Paris un soir, alors que vous avez terminé votre journée de promo, Joey? Est-ce qu'il y a un truc que vous aimez faire dans cette ville?
1: Well, we used to party a lot.
2: Alors, on faisait la fête avant.
1: I'd love, you know, nice, go out and have a nice dinner or
2: j'aime bien sortir,
1: nice wine or
2: dîner,
1: but
2: boire du
1: I
2: bon
1: just,
2: vin.
1: I haven't been here for a while, so
2: mais ça fait un petit moment que je ne suis pas venue, donc rien que de me balader, d'explorer les rues de Paris, ça me fait plaisir.
1: There's a feeling here I like.
2: Et puis, il y a un feeling ici que j'adore.
1: You're here all the time, you may not feel
2: vous êtes
1: that,
2: là, vous vous en rendez peut-être pas compte. Moi, j'habite
1: and,
2: à Londres.
1: And that's got a vibe as well,
2: et il y a une certaine vibe aussi. Mais Paris, c'est particulier, j'adore.
1: So just walking around
2: donc
1: as well,
2: me balader,
1: so
2: c'est déjà bien.
0: Eh bien, si vous aimez Paris, sachez que Paris vous aime, la France vous aime, Joey Tempest et votre groupe
1: right.
0: Europe. On se donne rendez-vous le 6 octobre à l'Olympia de Paris, justement. L'album sort le 25 septembre et on compte sur vous pour nous faire une belle tournée pour aller voir toutes celles et tous ceux qui vous aiment partout dans le pays. Merci, Joey.
1: Yeah, merci beaucoup.
0: Merci.
1: Thank you so much.
0: À bientôt et merci infiniment à Elsa Najjar.
2: Avec plaisir.
0: Traductrice extraordinaire.

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1: Mais monsieur, avec la grosse voix, elle n'est pas toute seule, Émilie Mazoyer. Il y a aussi Christophe et Valentine qui sont là pour jouer au Blind Test. Le cadeau du jour, c'est un album vinyle dédicacé par Joey Tempest, notre invité de ce soir. Album vinyle, le nouveau du groupe Europe. Bonsoir Christophe.
2: Bonsoir Émilie.
1: Bienvenue dans Décibel. Comment ça va Christophe? Tout va bien. Ah oui. Par contre, faut parler bien dans le téléphone, Christophe, parce que sinon, j'entendrai pas. Valentine. Ah, voilà, c'est mieux. Valentine, c'est la première fois, il me semble, que nous jouons ensemble. Bonsoir, Valentine.
3: Oui. Bonsoir.
1: Bonsoir. Ben, je suis très, très contente. Alors, ravie. Bienvenue dans l'émission. Valentine, alors justement, pour les petits nouveaux, les petites nouvelles, je répète un truc très important sur le blind test de Décibel. On gagne avant de jouer, donc j'annonce que Valentine et Christophe ont gagné, puisqu'ils participent chacun un exemplaire du nouvel album de Europe. Oui, c'est gagné, bravo. Ouh.
3: Trop bien.
1: Voilà.
2: Trop bien, merci.
1: Parce que comme ça, une fois qu'on a gagné, je trouve qu'on est beaucoup plus détendu pour jouer, n'est-ce pas? Eh ben voilà, donc ça c'est fait, c'est gagné. Je vous repasserai Sadika au standard tout à l'heure. Elle prendra vos adresses et elle vous enverra chacun votre exemplaire. Joey les a signés devant nous. Par contre, il faudra attendre le 25 septembre parce qu'on n'a pas le droit de l'envoyer avant que le disque sorte. Sinon, c'est incident diplomatique avec la Suède. Mais en tout cas, c'est bon, c'est gagné. Maintenant, on peut jouer. Les chansons de ce soir ont tout un point commun. Elles parlent d'un âge, genre 30 ans, 20 ans, 22 ans, peu importe. Et nous, on cherche le nom des interprètes de ces chansons. C'est un peu dans tous les styles et dans toute la décennie, je ne vous mens pas. On est allé chercher un peu dans tous les coins. On cherche donc les interprètes. Alors Christophe et Valentine, dès que vous avez une idée de l'interprète, vous me donnez votre prénom, ça sert de buzzer, et puis vous proposez votre réponse, ok?
3: Okay.
1: Très bien. Christophe, Valentine, première chanson qui donne un âge. Dites-moi, qui chante ça?
2: Christophe.
1: Christophe.
3: Dalida.
1: Oui, bah, vous l'aviez tous les deux alors.

0: merveille cette chanson, paroles signées Pascal Sevran. Comme quoi, les gens sont étonnants. Voilà, un point pour Christophe qui a dit son prénom en premier, un point pour Valentine qui avait aussi la réponse. De toute façon, vous l'avez compris, le comptage des points n'est pas ni la chose la plus intéressante du monde, ni mon point fort. Donc c'est pour ça qu'à la fin, tout le monde gagne. C'était bien Dalida. Il venait d'avoir 18 ans. C'est le premier âge de la soirée. On continue avec un deuxième âge, une deuxième chanteuse. Mais qui est-elle ?
1: Valentine.
0: Valentine.
1: Laurie Pester.
0: Oui.

0: dire que je ressens un plaisir un peu sadique à l'idée de faire écouter du Laurie à des fans de Europe. Puisque si vous avez appelé évidemment pour jouer ce soir, c'est parce que vous aimez le hard rock. Et donc ce petit Laurie me fait rigoler. Mais bravo! Bravo, vous avez bien trouvé. Alors Laurie, c'est à 20 ans. Dalida, il venait d'avoir 18 ans. On a une dernière chanson pour vous à deviner. Là encore, elle donne un âge. Dites-moi, dites-moi, qui chante ça ?
1: Elle arrive à 8 heures. 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
0: Donc c'est un chanteur français qui chantait aussi Je suis malade, par exemple.
1: Et la voilà.
2: Valentine.
0: Donner.
2: Serge Lama.
0: Oui, bravo.
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0: La chanteuse a 20 ans. Bravo, Valentine. Bien joué. Et bravo à Christophe qui a très très bien joué aussi.
2: Bravo Christophe.
0: Ouais. Et à tous les deux, donc, j'envoie cet album de Europe et j'espère que vous pourrez les voir bientôt en concert, soit en festival, soit vous allez à Paris à l'Olympia là le 6 octobre ou pas ?
3: Ah non, ce sera pas possible pour
0: c'est
3: moi.
0: C'est pas prévu pour Christophe et Valentine ?
2: Non, moi non plus malheureusement.
0: Bon, mais non, mais vous avez déjà votre dédicace et tout, ça va. Vous les verrez l'année prochaine dans une petite tournée française.
2: C'est ça.
0: Merci beaucoup d'avoir joué avec nous. En tout cas, ça me fait très plaisir. Et vous revenez quand vous voulez, les amis.
2: Merci beaucoup.
0: Ça marche. Merci beaucoup, Valentine, Christophe. Je vous embrasse et je vous entends chez vous râler. Qu'est-ce qu'elle fait celle-là avec son blind test ? Elle a même pas mis Alain Souchon. Voilà. Elle est là, la souche. Mais j'avais envie qu'on l'écoute en entier, pas qu'on joue avec ce petit bijou de chanson. J'ai 10 ans sur votre radio. Et c'est...

0: Tard ta gueule, contraction de tu vas voir ta gueule à la récré, promesse donc d'une récréation avec plein d'événements dans cette chanson d'Alain Souchon, j'ai 10 ans. Alain Souchon qui fait partie d'un grand plateau d'artistes qui va jouer dans la cour du château royal de Blois ce samedi, le 12 septembre. Il y a Alain Souchon avec ses fils Ours et Pierre, il y a Camille Bertollet, il y a Sylvain Dutu, l'ancien chanteur de Boulevard Désert, voilà, merci Iris qui me parle dans l'oreille et qui est un petit peu un bout de mon cerveau, le meilleur bout, enfin le plus jeune en tout cas, Christophe Mali de Trio ou encore le groupe Madame Monsieur, voilà, tout ce beau monde donc dans la cour du château royal de Blois ce samedi.
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0: Alors c'est l'heure de l'anniversaire du jour et c'est l'anniversaire de Pink. Elle a 47 ans aujourd'hui. Happy birthday Pink, évidemment. Et alors elle est quand même incroyable cette fille. Elle a vendu, j'ai compté, j'ai vérifié, j'ai croisé 60 millions d'albums. Et pourtant, elle a jamais abandonné son esprit un peu rebelle, son truc de dire « Non, mais vous me trouvez trop grosse pour me mettre en mini-jupe, mais c'est pas grave, je m'y mets quand même. Vous n'aimez pas mes gros muscles, mes gros bras musclés ?» Parce qu'elle est circassienne, Pink, elle fait du cirque, donc évidemment qu'elle a une sacrée carrure. Elle dit « J'en ai rien à faire, je continue à le faire. Je fais du trapèze pendant mes concerts si j'ai envie. » Enfin voilà, j'aime beaucoup ce côté très libre de Pink. Et voilà, la preuve que, en étant soi-même, on peut réussir, c'est que donc plus de 60 millions d'albums vendus, c'est quand même quelque chose. Alors, son dernier album, Trustfall, il date de 2023. On peut donc assez raisonnablement espérer avoir bientôt des nouvelles de Pink. Et puis, je me disais que pour fêter son anniversaire, on pourrait écouter cette jolie chanson pleine de tendresse en duo avec sa fille Willow. Ça s'appelle Cover Me in Sunshine. Bon anniversaire, Madame Pink.

0: elle est trop mignonne, la fille de Pink. Moi, chaque fois, ça me fait des émotions quand j'entends cette chanson. C'était magnifique, mais c'est terminé. Allez. Je redeviens sévère. Pour dire merci à l'équipe de l'émission, merci. Il y avait à la technique Basile Combe, au standard Sadika Raoult, à la réalisation Iris Guitoni, et à mon cerveau gauche, vous l'avez compris. À la délégation musique Thierry Boffa, à la programmation des invités, au web Mélodie Chaïb. Demain, dans Décibel, on accueille Élodie Frégé qui vient nous parler des chansons de Michel Berger, qu'elle va chanter avec un cœur.
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0: Bonjour à tous, quel bonheur de vous retrouver chaque midi. Il est d'ailleurs midi 5 précisément sur votre radio Ici. Bienvenue dans votre nouveau rendez-vous. Ici, on parle bon plan, vie quotidienne, arnaque à éviter, santé, animaux. Nous sommes là pour vous rendre service parce qu'on vous doit bien ça. C'est le titre de cette nouvelle émission sur votre radio Ici. Et nous sommes ensemble jusqu'à 13h. Je suis Enora Malagré et voici la bande qui m'accompagne tous les jours pour mon plus grand bonheur. Aude Razo, Madame Anti-Arnaque. Bonjour Aude.
2: Bonjour Enora. Bonjour à tous.
0: Valère Coréard et ses bons plans conso. Bonjour Valère.
3: Salut Enora.
0: Pierre Fabin. Oh, je prends cette voix langoureuse parce que c'est un peu mon chouchou. Pierre Fabin, notre vétérinaire que vous connaissez très bien sur votre radio Ici. Bonjour Pierre.
4: Bonjour, bonjour à tous.
0: Et notre rayon de soleil, Elsa Wolinski.
5: Bonjour.
0: Qui partage avec nous tous les jours ses astuces au quotidien. Alors aujourd'hui, un sujet sensible, très sérieux, le manque d'eau, chers amis. Comment va-t-on faire pour nos jardins, pour nos plantes? Ça vous angoisse aussi? Vous avez des questions? Appelez-nous ou laissez-nous un vocal sur notre WhatsApp, c'est gratuit. 0810 055 0 56, je vous le dis, nous sommes là pour vous. Et puis laissez-nous des messages vocaux aussi sur ce même numéro, comme l'a fait Fred aujourd'hui.
6: Oui, bonjour à toute l'équipe. Je reçois souvent des SMS de livreurs et donc je voulais savoir comment on pouvait être sûr que c'était pas des arnaques et que c'était bien des vrais messages.
0: Merci Fred pour cette question très importante. Je reçois aussi, pardon, beaucoup.
5: Moi aussi, j'en reçois.
0: Vous aussi, Elsa Wolinski. Ouais. Et ça, c'est une question pour Aude Razo, Madame Anti-Arnaque.
2: Oui, tout à fait. Il y a le vrai texto de livreur, il y a le faux texto de livreur. Donc, je vais vous dire comment. Je vais vous dire surtout qu'il faut jamais cliquer sur ces SMS.
0: Cher Fred, on y répond dans une trentaine de minutes. 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Et on va démarrer ce sujet sensible avec vous, Valère, le manque d'eau pour nos jardins, pour nos plantes. Et nous avons la chance de recevoir une collègue qu'on adore. Bienvenue dans la bande, Caroline Munoz, une spécialiste nature et jardin. Comment ça va, Caroline?
7: Ça va bien, merci de m'accueillir. Je suis ravie d'être avec vous.
0: On est trop contents. On espère que vous allez revenir souvent dans l'émission. Hein. Alors Valère, oui. Parce que vous êtes très amie dans la vie, je ne le cache pas à nos auditeurs et nos auditrices, vous avez fait venir Caroline pour nous éclairer sur ce problème qui nous traverse en ce moment partout
3: parce
0: en France.
3: Parce que c'est la main la plus verte de France.
0: C'est pour ça que vous venir. La vache, la pression, Caroline.
7: Bah oui, là, vraiment.
3: Toutes celles et ceux qui nous écoutent profitent de vos conseils parce que c'est vrai que le problème, c'est pas juste manquer d'eau, c'est qu'aussi beaucoup de jardins, d'espaces verts en consomment inutilement. Pourquoi? Le sol reste nu, sèche très vite, les plantes sont pas adaptées au terrain, on arrose souvent, mais trop superficiellement, on cherche à conserver une pelouse parfaitement verte, mais ce qui est sûr, c'est que la sécheresse, c'est une réalité.
2: Ah oui, c'est une réalité. Petite mise au point, d'ailleurs, à ce sujet. J'ai encore entendu cet été, je suis sûre que vous l'avez aussi entendu pas mal. Oui, bon, ça va, c'est l'été, il fait chaud, les plantes ont soif.
0: Ah, ça, vous avez raison.
2: C'est pas si grave, ça ira mieux l'été prochain. Non, non, ça, en fait, franchement, on veut plus l'entendre. On est d'accord qu'on veut plus l'entendre aujourd'hui, en 2026. Je vous donne juste quelques chiffres. La fréquence des sécheresses agricoles, donc ça, c'est le manque d'eau dans les sols, multipliée par 2 en France depuis les années 60, par 2, par 3 dans le sud de la France. Sur les graphiques, et on voit nettement, depuis la fin des années 80, les sécheresses du sol sont plus fréquentes, plus longues, plus intenses. Dernier chiffre, d'ici 2050, on s'attend à une baisse de 10% des cumuls de pluie l'été. Donc oui, c'est une vraie problématique de long terme et on va devoir s'adapter.
0: Caroline Munoz qui opine du chef, hein, on va vous passer la parole après.
3: Caroline, justement, si on devait faire une chose cet automne pour économiser l'eau l'été prochain, parce que ça s'anticipe, on va pas le faire quand il fera trop chaud, il faut le prévoir maintenant, ce serait quoi?
7: Alors, la première chose, c'est déjà d'installer un récupérateur d'eau. Hein. C'est la chose la plus simple. Aujourd'hui,
0: ça coûte cher, Caroline?
7: Non, mais ça surtout, coûte pas très cher.
0: Oui, Elsa Wolinski, pardon, répétez votre question.
5: C'est quoi un récupérateur d'eau?
7: Alors, c'est un réceptacle qui va récupérer l'eau de pluie. Alors, on peut l'installer sous sa gouttière, on peut l'installer dans différents endroits. L'important, c'est de récupérer cette eau de pluie pluie pour la conserver et pouvoir arroser gratuitement son jardin. Donc il y a différentes tailles de récupérateurs d'eau. Les prix varient entre 30 euros pour un récupérateur de balcon et ça peut monter jusqu'à plusieurs milliers d'euros parce que vous pouvez avoir des récupérateurs d'eau souterrains que vous mettez sous votre jardin et qui vous permettent vraiment d'accumuler l'eau cet automne.
3: Deux petites infos là-dessus. Première chose, sur les balcons, vérifiez bien auprès de la copro ou autre la sécurité. Il ne faut pas mettre trop de poids sur un balcon.
7: Oui, en fait. Tout à fait. Puis l'autorisation du syndic aussi.
3: Bon, voilà. Et deuxième chose, il y a des villes qui donnent ou qui proposent des récupérateurs d'eau à prix très bas, à prix coûtant quasiment. Donc ça peut vous permettre d'y accéder à moindre prix, effectivement, de récupérer l'eau. Quelle est l'erreur d'arrosage la plus courante, Caroline ?
7: Alors, c'est d'arroser au mauvais moment. Alors, il y a des gens qui vont dire, tiens, je vais arroser comme ça un petit peu à droite, à gauche. Non. En fait, il faut que ce soit les racines qui soient arrosées. Donc, si vous arrosez légèrement, en fait, c'est le haut de la terre. Donc, ça ne va pas jusqu'aux racines. Donc, vaut mieux arroser abondamment plutôt que plusieurs petits verres d'eau sur votre balcon ou autre. Donc, c'est vraiment arroser abondamment, même une fois par semaine. Mais allez-y, hein, il faut vraiment y mettre beaucoup d'eau. Et puis, surtout, c'est à la bonne période. Là, on arrose plutôt le soir, en fin de journée, pour éviter l'évaporation. On sait qu'il fait encore chaud. L'eau s'évapore la journée, donc on arrose plutôt le soir.
5: Mais moi, je pensais que c'était tout le long de l'année où on arrosait le soir, non ? Pas forcément ?
7: Pas l'hiver, forcément, on arrose parce que en fait, c'est une question d'évaporation. Donc, c'est vraiment parce que l'eau va s'évaporer. Mais de toute manière, vous avez raison, le soir, c'est toujours mieux. Comme ça, on est tranquille.
5: Oui, Pierre Fabin, notre vétérinaire.
4: Et moi, je voudrais juste rajouter un petit truc par rapport à l'arrosage, parce qu'on parle de la sécheresse pour les plantes. Mais pensez aussi aux animaux, à mettre des points d'eau dans vos jardins, parce qu'il y a les oiseaux qui souffrent énormément. Même sur nos petits balcons, il y a les oiseaux qui souffrent énormément. Il y a les hérissons qui meurent dans nos jardins parce que le sol est trop dur, justement. Donc, en arrosant en profondeur, on va faire remonter les vers de terre pour que les hérissons puissent manger. Et même les abeilles meurent dans les ruches parce qu'elles utilisent de l'eau pour ventiler les ruches et créer une climatisation naturelle. Donc, il faut des petits points d'eau, des petits bacs d'eau, 2-3 cm de hauteur, avec quelques petits cailloux dedans pour que les insectes ne se noient pas. Et pensez à les protéger des chats.
7: Valère.
3: Est-ce qu'on peut réellement se passer d'arroser une pelouse ? Il y en a certaines, là, autant vous dire qu'elles sont jaunes, elles se désagrègent quand on marche dessus.
2: C'est du foin même.
7: C'est du foin. Ouais.
3: Est-ce que ça va repousser et est-ce que donc on peut se passer de l'arroser ?
7: Alors oui, ça va repousser. Figurez-vous que c'est un système de défense de la pelouse. En fait, ces brins deviennent bruns tout simplement parce qu'elle se défend. Mais les racines, elles, sont encore vivantes. C'est comme un arbre. Un arbre, par exemple, en automne, quand il se protège du froid ou de la canicule, même en été, il va se libérer de ses feuilles ou ses feuilles vont devenir jaunes. C'est un système de protection pour concentrer son énergie sur la sève. Et la pelouse, c'est pareil. Elle
2: donc on fait rien du coup ?
7: Alors si, il faut arroser.
2: Ah, quand même.
7: C'est arroser. Ça, c'est le maître mot. Mais attention, il y a différentes façons d'arroser pour faire des économies.
5: Et ça, on va parler dans un instant, juste après Kylie Minogue sur votre radio ici. On parle jardinage, comment prévoir la prochaine sécheresse, la prochaine canicule, parce qu'on va pas se mentir, on n'en est pas sorti, loin de là. Can't get you out of my head avec un magnifique accent anglais sur votre radio ici.

0: Minogue sur votre radio ici dans On vous doit bien ça.
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0: 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Midi 16, on est en direct dans votre nouveau rendez-vous quotidien sur votre radio ici. On vous doit bien ça, c'en est le titre. On est ensemble jusqu'à 13h. Valère, ainsi que notre merveilleuse spécialiste jardin Caroline Munoz, nous parlait des conséquences de la canicule sur notre nature, sur nos jardins, sur nos jardinières. On était au milieu d'un débat pratiquement. Alors comment on arrose les pelouses, pardon, plus précisément. Et puis on parlera aussi de vos animaux dans un instant dans l'émission. On a plein de sujets abordés aujourd'hui pour vous. Caroline Munoz.
2: Oui, une question sur le goutte-à-goutte, les tuyaux poreux, les oillasses, le paillage. Quelle solution justement pour un jardin, des jardinières, une terrasse, pour essayer aussi de mieux arroser, et d'être peut-être plus résilient aussi avec l'eau et garder l'humidité?
3: Alors, le goutte-à-goutte, c'est très bien parce que ça permet de cibler la zone qu'on va arroser. Comme ça, on n'arrose pas n'importe où, on arrose vraiment aux racines. Donc ça, c'est très bien. Ensuite, le paillage, il est nécessaire parce que le paillage va vous permettre... Alors, le paillage, c'est une épaisseur de végétaux qu'on va mettre au pied de la plante. Ça doit faire 2-3 cm et ça va permettre de maintenir la terre humide et donc une économie d'eau. Et pas besoin d'en acheter dans le commerce. Hein. Vous récupérez la tonte de la pelouse, les feuilles séchées, vous mettez une petite épaisseur comme ça au pied de vos plantes, vous ferez des économies quoi qu'il en soit. Il y a les oillasses.

0: pour éviter d'arroser. La facture d'eau augmente, donc il faut trouver des solutions. Et il y en a plein aujourd'hui dans le commerce, et facile.
1: Ces solutions, pardon, je vous fais du coup un petit peu de pub, j'en profite parce que vous avez sorti un bouquin fabuleux qui s'appelle Au Jardin, toutes mes astuces de A à Z chez Solart. Honnêtement, je vous le conseille, je vous le recommande fortement ce bouquin, il est incroyable. Même moi qui n'y connais rien, j'ai tout compris. C'est vous dire. Alors, moi j'ai quand même une question. Face à cette sécheresse, cette canicule, on achète quoi comme plante?
2: Oui, c'est une vraie question.
1: C'est vrai
2: parce que
1: que ça soit dans nos grands jardins, pour ceux qui ont la chance d'avoir les parcs, comme Pierre Fabin qui est vétérinaire. ou des tout petites jardinières, comme Elsa Wolinski, sur son petit balcon.
0: Mini jardinière.
1: Mini. Non, qu'est-ce qu'on achète véritablement?
0: Alors, la grande tendance, ça va être les plantes méditerranéennes, parce que c'est celles qui vont résister le plus.
1: Bien sûr.
0: D'ailleurs, il y a différentes conférences qui ont été faites récemment et qui ont prouvé que les plantes méditerranéennes avant, c'était en dessous de la Loire. Mm-hmm. Il y avait cette espèce de ligne de la France qui divisait en deux. Et aujourd'hui, eh bien, elles poussent au-dessus de la Loire. Donc, il y a vraiment, dans toute la France, maintenant, on peut planter des plantes méditerranéennes.
1: Alors,
0: c'est-à-dire la lavande, le romarin. Tout ça, ce sont des plantes sauvages qui poussent dans les garrigues, donc dans d'une terre sablonneuse, caillouteuse. Donc, ça veut dire qu'elles sont résistantes naturellement à la sécheresse. Donc, vous pouvez en mettre sur vos balcons, c'est très joli. Point de vue arbre, c'est l'olivier. L'olivier, c'est, alors là, c'est l'arbre à la mode.
1: Ça coûte cher, non?
0: Alors, oui, ça coûte cher. Hein. Ça coûte assez cher. Vous pouvez le bouturer facilement, mais bon, ça, c'est une autre technique. Mais oui, ça coûte assez cher. Mais c'est tellement beau, un olivier, c'est très symbolique en plus.
1: Cactus aussi.
0: Ah, bah oui, voilà, le cactus, tout à fait. Ah, donc, voilà. Il y a toutes les plantes.
3: C'est
1: beau, moi, je trouve. Non, c'est laid.
3: D'accord, ok.
2: Moi, j'ai installé un super cactus devant chez moi. Il faut juste le rentrer l'hiver encore, je pense.
0: Oui,
2: parce que là, il y a. Éventuellement.
0: Alors, il y a certains cactus qui sont encore résistants, c'est comme les palmiers. Vous avez des nouvelles espèces de palmiers qui sont résistants à moins 10 degrés.
1: Là, il faut avoir un peu d'espace.
0: Donc, ça fait mais un tout petit. Un petit mettre en pot, ouais.
1: Oui, Audrazo.
4: Est-ce qu'on se lance dans les bananiers?
0: Alors, oui, bah, moi, j'ai
1: alors, c'est bananiers.
0: Alors. Tout à fait. En plus, j'ai des bananiers. Moi, j'habite en région parisienne et j'ai des bananiers dans ma cour.
1: Ah
0: dans
1: bon
0: ma cour.
1: Valère Correa.
2: Oui, si vous me permettez qu'on reprenne un peu de sérieux dans cette émission.
1: Oh là là, qu'est-ce qu'il est relou.
2: Les plantes d'appartement, elles ont eu très chaud aussi hein, cet été.
0: Tout à fait.
2: Est-ce que vous nous conseillez certaines espèces qui résistent mieux à la chaleur?
0: Alors, en plantes d'intérieur, en fait, on n'est pas très embêté parce que c'est vrai que toutes les plantes peuvent résister. Mais ce que vous pouvez faire, c'est mettre des plantes qui sont à l'extérieur cet été, les rentrer à l'intérieur, parce qu'elles peuvent comme ça durer, parce que ce sont des plantes qui vont s'acclimater très bien à votre intérieur. Mais franchement, en intérieur, normalement, il faut 19 degrés et tout est parfait, quoi. Vous pouvez tout mettre.
2: Ouais, 19 degrés, quand il fait 40 dehors, mais c'était
0: oui,
2: dur quand même.
0: Hein. Ouais, bah, oui.
1: Apparemment, Elsa Wolinski n'est pas la main la plus verte de France.
0: Non,
1: contrairement à notre Caroline Munoz, posez-lui des questions, profitez de la présence de notre experte en jardinage. Appelez-nous au 0810 055 0 56. On accueillera un auditeur dans un court instant qui a une question à vous poser. Mais pour l'heure, c'est une nouveauté sur votre radio ici. Vianney nous chante d'or et d'étain sur votre radio ici.

0: d'or et d'étain. Il nous avait manqué, Vianney, sur votre radio ici.
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0: On vous doit bien ça. C'est votre nouveau rendez-vous quotidien. On est ensemble jusqu'à 13h sur votre radio ici. On a beaucoup, beaucoup de messages sur notre WhatsApp 0810 055 056. On a Catherine qui nous appelle de Bretagne, donc ça me parle un peu, pardon, je l'embrasse très fort, qui voudrait remplacer sa pelouse. Comment qu'on fait, madame? Comment qu'on fait, madame Caroline Mimose?
2: Comment qu'on fait? Bah, c'est vrai que c'est une vraie question. Il y a beaucoup de gens qui se posent cette question suite à, aux canicules, parce que la pelouse, c'est de la paille.
0: Et, oui.
2: Et en fait, vous avez des petites plantes rampantes qui ne coûtent pas très cher et qui peuvent faire complètement l'illusion, en tout cas, d'une pelouse. Vous avez, par exemple, du thym rampant. Alors, c'est vraiment du thym que vous pourrez consommer.
0: Ça, ah, ça se mange également?
2: Oui, ça se mange, c'est vraiment du thym. Ce sont des petites
3: après,
2: mottes.
3: Après, on sent bon des pieds, quoi.
0: J'ai une image de moi-même en train de brouter le thym de ma propre pelouse. Voilà.
4: Après que Valère ait marché dessus, donc...
2: Ouais.
0: Exquis.
2: Bah, écoute, on sent bon des pieds, effectivement. En fait, les feuilles sont assez épaisses, donc on peut effectivement marcher dessus. Des mottes, ça coûte à peu près 3-4 euros. Il faut les espacer de 50 cm à peu près. Parce que comme ça va véritablement s'étendre, ça va vous faire une pelouse. Enfin, ça va remplacer votre pelouse, une étendue verte. Et c'est plutôt pratique.
0: Alors, Aude Razeau, vous aviez quelque chose à nous dire à propos des plantes dépolluantes?
5: Oui, c'est ça, une petite mise au point pour ceux qui n'ont pas de jardin, qui ont un appartement. Et
0: ouais.
5: On nous vend souvent dans les magasins des plantes dépolluantes qui améliorent la qualité de l'air,
0: ouais,
5: du logement, en fait, qui absorbent en fait, les gaz polluants. Faire quand même attention à ça, il y a un côté marketing qui marche bien, mais qui est quand même pas terrible. J'ai regardé, les chercheurs estiment qu'il faudrait entre 10 et 1000 plantes par mètre carré pour obtenir une élimination des polluants qui est comparable à si vous ouvrez la fenêtre, en gros.
0: D'accord.
5: Donc ça veut dire qu'il faudrait mettre des centaines, voire des milliers de plantes dans votre appartement pour que ça ait vraiment un effet sur la qualité de l'air. Donc attention à ce petit côté marketing des fois dans
3: les magasins. Et au passage, pour dépolluer l'air intérieur, c'est gratuit, c'est facile. 10 minutes le matin, 10 minutes le midi, 10 minutes le soir, on fait quoi? On ouvre les fenêtres, on aère l'intérieur. C'est ça qui est le plus dépolluant.
0: Il déborde de bons plans. Vraiment, j'en suis émue. Alors, on va écouter aussi le vocal d'une auditrice qu'elle nous a laissé là au 0810 055 056. Elle s'appelle Valérie et elle nous laisse un message de la Gironde, on l'écoute.
6: Bonjour à toute l'équipe dont on vous doit bien ça. Je suis Valérie de Gironde. Je vous appelle pour savoir exactement quels sont les travaux de jardinage qui sont déductibles des impôts. Merci d'avance pour votre réponse.
0: Alors, Valère Correa, on fait moi le malin.
3: Mais c'est une bonne question, Valérie.
0: Alors, aurait-il la réponse ou devra-t-il faire ses devoirs pour y répondre demain, par exemple?
3: Alors, il y a des petits travaux de jardinage qui ouvrent droit à un crédit d'impôt de 50%.
0: D'accord.
3: Sont concernés notamment la tonte de la pelouse, la taille des haies, des arbustes, le désherbage, l'entretien du potager, le ramassage des feuilles ou encore l'arrosage. Le plafond, c'est 5000 euros de dépenses par an et par foyer. Donc, ça fait 2500 euros de crédit d'impôt. Par contre, attention, sont exclus création d'un jardin, on s'emballe pas non plus, terrassement, construction paysagère, vous avez tout sur le site des impôts là-dessus. Mais par contre, il y a deux conditions. Soit vous avez un professionnel qui est agréé service à la personne, et donc là ça marche, soit vous faites du CESU et vous employez quelqu'un. Mais si c'est un auto-entrepreneur ou une auto-entrepreneure qui vient, là ça marche pas.
0: Il a définitivement réponse à tout. Merci Valère Correa et surtout merci à vous, chère Caroline Munoz, pour votre expertise. Je rappelle votre livre Au jardin, toutes nos astuces de A à Z, c'est chez Solars. Merci infiniment. J'espère que vous allez revenir nous voir.
2: Bah, j'espère. En tout cas, vous êtes une équipe très très sympathique.
0: Merci beaucoup. Merci. Et c'est le moment que j'adore puisque tout au long de l'année, je booste votre pouvoir d'achat. On vous doit bien ça. C'est 200 euros de pouvoir d'achat. Je l'ai dit immédiat à vous offrir là tout de suite. C'est la rentrée, on vous allège un peu, il y aura un autre gagnant tout à l'heure dans l'émission. Mais pour l'heure, qui s'est inscrit sur ici.fr? Eh bien c'est Pascal qui nous appelle de Pézenas dans l'Hérault, je crois. J'embrasse très fort Ici Hérault. Bonjour Pascal.
7: Bonjour.
0: Comment allez-vous?
7: Bonjour, ça va bien, merci.
0: On est ravis de vous accueillir.
7: Pardon.
0: On est ravis de vous accueillir, pardonnez-moi, je vous ai coupé la parole. Vous êtes aide à domicile,
7: oui.
0: C'est ça?
7: C'est ça, oui.
0: Bah allez, bravo, voilà un merveilleux métier. Et je vois que vous avez 4 grands-enfants et 5 petits-enfants.
7: Tout à fait.
0: Eh bah dis donc, ça en fait du monde. Eh bien, pour vous aider, vous repartez avec les 200 euros.
2: Bravo.
0: On est trop heureux de vous envoyer tout ça, cher Pascal. Vous voyez, faites comme Pascal. Hein. Inscrivez-vous sur le site d'ici.fr et ça marche à tous les coups. Dans un instant, nous allons parler de vos animaux avec notre vétérinaire Pierre Fabin. On va parler aussi avec Elsa Wolinski. Vous allez nous parler de quoi aujourd'hui ?
2: De vulnérabilité.
0: Oh là là, j'ai déjà les poils qui s'irisent.

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3: Midi 32 sur votre radio Ici, c'est votre nouveau rendez-vous quotidien. Ici, on parle bon plan, vie quotidienne, je viens de le dire, arnaque à éviter, on parle santé et aussi de nos animaux. Nous sommes là pour vous rendre service parce qu'on vous doit bien ça. C'est le titre de ce nouveau rendez-vous. Nous sommes ensemble jusqu'à 13h, je suis Enora Malagré, je suis avec Aude Razo, Valère Correa, Pierre Fabin qui nous parlera de la façon, de faire pour nourrir nos animaux. Et puis Elsa Wolinski qui nous parlera éco-anxiété. Mais pour l'heure, Aude Razo va répondre au vocal laissé par un auditeur, Fred, qui nous a appelé au 0810 055 056.
4: Oui, bonjour à toute l'équipe. Moi, j'avais une question pour Aude, si c'est possible. Je reçois souvent des SMS de livreurs et donc, je voulais savoir comment on pouvait être sûr que c'était pas des arnaques et que c'était bien des vrais messages pour éviter toutes les problématiques si on clique ou si on rappelle ou voilà. Je vous remercie de prendre ma question et je vous souhaite une bonne journée.
3: Merci beaucoup, cher Frédéric. J'en reçois également.
5: Moi aussi.
3: Elsa Wolinski aussi, c'est insupportable.
5: Votre colis ne rentre pas dans la boîte aux lettres.
3: Exactement.
5: Vous l'avez reçu,
3: moi,
5: celui-là. Voilà. Bon, on l'a à peu près tous reçu,
3: cette
5: je pense,
3: phrase,
5: celui-ci.
3: Pardon, est fabuleuse. Certes, mon colis ne rentre pas dans la boîte aux lettres. Ça n'arrive pas toujours. Alors, Aude Razo, madame anti-arnaque.
5: Vous savez que j'ai des gens qui me poursuivent dans les couloirs de la radio en me disant « Oh, tu as reçu un texto, c'est un livreur et tout, est-ce que tu peux me dire ?» Et c'est souvent des textos de livreurs où on pose la question. Donc je vais répondre effectivement parce que ça parle évidemment à beaucoup de gens. Déjà, le livreur de colis qui vous écrit directement avec un numéro en 06 ou en 07...
3: Ça, c'est louche.
5: Ça, c'est quand même suspect. Si c'est vraiment, Chronopost, Mondial Relais, qui vous écrit pour vous informer que votre colis est en train d'arriver ou qu'il y a un problème ou je ne sais quoi, il y a différentes possibilités. Par exemple, ça peut être un numéro très court qui vous écrit un numéro à 5 chiffres. Chronopost, c'est 38004, par exemple, quand c'est Chronopost qui vous écrit. Si c'est Mondial Relais, ça va s'afficher M Relais en majuscule.
3: D'accord.
5: Donc voilà, qui va s'afficher. Mais par contre, le numéro en 06 ou en 07, c'est un peu.
3: Parce que Chronopost, il y a des arnaques aussi. J'ai déjà reçu des textos, voire même des mails. Dès qu'on demande de toute façon la carte bancaire, c'est que c'est pas bon.
5: Oui, non, il faut pas.
6: Moi
5: effectivement,
6: aussi, j'ai eu ça, on m'a demandé ma carte bancaire.
5: L'autre alerte, c'est effectivement si on vous demande de payer. Ouais. Par exemple, j'ai pas pu vous livrer, on doit reprogrammer la livraison, il faut payer, je sais pas, quelques centimes. Mmh. Mais en fait, on vous demande votre numéro de carte bleue. Ouais. Non, alors là, vous arrêtez tout. Vous ne faites surtout pas ça, ça ne va pas. En fait, ce que vous devez retenir, c'est ne jamais cliquer sur un lien dans un texto comme dans un mail. Donc, mettons ce texto du livreur. Vous n'arrivez pas à savoir si c'est un vrai texto, vous attendez vraiment un colis, etc. Vous ne cliquez pas, parce que vous prenez un risque, vous ne savez pas vers quel site on va vous renvoyer. Donc en fait, si vraiment vous attendez un colis, mettons que ce soit du Chronopost, mm-hmm. mettons que ce soit du Mondial Relais, vous allez sur l'appli ou sur le site et vous regardez où ça en est. C'est vraiment le conseil le plus sûr que je puisse vous donner.
7: Mais on n'a pas forcément la référence du colis en fait, c'est ça l'intérêt du SMS.
5: Normalement, vous l'avez. Okay. Vous l'avez reçu forcément à un moment donné. Si vous ne l'avez pas, c'est que ce n'est pas le moment en fait. Donc juste, ne cliquez jamais, parce que vous n'êtes jamais vraiment sûr que c'est un vrai, que c'est un faux. Et attention maintenant, les livreurs nous envoient carrément des photos de notre colis, soi-disant. Non, mais ça, en fait, ça n'arrive pas. En fait, les vrais livreurs,
3: ça n'existe pas. Merci beaucoup, cher Aude Razo. Dans un instant, notre vétérinaire Pierre Fabin vous dira comment nourrir vos animaux une fois par jour, deux fois par jour, 14 fois, comme Elsa Wolinski à voir. Et Elsa Wolinski nous parlera éco-anxiété. Et pour l'heure, c'est Michel Delpech avec Le Chasseur sur votre radio ici.

0: Michel Delpech, le chasseur sur votre radio ici.
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0: 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On est ensemble jusqu'à 13h. Dans un court instant, c'est Pierre Fabin qui vous dira comment nourrir convenablement votre animal sans qu'il devienne obèse comme mes chats. Pardon.
2: Et les miens.
0: Et ceux d'Elsa Wolinski. Et d'ailleurs, Elsa Wolinski, vous avez envie de nous parler éco-anxiété, cher ami.
2: Oui, ou plutôt vulnérabilité. Aujourd'hui, je vais être un peu plus sérieuse. Je fais un petit effort. Cet été, on a eu chaud, très chaud, c'est vrai. Vous venez de le dire. Canicule, sécheresse, manque d'eau, incendie. Le changement climatique est là. Il transforme déjà nos étés, nos villes, nos jardins, nos vies. Et même la façon dont on imagine l'avenir. Évidemment, ça nous inquiète pour nous, pour nos proches, pour les personnes âgées, pour les personnes les plus fragiles. D'ailleurs, vous me l'avez raconté, Aude, votre maman, cet été est devenue Météo France à elle toute seule. Elle envoyait des messages
3: elle
2: sans
3: écoute.
2: Arrêt.
3: Attention, elle écoute.
2: Bonjour, elle s'appelle comment votre maman ?
3: Monique.
2: Monique, alors cet été, vous n'arrêtiez pas d'envoyer les températures. 44 dans les Landes, 42 à Bordeaux, 41 à Rennes, 40 à Strasbourg. Voilà, cette inquiétude, elle a un nom. Elle s'appelle l'éco-anxiété. On en parle beaucoup, mais attention à ce mot qui est mal employé. À l'origine, dans les années 90, l'éco-anxiété était passée comme un ressenti capable de nous responsabiliser, face aux bouleversements environnementaux. Et se responsabiliser, c'est enfin faire attention à notre monde. Enfin ! Alors, qu'est-ce que ça raconte de nous, Enora ? Qu'est-ce que ça veut dire de nous aujourd'hui ? Ça raconte qu'on est vulnérable, comme le monde. Et là, je suis contente parce que je suis enfin à la mode, parce que je suis vulnérable. Oui, voilà, parce qu'on a grandi avec l'idée qu'on pouvait produire, consommer, voyager, jeter, recommencer, toujours plus, qu'il fallait être performant, solide, autonome, tenir, maîtriser, comme vous, Valère. Oui, et ça culpabilise, sachez-le.
0: Mais tiens,
2: vraiment.
0: Quand est-ce qu'il aura un petit pic ?
2: Mais moi, ce que je voulais vraiment vous dire aujourd'hui, oui, c'est vrai qu'être vulnérable, c'est une qualité et pas du tout un défaut. C'est accepter qu'on peut être atteint, qu'on ne maîtrise pas tout et surtout qu'on a besoin des autres. Valère, on a besoin des autres. Avoir besoin des autres, ça peut nous rendre encore plus attentifs à la personne âgée qui supporte moins bien la chaleur, à votre voisin isolé, à celui qui vit sous les toits quand il fait 40 degrés, et ça nous rend solidaires. Solidaire, c'est ça le mot. Je crois que nos enfants l'ont compris d'ailleurs bien avant nous. Il y a une étude réalisée par OpinionWay pour l'ADEME, l'agence de la transition écologique auprès des 55-75 ans, qui montre que 53% d'entre eux reconnaissent avoir été sensibilisés aux questions environnementales, d'abord par leurs propres enfants. Donc pour une fois, ce sont eux qui nous éduquent. Alors non, évidemment, je ne vais pas vous dire que le réchauffement climatique, c'est une bonne nouvelle, mais peut-être qu'il nous oblige à regarder autrement et se comprenait pour une faiblesse à sortir un peu, pardon, mais peut-être qu'il nous oblige à regarder autrement ce qu'on prenait pour une faiblesse, à sortir un peu de chacun pour soi, à partager, à prendre soin de soi, parce qu'au fond, un monde qui vient... Je suis en train de me perdre dans ma petite chronique. Veuillez m'excuser, c'est l'émotion.
0: Mais
2: je vous
0: c'est
2: parle
0: normal,
2: de vulnérabilité.
0: Vous êtes investi.
2: Et ben en fait, vous savez quoi ? C'est ça la vulnérabilité. C'est se tromper un peu et c'est pas grave. Ce que je voulais vous dire, c'est qu'en fait, face au monde qui vient, notre force sera peut-être d'être moins vulnérable, ce sera d'être ensemble. Et c'est ça l'important.
0: Bravo.
2: Être solidaire et être ensemble.
0: Mais bravo Elsa Wolinski, c'est un très très joli billet d'humeur aujourd'hui. Effectivement, ayons foi en cette nouvelle génération. Il y a des tas de jeunes très engagés, des scientifiques. On en parlait hors antenne avec Elsa Wolinski, que vous pouvez suivre aussi sur les réseaux sociaux.
2: Oui, Élise Bordet.
0: Élise Bordet, par exemple, voilà, qu'on salue chaleureusement. Est-ce qu'il y a des autour de la table, chers amis, des gestes écolos que vous ne faisiez pas avant et que vous faites maintenant, Pierre Fabin, notre vétérinaire.
4: Alors, moi, j'ai un petit geste, mais ce que j'ai toujours fait, c'est que je fais pipi dans ma douche. Alors, ça paraît rien, c'est un petit peu d'eau, mais c'est de l'eau qu'on économise. Plus
0: pardon,
4: sérieusement,
0: mais c'est un
4: voilà.
0: petit geste.
4: Par contre, j'ai quelque chose que je fais depuis récemment, c'est que maintenant que j'ai des enfants, j'achète d'occasion. Même pour les enfants.
0: Et
4: j'achète et je revends d'occasion. Et là, je sens vraiment que je fais un bon geste. Parce que notamment les habits pour les enfants, on les utilise très peu. Et ben, j'achète sur des sites comme Vinted, ce genre de choses, Le Bon Coin. Et je revends en permanence.
0: Valère Coréard,
3: Moi, j'en faisais déjà. En fait,
5: oh,
3: en
5: faisais pas mal. Lui, c'est vraiment le premier de
3: non,
5: la
3: mais
5: classe.
3: C'est la vérité. Avant, c'était, je bossais beaucoup sur l'écologie. Ouais. Mais maintenant, j'en fais un autre. C'est l'éducation des enfants que j'accélère sur ces sujets parce qu'ils me demandent des comptes, notamment. Mm-hmm. Et j'essaye très humblement, contrairement à ce que vous allez vouloir faire croire là dans un instant, à leur expliquer qu'on ne vit pas au-dessus de la nature, mais dans la nature.
5: Parfait, mais c'est très beau Elsa, il y a quelque chose que vous faisiez.
2: Plus de bains que des douches.
5: Et vous Aude Razo ?
6: Eh ben moi c'est lancer la lessive seulement quand le tambour est plein. Parce qu'avant, en fait, je lançais un mélessif, j'avais besoin un peu de cette chemise que j'avais des amis il y a 10 jours. Donc bon, finalement, j'attends un peu quand même.
5: Oui, est-ce que Vanessa Paradis, qu'on va écouter, fait des petits gestes écolo. On va écouter Divinity, les juste après. On va parler avec vous, Pierre Fabin. Combien de fois par jour dois-je nourrir mon animal ? À tout de suite.

0: La Paradis, Divini Deal dans On vous doit bien ça sur votre radio ici.
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0: On est ensemble jusqu'à 13h, c'est votre nouveau rendez-vous quotidien. On vous doit bien ça, on vous rend service, on répond à plein de questions. On a parlé beaucoup d'éco-anxiété, on a parlé de nos jardins aussi, comment lutter contre la sécheresse à venir, parce qu'elle sera là et bel et bien là. Mais pour l'heure, nous allons parler avec vous de comment on nourrit les animaux. C'était pas très français, Pierre Fabre, notre vétérinaire.
3: Effectivement, on va surtout parler de la fréquence des gamelles. Voilà. Alors, j'ai une petite question pour vous pour commencer. Est-ce que vous savez, dans la nature, un chat à l'état sauvage, combien de fois
0: un chat,
3: combien de repas il va faire par jour?
0: Non, c'est une bonne question.
3: Eh bien, on est entre 10 et 12 repas par jour. En fait, ils ont un tout petit estomac. Ils vont manger un petit mulot par-ci, une petite sauterelle par-là. Et du coup, en fait, il ne faut pas s'étonner que si votre chat n'a pas à manger à 4h du matin, il vous réveille, il a faim. Tout simplement.
0: Ah, mais c'est des petits gloutons,
3: oui,
0: ça mange toute
3: gloutons.
0: La journée.
3: Et ça mange
0: stop.
3: Toute la journée, c'est même un problème d'écologie parfois parce qu'ils tuent tellement de petites proies qu'ils vont un peu dégommer nos jardins.
0: D'accord.
3: Alors, avant de rentrer dans la fréquence, je veux quand même préciser quelque chose. Si votre animal, votre chien ou votre chat, a son petit rythme, qu'il a une belle ligne, qu'il digère bien, qu'il ne vous réveille pas à 4h du matin parce qu'il a faim, vous ne changez surtout rien. C'est qu'il a son rythme, il est calé comme ça. Par contre, si votre animal est un peu en surpoids, qu'il a des selles pas très moulées, qu'il pète toute la journée, qu'il a des gaz tout le temps, alors vous pouvez essayer de changer des choses.
0: Voilà, bah,
3: c'est
0: moi,
3: justement qu'il y a un problème de distribution.
0: Les croquettes à volo toute la journée.
3: Et bien, du coup, il est probablement un peu en surpoids. C'est la solution de facilité
4: pour le chat.
3: Mais
4: attendez, ça veut dire qu'on ne laisse pas les croquettes à volonté?
3: Alors, ça dépend des chats. Ceux qui ont une belle ligne, mes chats, par exemple, ils en ont une de 15 ou de 13 ans. Je suis vétérinaire, on va dire
0: normal.
3: Ça comme ça. Elles sont à volonté, ça se passe très bien parce qu'elles se régulent. C'est pas des grosses mangeuses. Et elles sortent. Par contre, un chat d'appartement stérilisé, il peut avoir tendance à dormir un peu toute la journée et à manger par ennui. Du coup, il va faire trop de repas dans la journée, il va se surnourrir et devenir un petit peu obèse. Alors, ce qu'on va faire, c'est qu'on va essayer de faire du libre service contrôlé. Vous allez prendre la dose pour la journée. Alors, c'est plus difficile quand on a plusieurs chats, parce qu'on a souvent un glouton et un autre qui est un peu plus compliqué. On va prendre la dose pour la journée, on va la diviser en 4 repas, parce qu'on ne va pas donner 12 repas par jour à nos chats, c'est impossible, on ne peut pas gérer. On divise en 4 repas, mais par contre, ces repas, on va les mettre à plusieurs endroits de l'appartement, dans des balles distributrices, dans une petite gamelle en hauteur. On va forcer nos chats à aller à plusieurs endroits, et ça va faire qu'ils vont s'auto-réguler.
0: Oui, parce qu'on n'est pas là de la journée, on
3: exactement,
0: bosse.
3: Exactement, on ne peut pas,
0: donc...
3: voilà. Un repas le matin quand vous levez,
0: mais si on a un
3: quand
0: tout
3: vous partez.
0: Petit appartement, on le met dans 4 petits coins de l'appartement.
3: 4 petits coins de l'appartement ou des balles qui vont distribuer les jouets. Il va avoir besoin de jouets pour
0: d'accord.
3: se distribuer ses croquettes. Et ça va permettre que justement qu'il fasse plusieurs repas d'un journée. Donc un en vous levant, un vous faites une autre distribution en partant au travail, un en rentrant et un avant d'aller vous coucher. Comme ça, ils auront un peu de nourriture pour la nuit.
0: D'accord.
3: Et si vraiment on s'en sort pas, qu'on a plusieurs chats, la gamelle distributrice automatique. C'est un dispositif qui va distribuer automatiquement les croquettes. Ça lit la puce de votre chat et ça donne les bonnes croquettes au bon chat.
0: Là, voilà, on est dans le futur.
3: Voilà, on est dans le futur, mais ça marche plutôt bien.
0: Okay.
3: Et pour les chiens,
0: alors
3: l'idéal, c'est 2 repas par jour. Je sais qu'il y a des gens qui nourrissent leur animal qu'une seule fois par jour, parce que le chien, on le voit souvent comme un loup. Il va chasser une proie, il va avoir l'estomac qui va se distendre un petit peu, il va manger toute sa proie. C'est la vérité dans la nature. Mais on a prouvé, il y a des vétérinaires qui ont prouvé que le fait de manger une seule fois par jour favorisait l'obésité. Et pour les grands chiens, ça favorise les torsions d'estomac. C'est une opération qu'on doit faire en urgence, qui coûte plusieurs milliers d'euros en plus. Donc, on ne veut pas trop exposer nos chiens à ça. Donc, 2 fois par jour pour le chien adulte. Et pour les chiots, on est sur 3 à 4 fois par jour en général.
0: Mais comment on fait quand on n'est pas là de la journée pour les chiots?
3: Ah bah il faut revenir plus souvent. Quand on a un chiot en bas âge, en général, le laisser seul toute la journée, c'est plus compliqué. Après, quand vous faites les 3 repas, ça peut être un le matin, un en revenant du travail et un en allant vous coucher. Ça vous fait vos 3 repas sur la journée.
0: Et on va voir si vous avez réponse à tout, si on a des petits oiseaux.
3: Des petits oiseaux.
0: Alors, les je vais le oiseaux. Tester surtout. Et des hamsters,
5: et des poissons rouges
0: alors,
5: aussi.
0: Et des bonnets.
3: Alors, tout ce qui est rongeur, type poisson rouge, hamster, tout ça, en général, va s'autoréguler et manger un peu en permanence sur la journée. Et pour les oiseaux, c'est pareil. C'est plusieurs distributions dans la journée. On est sur 3 à 4 distributions. Et en général, les oiseaux ont moins tendance à l'obésité parce que c'est plutôt la qualité de ce qu'on va donner à laquelle il faut faire attention. Et du coup, ils se régulent très bien eux-mêmes.
0: Merci beaucoup, cher Pierre Fabin.
3: Avec plaisir.
0: Appelez-nous, posez-nous vos questions, on a les réponses, 0810 055 056. D'ailleurs, juste après la réclame, nous allons accueillir des auditeurs qui ont des questions. Bienvenue dans On vous doit bien ça, c'est votre nouveau rendez-vous quotidien sur votre radio, ici.
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0: Encore quelques minutes à passer en votre douce compagnie. On vous doit bien ça, votre nouveau rendez-vous sur ICI. Nous avons, je ne vais pas vous mentir, beaucoup d'appels au 0810 055 056. Donc, on va essayer d'en prendre le maximum. On va tout de suite prendre une auditrice qui nous appelle du Val d'Oise. Marie-Rose, me semble-t-il. Bonjour.
6: Oui, bonjour. Bonjour à vous, à toute l'équipe.
7: Bonjour. Bonjour.
0: On est ravis de vous accueillir. Comment allez-vous, chère Marie-Rose?
6: Ça va très bien, ça va très bien. Moi, j'ai du soleil chez moi, donc ça va, je suis contente.
0: Profitez-en pendant que ça dure.
6: Oui.
0: Alors, on a parlé beaucoup de jardin en ce début d'émission. Vous aviez une petite astuce à nous donner, je crois, chère Marie-Rose.
6: Ben oui, parce que moi, ça fait des années qu'avec l'eau du toit qui tombe, on a mis une gouttière avec un clapet. J'ai des bidons en bas et comme ça, mon eau, je récupère l'eau de pluie de mon toit de la maison.
0: C'est super ça, quelle bonne idée.
6: Et ma gouttière, elle a un clapet que j'ouvre et que je ferme. Mm-hmm. Et les bidons, ils se remplissent avec un tuyau.
0: Mais ça vous fait combien de litres au final, cette affaire? Vous arrivez à arranger tout votre jardin avec ça?
6: Oh ben bien sûr, j'ai au moins plus de 3000 litres d'eau, à peu près. Ah oui, mais moi, je n'ai pas un hectare, j'ai 300 mètres carrés. Hein,
0: bah voilà, mais vous avez quand même une grosse gouttière, si je peux me permettre, Marie-Rose. Bon, bah c'est super, merci pour l'astuce, c'est trop chouette.
6: Ah oui, ça fait des années qu'on faisait ça avec mon mari, donc. Et puis l'eau de pluie, eh ben, c'est naturel, façon de parler.
0: Ah bien sûr.
6: Mais bon, c'est agréable quand même, et puis je vois que ça fait beaucoup. Et puis je fais beaucoup de compost aussi.
0: Oh non! Mais on a très envie de venir chez vous, Marie-Rose, dis donc. Valère Correa.
7: Oui, Marie-Rose, j'en parlais rapidement tout à l'heure, mais vous pouvez aussi vérifier, auprès de votre intercommunalité ou de votre commune, tout simplement, s'ils donnent pas ou ils ne vendent pas à prix coûtant des récupérateurs d'eau. Parce que j'entendais que c'était des bidons, mais les bidons, ça peut être limité en termes de capacité de stockage. Et si vous avez une belle gouttière avec le clapet, là, je me dis, avec la période des pluies qui arrive, ça peut être un bon plan, donc à vérifier.
0: Merci, monsieur Bonplan, Valère Correa. On essaie de prendre le plus de gens possible. On va accueillir Evelyne. Gros bisous, Marie-Rose, bien sûr. Evelyne, qui nous appelle d'où d'ailleurs?
8: De Tours.
0: De Tours, on fait un gros bisou à ICI Touraine, du coup. Bonjour Evelyne, bienvenue.
8: Bonjour.
0: Alors, on vous écoute.
8: J'économise aussi pour l'eau, je récupère aussi l'eau du toit, je fais plein de choses comme ça.
0: Bah, vous faites bien.
8: Je vous ai appelé parce que j'ai eu là tout à l'heure une arnaque.
0: Ouais.
8: Je me suis persuadée que c'en est une.
0: Ouais.
8: En fait, là, par mail... qui me dit qu'ils ont reçu un avis favorable de ma banque selon un prélèvement qu'ils ont passé d'environ 40 000 euros.
0: Oula.
8: Et que celui-ci est donc accepté et que si je ne suis pas le destinataire de cet avis, eh bien que je dois appeler en union.
0: Alors ça, c'est une question pour Audrazo, notre madame anti-arnaque. Merci beaucoup, Evelyne. Faites d'ailleurs comme nos auditrices. Demain, toute la semaine, on est là pour vous. 0810 055 056. Donc, on vous doit bien ça. Audrazo.
9: Evelyne, merci pour ce signalement. Ça aussi, arnaque très classique. Alors, je n'avais pas vu la version 40 000 euros qui est quand même un petit peu angoissante, je reconnais. Effectivement, c'est une arnaque assez courante de vous faire appeler un numéro soi-disant pour vous sauver, en fait, tout simplement. Donc, on vous fait très peur.
0: Ouais.
9: On vous dit, regardez, oui, c'est bon, votre virement est fait. Des fois, c'est des petits montants, des fois, c'est des gros montants.
0: Ouais.
9: Si vous n'êtes pas à l'origine de ce virement, de ce prélèvement, appelez. Et là, vous avez attention parce que vous allez tomber sur quelqu'un de très, très, très convaincant qui va dire, je suis Superman, je vais vous aider, etc. Et en fait, il va vous faire faire des manipulations dangereuses sur votre téléphone pour vraiment vous prélever. Donc, dans ces cas-là, le mail, Evelyne, il faut bien regarder l'adresse de l'expéditeur. Regardez bien qui vous écrit, si c'est une adresse un peu bizarre, du Yahoo, du Wanadoo, du Gmail, etc. C'est pas bon.
0: C'est horrible.
9: Ouais.
0: Moi, ça m'arrive aussi tout le temps. Alors vraiment, n'hésitez pas à nous appeler si vous avez comme ça des petites galères. 0810 056. Elsa Wolinski, on va accueillir Émilie parce que je sais que vous êtes très friande de ce jeu que nous avons mis en place
9: en
0: cette rentrée.
9: N'est-ce
0: pas? C'est 200 euros de pouvoir d'achat à vous donner. Émilie, bonjour.
10: Bonjour. Bonjour Enora, bonjour ICI, bonjour l'équipe.
7: Bonjour.
0: Vous appelez d'où, Émilie?
10: De Montbéliard.
0: Ah.
10: Ici, Belfort-Montbéliard.
0: Eh ben voilà, et on les embrasse très très chaleureusement. Je vois que vous avez deux enfants. On va vous donner un petit coup de pouce, c'est gagné.
9: Bravo, Émilie.
10: Merci. merci, ça me fait super plaisir. Vous êtes une équipe géniale et une radio qui peut laisser la place aux auditeurs justement pour s'exprimer sur divers sujets. Donc je vous adore. Continuez comme ça, franchement, ça fait du bien.
11: Ça me fait très très plaisir. Merci à vous. On vous embrasse très très fort. On va se retrouver demain. Merci à ma merveilleuse équipe. Merci à tout ici. J'ai l'impression de faire mes adieux au musical. Pas du tout, c'est faux. On revient demain. On parlera usurpation d'identité. Merci à ma Céline chérie à la réalisation de cette émission.

0: Une femme avec une femme, c'était le groupe Mécano à l'instant sur ICI pour commencer la journée en douceur. Très heureux d'être là, je vous souhaite à tous un excellent réveil.
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0: Bonjour Valentine.
3: Bonjour Louis, bonjour à tous.
0: Nous sommes le mardi 15 septembre et aujourd'hui c'est la journée internationale du point. Elle est née, figurez-vous, d'un livre pour enfants qui raconte l'histoire d'une petite fille persuadée qu'elle ne sait pas dessiner. Elle pose alors simplement un point sur une feuille et c'est ce petit point qui devient le début de toute sa créativité. Alors ce matin, on s'intéresse à tous ces dessins que l'on fait parfois sans même y penser.
3: Oui, on recherche un auditeur qui gribouille tout le temps lorsqu'il est au téléphone, en réunion ou simplement quand il réfléchit.
0: Des petites fleurs, des maisons, des spirales. Racontez-nous tiens, ce qui se cache derrière vos bouts de papier ce matin au 0810 055 056.
3: La France en colère. On en parle dès 5h avec ses manifs dans tous les secteurs aujourd'hui. Policiers, pompiers, étudiants, chercheurs et salariés d'EDF. Le gouvernement veut réduire leurs avantages sur les tarifs de l'électricité. C'est l'info du jour dans une demi-heure.
0: Et pour vous accompagner jusqu'à 6h, ça varie au standard. Ange à la technique ce matin, Emeline à la rédaction en chef. Ici, dès 5h, ça commence maintenant.
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0: Mardi 15 septembre, excellent réveil à l'écoute d'ICI, il est 5h. 5h, le tour de l'actualité à vos côtés, Valentine. À la une, des profs menacés de mort.
3: Deux semaines seulement après la rentrée des classes, les parents franchissent déjà les limites. À Isigny, en Gironde, un père de famille est en garde à vue pour avoir menacé un surveillant et la principale du collège de sa fille. Même chose dans Lyon, dans le village de Véron. Cette fois, raconte le maire, c'est une mère de famille qui s'en est pris à la directrice d'une école jusqu'à mimer un égorgement.
4: Cette dame, elle a été choquée parce que pour elle, ça prend des proportions qui sont assez incroyables, mais en même temps, à juste titre, hein, c'est pas, on peut pas tolérer, on peut pas laisser passer ça. En tout cas, moi, en tant que maire, je laisserai rien passer, ni menace, ni intimidation, ni propos injurieux. C'est inacceptable. Aujourd'hui, on laisse faire, on laisse les gens parler aux professeurs, aux enseignants comme à des copains. Et encore, des fois, on parlerait pas comme ça à son copain. C'est inacceptable. Les enseignants, pour moi, ça doit être sacré. On est un pays qui a été traumatisé ces dernières années par la violence que peuvent subir nos enseignants. Moi, c'est tolérance zéro. Voilà. Il n'y a aucune excuse.
3: Le maire de Véron, Steve Campagne, demande l'exclusion immédiate des enfants et de leurs familles des écoles du village. La décision revient au directeur de l'académie après enquête.
0: Le procès d'une figure du monde complotiste pour l'enlèvement d'une petite fille.
3: L'affaire remonte à il y a 5 ans, lorsque dans les Vosges, la petite Mia est enlevée à sa grand-mère. Deux faux éducateurs emmènent l'enfant pour la remettre à sa mère. Elles seront retrouvées en Suisse 5 jours plus tard. Le cerveau de l'opération, Rémi Daillé, youtubeur, conspirationniste, envisage au même moment un coup d'État. 14 complices potentiels sont jugés à ses côtés à partir d'aujourd'hui.
0: 5h02, nous sommes le mardi 15 septembre et une grande journée de mobilisation s'annonce en France.
3: Pompiers, infirmiers, étudiants, féministes et associations de défense de l'environnement vous appellent à les rejoindre devant le ministère de l'économie ce soir pour exiger des moyens face au changement climatique. Quand les policiers marchent ce matin pour leur salaire, les enseignants-chercheurs pour leur financement et les salariés d'EDF pour leur tarif préférentiel, puisque le gouvernement envisage, Alexis Morel, de revenir sur un avantage vieux de 80 ans.
5: Selon les calculs de la Cour des comptes, ces dernières années, les salariés d'EDF, mais aussi les retraités du groupe, n'ont payé que 2% environ du prix moyen de l'électricité acquitté par les clients lambda. Cet avantage en nature, jamais plafonné, dont le calcul n'a pas changé depuis les années 50, a coûté plus de 700 millions d'euros en 2024 à l'entreprise et ses filiales. Pour la Cour, le maintien de cette ristourne en l'état est incompréhensible. Elle somme donc le gouvernement de réagir. Mais les syndicats voient rouge, tant cet acquis social est constitutif, selon eux, du statut des agents. Amélie Henry de la CFE-CGC, premier syndicat d'EDF.
6: C'est une composante directe en fait, de notre rémunération. Ce n'est pas une faveur, ce n'est pas un privilège. On a des salaires, en effet, qui sont bas. Et c'est aussi un levier en fait, d'attractivité et de fidélisation.
5: Le gouvernement, de son côté, l'assure, il n'est pas question de supprimer ce tarif spécial, mais plutôt de revoir, sous-entendu de relever, le niveau d'impôts et de cotisations sociales que payent les agents d'EDF sur cet avantage. Objectif, réduire le manque à gagner pour les finances publiques. Les syndicats, eux, s'attendent à ce que leur préavis soit très suivi. Il y a 15 ans, lors d'une précédente grève sur le sujet, plus d'un salarié sur deux avait débrayé.
3: Une grève des électriciens et des gaziers sans incidence sur les usagers dans l'immédiat, selon les syndicats. Sur les rails, début ce mardi près de Rouen, des opérations de relevage du train déraillé vendredi soir. 44 blessés, dont une jeune femme de 18 ans dans un état grave. Plusieurs grues seront nécessaires pour cette opération complexe prévue au minimum pour une semaine et on ne connaît toujours pas avec certitude les causes du déraillement. 17 ans après leur séparation, c'est le retour officiel du groupe Oasis. Les frères Gallagher repartent pour une tournée en 2027 avec une quarantaine de dates dans le monde, dont deux au Stade de France pour le plus grand bonheur des fans, Valentin Dunat.
7: Oasis, c'est la bande-son de sa vie. Julie, 46 ans, avait des posters des frères Gallagher dans sa chambre d'adolescente. Ce titre, par exemple, elle l'écoutait en boucle. Donc forcément, les revoir sur scène...
8: C'est dingue. J'ai été voir des collègues en leur montrant et en faisant... Ils reviennent, quoi.
7: Pour ses fans, Oasis...
8: C'est un peu les dernières rockstars, en fait.
7: Nina a 36 ans, elle vit à Narbonne.
8: Ils sont pas du tout lisses, ils s'en foutent...
7: Sauf que, pour avoir une place, les fans ont 3 jours pour s'inscrire avant d'être tirés au sort pour potentiellement pouvoir acheter des billets.
8: Il y a beaucoup de peut-être.
7: Et ça, c'est en partant du principe que le groupe sera bel et bien présent à Paris, car comme l'explique Yacine...
9: Les connaissant et vu ce qu'ils ont fait et l'ayant vécu, je suis sûr qu'ils sont capables de se reséparer d'ici là. Hein.
7: Yacine était là le 28 août 2009, le jour
9: où il y a un mec qui montait sur scène en disant « Bon bah, désolé, les gars se sont foutus pour la gueule et ils se séparent. Allez, salut !»
7: Et ce concert annulé au dernier moment, il n'est pas prêt de l'oublier.
9: Clairement, pour moi, il m'en doit une.
7: Son souhait est donc simple.
9: Billets gratuits pour ceux qui ont vécu la séparation à Rocantenne ?
7: Pas sûr que le groupe Oasis réponde favorablement à cette requête. Pour ceux qui veulent les voir ou les revoir, il faudra débourser entre 84 et 240.

0: Oasis au Stade de France. Ce sera donc les 23 et 24 juillet 2027. On nous promet cette fois des prix fixes, pas d'envolée sur les plateformes internet grâce à ce système de sélection.
1: J'espère que vous allez m'acheter une petite place.
0: Écoutez, ça dépend.
1: Je
0: gagne au loto, je ne sais pas. Ah. La météo, Louis.
1: C'est une très belle journée qui se profile dans le ciel ce mardi. Il va faire beau. Il va faire aussi chaud cet après-midi avec des températures, elles, qui vont dépasser les 30 degrés dans le sud. Ce matin, on a encore quelques brouillards matinaux, mais qui vont rapidement se dissiper et s'estomper dans le nord pour laisser place à un ciel, lui, bien dégagé. Des températures en milieu de matinée qui seront déjà très agréables. À Lille, à 19 degrés. Paris et Dijon, 20 degrés. Nantes, 21 ce matin. 21 également à Clermont-Ferrand, 22 pour Pau cet après-midi dans le ciel. Pas de changement, du soleil. Et pour les maximales, 23 dans le nord à Reims. Dans le sud, 33 degrés attendus ce mardi après-midi à Bordeaux et 30 degrés à Ajaccio.
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1: Bonne fête à tous les Roland qui se réveillent avec nous ce mardi matin, 5h07. On fait un léger bond en 2003 avec l'une des chansons les plus populaires du répertoire de Florent Pagny. Florent Pagny qui règle ses comptes en musique sur les mots de Lionel Florence et une mélodie de Pascal Obispo. Voici « Ma liberté de penser ».

0: À l'écoute d'ici ce mardi matin. Soyez les bienvenus. Tiens, j'ai une question pour vous. Est-ce que vous vous souvenez de votre tenue de mariage?
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0: Celle-ci, elle est pour le moins insolite. Il y a quelques jours, à Saint-Venant, dans le Pas-de-Calais, Kevin et Tracy, eh bien, ont décidé de se dire oui, mais de se dire oui dans une tenue un petit peu particulière, Valentine.
3: Oui, nos amoureux se sont mariés en pyjama, avec pour thème de cérémonie confort et authenticité.
0: Félicitations à eux.
3: Ah bah oui, oui, bien sûr.
0: Et puisqu'on parlera en plus de mariage ce matin, c'est ce que va nous raconter, figurez-vous, Stéphane Bern, avec lui aussi un mariage qui avait quelques petites particularités. Direction Saint-Jean-de-Luz en 1660, Louis XIV, lui, vient de se marier et à peine sorti de l'église, eh bien on décide carrément de murer la porte derrière lui.
3: Oui, c'est pas une pyjama party là, hein. Porte ouverte spécialement pour le mariage du jeune roi avant d'être condamné. Évidemment, ce n'est pas un hasard.
0: Alors pourquoi, tiens, avoir muré cette porte après le mariage? Réponse avec Stéphane Bern. À 5h25 sur ICI.
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0: Tous les jours à 5h15, vous avez rendez-vous avec Catherine Quicandon pour ICI, ça entreprend.
3: Avec ce matin l'espoir d'une révolution après un triste bilan cet été. Plus de 300 morts par noyade.
0: Alors ce matin, Catherine, vous nous faites découvrir une invention qui pourrait sauver des vies avec ICI Occitanie.
5: À La Bège, au sud de Toulouse, les t-shirts flottent pour nous sauver la vie.
6: Je suis un flotteur.
7: Ouais, ça c'est vrai.
5: Bienvenue chez Flotty, une entreprise qui a créé un t-shirt anti-noyade. Philippe Rouvier, son président, nous explique son fonctionnement.
8: Il suffit de tirer sur une petite tirette qui est cachée de base et ça va se gonfler, nous remonter à la surface et nous mettre du coup dans une position de sécurité.
5: Il faut bien comprendre que ce t-shirt ne remplace pas une bouée et qu'il ne vous aidera pas à apprendre à nager. Il ne sert que si vous êtes immergé par accident, alors sortez tout de suite de cette piscine s'il vous plaît. En plus, ce t-shirt est composé avec une matière spécifique.
8: C'est une matière technique, effectivement, mais c'est plus léger, par exemple, que du néoprène qu'on utilise hors été lorsqu'on va nager ou faire des activités dans l'eau.
5: Le premier modèle, destiné aux enfants de 1 à 6 ans, est commercialisé en 2022. Médaille d'or au

0: arrive lorsque Philippe assiste à la noyade d'une petite fille. Les deux amis se lancent et créent une solution innovante pour l'époque. Le t-shirt se vend en France, bien sûr, mais aussi dans un magasin suédois qui touche également la Norvège et la Finlande. Depuis le début de l'aventure, Flottier a vendu plus de 50 000 produits. Le prix, les premiers modèles commencent à 149 euros plus le coût de la recharge. Le t-shirt n'est pas à usage unique, il peut se réutiliser après un déclenchement et la partie technique se sépare de la partie textile qui peut être lavée en machine. Le modèle adulte offre le choix du déclenchement manuel ou automatique. Plus d'informations sur flottie.co, flottie.co. Merci à Ici Occitanie pour cette idée qui nous sauve la vie, littéralement. Ici, ça entreprend, Flottie, un t-shirt anti-noyade pour toujours garder la tête hors de l'eau.
1: Catherine, avec Ici Occitanie, une idée à garder en tête pour votre prochaine escapade en mer.
2: Seul en famille ou avec votre compagnon à quatre pattes, puisque dans un instant, on vous présente un nouveau système de garde au quotidien pour votre chien.
1: Reportage dans une crèche pour chiens de Toulouse. Oui, une crèche pour chiens, c'est dans moins d'une minute sur Ici.
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1: Soyez les bienvenus ce mardi matin, 5h15, on découvre ensemble un nouveau lieu dédié à nos amis à quatre pattes.
2: Une crèche pour chiens baptisée Wolf Society. La dernière a ouvert à Toulouse, vous souriez j'en suis sûre derrière le poste, mais pour beaucoup de propriétaires, c'est non seulement très sérieux, mais aussi un vrai soulagement, Claudia Calmel.
4: Comme Maxime, qui vient de déposer Vince, un cocker de 2 ans, qui a un peu de mal à rester seul à la maison.
5: Il aboie, il pleure et il fait le loup. C'est plutôt embêtant pour les voisins, on va dire.
4: Et comme à la crèche, se pose la question de la gestion de la séparation au moment de quitter les lieux.
5: Moi, ça va. Lui, je pense un peu plus anxieux. Donc, il essayait de gratter le grillage et... Petit couinement, mais bon, ça va passer.
4: Oui, on confirme, c'est vite passé. Vince s'est rapidement fait des copains dans ce lieu cosy, aux allures de café branché. C'est Mehdi Sigel-Massi qui est à l'origine du projet.
6: On a une piscine à balles, on a quelques jeux d'agilité. Il y a des canapés, parce qu'il y a des chiens qui aiment bien, comme leurs humains, aller sur les canapés, comme à la maison.
4: Il a eu l'idée après avoir passé 1 an aux États-Unis où ces crèches canines existent depuis longtemps. 9 chiens peuvent être accueillis chaque jour à Wolf Society, entre 9h et 19h. Les journées de garde sont rythmées par des jeux, des siestes, des balades et des nouvelles envoyées aux familles.
6: Je prends des photos pour les envoyer aux propriétaires de chiens qui aiment bien en journée recevoir les petites photos de leurs loulous et voir les activités qu'ils font.
4: Un lieu que Mehdi Sigel-Massi a pensé pour donner plus de place aux chiens dans la ville.
6: Aujourd'hui, c'est quand même compliqué. Quand vous voulez prendre un verre en intérieur, c'est pas toujours possible. Les caniparcs, c'est souvent des petits endroits. Je pense que les villes évoluent, se structurent autour quand même du fait que de plus en plus de chiens y vivent. Je crois qu'à Toulouse, il y a 50 000 chiens, mais tout n'est pas pensé pour eux. Et en fait, c'est vraiment derrière cette idée qu'on a pensé ce lieu.
4: Pour les tarifs, comptez autour de 30 euros la journée avec la formule abonnement et 560 euros par mois pour une garde tous les jours du lundi au vendredi. Grégory déposera sa petite Blue à la garderie quelques jours par mois et l'investissement ne surprend, dit-il, pas ses proches.
7: C'est plus dans le sens positif. Ah, vous avez réussi à trouver une crèche, vous avez réussi à avoir des places. C'est vraiment cool. Il y a toujours l'histoire un peu budget qui rentre en compte, mais quand on a les moyens de se le permettre, c'est vraiment un plus.
4: Des garderies pour chiens qui devraient être plus nombreuses, selon Eugénie.
8: Je pense que les mentalités sont en train de changer. Il y a quand même une prise de conscience sur le bien-être animal. On le voit avec les lois, c'est un être vivant, le chien, c'est pas un meuble en fait. Il faut l'assumer.
4: Pour arriver à l'équilibre financier, Wolf Society espère prochainement engranger une 30aine d'abonnements.
2: Et à l'intérieur des 300 mètres carrés de la crèche, je précise, un espace toilettage, des salles d'ostéopathie et même un café pour les humains.
1: Bah dis donc, ils sont mieux logés que moi, vous voyez. Merci beaucoup Valentine. 5h18 dans les coulisses TV ce matin. Mathieu Lartaud brise un tabou. Le journaliste sportif de France Télévisions signe Ce qui nous tient debout, un documentaire diffusé ce soir sur France 15, sur France 5 et se livre au micro de Patrice Gascoigne dans 5 minutes sur Ici. Tout de suite, quelques notes pour mettre un petit peu d'énergie dans votre réveil. On est en 84. Avec Jermaine Jackson et Piazzadora, un duo devenu incontournable à l'écoute de votre radio Ici. Bon réveil avec nous.

0: ici dès 5h avec l'un des duos les plus marquants des années 80 aux côtés de Jermaine Jackson et Piazzadora à l'écoute de votre radio ici à 5h22. Si vous nous rejoignez à l'instant, déjà soyez les bienvenus et vous arrivez pile au bon moment puisqu'il faut nous appeler tout de suite au 0810 055 056 avec Valentine. Ce mardi matin, on veut parler à deux d'entre vous pour notre duel des auditeurs autour de l'actualité, que vous soyez couche tard ou à contrario lève très tôt. Vous nous appelez pour tenter de gagner ce matin, Valentine.
1: Ben, la radio ici, compacte, équipée d'une lampe torche en cas de panne d'électricité, ou si vous nous écoutez à la cave, je ne sais pas. Elle est justement équipée de la DAB+, la radio numérique terrestre, pour nous écouter clairement partout.
0: Alors allez-y, foncez, c'est maintenant et c'est Saveria qui attend vos appels ce matin au 0810 055 056. Bonne chance à tous.
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0: 5h23, on retrouve Patrice Gascoigne avec ses coulisses TV. Ce mardi, Patrice, vous êtes parti à la rencontre du journaliste sportif de France Télévisions, Mathieu Lartaud. Il signe un documentaire qui s'attaque à un tabou.
3: D'habitude, Mathieu Lartaud vous fait vibrer en commentant les matchs de l'équipe de France de rugby.
4: C'est hallucinant ce que nous vivons aujourd'hui à Twickenham, la barre des 50 points. C'est un triomphe. Vive les Bleus, vive la France.
3: Mais ce soir sur France 5, Mathieu Lartaud vous emmène sur un autre terrain, dans ce qui nous tient debout. Mathieu Lartaud confie son histoire personnelle, son combat contre le cancer, les cancers, parce qu'il a été touché deux fois par le cancer. D'abord à 17 ans, un cancer du genou qui a mis fin à ses rêves de carrière comme joueur de rugby. Et à 43 ans, avec une récidive qui le conduit à se faire amputer de sa jambe droite pour pouvoir rester en vie. Avec ce documentaire qu'il co-réalise avec Anouk Burel, il veut briser le tabou du cancer dans la société. Mais à quel moment Mathieu Lartaud a-t-il mis de côté sa pudeur naturelle à parler de sa maladie pour aller briser aux yeux de tous le tabou du cancer ? Écoutez la réponse de Mathieu Lartaud.
5: Alors cette envie de briser le tabou du cancer, en fait, elle est intervenue au moment où j'ai rendu ma maladie publique. À travers tout ce que je recevais comme message, j'ai pris conscience qu'il était urgent de libérer la parole sur ces sujets-là. Ça s'est traduit d'abord par un livre, On n'ampute pas le cœur, que j'ai publié en 2024. Et finalement, ce qui nous tient debout, c'est quelque chose qui est dans la continuité de tout ça. Et donc, c'était effectivement le support idéal, finalement, pour à la fois porter cette parole-là et la libérer à travers les témoignages qu'on a pu recueillir dans ce film, et ce dans toutes les strates en fait qui moi m'intéressaient, c'est-à-dire on a à la fois les aidants, les proches aidants, les maris, les compagnes, les fils, les soignants, voilà, on a vraiment réussi à faire un 360 degrés autour de cette maladie du cancer, de faire en sorte que elle ne soit plus taboue nulle part, ni dans les cercles familiaux, ni au travail. Voilà, c'était vraiment ça la mission première.
3: Mathieu Lartaud, dans un exercice tout en délicatesse, ne manquez pas Ce qui nous tient debout, son film documentaire avec des témoignages puissants et rares, à voir ce soir sur France 5.
0: Merci Patrice, une belle recommandation à garder en tête ce mardi à matin, suivie d'une nouveauté musicale. Après plusieurs mois, construit un refuge en pleine forêt pour se ressourcer, Vianney fait son retour sur le devant de la scène avec un premier single. Voici « D'or et d'étain » sur ICI.

0: dans un état. Vianney à l'écoute d'ici, excellent réveil avec nous ce mardi. Vianney qui a fait une annonce hier, il a annoncé depuis la maternité qu'il allait être le parrain, avis aux fans de la Starac, ça sera le parrain de la prochaine promotion de la Star Academy. 5h28, un petit peu d'histoire comme d'habitude avant l'actualité aux côtés de Stéphane Bern. Ce matin, on voyage au temps où un roi a transformé une simple porte d'église en un symbole diplomatique assez théâtral.
1: Le jeune Louis XIV convole en juste noces. Vive les mariés ! Et juste après la cérémonie, la porte par laquelle il passe est murée pour toujours. Vive les maçons ! Juin 1660, côte basque, Saint-Jean-de-Luz est bondé. Et pour une fois, pas seulement de surfeurs. Des nobles partout, des carrosses, des gardes, des cuisines qui tournent jour et nuit. Faut dire qu'on ne célèbre pas seulement un mariage. On essaye surtout de mettre fin à plus de 20 ans de guerre entre la France et l'Espagne. Alors, il y a plutôt intérêt à ce que les petits fours soient bons.
2: Ça vous plaît ? Mais c'est moi qui l'ai fait !
1: Quelques mois plus tôt, le traité des Pyrénées a été signé. Et pour verrouiller la paix, on marie les enfants des deux couronnes. Louis XIV et l'infante Marie-Thérèse, fille du roi d'Espagne Philippe IV, et accessoirement cousine germaine de Louis XIV. Disons qu'à l'époque, l'arbre généalogique des têtes couronnées avait parfois des allures de Scooby-Doo. Le mariage est célébré le 9 juin dans l'église Saint-Jean-Baptiste. Louis XIV n'a que 21 ans, mais il a déjà compris un truc essentiel. Le pouvoir, c'est du décor, du symbole, de la mise en scène. Hollywood n'a qu'à bien se tenir. Alors, après la cérémonie, les mariés quittent l'église par une porte latérale ouverte spécialement pour eux. Et aussitôt après leur passage, on la fait murer, définitivement. Le message est simple, personne ne repassera jamais par là. Cet instant est scellé pour toujours. Point final, le sujet est clos et la porte aussi. Un peu plus de 3 siècles plus tard, cette porte a tellement bien résisté au temps qu'on pourrait presque s'en servir de fronton pour jouer à la pelote basque.
0: Et si vous vous rendez à Saint-Jean-de-Luz, vous verrez en plus un petit écriteau sur place pour désigner l'endroit où se trouvait précisément la porte. Il est 5h30, tout de suite l'actualité en France et dans le monde en 90 secondes. C'est avec vous, Valentine Letès.
3: Des parents d'élèves menacent de mort les profs de leurs enfants 2 semaines seulement après la rentrée des classes. Un père de famille est en garde à vue en Gironde et une mère visée par 2 plaintes dans l'Yonne. Selon le maire de Véron, elle a mimé l'égorgement d'une enseignante. Contre l'inaction du gouvernement face au changement climatique, pompiers, médecins, infirmiers, étudiants et associations se mobilisent. Ils réclament des fonds et des mesures d'urgence, comme la pose de volets sur les logements, et vous appellent à la rejoindre ce soir devant le ministère de l'Économie. Et la France brûle encore. En Ardèche, 120 pompiers mobilisés sur un nouveau feu de forêt attisé par le vent. Il a démarré hier à Désaigne et provoqué l'évacuation d'une dizaine d'habitants. 50 000 euros d'amende pour chaque jour sans la sécurisation réclamée sur le site Fibre Excellence de Tarascon. C'est la demande du préfet des Bouches-du-Rhône. L'usine en liquidation judiciaire est classée Céveso, mais depuis sa liquidation judiciaire, la sécurité n'est plus assurée malgré les ordres du préfet. Sous le parapluie nucléaire de la France, la Finlande accepte de s'abriter. Voisin de la Russie, Helsinki accepte la proposition d'Emmanuel Macron, puisque la France est le seul pays européen doté de l'arme atomique avec le Royaume-Uni. Des dizaines de bateaux, de courses, de pêche, de plaisance au large de Concarneau cet après-midi, en hommage à Charlie Dalin, le dernier vainqueur du Vendée Globe, décédé d'un cancer à 42 ans.
0: L'info du jour, c'est un défilé de policiers au départ des Champs-Élysées.
3: Venus de toute la France, non pas pour une cérémonie ou un hommage, mais pour réclamer une augmentation, en particulier Pierre de Cossette, de la prime de risque des gardiens de la paix.
4: On l'appellera Frédéric, près de 30 ans dans la police, sur le terrain, et l'impression que ces dernières années, les risques du métier n'ont plus rien à voir.
5: Sur les derniers mois, on m'a, pas seulement moi, les autres membres de mon unité, on nous a foncé dessus en véhicule, sur un refus d'obtempérer. Plus récemment, sur une interpellation, on a essuyé des violences de l'individu qui était alcoolisé. Je ne dis pas que la police était tout beau tout rose il y a 30 ans, mais ça restait à la marge, les agressions de policiers, je pense. Aujourd'hui, c'est devenu une habitude.
4: Chez les policiers, une bonne partie du salaire est constituée de primes, notamment la prime de risque, 28% du traitement, un pourcentage qui n'a pas évolué depuis 8 ans, déplore Frédéric.
5: La prime de risque, Depuis les gilets jaunes, elle n'a même pas évolué. On sait bien que les risques encourus lorsqu'on veut exercer ce métier sont très accrus. Bah, la prime devrait légitimement augmenter en conséquence.
4: Mécontent de son rendez-vous avec le ministre de l'Intérieur il y a 10 jours, le syndicat Alliance réclame une hausse de cette prime de risque et demande à être reçu de nouveau par Laurent Nunez tout à l'heure après ce qui est annoncé comme une démonstration de force des policiers, des Champs-Élysées jusqu'à l'Assemblée nationale, avec l'espoir que des députés sortent à leur rencontre.
3: Départ de cette manifestation à 11h30 ce matin quand d'autres agents en région appellent au rassemblement devant leur commissariat.
0: Merci Valentine. La météo tout de suite de ce mardi 15 septembre. C'est une très belle journée qui se profile dans le ciel aujourd'hui. Il va faire beau et il fera aussi chaud cet après-midi avec des températures, elles, qui vont dépasser les 30 degrés dans le sud. Ce matin, on a encore quelques brouillards matinaux, mais qui vont rapidement se dissiper, laisser place à un ciel, lui, bien dégagé, des températures agréables. En milieu de matinée, à Lille, 19 degrés, Paris et Dijon, 20 degrés, Nantes, 21 degrés ce matin, Clermont-Ferrand relèvera 21 degrés également, 22 degrés à Pau, et puis cet après-midi, toujours du soleil, et puis pour les maximal. Il fera chaud, 23 dans le nord à Reims et jusqu'à 33 degrés attendus à Bordeaux à cet après-midi et 30 degrés à Ajaccio. 5h34.
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0: Il y aura du soleil dans le ciel, mais il y a déjà du soleil en musique ce matin pour vous réveiller. Avec cette chanson, une basse qui arrive et qui roule toute seule, et une voix, vous allez voir, qui montre très haut, pendant 74, avec George McGrae, qui signe l'un des premiers grands tubes de l'histoire du disco, avec Rock Your Baby. C'est à l'écoute d'ici. Bon réveil avec nous et belle journée.

0: en voiture, fraîchement réveillé pour sortir du lit. C'était George McGray à l'écoute d'ici avec Rock Your Baby à 5h38. Dans 5 minutes, comme d'habitude, c'est pas vrai, c'est votre rendez-vous anti-arnaque. Et ce matin, on parle des arnaques amoureuses après l'histoire de cet homme persuadé d'être en couple avec Céline Dion, Valentine.
1: Mais derrière ces histoires qui font le buzz, des escrocs qui se font surtout passer la plupart du temps pour des gens tout à fait ordinaires. Et c'est parfois beaucoup plus difficile de repérer le piège.
0: Alors, quels sont les signes qui doivent nous alerter? Aude Raso nous donne les bons réflexes dans quelques minutes sur Ici.
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0: C'est l'heure tout de suite du duel des auditeurs autour d'une question sur l'actualité avec à la clé, Valentine, un très joli cadeau.
1: Le poste de radio parfait, le poste de radio ici, qui vous suivra partout puisqu'il se recharge à l'énergie solaire, il a le Bluetooth, il fait lampe torche. La seule fonction qu'il n'a pas encore, je le dis toutes les semaines, c'est de ne pas faire le café. Ce sera pour bientôt, promis.
0: Ce sera pour bientôt. Mathieu qui est avec nous. Mathieu qui nous passe un coup de fil du Finistère. Bonjour Mathieu.
1: Bonjour Mathieu.
4: Bonjour.
0: Et bonjour aussi à Anne. Anne qui est dans le Douf. Bonjour Anne.
1: Bonjour Anne.
5: Bonjour.
0: Alors on en a un qui est en vacances, l'autre qui bosse. Qui est-ce qui est en vacances?
4: Ouais, moi je suis en vacances.
0: Ah, c'est Mathieu qui est en vacances. Vous avez prévu de partir quelques jours ou vous restez tranquille dans le Finistère?
4: Ah non, je reste tranquille à Quimper. Bah, aujourd'hui, je me fais arracher mes dents aujourd'hui. Donc,
1: Elles sont super sympas, vos vacances, Mathieu.
4: Là, j'ai rendez-vous à la clinique tout à l'heure.
0: Donc, ouais, on vous envie tous. Hein.
4: C'est des bonnes vacances.
0: C'est un bon début. Anne, vous, par contre, c'est boulot.
5: Ah oui, moi, c'est boulot, oui.
0: Prise de poste à quelle heure?
5: 6h30.
0: 6h30. Ah, donc il vous reste encore une heure pour vous réveiller à l'écoute d'ici. On va jouer ensemble, les amis, avec une question autour de l'actualité. Figurez-vous qu'aujourd'hui, Columbo fête ses 55 ans.
6: Et vous, quel est votre vrai nom?
7: Lietna Columbo.
6: Non, votre prénom.
7: Lietna.
0: La série a commencé en septembre 71. Elle a d'abord été diffusée jusqu'en 78, avant de revenir en 1989 et de se poursuivre jusqu'en 2003. Et le saviez-vous, j'ai découvert cette information, le tout premier épisode de cette série, intitulé Le Livre Témoin, a été réalisé par Steven Spielberg. Il n'avait que 24 ans, il n'avait même pas, figurez-vous, encore tourné Les Dents de la Mer. Et la question que je vous pose ce matin, Mathieu et Anne, à votre avis, combien d'épisodes de Columbo ont été tournés? Il me faut un chiffre. On va commencer par Mathieu.
4: Ouais, je dirais...
0: Le plus rapidement possible.
4: Ouais.
1: Pas de pression, Mathieu. Combien, Mathieu?
4: 20 000.
0: 20 000 pour Mathieu. Et Anne, vous en pensez quoi?
5: Oh, moi j'aurais dit 150.
0: 150 pour Anne. Eh bien, c'est bien, vous êtes raccord tous les deux ce matin, ça fait plaisir.
5: Oui, c'est... On est chacun un bout de la France, donc...
0: La réponse avec vous, Valentine?
1: 69 épisodes en comptant les deux téléfilms pilotes réalisés avant le lancement de la série régulière. La dernière enquête de Columbo a été diffusée en 2003 et c'est donc Anne qui remporte le jeu ce matin.
0: Bravo Anne.
5: Super,
0: Anne.
5: Super, merci.
0: Et bravo quand même à Mathieu. Puisque...
1: Faut dire que 20 000 épisodes, Mathieu...
0: Mathieu, vous êtes comme moi. Vous avez le compas dans l'œil.
4: Columbo, je vois ça depuis que je suis gamin, donc je me dis, d'ici là, il y a eu des épisodes...
1: Et vous n'avez pas remarqué, Mathieu, vous voyez toujours les mêmes épisodes de Columbo.
4: Ouais, en effet.
0: Vous êtes quelqu'un de généreux, Mathieu, c'est le principal. Vous êtes comme ça, vous donnez sans regarder, ça fait plaisir. Mathieu, bon, bonnes vacances et bon courage tout de même.
1: Pour le dentiste.
4: Merci, c'est gentil. Bonne journée à vous, c'est gentil. Au revoir Anne, joli cadeau, c'est cool.
0: Anne, eh ben on vous envoie votre radio ici directement à la maison et puis on vous souhaite une belle journée au boulot, on pense à vous Anne, à bientôt.
5: Ok, super, merci beaucoup, bonne journée à vous.
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0: Et chaque matin, on découvre avec vous une initiative qui marche quelque part en France et qui pourrait donner des idées ailleurs. Nous sommes dans la Sarthe ce matin, où un nouveau venu fera bientôt son entrée au tribunal, Valentine.
1: Un chien, encore un chien, on est très chien ce matin. Un chien pour accompagner les victimes dans les moments difficiles de leur parcours judiciaire.
0: Mais alors concrètement, comment est-ce qu'il peut aider les victimes ? Romain Bernot est allé voir sur place et vous raconte à 5h55 sur ICI. La journée commence, elle commence doucement, chacun son rythme j'ai envie de vous dire. Un café, un peu de musique, un pied devant l'autre surtout avec Jean-Pierre Madère pour lancer la journée. 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

0: Pour commencer la journée, un pied devant l'autre, mais ça fonctionne nettement mieux. 5h46, c'était Jean-Pierre Madère et tout de suite, place à votre rendez-vous anti-arnaque.
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0: C'est pas vrai, votre rendez-vous aux côtés de Odrazo. Les auditeurs vous posent beaucoup de questions au sujet des arnaques amoureuses.
3: Oui, sujet qui revient tristement dans l'actualité avec ce Belge persuadé de vivre une histoire d'amour avec Céline Dion. L'affaire a fait le tour de tous les médias ces derniers jours. L'homme s'est quand même fait soutirer 10 000 euros au moins par des escrocs qui se faisaient passer pour la chanteuse. Ce qui me chagrine, au-delà du fait que ce genre d'histoire est toujours assez tragique, c'est que quand les arnaques amoureuses font le buzz, c'est toujours quand on parle de stars, d'escrocs qui se font passer pour des stars. Céline Dion, Brad Pitt, et je trouve ça dommage. Pourquoi ? Parce que dans l'immense majorité des cas, le brouteur, c'est comme ça qu'on appelle l'arnaqueur amoureux, le brouteur ne se fait pas passer pour une célébrité, non. Il prend le nom et le visage d'une personne lambda. Et là, on en parle moins, alors que là, le piège est encore plus redoutable.
0: Et Aude, que vous disent les auditeurs qui sont confrontés à ces brouteurs ?
3: J'ai par exemple Marie-Odile qui me raconte qu'elle a versé 2500 euros à un homme très gentil, c'est ce qu'elle me dit, et qui a l'air amoureux. Anne-Marie, une autre auditrice, m'a elle copié les messages que lui envoie un certain Jean Fernand. Il l'appelle marraine, il la couvre de compliments et puis il lui envoie des coordonnées bancaires pour qu'elle lui fasse un virement. Quand vous me demandez comment repérer un brouteur, elle est là la réponse. Un brouteur, c'est une personne que vous n'avez jamais vue et qui finira toujours par vous demander de l'argent. Et dès qu'il est question d'argent, vous devez couper les ponts. Je sais, c'est pas toujours facile. Entre-temps, on a pu s'attacher à ces usurpateurs qui prétendent être amoureux de nous. Si vous avez du mal, dernier conseil, parlez-en autour de vous. Les personnes extérieures, la famille, les amis, ils ont toujours un regard plus lucide que nous. Et ça, c'est très important.
0: Merci, Aude, pour ces conseils. Pour retrouver d'autres conseils, je vous invite à aller voir à notre page C'est pas vrai, disponible sur notre site internet ici.fr. 5h48, la journée commence à peine et on va essayer déjà de lui donner un bel élan avec du sourire en musique. Voici Zaz pour bien commencer la journée tout en douceur à l'écoute d'ici 5h49. Bon réveil si vous nous rejoignez à l'instant.

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1: Zaz avec mon sourire à l'écoute d'ici 5h51. Chaque matin, on découvre avec vous une initiative qui marche quelque part en France. Et si, au tribunal, une victime pouvait être accompagnée par un chien ? Dans la Sarthe, une juridiction prépare l'arrivée d'un chien d'assistance juridique pour aider les victimes à traverser des moments particulièrement difficiles. Robin Bernot.
2: Au Mans, le tribunal de la ville aura bientôt son chien d'assistance judiciaire.
3: C'est une très bonne chose.
2: Alors, pas pour rattraper les prévenus qui tenteraient de s'échapper, je vous rassure, mais bel et bien pour aider les victimes à déstresser. Elles pourront le caresser pendant les procès ou lors des auditions devant les juges d'instruction. Une présence animale qui se veut rassurante, selon Philippe Jamet, président de France Victimes 72, qui porte ce projet avec le tribunal. Julien Penaud, l'adjoint pour Issimène.
4: Il va falloir se mettre tout proche de la victime, poser sa tête sur les genoux, d'absorber un peu le stress porté par la victime, et sa seule présence suffit à rassurer ces personnes.
2: L'objectif est donc d'améliorer la prise en compte des victimes, notamment des enfants, et de faciliter la libération de leurs paroles. C'est dans ce cadre que ce chien interviendra, a priori un Golden Retriever, une race reconnue pour son empathie et surtout sa capacité à être, je cite, une véritable éponge à émotions, selon le tribunal du Mans. Alors ici en Sarthe, ça marche, mais vous, qu'en pensez-vous ? Pour Julie, c'est une très bonne idée.
5: Je trouve ça super bien, même pour les enfants. Tu disais tout à l'heure, ça rassure forcément. Et pour un enfant, déjà, c'est hyper compliqué de passer au tribunal ou même d'être devant des adultes. Et c'est rassurant, ça donne un petit peu d'amour. Et c'est léger. De toute façon, les animaux, en règle générale, que ce soit avec tout le monde, même pour les personnes âgées, c'est toujours bien. Que ce soit adulte, ça apporte du bonheur.
2: Les animaux, en particulier les chiens et leur pouvoir rassurant, c'est Camille qui m'en parle.
6: Quand on est stressé, tout ça, c'est vrai que lui faire des câlins, tout ça, ça rassure. Puis le sortir, ça change les idées aussi quand il y a des choses dans la vie qui font que ça va pas trop.
2: C'est quoi, ils ont un pouvoir magique, les animaux ?
6: Oui, un peu, leur amour.
2: Alors, il faut savoir qu'un chien qui aide à libérer la parole et à témoigner plus facilement, ce n'est pas nouveau, puisque ça a été le cas, par exemple, lors du procès Le Squarneck en février 2025, où une dizaine de chiens étaient présents aux côtés des victimes de ce chirurgien condamné pour viols et agressions sexuelles. Le tribunal du Mans, quant à lui, va devoir encore patienter quelques mois, au moins jusqu'au printemps prochain, avant de pouvoir accueillir son chien d'assistance judiciaire.
1: Reportage de Romain Bernot dans la Sarthe, 5h54, retour, tiens rapide en 80 en musique, aux côtés de Louis Chédid, des mots simples, un regard tendre sur la vie, une belle façon à lui, eh bien, de sourire ce mardi matin avec cette chanson, voici Ainsi soit-il.

0: Ainsi soit-il. Toujours rêvé de dire cette phrase. C'était Louis Chédid à l'écoute d'ici 5h57.
1: J'avais un petit complexe de vue, là.
0: Oui, c'est ça. Je sais pas, je trouvais ça un petit peu une apothéose, vous voyez. On recherche un auditeur qui, ce mardi 15 septembre, qui développe sa créativité. Pourquoi ? Puisqu'aujourd'hui, c'est la journée internationale du point. Cette journée, elle est née d'un livre pour enfants qui raconte l'histoire d'une petite fille persuadée qu'elle ne sait pas dessiner. Elle pose simplement un point sur une feuille et c'est là que débute toute sa créativité. Alors ce matin, on s'intéresse à tous ces dessins et recherche un auditeur qui gribouille tout le temps. On a tout dit ?
1: Tout.
0: On a tout dit, c'est Yolande.
1: Bonjour Yolande.
0: Qui est avec nous. Bonjour Yolande.
2: Bonjour à vous.
0: Yolande de Jarcy en Savoie, que dessinez-vous ma chère Yolande ?
2: Un chat, un monsieur. Je vous attendais tout en écoutant lui.
0: Ah, donc vous nous attendiez, vous dessinez quoi ce mardi ?
2: Eh ben je vous dis, une dame, un ourson, un dauphin, un chat, et oui, puis j'ai pas fini.
1: Ah oui, vous nous avez dessiné le zoo de Beauval, là, Yolande.
2: Ah, sans doute, c'est lui.
1: Vous faites que des animaux ?
2: Non, puisque dans mon dessin, j'ai quand même un personnage, et où arrive une dame, plus vieille.
1: Et à côté des petits dessins que vous faites comme ça, vous avez d'autres activités créatives, Yolande ?
2: Bien sûr, j'écris mon poème.
1: Ah oui, vous êtes une artiste, d'accord.
0: Eh bien, il faudra revenir nous voir quand on fera je recherche une auditrice qui, justement, écrit un poème. Yolande, et à ce moment-là, vous nous raconterez un bout de votre poème. En tout cas, ce matin, nous, on vous offre votre radio ici pour nous écouter partout avec vous, dans toutes les pièces de la maison. Bravo, Yolande.
2: Merci beaucoup à vous et puis très belle journée.
1: Merci Yolande, à bientôt
0: Yolande.
1: En Savoie.
0: À bientôt.
2: À très bientôt, au revoir.
0: 5h59, merci à tous d'avoir été là à 6h. Comme d'habitude, vous avez rendez-vous avec l'actualité de vos régions. À 6h30, vous retrouvez Valentine Lottès.
1: Pour l'info en France et dans le monde, en 90 secondes.
0: Et voici toute l'équipe d'ici matin qui est là ce mardi. Je vous souhaite une belle journée qui commence ici, bien sûr.
3: Une belle journée à vous aussi, Louis et Valentine. Salut Victoire Jacquet.
4: Bonjour Yann, bonjour à tous.
3: Salut Thomas Coignac.
5: Salut Yann, salut tout le monde.
3: Salut Marc-Antoine qui réalise cette émission et Céline qui vous accueille 38-10-20. Bonjour et bon réveil la Touraine. Vous êtes sur Ici Touraine. Vous avez fait le bon choix parce que c'est là qu'il y a la bonne humeur, l'info que vous cherchez et la bonne musique.
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3: Vous écoutez ici Touraine, il est 6h, excellente journée.
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1: Yann Meraki.
3: Le journal avec vous Thomas Coignac.
5: Et on salue ce matin la mémoire d'un héros, d'un résistant qui vient de mourir en Touraine à Céré-la-Ronde, c'était le 16 août. Henri Grand avait 100 ans, il était en France le dernier déporté nuit et brouillard. Vous vous rappelez peut-être du film d'Alain René, ces images insoutenables en noir et blanc qui avaient aidé la société à réaliser ce qu'était l'horreur des camps de la déportation pendant la Seconde Guerre mondiale, en l'occurrence celle des résistants français. Jeanne Serrin, c'est donc ça qu'avait vécu Henri Grand.
7: C'est en août 1943 qu'il rejoint les communistes du FTP, les francs-tireurs et partisans français, pour des missions de renseignement. Mais son réseau est infiltré, il est dénoncé et incarcéré à la prison de Fresnes où il est torturé, puis transféré au Struthof, le camp de concentration alsacien, avec une particularité. Henri Grand était le dernier survivant des déportés nuit et brouillard, un décret nazi qui permettait d'arrêter dans le secret toute personne considérée comme dangereuse pour le Reich. Des camps, ce sont surtout les exécutions sommaires qui l'ont marqué, se souvient sa fille. Un massacre à petit feu, disait-il. Déporté ensuite à Dachau, puis au camp annexe d'Alak, il est finalement libéré le 30 avril 1945. Après la guerre, il étudie la criminologie et dirige ensuite un établissement pour adolescents handicapés. C'est à la retraite qu'il s'installe à Céré-la-Ronde, où la commune lui avait dédié une cérémonie pour son centenaire en début d'année.
5: Et les cendres d'Henri Grand seront dispersées ce matin. Nouvelle cérémonie organisée au jardin du souvenir du cimetière de Céré-la-Ronde.
3: Ici Touraine, vous en parlez, il y a 2 semaines, les employés du secteur de l'énergie se mobilisent en cette rentrée.
5: Contre la remise en cause de leurs tarifs agents, notamment un avantage historique qui leur permet de payer très très peu l'électricité. Après 4 jours de grève fin août à la centrale nucléaire de Chinon, rassemblement aujourd'hui à Tours à 11h, avenue Stendhal, dans le quartier des Fontaines, à l'appel de la CGT Énergie Touraine. C'est une journée de mobilisation dans beaucoup de secteurs aujourd'hui. Les syndicats dans l'enseignement supérieur, l'intérieur, dans la santé, dans la police aussi, réclament tous plus de moyens et de meilleures conditions de travail.
3: Il n'y aura pas beaucoup de pommes dans les rayons.
5: Et celles qui restent seront bien petites. Alerte des producteurs en ce moment. Et des pommiers, il y en a beaucoup en Indre-et-Loire. 780 hectares sur le département. 30% de pertes sur la récolte environ cette année. Dans une demi-heure, on part près d'Azay-le-Rideau. Un producteur nous le dira, c'est la pire année depuis qu'il est installé.
3: Le bruit des ballons sur le parquet, le cri du public après un panier réussi, tout ça reprend ce soir à Mon Conseil.
5: Premier match de la saison pour le Tour Métropole Basket, toujours en National 1, le troisième niveau français. Mais là, ce soir, c'est le premier tour de la Coupe de France et c'est contre Vitré. Après une belle saison, marquée par une qualification presque surprise en play-off, le TMB veut marquer les esprits d'entrée à domicile. Manon Vautier-Chollet, le coach, est toujours le même, mais l'effectif, lui, est quasiment entièrement renouvelé.
8: En dehors de l'intérieur, Ambroise Couture et du pivot Moulay Sissoko, tous les autres jouent leur premier match officiel sous les couleurs rouge et noir du TMB.
9: Tout le monde est très investi, très discipliné.
8: La préparation a été bonne, se félicite le coach Mouattassim Renam.
9: Pour créer des automatismes assez rapidement, on a eu la chance quand même d'avoir cette année trois joueurs qui ont joué ensemble la saison dernière.
8: Des anciens de Chartres, parmi lesquels le nouveau capitaine, Yann Sigvart, arrière de 32 ans, qui mettra son expérience au service des jeunes recrues.
10: Il y a une nouvelle histoire à aller chercher. Il n'y a pas que les qualités techniques qui rentrent en jeu dans un sport de haut niveau, il y a aussi le caractère. Il faut que tout le monde s'en prenne du projet et amène le groupe vers le haut, c'est le plus important.
8: Ça commence bien avec 5 matchs amicaux et 5 succès, il faudra confirmer dès ce soir.
10: On est tous des compétiteurs, donc on a toujours envie de faire la meilleure saison possible.
8: Le TMB et son coach comptent aussi sur le public.
9: Ça nous a beaucoup aidé l'année dernière. Je pense que voilà, c'était difficile pour l'adversaire de jouer à Tours. C'était surtout grâce à une salle bien garnie et qui pousse fort dans les moments clés.
8: Le coup d'envoi, c'est à 20h à Mon Conseil.
5: Et il reste des places. Et la reprise du championnat, ce sera le 18 septembre avec la rencontre face à Angers. Les volleyeurs français, eux, ont rendez-vous avec l'Allemagne aujourd'hui. Quatrième match de poule de l'Euro après 3 victoires pour les coéquipiers des deux tourangeaux, François Huetz et Lucas Ramon. Début du match à 19h. Et puis, ils sont visiblement tellement réconciliés que les frères Gallagher repartent en tournée. C'est Oasis, ouais. Bien sûr, les Britanniques qui vous ont fait chanter dans les années 90-2000. Une quarantaine de dates en 2027, dont deux au Stade de France, les 23 et 24 juillet. Faut s'inscrire sur le site officiel du groupe avant jeudi 17h pour
3: vous
5: avoir
3: avez
5: des places.
3: Un bon choix de musique. Là.
5: C'est vrai ?
3: Ouais, ça change de Wonderwall, on n'en peut plus. Celle-là, on adore.
5: Il y aura peut-être du Wonderwall quand même d'ici 9h. On verra bien.
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5: Victoire Jacquet pour la météo, on continue notre semaine très ensoleillée.
12: Avec quelques variantes par rapport à hier, plus chaud encore, mais plus de vent. 45 km/h attendus sur toute la Touraine dans l'après-midi. Des rafales qui s'accentuent dans la soirée, des pics à 60 km/h justement en milieu de soirée. Sur le thermomètre chaud, on l'a dit, déjà 16 degrés à Vendôme ce matin, 17 à Tours cet après-midi, eh bien ça augmente par rapport à hier. 32 à Neuilly-Pompierre et à Luynes, 33 à Amboise, 33 à Bourgueil, à Preuilly-sur-Claise, 33 aussi à Sainte-Maure-de-Touraine ce mardi. On fait la météo ensemble pour ça. La page Facebook d'ici Touraine, il y a déjà la petite photo. Vous nous dites vos températures au réveil. On vous attend.
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3: 6h06, Marc Lavoine arrive avec les tournesols. Il était d'ailleurs hier soir à l'affiche de Cœur des Hommes 2, si vous aviez zappé sur la 21. Oui, des fois, cette chaîne-là de sport propose aussi des films. Et c'était le Cœur des Hommes. Belle trilogie d'ailleurs, au passage. Marc Lavoine à 6h06.

0: 6h10, la voix grave de Marc Lavoine.
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0: Salut tout le monde, excellent réveil. On est le mardi 15 septembre aujourd'hui. On fête les Roland et les Valériens également. Bonne fête à vous. 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
2: Cette semaine, on met l'accent sur les journées européennes du patrimoine. Il y a plein de monuments, de demeures, des ateliers qui sont méconnus dans le coin et qui seront ouverts à la visite exceptionnellement ce week-end, dont celui d'André, son atelier à Mont-Louis-sur-Loire. Il est restaurateur de mobilier du 18e et 19e siècle. Il y a des choses qu'il a restaurées qui sont aujourd'hui à Notre-Dame de Paris, notamment au château d'Azay-le-Rideau.
0: On peut dire que Dédé, il envoie du bois.
2: On peut dire qu'il envoie carrément du bois. J'espère que vous dormez encore, André, parce que
0: vous
2: les vannes qu'on fait, son portrait, c'est dans quelques minutes avec Ici Touraine.
0: On ira le découvrir effectivement à 6h17 tout à l'heure. Votre préféré ce matin, Johnny Clegg et Savuka. Petit détour par l'Afrique du Sud tout à l'heure, dans moins de 10 minutes. Et puis à 6h11, on a rendez-vous dans moins de 2 minutes avec le docteur Kierzek. Un ganglion qui traîne, un lymphome qui n'aime pas qu'on l'ignore. À suivre juste après ça.
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0: 6h12, tous les jours à 7h6, on pousse la porte du cabinet de Gérald Kierzek, notre docteur maison. Et aujourd'hui, docteur, c'est la journée mondiale des lymphomes. Alors, ces cancers du système lymphatique encore mal connus du grand public.
9: Bonjour à tous. Effectivement, le lymphome, tout le monde connaît son nom, mais peu de gens savent vraiment où il travaille, parce que notre système lymphatique, c'est un peu le service de renseignement du corps humain. Il possède un immense réseau de communication, des agents chargés de nous défendre, et plusieurs centaines de petits postes de contrôle. Ce sont les ganglions qui sont partout dans le corps. On les trouve dans le cou, sous les aisselles, au niveau de l'aine. La plupart du temps, ils travaillent dans la plus grande discrétion. Ils n'ont pas de gyrophare, pas d'oreillette, même pas un générique de James Bond. En fait, ils surveillent les infections et organisent la réponse immunitaire. Le lymphome apparaît lorsqu'une cellule de ce service de sécurité décide de retourner sa veste. Au lieu de protéger l'organisme, elle se multiplie de façon incontrôlée et recrute d'autres cellules. C'est moins spectaculaire qu'une opération d'OSS 117, mais c'est nettement plus sérieux puisque c'est le cinquième cancer par sa fréquence en France, 14 000 nouveaux cas par an. Et le premier indice laissé par cet agent double, c'est souvent un ganglion qui grossit. Le ganglion qui doit attirer l'attention, il est ferme, il fait pas mal, il diminue pas, il va rester présent plusieurs semaines. Autrement dit, le poste de contrôle reste allumé alors que l'opération

0: dans la boîte de nuit, il fait du bruit, il prend un peu de place, mais ça c'est pas grave, une fois que la bagarre est finie, il rentre chez lui. Le ganglion suspect de lymphome, lui, il adopte le comportement inverse, il ne fait généralement pas mal, il reste là plusieurs semaines et parfois il continue à grossir. Si je reprends ma métaphore du vigile, en fait il ne quitte jamais l'établissement, il n'y a plus de musique, il n'y a plus rien, la lumière est coupée, mais le vigile il est encore là, il continue à grossir. Donc si vous avez un ganglion qui reste présent plus de 2 ou 3 semaines, s'il est ferme, indolore, eh bien il faut consulter votre médecin. L'objectif ça sera peut-être de faire une biopsie. Et la bonne nouvelle, c'est que la prise en charge des lymphomes a énormément progressé grâce à l'immunothérapie, grâce à des nouvelles thérapies. Et pour les formes les plus fréquentes, le taux de guérison dépasse souvent les 90%. Allez, d'ici là, portez-vous bien.
1: Merci beaucoup, docteur Kierzek. On vous retrouve sur l'application ici, sur le site internet d'ici.fr. On enfile nos pantalons les plus colorés. On lève les jambes bien haut. Je ne sais pas si vous vous rappelez de ce clip où ils dansaient tous les deux, Johnny Clegg et Savuka. C'est sportif, hein, ça met en forme le matin. On y va avec Scatterings of Africa, il est 6h15.

0: Scatterings of Africa, c'était Johnny Clegg et Savuka à 6h19. Et à cette heure-ci, vous le savez maintenant, tous les matins, 6h19, 8h19, 20 aussi, vos deux rendez-vous où on part à la rencontre chaque jour de vous, les Tourangelles, les Tourangeaux, vous les passionnés. Aujourd'hui, c'est André qui est à... Je vais y arriver, c'est André qui est à votre micro. J'arrive pas à faire le qui est à... C'est fou ça.
1: Allez, on le refait.
0: Allez, c'est André aujourd'hui qui est à votre micro, Victoire Jacquet.
1: Oh, c'est parfait, Yann. Dans les gens d'ici, effectivement, avec des passionnés de l'ancien, je vous donne rendez-vous tous les matins. C'est les journées européennes du patrimoine en fin de semaine. J'ai choisi de ne rencontrer que des Tourangeaux qui aiment transmettre en termes de vieilles pierres ou de savoir-faire.

0: Le fauteuil de Madame de Vermandois, petite fille de Louis XIV à la cathédrale de Tours, c'est lui qui l'a restauré. Le plus vieil édifice religieux de Paris intramuros, c'est lui. C'est ce qu'on appelle des iconoclastes. C'est à Notre-Dame de Paris. Je vous donne rendez-vous à l'atelier L'Évêque ce matin.
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2: Bonjour, André Lévesque, je suis restaurateur de meubles à Mont-Louis-sur-Loire depuis 42 ans. J'ai 68 ans. Passé.
0: Qu'est-ce qui se passe lorsque l'on rentre dans votre lieu de travail ?
2: Quand on rentre à l'atelier, enfin du moins on rentre, c'est sur les quais Albert Baillet, hein, à Mont-Louis-sur-Loire. On rentre par une vieille porte, qui est aussi vieille que la maison. Ensuite on longe un couloir et ensuite on arrive à l'atelier dans la cour. Et quand on franchit la porte, eh ben, on sent les odeurs du genre essence térébenthine ou des choses comme ça, quoi. Les bois aussi, quand il y a des bois de violette, des bois de rose, des choses comme ça. Et puis ensuite, ben, on voit des meubles en cour. En général, c'est des meubles 18e, 17e.
0: Vous êtes restaurateur ?
2: Oui, depuis 42 ans à Mont-Louis. Quand j'étais plus petit, vraiment, je suis d'origine paysanne, de la Mayenne. Dès que je pouvais, je prenais un couteau, j'allais dans les haies, parce qu'à cette époque-là, il y avait des haies, et il y avait toujours des essences de bois que je connaissais pas à l'époque, hein, étant gamin, mais je coupais des petits bouts, et avec un canif, je coupais dedans. C'est ça qui m'a donné envie de toucher le bois. J'ai préparé un brevet d'études professionnelles, donc à cette époque-là, ça s'appelait construction agencement immobilier. C'était la pleine furie des cuisines intégrées et tout ça. Et j'ai eu la chance de tomber sur un prof qui était réfractaire à ça et qui nous a appris vraiment le travail à la main. Et je le remercie mille fois, quoi. Et puis, bah, par la suite, après, j'ai rencontré Monsieur Jiquel, droit à Vouvray, qui m'a fait travailler en sous-traitance sur des choses merveilleuses, quoi. Hein, ensuite, il y a Sébastien David qui a pris la suite, qui aussi m'a fait travailler, quoi. Enfin, etc. De fil en aiguille, bah voilà. Et puis, 42 ans passent et voilà, nous voilà aujourd'hui, quoi.
0: C'est un monde aussi où, entre artisans, on se connaît, on se recommande, on s'entraide.
2: Il y a un nid en Touraine. Il y a vraiment beaucoup d'artisans d'art et d'artistes.
0: Est-ce que vous avez l'impression de travailler?
2: Non, c'est un métier passion, hein. Donc moi, je remercie la vie de m'avoir donné ce métier pour justement ça me délasse et je peux penser à mille choses à la fois en même temps que je fais ces choses-là, quoi. C'est une thérapie pour certains, hein, d'ailleurs, hein. Quand on a des accidents de la vie, on se raccroche à ces choses-là, quoi. J'aurais voulu rajouter une chose, si c'est possible. Oublier notre patrimoine, c'est priver l'avenir de ses racines et la main de sa mémoire. Enfin bon, ça fait trop copier comme ça, mais quelque chose de fort chez moi, quoi.
0: Elle est très bien, cette phrase. Ce week-end partagé avec André, la passion de l'authentique à Mont-Louis-sur-Loire. Démonstration, coulisses des restaurations les plus marquantes réalisées depuis plus de 42 ans. Il l'a dit, la visite dure environ 1h30, 2h. Info sur le site des Journées du Patrimoine.
3: 6h22, on jette un œil dans le ciel, Victoire.
0: Et il est bleu, un grand soleil qui nous réchauffe dès la fin de matinée, ça va monter vite. Attention au vent, en revanche, 60 km/h attendus dans la soirée.
3: Et sur le Facebook d'ici Touraine, vous nous partagez vos relevés de température matinaux. Et il fait 13 degrés seulement chez Christophe à la Croix en Touraine. Il fait 16 degrés déjà chez Jocelyne dans Tours Centre.
0: Selon Météo Centre ce matin, 16 degrés à Sublaine, 17 à Panzou, 32 à Toxigny cet après-midi et 33 du côté de Barou.
3: Eh bien ça, c'est chouette. Ça veut dire qu'on aura encore un beau temps. Zazie, peu importe, c'est son nouveau titre qu'on diffuse avec ici Touraine.

0: importe, Zazie à l'instant avec Ici Touraine.
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0: Et c'est l'heure d'accueillir Catherine Viguier pour l'horoscope du jour, toujours avant vos infos de 6h30. Forte affluence des scorpions aujourd'hui, Catherine.
7: Et de leur côté passionné, très valorisé.
8: Bélier, vous mettez une grande partie de votre énergie au service de vos moyens matériels.
7: Taureau, vous avez besoin de soigner vos liens et d'ailleurs l'un de vos liens évolue.
8: Gémeaux, beaucoup de travail, mais a priori, vous savez pourquoi vous le faites, vous êtes motivé.
7: Cancer, vous en sortez bien, avec de la chance dans votre vie affective.
8: Lion, vous réglez quelque chose d'important au sujet de votre foyer, bon, cela peut prendre du temps.
7: Vierge, vous, d'habitude sage, vous êtes investi, passionné, et ça vous réussit.
8: Balance, ce mardi vous demande d'être vigilant côté finances, et vous le serez.
7: Scorpion, votre force intérieure est mise au service des autres, mais aussi de vous-même.
8: Sagittaire, vous aidez des personnes souffrantes et puis vous vous soignez aussi.
7: Capricorne, ce jour est intéressant, avec des relations amicales en or.
8: Verseau, vous avez des responsabilités à assumer, ce peut être très pesant.
7: Poisson, vous serez l'être que l'on vient chercher pour parler, pour se confier.
8: Et pour nous tous, on choisit son sport mental ou physique, peu importe.
0: Merci beaucoup Catherine, on retrouve votre horoscope sur ici.fr. 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Ça commence mercredi 16 septembre avec un spectacle familial et puis vendredi et samedi, place au concert. Soyez au rendez-vous, c'est à Langeais donc en fin de semaine, le festival l'été indien.
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0: Et bonjour Victoire.
9: Bonjour Yann, bonjour la Touraine.
0: Et bonjour Thomas.
10: Bonjour Yann, bonjour tout le monde.
0: Bonjour à tous, on est le mardi 15 septembre, c'est Marc-Antoine qui réalise cette émission et puis c'est Céline qui vous accueille au 38 10 20. J'ai une petite info insolite à vous donner, est-ce que vous seriez prêt à vous faire tatouer pour manger gratos?
10: Ouf. Plutôt non, hein.
0: Non.
9: Ça dépend ce qu'on se fait tatouer.
0: Alors, figurez-vous que c'était en Italie que ça s'est passé, c'est à Modène. Vous connaissez cette marque de poulet en trois lettres? Avec un colonel?
10: Sur oui, la...
0: oui,
10: oui,
0: ça vous dit quelque chose.
9: Okay,
0: fast
9: bon,
0: food
9: oui,
0: poulet, oui, fast food okay. Poulet. Eh bien, figurez-vous qu'à Modène, la semaine dernière, il proposait à tous les gens qui se font tatouer l'enseigne ou quelque chose en rapport avec l'enseigne d'offrir le repas. Moi, je sais pas si je l'aurais fait.
9: Ah moi je ferais une petite toque d'un grand étoilé comme ouais. Ça je oui, mangerai à chaque fois dans ce restaurant là.
0: Ah ça c'est pas mal, c'est ça.
9: Voilà. Bonne
0: idée. On peut la tester dans plusieurs restos en plus, ça
9: voilà,
0: marche. À vous de jouer chez vous, peut-être ça peut marcher. Dans l'actu ce matin, Thomas Coignac.
10: Hommage ce matin en Touraine à Henri Grand, ses cendres dispersées au cimetière de Céré-la-Ronde où il vivait. Il est mort le 16 août dernier, il avait 100 ans et c'est un pan de l'histoire de France qui part avec lui puisqu'il était le dernier homme à avoir été déporté sous le décret Nuit et Brouillard qui permet permettait, pendant la Seconde Guerre mondiale, aux nazis d'arrêter toute personne considérée dangereuse pour eux. On vous raconte son histoire sur le site d'Ici Touraine. Ils viennent de la centrale de Chinon à Tours pour manifester ce matin. Rassemblement comme partout en France des salariés de l'énergie qui défendent le tarif agent qui leur permet de payer l'énergie très peu cher. Et puis des pommes cuites, mais directement sur l'arbre. Conséquence de la sécheresse, la récolte s'annonce mauvaise cette année. C'est ce que nous dira dans deux minutes un producteur tourangeau installé près d'Azay-le-Rideau. On part le voir juste après le tour de l'actu en France et dans le monde en 90 secondes. À 6h31, on fait ça avec vous, Valentine Letès.
11: Jusqu'à 36 degrés encore aujourd'hui et ça chauffe dans la rue. Contre l'inaction climatique du gouvernement, pompiers, médecins, étudiants et défenseurs de l'environnement manifestent et vous appellent au rassemblement ce soir devant le ministère de l'économie pour réclamer des fonds et des mesures d'urgence. Des mobilisations, il y en a encore beaucoup d'autres ce mardi. Les policiers défilent ce matin sur les Champs-Élysées pour leur salaire. Les étudiants et les chercheurs se mobilisent pour leur financement quand les agents d'EDF défendent leur tarifs préférentiels sur l'électricité. Des profs menacés de mort par des parents d'élèves, deux semaines seulement après la rentrée. Un père de famille est en garde à vue en Gironde et dans Lyon, une mère est visée par deux plaintes. Elle a mimé l'égorgement de l'enseignante de sa fille. Une opération complexe commence sur les rails de Normandie. Relever le train qui a déraillé vendredi soir près de Rouen. 44 blessés dont une jeune femme dans un état grave. On ne connaît toujours pas avec certitude les causes de l'accident. Un nouveau blocage au déploiement du cannabis médical. 14 associations de patients dénoncent le report de l'évaluation des médicaments. Malgré l'autorisation du Parlement il y a 3 ans pour mettre ces produits sur le marché, les décrets d'application n'ont toujours pas été publiés. C'est le retour d'un groupe de rock mythique. Les Britanniques de Oasis remonteront sur scène l'année prochaine pour une quarantaine de dates à travers le monde, dont 2 à Paris au Stade de France les 23 et 24 juillet prochains.
10: Merci Valentine Letès, on vous retrouve dans une heure et on part donc pour les vergers d'Indre-et-Loire où 38 000 tonnes de pommes sont récoltées chaque année. En temps normal, en 2026, ce sera moins. Au niveau national, l'interprofession du cidre prévoit une baisse de 30% à cause de la sécheresse. Eva Kling, vous êtes allée voir ce qu'il en était chez un producteur de lignière de Touraine, près d'Azay-le-Rideau.
12: Dans les allées de son verger, Sébastien Houdin ne peut que constater les dégâts.
13: Regardez tout ce qui est déjà tombé par terre. C'est des pommes brûlées qui sont tombées, cuites dans l'arme.
12: Constat sur le terrain et constat, une fois assis dans son bureau, cette saison est décidément historique pour le producteur qui a repris l'exploitation familiale il y a presque 30 ans.
13: C'est la pire année que j'ai connue depuis mon installation en termes d'aléas climatiques, surtout la canicule.
12: Il estime qu'il va perdre au moins 30% de sa récolte.
13: Dès le départ, on a commencé à irriguer très tôt en saison. On n'a pas arrêté d'irriguer durant l'été. Cependant, l'arrosage n'était pas suffisant. L'arbre se mettait en stress hydrique. Il avait peur que le lendemain, on lui mette pas assez d'eau. Et donc, l'arbre ne fonctionnait plus naturellement et ça s'est répercuté directement sur le calibre des fruits.
12: Des fruits plus petits qui ne rentrent pas dans le cahier des charges et donc qui seront vendus beaucoup moins cher aux industriels.
13: Le coût de l'industrie, ça paye les frais de cueillette et un petit peu le coût de production. Maintenant, qu'un cas, ça couvre les charges de mise en culture.
12: Autre problème, une fois dans les palox, les pommes n'ont pas la couleur souhaitée, même si le fruit est mûr.
13: Coloré, il faut une variation de température entre le jour et la nuit, chose qu'on n'en a pas actuellement. On a des températures nocturnes qui sont assez chaudes et les fruits ont du mal à colorer.
12: Sans compter qu'en plus d'une perte à la récolte, les dégâts peuvent aussi se remarquer plus tard dans la saison à la sortie de chambres froides.
13: On a eu de la pluie juste à la fin de la cueillette. Ces fruits se sont gorgés en eau et en fait le fruit éclate au niveau de la cavité pédonculaire. Il y a des fentes qui se forment et certains fruits évoluent mal et donc c'est carrément des pommes pourries.
12: Et ces difficultés, ses voisins les vivent aussi. Parmi la 50aine d'hectares de vergers cultivés dans le village, des parcelles arrachées chaque année, des arboriculteurs locaux jettent l'éponge.
10: Le reportage Ici Touraine d'Eva Kling à Lignière de Touraine. Victoire Jacquet, on parlait de la sécheresse et de la chaleur qui va continuer aujourd'hui. Hein.
9: Oui, exactement, et pas mal de vent, 45 km/h attendu sur toute la Touraine dans l'après-midi, des rafales qui s'accentuent dans la soirée, 60 km/h selon Météo France. De la chaleur, tout à fait, sur le thermomètre ce matin, 16 degrés à Montoire-sur-le-Loire, 17 à Monet avant midi. Cet après-midi, on va même reprendre quelques petits degrés par rapport à hier. Vous comptez 32 du côté de Neuville-le-Roi, 32 quand même, hein, 32 à Saint-Mars-la-Pile, 33 à Bléré, 33 à Descartes, Saint-Épin, 33 également dans l'après-midi.
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0: 6h35, Jean-Jacques Goldman arrive sur l'antenne d'Ici Touraine. Et en plus, il a une chanson qui parlerait de nous, je crois. Parce qu'ils y mettaient du temps, du talent et du cœur. Moi, j'ai envie que ça parle de nous.
9: Oh,
0: oh c'est beau.
9: Quel égo. Mais c'est vrai, on peut dire que c'est pour nous, si vous voulez.
0: Faisons-nous plaisir. Jean-Jacques Goldman, il changeait la vie.

0: Belle journée avec Ici Touraine. Un joli message à vous transmettre ce matin, celui de Didier qui nous remercie parce qu'il a passé une excellente journée blaisoise entre château, magie, son et lumière. Bah merci à vous Didier pour ce joli message.
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0: Pour nos animaux de compagnie, comme pour nous en termes de santé, il est plus confortable d'avoir affaire à un seul médecin. C'est pourquoi, dans moins de 10 minutes, notre véto Pierre Fabin nous aidera à bien choisir notre vétérinaire traitant finalement.
3: C'est important, c'est aussi important qu'une victoire en Coupe du Monde. Je dis ça parce que c'était la chanteuse.
0: Ouais, oui, c'est ça.
3: Mais elle viendra avec Never Can Say Goodbye. Titre qui a été repris plusieurs fois encore. Toujours un Jimmy Somerville qui cache par là parce qu'il aimait bien reprendre les grands tubes de l'époque. Mais nous, on préfère les originaux quand même. Gloria Gaynor à 7h moins le quart. Et puis lundi 14 septembre, il est 6h40. On ouvre évidemment, comme tous les jours, la page sport avec vous, Thomas Coignac.
4: On va faire celle du mardi 15.
0: Mardi 15 peut-être.
3: Ah bon? Vous êtes sûr?
0: Bah,
3: vous n'avez pas le sport d'hier? Non, mardi 15, c'est la page sport avec vous, Thomas Coignac.
4: Et c'est maintenant à nos basketteurs de lancer leur saison. Premier match ce soir pour le Tour Métropole Basket. Premier tour de la Coupe de France face aux Bretons de Vitré. Ce sont deux équipes de National 1 qui s'affrontent et c'est une belle entrée en matière. Dit le coach tourangeau Moatassim Renam.
5: De toute façon, c'est des matchs couperets. Mais en même temps, il n'y a vraiment pas de pression particulière. Il y a quand même peu de chances qu'on aille en finale à Bercy. Ce qui m'intéresse le plus, c'est qu'on continue à grandir en tant qu'équipe, surtout en s'appuyant sur notre philosophie de jeu qui repose énormément sur le risque. C'est quelque chose qui nous va bien jusque-là et l'idée, c'est de continuer à créer cette équipe et cette cohésion.
4: Et début de ce tour Vitré à 20h à la Halle Montconseil et comme l'an dernier, c'était grand lifting d'été hein, au Tour Métropole Basket. Sur les 10 joueurs de l'effectif, il n'y en a que deux qui étaient là la saison dernière, Ambroise Couture et Moulay Sissoko.
3: Le niveau s'élève pour l'équipe de France de volley.
4: Quatrième match de poule pour les Bleus dans cet Euro en Roumanie. C'est contre l'Allemagne aujourd'hui. Deux équipes déjà qualifiées pour les huitièmes de finale, deux équipes invaincues dans la compétition. C'est donc un choc pour la première place du groupe à 19h pour les joueurs du Tour Volleyball François Huet, Lucas Ramon et leurs coéquipiers. Et puis ils continuent de collectionner les médailles en tennis de table après celle de bronze notamment aux Jeux Paralympiques de Paris 2024. Clément Berthier du club de Jouer les Tours a remporté hier les World Para Elite, compétition internationale au Vélodrome de Saint-Quentin en Yvelines en battant les numéros 2 et 3 mondiaux.
6: J'ai fait une belle journée avec un bon niveau de jeu qui m'a permis de gagner ce tournoi. J'ai eu mon quart de finale où je gagne 3-7 à 2, 12-10 dans le dernier set, donc c'était serré. En demi, je gagne aussi à la belle, mais 11-5. Et en finale, je gagne 11-9 à la belle en étant mené 8-5, donc c'était assez serré.
4: Et ce sera peut-être encore des matchs serrés aujourd'hui en double pour Clément Berthier, double messieurs avec Esteban Hero, double mixte avec Morgène Caillot. Ce sont tous des jocondiens et tous préparent ensuite les championnats du monde. Ce sera au mois de novembre.
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3: 6h43, on file chez le véto, docteur Pierre Fabin, bonjour. Quand on accueille un animal, bah tiens justement, trouver le bon vétérinaire, c'est primordial. Alors sur quels critères on doit se baser pour choisir le professionnel qui suivra notre compagnon ?
10: Alors pour moi, fiez-vous aux bouches à oreilles et aussi un peu aux avis sur Internet, mais en vous concentrant surtout sur les retours positifs. Il y aura toujours quelques rageux pour critiquer les prises en charge. Quand un propriétaire vous recommande un vétérinaire, c'est bon signe car personne ne confie son animal à n'importe qui. Et lors du premier contact, un bon praticien se repère aussi à son empathie. Il doit vous écouter, car la seule personne qui connaît vraiment votre animal, c'est vous. Un des autres points, c'est la transparence financière. La médecine vétérinaire coûte cher, c'est un fait. Et une médecine de qualité a un coût. Votre vétérinaire doit aborder cet aspect sans tabou et vous proposer un devis détaillé avant une chirurgie en expliquant l'indispensable et l'optionnel, pour vous laisser décider selon votre budget.
3: Au-delà de l'écoute et des devis, quels détails doit-on observer dans la salle d'attente ou en consultation pour juger de la qualité de la clinique ?
10: L'aménagement de la salle d'attente donne tout de suite des indices. Un bon cabinet sépare les chiens et les chats et propose des étagères en hauteur pour poser les cages des chats, loin du stress. En consultation, observez comment le véto aborde l'animal. Il ne doit pas l'attraper brutalement pour le jeter sur une table froide. Il prend le temps, parle doucement, propose une friandise. C'est de la manipulation sans stress. N'hésitez pas non plus à demander le niveau d'équipement. Est-ce qu'ils ont un appareil de radio, un échographe, un analyseur de sang sur place ? C'est crucial pour obtenir un diagnostic immédiat sans devoir courir ailleurs.
3: Et si notre animal tombe gravement malade un dimanche ou en pleine nuit, comment on s'assure qu'il sera bien pris en charge ?
10: Alors, la loi oblige les vétérinaires à assurer la continuité de soins, mais les méthodes varient. Certaines cliniques assurent leur propre garde avec une équipe sur place. Les petits cabinets s'organisent souvent en réseau pour faire les gardes tournantes ou vous renvoient vers une clinique d'urgence spécialisée. Vous devez connaître ce protocole par cœur avant que la panique d'une vraie urgence ne vous frappe. Enregistrez le numéro de garde dans votre téléphone dès aujourd'hui. Un bon vétérinaire a toujours prévu un filet de sécurité.
3: Merci docteur Pierre Fabin. On vous retrouve sur l'application ici. Et puis vos animaux, on en parle aussi à midi avec vous docteur, dans On vous doit bien ça avec Enora Malagré et toute la bande.
0: Merci à Franck ce matin qui nous a appelé au 02 47 38 10 20. Il nous informe d'une inforoute. On est sur la départementale 31, un accident au niveau de la sortie du péage d'Autrèche. Selon lui, on est entre la commune d'Autrèche et Château-Renaud en direction de la ville de Château-Renaud. Un accident donc qui vient de se produire, une route qui est bloquée. On est sur la départementale 31, juste avant l'entrée du péage Château-Renaud. Attention donc dans ce secteur. Merci Franck pour ce bon réflexe ce matin.
3: Gloria Gaynor pour la musique Never Can Say Goodbye, il est 6h46.

0: Gloria Gaynor, Never Can Say Goodbye. Il est 6h49. Lors de vos 3 plus, les infos immanquables en Touraine, proche de chez vous, plein d'idées de sortie à moindre coût. Est-ce que vous avez déjà testé le lien?
1: Du comme ça, oui, j'ai déjà testé le lien. Mais si on parle de la navette gratuite qui circule dans l'Auche, non, je ne l'ai pas testé et c'est bien dommage. C'est un minibus électrique qui s'appelle donc le lien. Tout le monde peut l'emprunter. C'est sans réservation et entièrement gratuit. Le lien circule du lundi au vendredi et effectue une boucle de 9 arrêts, notamment. Ça passe par la gare, le Super U, la caserne des pompiers, et puis une autre boucle de 13 arrêts cette fois, la gare toujours, la mairie de Beaulieu-les-Loches, l'hôpital, le supermarché Leclerc, la cité scolaire, etc., etc. Plusieurs boucles par jour, ça c'est top. Est-ce que ça peut devenir votre nouveau moyen de transport? Peut-être, mais c'est surtout une bonne idée pour aller dans le centre-ville du lundi au vendredi, par exemple, quand c'est pas facile de se garer. Toutes les infos, c'est sur le site de la Comcom Loche Sud-Touraine, rubrique Le Lien.
0: C'est l'une des grandes peurs des jeunes parents, un atelier pour prévenir la mort attendue du nourrisson.
1: Oui, ce jeudi, à la maternité Olympe de Gouges, un atelier pour un sommeil sans risque afin de prévenir ce qu'on a appelé aussi pendant longtemps la mort subite du nourrisson. C'est une dizaine de cas par an dans notre région. Le CHRU propose donc de revenir sur un maximum de bons gestes, bébé sur le dos, pas de tabac à l'intérieur, berceau vide, pour réduire les risques. C'est de 10h à 16h, jeudi, dans le hall du CHRU, avec des professionnels, des quiz et surtout la possibilité de répondre à toutes vos questions sans tabou. C'est totalement gratuit.
0: Et puis l'info sortie, il reste des places pour le concert hommage France Gall et Michel Berger.
1: Oui. Jeudi 24 septembre, à l'Espace Malraux à Jouy, vous plongez au cœur de l'univers mythique de France Gall et de Michel Berger, deux figures emblématiques de la chanson française, bien sûr. Et c'est Fabienne Thibault qui sera présente, l'une des artistes clés de Starmania. Elle rejoint la tournée, elle partage sur scène ses souvenirs de Berger, de France Gall et de Daniel Balavoine. Tout ça s'est porté sur scène par Sandra Battini et Philippe Taillefer, deux voix du célèbre tribute Cover Tramp. Ils aiment bien reprendre plein de choses finalement.
0: Ils sont doués.
1: Les plus grands titres de Michel Berger, de France Gall et bien sûr de Starmania. C'est jeudi 24 septembre à l'Espace Malraux de jouer les tours. Donc on entendra ça forcément. J'ai besoin d'amour. Allez-y, reste quelques places.
0: Ouais. Ils ont beaucoup de talent ces deux-là, il faut absolument y aller. Prenez vite vos places.
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0: 6h51, on se projette dans votre émission. Ici c'est vous et Clément Cousin, tous les jours de 9h à 10h, un sujet de société sur lequel vous apportez vos témoignages. Être un homme aujourd'hui. Alors, est-ce que ça doit être encore un... est-ce que c'est devoir être fort encore aujourd'hui? Ou est-ce qu'au contraire, c'est ne rien montrer du tout pour l'assumer? Le problème pour Camille, ce sont les schémas très anciens qui sont ancrés dans notre société, qu'il faut déconstruire. L'homme fort, puissant, sans émotion et viril, c'est dépassé. Il faut casser les codes.
3: Alors, à mon sens, le fait d'être un homme n'a aucun lien avec la notion de virilité. C'est quelque chose qui a été imposé par la société, qui résulte de normes sociales. Et selon moi, il faut se déconstruire et il faut s'ouvrir et se dégager de cette notion de virilité, de un homme est fort, un homme doit répondre à certains critères, etc. Et l'homme a une part de féminité qu'il doit exploiter, à mon sens. Et que dans les futures générations, il va falloir ouvrir la voie à la réflexion pour essayer de déconstruire tout ce qui a été mis par les anciennes sociétés sur les générations qui ont suivi. Voilà.
1: Et la virilité qui reste une norme importante dans la construction de l'identité masculine, alors même que ce que l'on appelle les modèles de masculinité évoluent. Il y a 51% des hommes qui considèrent qu'il est important d'être viril. Bon, à vous de nous expliquer aussi ce que ça veut dire, peut-être pour vous, bien des définitions, nous les femmes. Tandis que 46% regrettent que les hommes ne soient plus suffisamment viril. Oh, il est un peu énervant ce sujet ce matin. Moi, je vais rester à 9h.
0: Dites-le nous maintenant, comme Victoire d'ailleurs. Si pour vous, un homme aujourd'hui, ça doit encore être fort, rien montrer, tout assumer, ou au contraire, si la virilité a changé, vous nous laissez vos messages vocaux sur le WhatsApp d'ici Touraine, 02 47 38 10 20. On écoute Francis Cabrel, viril avec sa Sarbacane ce matin à 6h54.
1: Fragile, guitare, chanson d'amour. Moi, j'adore Francis Cabrel.
0: On adore.

0: Sarbacane, Francis Cabrel, 6h57.
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0: Tous les jours, Fred Ballarmé, l'humour en tube, juste avant le journal de 7h. Alors, on le sait tous, hein, pour qu'un couple dure dans le temps, les petites attentions quotidiennes, c'est indispensable. Et pour celles et ceux qui manqueraient d'imagination, Fred a interrogé ses experts du LOL amoureux.
5: Moi, ma façon de montrer que j'aime, c'est être là. Je suis en mode, ah, j'aurais pu être ailleurs. Bon.
6: Oui, alors c'est vrai qu'on peut considérer la présence de l'être aimé comme une preuve d'amour, mais les petites attentions sont plus efficaces quand elles sont surprenantes, hein, et qu'elles sortent un petit peu de l'ordinaire, comme l'exprime si bien la dulcinée de Farid.
5: C'est que j'aime les fruits, c'est pas un truc de fou. Bon, bah tu rentres à la maison, tu me ramènes un ananas. Je suis heureuse. Un ananas? C'était ça ma solution depuis le début. Moi qui pensais que c'était genre la fidélité.
6: Oui, bah, un ananas et la fidélité, ça va, c'est pas trop demandé non plus, hein, les garçons. Bon, ceci dit, si toutes les femmes n'ont pas besoin des mêmes preuves d'amour, Marine Leonardi, elle savoure celle que son mari lui dépose tous les matins, la petite vénarde.
7: C'est trop mignon parce que tous les jours avant de partir au boulot, il me laisse des petits souvenirs de lui comme ça dans la maison, faut que je pense à lui. Petits caleçons et petits t-shirts là en boule près du lavabo, comme ça il se dit, bah voilà, dès que je pars, ma petite femme, elle va penser à moi, elle va le voir, elle va le prendre, elle va le mettre dans le bac à linge. Franchement, mais c'est trop mignon.
6: Voilà, donc bah vous avez l'embarras du choix hein, en matière de petites intentions qui pimentent la vie de couple, hein, l'ananas, les caleçons sales dans la salle de bain ou la fidélité. Le choix est cornélien, je sais, mais sinon, plutôt que les preuves d'amour, les preuves d'humour, ça marche aussi très bien.
0: Merci beaucoup Fred Ballard, on vous retrouve sur l'application ici, sur le site internet d'ici.fr.
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9: Belle journée avec nous, en ce mardi vous écoutez Ici Touraine, il est 7h.
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0: Votre journal, Thomas Coignac.
11: Et on est 2 semaines, jour pour jour, après la rentrée scolaire. Et il y a certains parents qui sont toujours en train de se battre pour que leur enfant soit accueilli correctement tous les ans. C'est difficile de scolariser les enfants en situation de handicap. Aujourd'hui, en Indre-et-Loire, ils sont 174 à ne pas avoir d'accompagnant. Écoutez cette mère de famille, son fils entre en 6e, il est atteint d'épilepsie. Elle a fini par obtenir une place en classe spécialisée, une classe Ulysse, mais elle a dû changer son fils de collège en pleine semaine de rentrée.
12: Il y avait une classe Ulysse dans les deux collèges qui sont dans notre vigneur, mais il n'y avait pas de place. Là où il y a eu de la place, c'était dans cet autre collège, qui est effectivement une trentaine de minutes de voiture. Et à l'époque, la vie pluridisciplinaire pour pouvoir demander un transport scolaire adapté a été refusée début août. Il faut toujours être soit disponible et mettre de côté son travail, soit avoir du relationnel qui puisse faire les transports à notre place. Au début, on a de la colère. Après, on a de la résignation. En fait, il faut se dire que quand on est parent, il faut toujours qu'on soit au front, il faut toujours se batailler pour que nos enfants puissent tout simplement avoir le droit à la scolarisation et aussi le droit à l'autonomie.
11: Et des complications que deux autres parents viennent nous raconter. Ce sera tout à l'heure à 7h30. Et puis, on en parlera également à 7h45 avec notre invité. Il est membre d'APF France Handicap en Indre-et-Loire.
0: Il venait de fêter ses 100 ans et vivait à Serré-la-Ronde, à l'est de la Touraine.
11: On a appris la semaine dernière dernière, la mort d'Henri Grand. Et c'est une page d'histoire de la Seconde Guerre mondiale qui se tourne, puisqu'il était le dernier détenu nuit et brouillard, du nom du décret pris en 1941 par les nazis, qui leur permettait de déporter toute personne qu'ils considéraient dangereuse pour leur régime. Arrêté par la Gestapo en 1944, Henri Grand avait été déporté en Alsace, puis à Dachau. Une cérémonie a lieu ce matin au cimetière de Céret-la-Ronde.
0: Et Citroën, 7h02, un rassemblement ce matin des agents d'EDF.
11: Appelé à la grève et à manifester à 11h, avenue Stendhal à Tours, quartier des Fontaines, à l'appel de la CGT Énergie Touraine. Il y avait déjà eu 4 jours de grève fin août à la centrale nucléaire de Chinon, et la mobilisation c'est dans toute la France aujourd'hui pour défendre encore une fois le tarif agent qui leur permet d'avoir l'électricité chez eux quasiment gratuite. Tarif que le gouvernement envisage de rogner, Alexis Morel.
4: Selon les calculs de la Cour des comptes, ces dernières années, les salariés d'EDF mais aussi les retraités du groupe n'ont payé que 2% environ du prix moyen de l'électricité acquitté par les clients lambda. Cet avantage en nature, jamais plafonné, dont le calcul n'a pas changé depuis les années 50, a coûté plus de 700 millions d'euros en 2024 à l'entreprise et ses filiales. Pour la Cour, le maintien de cette ristourne en l'état est incompréhensible. Elle somme donc le gouvernement de réagir. Mais les syndicats voient rouge, tant cet acquis social est constitutif, selon eux, du statut des agents. Amélie Henry de la CFE-CGC, premier syndicat d'EDF.
10: C'est une composante directe en fait de notre rémunération. Ce n'est pas une faveur, ce n'est pas un privilège. On a des salaires en effet qui sont bas, et c'est aussi un levier en fait d'attractivité et de fidélisation.
4: Le gouvernement de son côté l'assure, il n'est pas question de supprimer ce tarif spécial, mais plutôt de revoir, sous-entendu de relever, le niveau d'impôts et de cotisations sociales que payent les agents d'EDF sur cet avantage. Objectif, réduire le manque à gagner pour les finances publiques. Les syndicats, eux, s'attendent à ce que leur préavis soit très suivi. Il y a 15 ans, lors d'une précédente grève sur le sujet, plus d'un salarié sur deux avait débrayé.
11: Précision d'Alexis Morel pour Ici Touraine, c'est une grosse journée de slogans et de manifs. Les policiers défilent à Paris pour demander de meilleurs salaires à l'appel du syndicat Alliance. Dans un autre quartier de la capitale, il y a aussi une mobilisation contre la hausse des frais d'inscription à la fac et pour améliorer les conditions de travail à l'université. Là, c'est à l'appel du SNES FSU.
0: 780 hectares de pommiers en Indre-et-Loire qui vont beaucoup moins donner que d'habitude.
11: La pomme, c'est le fruit le plus cultivé chez nous, après le raisin. Et vous le constatez en passant à côté des vergers, les feuilles sont noires par endroits, brûlées par la sécheresse. L'interprofession des cidres de France le dit, il faut s'attendre à une récolte en baisse de 30% par rapport à l'an dernier. Même estimation pour Sébastien Houdin, qui a 18 hectares de vergers à Lignières de Touraine, près d'Azay-le-Rideau.
13: Aujourd'hui, le constat, quelles que soient les variétés, les espèces, c'est des fruits qui sont beaucoup plus petits en calibre. Et aussi, on a une perte de fruits assez importante dans l'arbre, où les fruits ont carrément brûlé au soleil avec les températures extrêmes, puisque les fruits ont cuit sur place. Comme si vous aviez passé un chalumeau sur les fruits. Donc, certains sont tombés. Après, nous-mêmes, nous avons fait tomber certains fruits pour essayer de faire regrossir ceux qui étaient derrière. Et on a eu des nouvelles vagues de canicule, et les fruits qui étaient derrière ont repris de nouveau des coups de soleil, donc des pertes assez importantes sur l'exploitation. Le constat est le même chez tout le monde, que ce soit sur le secteur de Ride-de-Loire, le nord du département, le sud Sarthe et même les autres zones de production au niveau national, tout le monde est impacté de la même façon. On est tous inquiets, tous les secteurs de l'agriculture. Dites-moi un secteur de l'agriculture qui va bien aujourd'hui, il n'y en a pas un, on est tous dans le même bateau, on est tous dans la même galère.
11: Et allez voir l'étendue des dégâts dans son verger à Lignières de Touraine, c'est assez impressionnant, c'est en photo sur le site et l'application Ici Touraine. Et puis, avec la sécheresse, on vous parlait hier du niveau de la Loire historiquement bas, eh bien le niveau du Cher va aussi l'être, c'est prochains jours, mais là c'est de manière artificielle. Il y aura moins d'eau dans la rivière pour faire des travaux sur les barrages, prévient Tours Métropole. Ce sera le cas jusqu'au 9 octobre.
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11: Victoire Jacquet, pour la météo de ce mardi, on a de belles éclaircies mais beaucoup de vent.
9: Oui, c'est la tendance ce mardi, 45 km/h attendu sur toute la Touraine dans l'après-midi. Pour ce vent, des rafales qui s'accentuent dans la soirée, on aura même 60 km/h selon Météo France, des pics attendus sur le Richelet, notamment au réveil, déjà 16 degrés à Montrichard sur le thermomètre, 17 à Ambillou cet après-midi, le double, 32 à Saint-Bran, 32 à Villandry, 33 même à Lille-Bouchard et 33 à La Riche. D'ailleurs, à La Riche, dans le cadre des travaux de dévoiement des réseaux nécessaires au projet de la deuxième ligne de tram, il y a une intervention sont sur le réseau de chaleur aujourd'hui. Donc ça veut dire qu'il y a des milliers, c'est déjà très bien, des milliers de personnes à la Riche qui n'ont pas d'eau chaude aujourd'hui et demain. Je voulais vous en informer parce que c'est surtout dans les écoles Bourgeois, Tamisier, Ferdinand Buisson et Paul Bert. C'est normal si vos enfants aujourd'hui n'avaient pas d'eau chaude, et demain également. Je vous informe aussi du message de Franck. Il y a un petit quart d'heure, il nous a appelé au 02 47 38 10 20 sur la D31. Un accident au niveau de la sortie du péage d'Autrèche. On est entre Autrèche et Château-Renaud. En direction de Château-Renaud, la route est bloquée. Les forces de l'ordre sont sur place sur la D31, juste au péage au sud de Château-Renaud.
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0: J'ai eu peur quand Calogero m'a dit j'ai une annonce à faire. En fait, c'était je joue de la musique, je suis rassuré.
6: Ça va. Là, là. Tout ça pour ça.
0: 7h07. On écoute quand même Calogero.

0: Ouais, il avait raison, il joue de la musique. Calogero, 7h10 ce matin.
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0: Bon, réveillé, on est bien le mardi 15 septembre.
3: Et dans moins de 2 minutes, mon œil, l'édito sur l'actu de David Ossiou et les 10% que Bercy veut retirer sur la feuille d'impôt des retraités. 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
0: Voilà, c'est une confidence que vous nous faites, hein, Victoire. On pourra jouer avec vous tout à l'heure à 7h25, enfin avec nous hein, d'ailleurs. Jean Schultes nous fera des confidences aussi dans 10 minutes.
4: Je me fous, fous de vous-même.
0: Et nous on se fout pas de vous parce qu'on vous offre des bouquets toute la semaine. Allez, à l'occasion du concours de l'entrepreneuriat par les femmes en Centre-Val de Loire qui aura lieu le 24 septembre prochain à Notre-Dame-d'Ouai, nous pouvons soutenir nos entrepreneuses tourangelles avec le prix du public. Émilie Mendonça nous explique tout ça à 7h15 dans sa chronique Ici ça marche.
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0: 7h14, Thomas Couignac.
9: On retrouve David Ossiou et on parle budget ce matin dans mon œil. Parce que David, le gouvernement continue de chercher des économies et il a bien dans son viseur les retraités.
10: Oui, et le dernier épisode de cette longue série s'appelle 10%. 10%, c'est l'abattement fiscal appliqué automatiquement aux pensions de retraite. Et vous allez me dire, mais tiens, 10%, c'est comme nous les salariés. Oui, mais pas tout à fait. Quand vous travaillez, le fisc enlève 10% de votre salaire imposable pour tenir compte de vos frais professionnels. Quand vous êtes retraité, vous avez aussi 10% d'abattement. Sauf que là, évidemment, ce ne sont plus des frais.

0: 40. Donc en moyenne, le retraité n'est pas plus riche que l'actif. Mais il a souvent quelque chose que l'actif n'a pas encore, du patrimoine. Et surtout, beaucoup plus souvent, un logement qui est déjà payé. À tel point que, lorsqu'on tient compte de cet avantage, le niveau de vie des retraités, là, est supérieur à celui de l'ensemble de la population. Attention aux moyennes quand même. La pension moyenne en France, c'est 1705 euros brut par mois. Et derrière ce chiffre, vous avez des écarts considérables. Les retraités sont-ils trop favorisés ? Bercy a quelques semaines pour répondre.
1: Et ce sera effectivement un sujet inflammable dans les prochains jours. Merci David Ossiou. On vous retrouve demain. Et Victoire Jacquet avec vous, on regarde le ciel.
2: Un ciel dégagé d'ici quelques heures, un grand soleil, attention au vent, 60 km/h attendu dans la soirée, notamment sur Bourgueil.
3: Et sur le Facebook d'Issitouraine, vous nous laissez vos relevés au réveil chez Magali, 16 degrés à Notre-Dame-d'Auray, 13 degrés à Château-Renaud, chez Irène ce matin.
2: Et selon Météo Centre, 16 à Sorigny, avant midi, 17 à Brisé, 32 à Semblançay et 33 à Yzeure-sur-Creuse.
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3: 7h16, comme tous les matins, ici ça marche, des initiatives des personnes qui impactent la Touraine. Bonjour Émilie Mendonça.
5: Bonjour.
6: Bonjour.
3: On parle entreprise aujourd'hui, mais entreprise au féminin à l'occasion du concours de l'entrepreneuriat par les femmes en Centre-Val de Loire.
6: Et oui, une occasion de motiver les entrepreneuses, les femmes à se lancer dans les projets d'entreprise. Et qui dit concours, dit compétition. En région Centre-Val de Loire, elles ont donc été 105 à se présenter au printemps. Elles ont présenté un dossier face à un jury de professionnels réuni par France Active, c'est l'association de soutien aux entreprises qui organise cet événement. Et donc ce jury a choisi 15 candidates parmi les 105 dossiers. Et attention, ce n'est pas fini. Ensuite, ces 15 porteuses de projets ont dû présenter leur entreprise, le pitcher, comme on dit, pour espérer intégrer les podiums des 5 nouvelles catégories créées cette année pour la 12e édition de ce concours régional. Ces catégories sont les suivantes. Attention, social, emploi, écologie, territoire et gouvernance, autrement dit la manière de gérer leur entreprise. Et là, on pourrait dire que ça y est, on a notre trio de tête dans chacune des catégories, mais il faudra attendre la cérémonie du 24 septembre qui aura lieu à Oesia, à Notre-Dame-d'Auray, pour savoir qui est sur la première, la deuxième et la troisième marche de chaque catégorie. Sans oublier qu'il y a un prix du public, Yann, et pour ça, c'est dès maintenant que le public peut aller voter avec des likes et des commentaires sur Facebook et Instagram France Active toute cette semaine.
3: Ah, si on peut voter, c'est qu'il y a des candidates d'Indre-et-Loire alors qu'on peut soutenir.
6: Et pas qu'un peu, la Touraine est très bien représentée. Par exemple, dans la catégorie entreprise sociale, vous avez la Tourangelle Pauline Gaborio qui a un projet appelé SpyDiag qui travaille sur le diagnostic et le traitement du virus Beka, un virus pas très connu du grand public mais qui peut avoir des conséquences graves pour les personnes en déficience immunitaire. Et vous avez aussi Nejla Pichot de Saint-Avertin qui travaille, elle, autour des thèmes de la naissance et de la parentalité. De Tourangelle pour 3 médailles dans cette catégorie sociale, on peut dire déjà bravo la Touraine. Et c'est la même chose dans la catégorie territoire, où on a à la fois Aurélie Fischer, architecte d'intérieur, et Jessica Raclot qui, elle, accompagne les habitants pour imaginer avec eux des projets de nature en ville. Et ce n'est pas tout. Catégorie emploi, on retrouve Valérie Dupuis de Saint-Pierre-des-Corps, qui travaille dans les ressources humaines avec son entreprise A de Force. Et Sophie Delalossa est une paysagiste à l'écoute de l'écologie et de la nature basée à Saint-Cyr-sur-Loire, qu'on retrouve en catégorie écologie. Nature aussi, mais dans la catégorie gouvernance, Audrey Thomas de la coopérative des Verts de Tours, coopérative qui récupère nos déchets végétaux pour composter et recycler tout cela. Alors si je sors la calculette, sur 15 lauréates de toute la région Centre-Val de Loire, on a 7 femmes d'Indre-et-Loire. On est donc à la moitié, bon, on ne veut pas couper une femme en deux pour faire 7,5. Et pour leur donner le prix coup de cœur du public, c'est à vous de jouer, donc sur les réseaux sociaux de France Active Centre-Val de Loire. Les résultats seront dévoilés ce 24 septembre à 18h à Notre-Dame-d'Auray et c'est ouvert au grand public.
3: Alors à vos votes, merci Émilie Mendonça. Et d'ailleurs, on va rester un petit peu aussi dans ces entreprises qui innovent avec Ici ça marche, le grand format à 10h tous les jours avec Nicolas Bedin. Il nous présentera aujourd'hui Davinci Lab. C'est un lieu de développement destiné à rassembler les meilleurs chercheurs et entrepreneurs à Reny. Par exemple, Davinci Lab travaille sur un vaccin nasal. L'avenir sans piqûre peut-être sera made in Touraine. On le souhaite en tout cas. Rendez-vous à 10h avec Nicolas Bedin pour un peu plus d'explications. 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

0: temps dans la semaine, vous êtes automatiquement inscrit pour tenter de remporter un séjour pour 4 personnes, une nuit à l'hôtel avec petit-déj, resto. 4 personnes, ça peut être en famille ou entre amis, hein. Il n'y a pas de dissociation adulte-enfant. 4 personnes au Puy du Fou, c'est peut-être vous qui les gagnerez, en tout cas si vous jouez avec nous. Là d'abord, on met en jeu le bouquet de fleurs.
1: Parce même qu'on a si envie vous de perdez, hein.
0: Bah oui, quoi
1: même si
0: arrive.
1: Vous ne donnez pas la bonne réponse, vous êtes automatiquement sélectionné. Pour l'instant, vous l'avez dit, c'est le bouquet. Vous jouez avec nous au vrai du faux, un coup de fil au 02 47 38 10 20. 3 propositions d'actualité sur quelque chose qui se serait passé en Touraine. Une seule est bonne, les deux autres totalement inventées.
0: Exactement.
1: À vous de jouer.
0: Je vais vous faire une confidence, comme Jean Schultes, c'est moi qui ai inventé les deux autres aujourd'hui. Alors, il y en a une, on peut se douter, on peut avoir un doute, puis il y en a une autre, on n'aura pas de doute.
1: Mais dites pas tout.
0: J'ai pas tout dit, j'ai pas encore dit de quoi ça parlait.
1: Ah.
0: Allez, Jean Schultes, 7h21, vous nous appelez 02 47 38 10 20.

0: Bien sûr que si, vous nous aimez, Jean Schultes. Confidence pour confidence, il est 7h24.
1: Et c'est peut-être Jean-Christophe qui pourra dire « Je t'aime » avec un bouquet de fleurs. Ouais. Bonjour Jean-Christophe.
2: Bonjour.
3: Bonjour. Bonjour JC.
1: À Montbazon.
2: Oui, à Montbazon toujours.
1: Comment ça va?
2: Allô?
0: Oui.
1: Comment ça va Jean-Christophe ce matin?
2: Ça va très bien, merci.
1: Parfait, on va jouer ensemble pour un bouquet de fleurs, donc à composer par vos soins. Et puis je vous le rappelle, rien que parce que vous avez appelé, même si vous n'avez pas la bonne réponse, vous êtes automatiquement inscrit pour le Puy du Fou, un joli voyage pour 4 personnes avec vos entrées et la nuit à l'hôtel. Jean-Christophe, pour le bouquet en revanche, il va falloir trouver la bonne réponse, c'est ça Yann?
0: Ouais, exactement Jean-Christophe, on va vous donner 3 propositions dans l'actualité cette semaine et vous trouvez la bonne, les 2 autres évidemment ont été totalement inventées. Voilà pour la règle du jeu, est-ce que vous êtes prêt Jean-Christophe?
2: Je suis prêt.
0: Alors dans l'actu cette semaine, un trésor a été retrouvé dans un grenier tourangeau, il va être mis aux enchères à Paris ce vendredi, mais quel est ce trésor? Est-ce que c'est Thomas Coignac?
3: Est-ce que ce sont des faux billets de juste après la Seconde Guerre mondiale?
0: Est-ce que c'est Jean-Christophe un coffre de bijoux ayant appartenu à des pirates célèbres?
1: Ou Jean-Christophe, est-ce que c'est une tonne de rillettes fossilisées datant de la préhistoire?
2: J'aurais dit les billets.
0: Vous dites les billets, Jean-Christophe? Ouais,
3: bah, c'est les billets. C'est ça.
0: Bravo Jean-Christophe.
2: Merci.
3: Et ce sera effectivement mis à la vente vendredi à Paris, à Drouot. Et il y aura notamment dans ces faux billets un billet contrefait de 100 nouveaux francs, accompagné d'une note de la Banque de France qui explique comment reconnaître les faux billets. C'est un Bojarski. Ouais. C'est comme ça qu'on les appelle, du nom de ce célèbre faussaire, ce célèbre escroc. Ça vaut 2 à 3 000 euros, un billet de 100 francs. Tout
0: ouais,
3: de même.
0: Quand même.
3: Et si vous connaissez pas cette histoire, il y a le film, hein, L'affaire Bojarski, qui est sorti en janvier dernier, que vous retrouvez sur toutes les plateformes.
0: Bien sûr, il est sur toutes les plateformes, en vidéo à la demande, évidemment, mon cher Jean-Christophe. Le bouquet, il est pour qui? On est curieux.
2: C'est pour madame, bien sûr.
0: C'est pour madame. Et en plus, comme ça, pas de raison, rien n'a fêté de spécial. Là, c'est vraiment de la pure galanterie.
2: De la pure galanterie, bien entendu.
1: Parfait.
0: Un homme moderne, Jean-Christophe, comme on les aime.
1: Un joli mardi avec un joli bouquet pour madame. Parfait, Jean-Christophe, bravo à vous.
2: Merci beaucoup.
0: On vous rappelle
1: une belle journée.
0: Ouais, et on vous rappelle quand même que vous êtes sélectionné donc pour gagner peut-être le séjour au Puy du Fou. Ça, c'est vendredi matin que la sélection aura lieu à 8h48. Faudra être derrière le poste.
2: Ça marche.
0: Belle journée, Jean-Christophe. Encore bravo.
2: Merci. Bonne journée.
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1: Et avant vos infos, vous rappelez aussi le message de Franck. C'était il y a une petite demi-heure, mais on a besoin de vous pour savoir ce qui se passe sur la départementale 31. On est au niveau du péage qui vous emmène juste avant Château-Renaud. Il y a un accident qui nous a été mentionné, qui est encore en cours sur les cartes. On voudrait savoir, selon vous, ce qui se passe, si vous y êtes, si vous voyez quoi que ce soit. Un petit coup de fil, 02 47 38 10 20, de 6h à 9h. On fait la route ensemble, en direct, grâce à vous.
0: Dans l'actu ce matin, Thomas Coignard.
3: Ses cendres seront dispersées ce matin au cimetière de Céré-la-Ronde. C'est là qu'il avait fini sa vie. On vient d'apprendre la mort d'Henri Grand. Il avait 100 ans, résistant pendant la Seconde Guerre mondiale. Il avait été déporté ensuite, notamment à Dachau, le dernier homme à avoir été déporté sous le décret Nuit et Brouillard, qui permettait d'arrêter toute personne considérée dangereuse par les nazis. Des dossiers à remplir, des problématiques que l'école a du mal à comprendre. Quand son enfant est en situation de handicap, la rentrée est souvent compliquée. On en parle avec des parents tourangeaux dans deux minutes, alors qu'il manque des AESH en Indre-et-Loire. 174 enfants ne sont pas accompagnés. Et puis des pommes trop petites, brûlées ou déjà tombées au sol. 30% de récolte en moins, probablement cette année, préviennent les professionnels. Pour voir ce que ça fait concrètement un été de sécheresse sur un verger tourangeau, eh bien les photos sont sur l'application Ici Touraine. Il est 7h31, le tour de l'actu en France et dans le monde en 90 secondes. C'est avec vous, Valentine Letesse.
16: Deux semaines depuis la rentrée et des profs sont menacés de mort par des parents d'élèves. Un père s'est introduit dans le collège de sa fille en Gironde, mécontent des réprimandes d'un surveillant. Il est en garde à vue. Dans Lyon, c'est une mère qui est visée par deux plaintes. Elle a mimé l'égorgement d'une enseignante. Pompiers, médecins, infirmiers, étudiants, des professionnels de tous bords vous appellent à dénoncer l'inaction climatique du gouvernement. Après un été brûlant, ils se rassemblent ce soir devant le ministère de l'économie pour réclamer des fonds et des mesures d'urgence comme la pose de volets sur les logements mal isolés. C'est un mardi de mobilisation aussi pour les agents d'EDF, les chercheurs et les policiers. Des gardiens de la paix défileront en fin de matinée sur les Champs-Élysées. Ils demandent en particulier une hausse de leur prime de risque. L'enlèvement d'une petite fille, le projet d'un coup d'État et aux manettes, une figure du complotisme. Rémi Daillé, jugé à partir d'aujourd'hui à Paris avec 15 autres complices potentiels pour préparation d'actes de terrorisme et l'enlèvement de la petite Mia dans les Vosges il y a 5 ans. Le dépôt pétrolier de Fos-sur-Mer, bloqué par des dizaines de pêcheurs ce matin dans les Bouches-du-Rhône. Une action contre la flambée des prix du carburant notamment. Dans le ciel de Concarneau, la patrouille de France et au large des dizaines de bateaux pour un ultime hommage à Charlie Dalin à suivre cet après-midi sur ici.fr. Le dernier vainqueur du Vendée Globe est décédé d'un cancer à l'âge de 42 ans.
3: Merci Valentine Letesse, on vous retrouve tout à l'heure à 8h30. Tous les ans, pour eux, il y a la rentrée et le bazar d'après-rentrée. Eux, ce sont les parents d'enfants handicapés qui se battent pour qu'il y ait un accompagnement à côté de leur enfant, pour qu'ils puissent se concentrer sur l'école. Pour 174 enfants, ce n'est toujours pas le cas. Depuis deux semaines, en Indre-et-Loire, il n'y a pas d'AESH, d'accompagnant. Pierre et Julie sont dans le Nord Touraine. C'est un exemple. Ça fait des années, eux, qu'ils doivent donner beaucoup d'énergie pour que leur fille soit correctement accompagnée. Manon Vautier-Chollet.
17: La première alerte d'un enseignant tombe en grande section, mais c'est au CP que ça se complique vraiment pour la fille de Pierre et Julie.
18: Refus de travailler pas mal, avec de la colère, des moments de frustration, puis un peu de violence, très peu de coups. Voilà, c'était vraiment plus dans les mots.
19: On se dit que finalement ça passera pas sans aide.
17: Les parents décident tout de suite de lancer le diagnostic d'un potentiel trouble du neurodéveloppement. Ça passe par un questionnaire que doit aussi remplir l'école, sauf que...
19: Début novembre, on se rend compte que ce sera pas fait parce que l'enseignante dit ne pas pouvoir remplir le document. On se heurte en fait à l'école qui nous croit pas du tout et qui pense qu'on on essaye d'expliquer son comportement par un trouble, en fait. Mais du coup, ça a bloqué notre dossier.
17: Pierre et Julie l'assurent, leur fille vit très mal la situation.
19: Elle refuse beaucoup d'aller à l'école, elle dort mal, elle va pas en récréation. Et nous, on l'apprend en fin d'année, alors que c'est une situation qui dure depuis longtemps.
18: Pour elle, ça a été aussi un moment de perte de confiance dans les adultes.
17: C'est finalement en CE1 que le diagnostic est posé. Elle souffre bien d'un trouble du neurodéveloppement avec un autisme léger.
19: Moi, je pense que j'ai été soulagée. Je le savais et quelqu'un mettait enfin des mots dessus et on allait être entendu, quoi.
17: Débute alors une nouvelle course contre la montre pour obtenir enfin une AESH, une aide en classe pour le CE2.
19: On a eu le diagnostic en février. Il fallait qu'on fasse tout absolument avant avril. Donc, il faut savoir remplir le dossier. Et ça, on ne sait pas tous le faire.
17: Après 2 ans de combat, Pierre et Julie savourent chaque petite victoire.
19: Ça se passe bien avec l'AESH. Elle se sent bien. Elle a envie d'aller à l'école le matin. Et elle joue à la maîtresse. Okay. Et c'était jamais arrivé.
17: Mais les parents l'assurent, les choses doivent changer.
18: Pour beaucoup de gens qui n'ont pas forcément les connaissances, qui ne tombent pas forcément sur des professionnels qui vont les aider, en fait, ça peut être très long.
17: Les Tourangeaux qui gardent encore leur fille à la maison 2 après-midi par semaine.
3: Et ce sont des années de complications donc pour les enfants en situation de handicap. On en parle dans 10 minutes. On sera avec Gérard Chabert. Il est membre de l'APF France Handicap en Indre-et-Loire. Élu également à la MDPH, la maison départementale pour les personnes handicapées. Victoire Jacquet, on continue notre semaine très ensoleillée.
1: Avec quelques variantes par rapport à hier. Lundi, plus chaud encore, mais plus de vent. 45 km/h attendus sur toute la Touraine dans l'après-midi. Des rafales qui s'accentuent d'ailleurs dans la soirée. 60 km/h en milieu de soirée sur Bourgueil, sur Richelieu, notamment sur le thermomètre. Il fait chaud, on l'a dit déjà ce matin. 18 degrés à Rilly-sur-Loire, 18 à Chambray-les-Tours. Cet après-midi, on reprend encore un petit peu sur le thermomètre par rapport à hier. 32 à Pont-de-Ruan, 32 à Saint-Laurent-en-Gâtine, 33 à Nazelles-Négron et à Loches, 33 à Descartes et à Chinon. À 7h35 ce matin, pas de soucis majeurs dans l'agglomération de Tours. À Chinon non plus, à Amboise, à Loches, ça circule plutôt bien. Une info mobilité notamment à noter, c'est demain dans la soirée et dans la nuit de mercredi à jeudi, puis de jeudi à vendredi sur la rocade de 19h30 à 6h. La bretelle Porte de Luynes sera fermée. Il faudra passer par Fondette, Saint-Cyr ou pourquoi pas par la Membrolle. Fermeture de la bretelle Porte de Luynes dans la nuit de mercredi à jeudi, notamment de 19h30 à 6h.
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0: Alain Souchon, notre voisin du Loir-et-Cher qui nous chante C'est déjà ça à 7h36.

0: C'est déjà ça, Alain Souchon, 7h40 ce matin.
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2: Et bienvenue à vous ce mardi. Handicap à l'école, le manque d'accompagnement en Touraine et des besoins qui augmentent, c'est le constat. Gérard Chabert est membre de l'APF France Handicap en Indre-et-Loire et référent régional santé. Il sera l'invité d'ici matin à 8h moins le quart et fera le point sur la situation.
0: Et puis Casey and the Sunshine Band nous fera bouger dans la prochaine demi-heure.
2: Ça, c'est parfait pour se réveiller.
0: Ça va bien.
2: C'est nickel.
0: D'ailleurs, on se réveille bien parce qu'on va vous poser des questions. On va se projeter, il est 7h41, on se projette sur l'émission Ici c'est vous et Clément Cousin tout à l'heure de 9h à 10h, tous les jours un sujet de société sur lequel vous apportez vos témoignages. Aujourd'hui, la question qu'on vous pose, c'est être un homme aujourd'hui, est-ce encore devoir être fort, ne rien montrer, tout assumer? Ou est-ce qu'au contraire, finalement, ça a changé d'être un homme viril aujourd'hui? C'est la question qu'on vous pose, vous nous répondez sur le WhatsApp d'Ici Touraine, peut-être comme Mathilde qui nous a dit que la virilité pour elle s'est dépassée. Selon elle, les hommes doivent accepter leurs émotions et les partager. C'est pas une marque de faiblesse ou un manque de virilité, c'est plutôt le contraire. Ça prouve que les hommes peuvent s'assumer pleinement comme ils le sont.
3: Pour moi, du coup, la notion de virilité n'a pas forcément de rapport avec l'homme. Pour moi, l'homme a tout à fait le droit aussi d'exprimer ses sentiments, ses ressentis, ses émotions. Et au contraire, je pense que on avancerait vachement dans les relations ensemble s'ils pouvaient justement montrer tout ce qu'ils ressentent.
2: Et puis, il y a quelque chose qui est arrivé aussi sur les plateformes, c'est ce qu'on appelle les influenceurs masculinistes. C'est ceux qui disent que la virilité, c'est très très très très important. Et il y a 66% des 16-34 ans, donc des jeunes, hein, qui connaissent au moins un de ces influenceurs masculinistes. Alors, on va pas dire seulement qu'ils disent que la virilité c'est très important, c'est plutôt des gens aussi qui disent des choses très critiques sur les femmes notamment. Là, on est influenceurs masculinistes.
0: Ils disent beaucoup de caca, si on peut se permettre.
2: On est sur du gros caca-boudin,
0: voilà,
2: même quand même.
0: Par exemple, on évite les influenceurs masculinistes, voilà. C'est pas forcément la meilleure chose d'aller regarder sur les réseaux. Être un homme, c'est d'abord aussi avoir des principes. Et ça, c'est Antoine qui nous le dit par contre. Il n'en oublie pas pour autant d'assumer ses émotions. C'est important de les exprimer, selon lui, ne serait-ce que pour son bien-être au quotidien.
4: Pour moi, être un homme, c'est faire ce que tu dis. Alors pas dire des trucs en l'air. Et aussi pour moi, ce que je trouve important, c'est de pas abandonner dans la plupart de ce que tu fais. Mais je trouve que c'est pas très sain les gens qui trouvent que être un homme, tu dois pas avoir d'émotions, des trucs comme ça, parce que au final, c'est tu penses que tu montres que t'es viril, mais en fait, juste tu te fais du mal, j'ai l'impression. Et après, c'est ce genre de personnes, ils vont faire des trucs pas ouf en général.
0: Alors ça a changé pour vous la virilité, ou alors c'est toujours ne pas montrer ses émotions, ne pas assumer, rester fort comme ça devant toute situation? Vous nous le dites au 02 47 38 10 20 sur le WhatsApp d'Ici Touraine avec un petit message vocal par exemple, c'est toujours le bienvenu.
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0: 8h moins le quart, l'heure de l'invité d'ici matin. Deux semaines hein, depuis la rentrée scolaire et ce sont 174 enfants qui ne peuvent pas étudier correctement en Indre-et-Loire. Pour ça, ils devraient être accompagnés par un AESH, un accompagnant d'enfants en situation de handicap. Mais on en manque, on en parle avec notre invité Thomas Coignac.
7: Bonjour Gérard Chabert.
8: Bonjour.
7: Vous êtes membre de l'APF France Handicap en Indre-et-Loire, aussi élu à la MDPH, la Maison Départementale pour les Personnes Handicapées. Quand on vous dit ça, 174 enfants pas accompagnés, ça vous révolte ?
8: Ça me révolte, ça ne m'étonne pas. Il y a des raisons à cela. Et tout le problème, c'est de... tout le challenge, c'est de pouvoir assurer donc un accompagnement le plus précis, le plus le plus exact, hein, c'est-à-dire correspondant à la situation de l'enfant, aux besoins de l'enfant, qui est donc dans le rôle que nous a en tenir dans le cadre des missions qui nous sont confiées au sein de la MDPH.
7: Sauf que vous dites tous les ans à la MDPH, attention, il y a des enfants qui ne sont pas accompagnés. Comment ça se fait que ça ne change pas ?
8: C'est un raccourci simple. Il y a bien sûr une procédure. Quand on a un enfant qui est en situation de handicap, il a d'abord, il faut qu'il soit détecté, qu'il ait la bonne que la réponse qui lui est formulée en termes d'accompagnement, soit bien cadrée dans le cadre déjà ses parents, de la pathologie dont il souffre.
7: Donc déjà ça se passe pas à l'école, ça se passe dans comprendre le handicap de l'enfant et ce qui lui convient.
8: Il y a d'abord, bien sûr, à l'école, les enseignants sont là en première ligne, les parents d'abord, les enseignants ensuite, et après l'école qui donc est chargée d'accompagner et de répondre aux besoins. Au-delà de ça, il y a le problème du handicap purement et simplement qui doit trouver ses solutions au sein de notre instance, les commissions spécialisées enfance donc qui sont régulières tous les mois au sein de MDPH dans lequel APF France Handicap siège, entre autres.
7: Ça c'est pour ce qui se passe dans les bureaux, Gérard Chabert, mais pour revenir à l'école, est-ce que le problème principal, et peut-être même le seul, c'est le manque d'AESH, d'accompagnants d'élèves en situation de handicap?
8: Bien entendu, le manque d'AESH. Alors il faut savoir qu'AESH, les besoins des enfants peuvent être liés à des AESH individualisés, c'est-à-dire en fonction de la pathologie de l'enfant, ou plus globalement,
7: c'est-à-dire, pour qu'on comprenne bien, c'est un AESH qui est assis, par exemple, à côté de l'élève en classe et qui l'aide à suivre la leçon, tout simplement.
8: En continu, ça c'est une des facettes du sujet. Une AESH peut s'occuper de plusieurs enfants, c'est aussi une solution qui est apportée pour certains enfants et qui suffit à certains enfants, mais le problème c'est que aujourd'hui on souffre d'AESH en poste individualisé qui sont bien sûr beaucoup plus coûteuses pour l'éducation nationale et qui donc posent problème dans la mesure où leur nombre la multiplication de leur nombre répond à des critères qui sont à la fois financiers pour la MDPA,
7: Mais est-ce que vous dites quand même il y a un effort de fait, et vous le saluez, Gérard Chabert, parce qu'il y en a un millier d'AESH en Indre-et-Loire, on a augmenté de 56% en 5 ans. Ça veut dire que l'éducation nationale est au courant et fait des efforts.
8: Il y a déjà un bon partenariat entre les associations qui assurent la gestion, le suivi et bien sûr prennent aussi les décisions au sein des commissions et la MDPH. Déjà il y a un échange qui est assez complet. Il n'y a pas de conflit majeur.
7: Donc on en recrute. Donc c'est quoi le problème? Si on arrive à en recruter année après année et à augmenter leur nombre?
8: Alors le recrutement, c'est pas directement à nous, c'est l'éducation nationale.
7: Oui, mais en tant que observateur de cette situation-là, qu'est-ce que vous dites? Il faudrait davantage les payer?
8: Je ne peux que déplorer le manque. À partir du moment où vous avez une quantité de parents qui formulent des demandes, des enfants qui sont en manque d'AESH, pour moi, c'est dramatique dans la mesure où on souffre vraiment d'une carence d'AESH. Ça c'est clair.
7: Donc on augmente leur nombre, mais
8: au même niveau.
7: Ouais, vous dites il faut les payer davantage parce que le problème c'est qu'on en recrute, mais il y en a pas mal qui partent aussi parce que ils sont mal payés, notamment celles qui sont à temps partiel. Quand on est à 24 heures par semaine, on gagne à peu près 1100 euros bruts quand on est à ESH. Il faut pas s'étonner qu'elles partent.
8: Je vous fais pas de dessin. Comment vous voulez-vous vivre en faisant ce métier-là à 24 heures mais à un certain nombre d'heures par semaine qui ne permet pas d'assurer un revenu conséquent. C'est évident. On est tous pareils devant ce problème-là.
7: Et donc ce défi d'augmenter leur rémunération. En attendant, vous vous êtes dit révolté, Gérard Chabert, ce matin du manque d'AESH et d'accompagnement de 174 enfants en Indre-et-Loire depuis cette rentrée. Merci en tout cas d'avoir été avec nous, vous qui êtes élu à la MDPH, la maison départementale.
8: Voilà, des efforts sont à faire, APF est là pour ça.
7: Et on entend bien votre message. Bonne journée
8: à vous.
7: Nous
8: répondons.
7: Bonne journée à vous.
8: Merci.
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0: Victoire Jacquet, je sens qu'en vous, il y a quelque chose de Tennessee.
2: Ah ouais, ça ressemble à quoi?
0: Et Thomas Coignac aussi, je sens qu'en vous, il y a quelque chose de Tennessee.
7: Ah ouais.
0: Là, on a tous quelque chose
7: à nous sonder comme
0: de
7: ça.
0: Tennessee.
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0: Tôlier, quelque chose de Tennessee avec la participation de la douce Nathalie Baye au tout début qui faisait l'intro et qui parlait avec sa voix suave. Quelque chose de Tennessee, 7h54.
1: À l'échelle du territoire, ce sont plus d'un million de déplacements qui sont effectués chaque jour sur la métropole Tourangelle. Comment mieux accompagner ces déplacements dans les années à venir? Eh bien, c'est l'objectif du plan de mobilité de Touraine 2026-2036. 37 actions pour les 10 prochaines années autour de grandes priorités. Alternatives à la voiture, mieux partager l'espace public et rendre la mobilité accessible à toutes et tous. Pour ça, il y a une réunion publique qui est organisée vendredi qui arrive à 18h30. À l'hôtel de ville de Tours. C'est dans la salle Anatole France. C'est l'occasion de découvrir le projet avant l'ouverture de l'enquête publique du 28 septembre au 28 octobre prochain, durant laquelle chacun pourra donner son avis. Donc il y a deux moments finalement où vous êtes conviés. Cette réunion le 18 septembre prochain et puis bien sûr pour l'enquête publique. Les mobilités de demain se préparent aujourd'hui. Donc venez vous informer et échanger.
0: Et puis juste avant les infos de 8h, Stéphane Bern nous emmènera à voyager dans le temps, au temps où Louis XIV, le roi de toujours plus pour son mariage, lui, il avait décidé de transformer une simple porte d'église en symbole ultra théâtral, parce que c'était comme ça à l'époque de Louis XIV. Rendez-vous juste avant les infos de 8h.
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0: Tous les jours avec Ici Touraine, un peu d'histoire avant l'actu. Et c'est avec vous, Stéphane Vern. Stéphane, ce matin, on voyage dans le temps où un roi a transformé une simple porte d'église en symbole diplomatique ultra-théâtral.
7: Le jeune Louis XIV convole en juste noces. Vive les mariés! Et juste après la cérémonie, la porte par laquelle il passe est murée pour toujours. Vive les maçons! Juin 1660, côte basque, Saint-Jean-de-Luz est bondé. Et pour une fois, pas seulement de surfeurs. Des nobles partout, des carrosses, des gardes, des cuisines qui tournent jour et nuit. Faut dire qu'on ne célèbre pas seulement un mariage. On essaye surtout de mettre fin à plus de 20 ans de guerre entre la France et l'Espagne. Alors, il y a plutôt intérêt à ce que les petits fours soient bons.
8: Ça vous plaît? C'est moi qui l'ai fait.
7: Quelques mois plus tôt, le traité des Pyrénées a été signé. Et pour verrouiller la paix, on marie les enfants des deux couronnes. Louis XIV et l'infante Marie-Thérèse, fille du roi d'Espagne Philippe IV et accessoirement cousine germaine de Louis XIV. Disons qu'à l'époque, l'arbre généalogique des têtes couronnées avait parfois des allures de Scooby-Doo. Le mariage est célébré le 9 juin dans l'église Saint-Jean-Baptiste. Louis XIV n'a que 21 ans, mais il a déjà compris un truc essentiel. Le pouvoir, c'est du décor, du symbole, de la mise en scène. Hollywood n'a qu'à bien se tenir. Alors, après la cérémonie, les mariés quittent l'église par une porte latérale ouverte spécialement pour eux. Et aussitôt après leur passage, on la fait murer, définitivement. Le message est simple, personne ne repassera jamais par là. Cet instant est scellé pour toujours. Point final, le sujet est clos et la porte aussi. Un peu plus de 3 siècles plus tard, cette porte a tellement bien résisté au temps qu'on pourrait presque s'en servir de fronton pour jouer à la pelote basque.
0: Merci beaucoup Stéphane Bern. On vous retrouve sur l'application ICI et sur le site internet d'ICI Touraine. D'ailleurs, c'est là où on nous retrouve aussi. Vous nous posez la question encore, hein, de savoir pourquoi on passe pas à la télé le matin. On passe à la télé, mais on passe dans votre tablette, dans votre ordinateur, sur votre téléphone portable, ou encore sur la TNT quand vous avez une prise directe murale, pas par les box. C'est pour ça que par les box, vous voyez nos copains. Les autres, ceux qui sont là-bas dans
1: les
0: le
1: autres. On voit ceux d'Orléans, c'est vrai.
0: Ben hein. Oui. Mais donc pour nous voir, nous, ben c'est très simple. Hein. Vous nous branchez directement sur la TNT murale ou alors vous nous regardez sur l'appli ICI ou alors sur le site internet d'ICI Touraine, évidemment. Et c'est là que c'est le mieux. En plus, on est en 4K. 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Quoi ?
1: Bon, c'est bien la radio.
0: Bon réveil et bon petit-déj, non ? C'est pas ça qu'on dit à cette heure-là. Il est 7h59.
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1: Et avec le sourire, ça vous l'entendez, vous écoutez ICI Touraine, il est 8h, bienvenue.
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0: le journal avec vous, Thomas Coignac.
10: Et on salue ce matin la mémoire d'un héros, d'un résistant qui vient de mourir en Touraine à Céré-la-Ronde. C'était le 16 août dernier. Henri Grand, déporté pendant la Seconde Guerre mondiale, avait 100 ans. On connaît peu son nom, mais il était en France le dernier déporté, nuit et brouillard. Et ça, on connaît tous. Vous vous rappelez peut-être du film d'Alain René, de ces images insoutenables en noir et blanc de déportation de résistants français. La société s'en était rendue pleinement compte à ce moment-là. Jeanne Serrin, c'est donc ça qu'avait vécu Henri Grand.
11: C'est en août 1943 qu'il rejoint les communistes du FTP, les francs-tireurs et partisans français, pour des missions de renseignement. Mais son réseau est infiltré. Il est dénoncé et incarcéré à la prison de Fresnes où il est torturé, puis transféré au Struthof, le camp de concentration alsacien, avec une particularité. Henri Grand était le dernier survivant des déportés nuit et brouillard, un décret nazi qui permettait d'arrêter dans le secret toute personne considérée comme dangereuse pour le Reich. Des camps, ce sont surtout les exécutions sommaires qui l'ont marqué, se souvient sa fille. Un massacre à petit feu, disait-il. Déporté ensuite à Dachau, puis au camp annexe d'Alak, il est finalement libéré le 30 avril 1945. Après la guerre, il étudie la criminologie et dirige ensuite un établissement pour adolescents handicapés. C'est à la retraite qu'il s'installe à Céré-la-Ronde, où la commune lui avait dédié une cérémonie pour son centenaire en début d'année.
10: Et les cendres d'Henri Grand seront dispersées ce matin. Cérémonie organisée au jardin du souvenir du cimetière de Céré-la-Ronde.
0: ICI Touraine, vous en parlez il y a deux semaines, hein, les employés du secteur de l'énergie se mobilisent en cette rentrée.
10: Contre la remise en cause de leur tarif agent qui leur permet de payer très peu l'électricité à la maison. Après 4 jours de grève fin août à la centrale nucléaire de Chinon, il y a un rassemblement aujourd'hui à Tours à 11h, avenue Stendhal dans le quartier des Fontaines, à l'appel de la CGT Énergie Touraine. C'est d'ailleurs une journée de mobilisation dans beaucoup de secteurs aujourd'hui. Les syndicats de l'enseignement supérieur, de la santé, de la police réclament dans la rue plus de moyens et de meilleures conditions de travail. Toutes ces manifs donc, plus le prix du carburant à presque 2,30 euros le litre de gasoil. Vous avez peut-être vu passer ces derniers jours un appel à une grande mobilisation le 17 octobre avec des références aux Gilets jaunes, 8 ans après le début du mouvement. Alors qu'est-ce qui se cache derrière ? On a demandé à Jérôme Rodriguez, une des figures du mouvement des Gilets jaunes qui avait perdu un œil dans une manifestation.
12: Aujourd'hui, autour de cet appel du 17, il faut savoir une chose, c'est d'où ça vient. Parce que j'ai été pris au dépourvu et je ne savais pas de proprement dit de quoi on parle. Ce que j'ai fait ce week-end, c'est que j'ai pris le temps d'appeler des référents gilets jaunes de l'époque sur les ronds-points, de leur demander mais d'où ça vient ? Est-ce que vous avez fait quelque chose ? Personne n'est capable de me répondre. Donc quand on entend parler du retour des gilets jaunes, c'est encore une fois un espèce de marronnier médiatique où on en revient toujours dès qu'il y a un mouvement de colère, on revient toujours avec la même rengaine du retour des gilets jaunes. Et c'est là où ça me pose problème. Aujourd'hui, oui, il y a des similitudes avec 2018. Je dirais même des similitudes encore pire, parce que la situation est encore plus grave qu'en 2018. Moi, aujourd'hui, je suis en arrière-plan. J'ai donné de ma personne, je reconstruis ma vie et c'est très compliqué. Mais dans l'absolu, hein, c'est simple. Hein. Moi, j'y vais quand les autres iront. Enfin, les uns attendent les autres attendent les uns et ils ont tous pas fini de s'attendre pour le moment.
10: Jérôme Rodriguez au micro de France Info. Et encore une mauvaise nouvelle pour le pouvoir d'achat. Les pommes vont être plus chères dans les rayons et celles qui restent seront bien petites. Alerte des producteurs ce matin. Et il y en a beaucoup chez nous en Indre-et-Loire. 780 80 hectares de pommiers et 30% de pertes prévues sur la récolte cette année. Dans une demi-heure, on part près d'Azay-le-Rideau où un producteur nous le dira. C'est la pire année depuis qu'il est installé.
0: Le bruit des ballons sur le parquet, les cris du public après un panier réussi, tout ça reprend ce soir à Le Mont Conseil.
10: Premier match de la saison pour le Tour Métropole Basket qui joue toujours en National 1. C'est le troisième niveau français. Mais là, ce soir, c'est le premier tour de la Coupe de France contre Vitré qui joue dans la même division. Manon Vautier-Chollet dans ce TMB, le coach est toujours le même, mais l'effectif, lui, est quasiment entièrement renouvelé.
9: En dehors de l'intérieur, Ambroise Couture et du pivot Moulay Sissoko, tous les autres jouent leur premier match officiel sous les couleurs rouge et noir du TMB.
13: Tout le monde est très investi, très discipliné.
9: La préparation a été bonne, se félicite le coach Mouattassim Renam.
13: Pour créer des automatismes assez rapidement, on a eu la chance quand même d'avoir cette année trois joueurs qui ont joué ensemble la saison dernière.
9: Des anciens de Chartres, parmi lesquels le nouveau capitaine, Yann Sigvart, arrière de 32 ans, qui mettra son expérience au service des jeunes recrues.
14: Il y a une nouvelle histoire à aller chercher. Il n'y a pas que les qualités techniques qui rentrent en jeu dans un sport de haut niveau, il y a aussi le caractère. Il faut que tout le monde s'en prenne du projet et amène le groupe vers le haut, c'est le plus important.
9: Ça commence bien avec 5 matchs amicaux et 5 succès. Il faudra confirmer dès ce soir.
14: On est tous des compétiteurs, donc on a toujours envie de faire la meilleure saison possible.
9: Le TMB et son coach comptent aussi sur le public.
13: Ça nous a beaucoup aidé l'année dernière. Je pense que voilà, c'était difficile pour l'adversaire de jouer à Tours. C'était surtout grâce à une salle bien garnie et qui pousse fort dans les moments clés.
9: Le coup d'envoi, c'est à 20h à Le Mont Conseil.
10: Et il reste encore des places pour ce premier tour de Coupe de France. La reprise du championnat de National 1, là, ce sera vendredi avec une rencontre contre Angers. Et puis le niveau s'élève pour l'équipe de France de volley. Quatrième match de poule pour les Bleus en Roumanie à l'Euro contre l'Allemagne. Deux équipes déjà qualifiées pour les huitièmes de finale. Deux équipes invaincues dans la compétition. C'est donc un choc pour la première place du groupe à 19h pour les joueurs du TVB, François Huetz, Lucas Ramon et tous leurs coéquipiers en bleu.
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10: Victoire Jacquet, hier on a eu droit à un lundi ensoleillé. Pour ce mardi, ça donne quoi?
1: C'est la même chose. D'ailleurs, un petit peu plus chaud encore qu'hier, mais on rajoute du vent. 45 km/h attendu sur toute la Touraine dans l'après-midi. Des rafales qui vont s'accentuer dans la soirée avec 60 km/h selon Météo France. Des pics attendus notamment sur Richelieu et sur Bourgueil. Pour autant, pas de pluie au programme sur le thermomètre, 19 à 20 degrés avant midi. Cet après-midi, ça grimpe. 32 à Rouziers-de-Touraine, 32 à La Chapelle-Honneau, 33 à Montlouis-sur-Loire, à Descartes, 33 également à Chinon dans l'après-midi. Thomas, vous en parliez dans un instant. C'est en ce moment pas facile pour le porte-monnaie. Je vous rappelle notre carte interactive ici.fr/service/prix carburant. On actualise en temps réel les prix à la pompe. Le plus économique au niveau du gasoil dans le département de l'Indre-et-Loire, c'est à Preuilly-sur-Claise aujourd'hui, 2,24 € le litre de gasoil. Et puis le samplon 95, 2,15 € pour le moins cher du département. C'est aux Atlantes, au carrefour Saint-Pierre-des-Corps. N'hésitez pas à aller y faire un tour, chaque jour c'est actualisé.
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0: Tracy and the Sunshine Band ce matin. That's the way I like it. 8h11.
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0: Salut à tous, mardi 15 septembre, on file comme tous les jours à la découverte de Tourangelles et de Tourangeaux passionnés. Et ce mardi, Victoire, on continue nos journées portes ouvertes et nos visites insolites.
3: Ouais, on met l'accent sur les journées européennes du patrimoine cette semaine. Donc je vous fais des rencontres des Tourangeaux qui sont animés par des monuments, par des demeures, par leur atelier notamment. Souvent des lieux qui sont assez méconnus de notre territoire et qui seront ouverts à la visite exceptionnellement, dont celui d'André. Il habite à Montlouis-sur-Loire. Il est restaurateur de mobilier du 18e et 19e siècle depuis 42 ans. Son portrait, c'est dans quelques minutes.
0: 8h20 comme tous les jours pour les gens d'ici. Et puis, quelqu'un que vous adorez qui arrivera juste après 8h30 pour la musique, ce sera...
4: Je suis libertine.
0: Elle est là, Mylène. Mylène qui sort un nouvel album là, très bientôt. Hein.
3: Ah oui, elle va reprendre les concerts, tout ça. Aussi, hein. Au cinéma, elle nous réserve une petite surprise en octobre, Mylène.
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0: 8h13, Thomas Cognac.
11: Et on retrouve, comme tous les matins, Aude Razeau pour C'est pas vrai, le rendez-vous anti-arnaque d'Ici Touraine. Aude, les auditeurs vous posent beaucoup, beaucoup de questions au sujet des arnaques amoureuses.
12: Oui, sujet qui revient tristement dans l'actualité avec ce Belge persuadé de vivre une histoire d'amour avec Céline Dion. L'affaire a fait le tour de tous les médias ces derniers jours. L'homme s'est quand même fait soutirer 10 000 euros, au moins, par des escrocs qui se faisaient passer pour la chanteuse. Ce qui me chagrine, au-delà du fait que ce genre d'histoire est toujours assez tragique, c'est que quand les arnaques amoureuses font le buzz, c'est toujours quand on parle de stars, d'escrocs qui se font passer pour des stars. Céline Dion, Brad Pitt. Et je trouve ça dommage. Pourquoi ? Parce que dans l'immense majorité des cas, le brouteur, c'est comme ça qu'on appelle l'arnaqueur amoureux, le brouteur ne se fait pas passer pour une célébrité, non. Il prend le nom et le visage d'une personne lambda. Et là, on en parle moins, alors que là, le piège est encore plus redoutable.
11: Et Aude, que vous disent alors les auditeurs qui sont confrontés à ces fameux brouteurs ?
12: J'ai par exemple Marie-Odile qui me raconte qu'elle a versé 2500 euros à un homme très gentil, c'est ce qu'elle me dit, et qui a l'air amoureux. Anne-Marie, une autre auditrice, m'a elle copié les messages que lui envoie un certain Jean Fernand. Il l'appelle marraine, il la couvre de compliments et puis il lui envoie des coordonnées bancaires pour qu'elle lui fasse un virement. Quand vous me demandez comment repérer un brouteur, elle est là la réponse. Un brouteur, c'est une personne que vous n'avez jamais vu et qui finira toujours par vous demander de l'argent. Et dès qu'il est question d'argent, vous devez couper les ponts. Je sais, c'est pas toujours facile. Entre-temps, on a pu s'attacher à ces usurpateurs qui prétendent être amoureux de nous. Si vous avez du mal, dernier conseil, parlez-en autour de vous, les personnes extérieures, la famille, les amis, ils ont toujours un regard plus lucide que nous et ça c'est très important.
11: Et puis c'est important aussi de contacter Aude Razeau si vous avez repéré une fausse information, si vous êtes victime d'une arnaque. L'adresse mail c'est ici.arnaque avec un s @radiofrance.com, vous l'avez sur notre

0: plutôt toute cette semaine, je veux rencontrer des Tourangeaux qui aiment transmettre en termes de vieilles pierres ou de savoir-faire. Lui, il a travaillé sur le fauteuil de Madame de Vermandois, c'est la petite fille de Louis XIV. Ce fauteuil, il est à la cathédrale de Tours, c'est lui qui l'a restauré. Et puis, il a aussi travaillé notamment sur des iconoclastes, c'est ce qu'on peut trouver à Notre-Dame de Paris. Et c'est le plus vieil édifice religieux de Paris intramuros. Voilà, c'est André qui m'a parlé de tout ça. Je vous donne rendez-vous à l'atelier L'Évêque ce matin à Mont-Louis.
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2: Bonjour, André Lévesque, je suis restaurateur de meubles à Mont-Louis-sur-Loire depuis 42 ans. J'ai 68 ans passés.
0: Qu'est-ce qui se passe lorsque l'on rentre dans votre lieu de travail ?
2: Quand on rentre à l'atelier, enfin du moins on rentre, c'est sur les quais Albert Baillet, hein, à Mont-Louis-sur-Loire. On rentre par une vieille porte, qui est aussi vieille que la maison. Ensuite on longe un couloir et ensuite on arrive à l'atelier dans la cour. Et quand on franchit la porte, eh ben, on sent les odeurs du genre essence térébenthine ou des choses comme ça, quoi. Les bois aussi, quand il y a des bois de violette, des bois de rose, des choses comme ça. Et puis ensuite, ben, on voit des meubles en cour. En général, c'est des meubles 18e, 17e.
0: Vous êtes restaurateur?
2: Oui, depuis 42 ans à Mont-Louis. Quand j'étais plus petit, vraiment, je suis d'origine paysanne, de la Mayenne. Dès que je pouvais, je prenais un couteau, j'allais dans les haies, parce qu'à cette époque-là, il y avait des haies, et il y avait toujours des essences de bois que je connaissais pas à l'époque, hein, étant gamin, mais je coupais des petits bouts, et avec un canif, je coupais dedans. C'est ça qui m'a donné envie de toucher le bois. J'ai préparé un brevet d'études professionnelles, donc à cette époque-là, ça s'appelait construction agencement mobilier. C'était la pleine furie des cuisines intégrées et tout ça. Et j'ai eu la chance de tomber sur un prof qui était réfractaire à ça et qui nous a appris vraiment le travail à la main. Et je le remercie mille fois, quoi. Et puis, par la suite, après, j'ai rencontré Monsieur Jiquel, droit à Vouvray, qui m'a fait travailler en sous-traitance sur des choses merveilleuses, quoi. Hein, ensuite, il y a Sébastien David qui a pris la suite, qui aussi m'a fait travailler, quoi. Enfin, etc. De fil en aiguille, voilà. Et puis, 42 ans passent et voilà, nous voilà aujourd'hui, quoi.
0: C'est un monde aussi, hein, où entre artisans, on se connaît, on se recommande, on s'entraide.
2: Il y a un nid en Touraine. Hein. Il y a vraiment beaucoup d'artisans d'art et d'artistes.
0: Voilà. Est-ce que vous avez l'impression de travailler?
2: Ah non, c'est un métier passion, hein. Donc moi je remercie la vie de m'avoir donné ce métier pour justement ça me délasse et je peux penser à mille choses à la fois en même temps que je fais ces choses là, quoi. C'est une thérapie pour certains, hein, d'ailleurs, hein. Quand on a des accidents de la vie, on se raccroche à ces choses là, quoi. J'aurais voulu rajouter une chose, enfin si c'est possible. Oublier notre patrimoine, c'est priver l'avenir de ses racines et la main de sa mémoire. Enfin bon, ça fait trop copier comme ça, mais quelque chose de fort chez moi, quoi.
0: Elle est très bien, cette phrase. Ce week-end, vous partagez avec André la passion de l'authentique à Mont-Louis. Démonstration, coulisses des restaurations les plus marquantes réalisées depuis plus de 42 ans. Il l'a dit, la visite guidée dure environ 1h30, 2h. Toutes les infos, c'est sur le site des Journées du Patrimoine.
3: 8h19, on joue ensemble au 02 47 38 10 20. Il n'y a qu'un numéro, il ne change pas. Vous jouez pour gagner deux entrées pour le New Jump Trampoline Park de Chambray-les-Tours. Là où vous pourrez sauter sur les trampolines, faire le parcours du Ninja Warrior, ou emmener vos enfants, par exemple, et vous passer du bon temps à les regarder. Parce que regarde, maman, regarde, papa, comment je suis doué. Il faut les regarder un petit peu. Puis le reste du temps, vous pourrez consommer un petit verre ou un petit café, peut-être en continuant le boulot ou en faisant un truc qui vous plaît, vous, à côté. Par exemple, vos deux entrées pour le trampoline park et pour pouvoir défouler vos enfants et peut-être vous aussi d'ailleurs. 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Et pour vos deux entrées pour le New Jump, ça c'est ce qu'on essaye de gagner dès maintenant au Momistère, Victoire Jacquet.
0: C'est un coup de fil au 0247 38 10 20. Vous allez avoir une minute top chrono ce matin pour deviner un mot. Autour de la table, nous on le connaît ce mot. C'est à vous de nous poser toutes vos questions. On va essayer de vous répondre seulement par oui ou par non, de faire ensemble un entonnoir et de trouver ce que c'est. Des fois on choisit un événement, des fois on choisit une personnalité, un lieu. Aujourd'hui, voici l'indice. C'est un objet que vous cherchez. Préparez vos petites questions. Faites votre petite stratégie. 02 47 38 10 20. On joue ensemble au Momistère. C'est parti pour le New Jump Trampoline Park de Chambray-les-Tours. Et peut-être le Puy du Fou. Pour ça, il faut tenter votre chance.
3: Évidemment, on vous attend pendant les Rita Mitsuko qui nous chante les histoires d'A à 8h28.
0: Allez, bonne chance!

0: Bon, il y en a qui finissent bien quand même, heureusement, des histoires d'amour. Lerita Mitsuko à 8h24.
1: On va écrire une belle histoire ce matin avec Marie-France. Moi, je le sens.
0: Ah, c'est vrai.
1: Bonjour Marie-France.
0: Bonjour Marie-France.
1: À la ville aux dames, comment ça va ce matin?
2: Ça va.
1: On a connecté tous les neurones pour le jeu du mot mystère.
2: Oui, on va essayer.
1: Ah, c'est ce qu'il faut. Marie-France, vous le savez, ça va se passer dès maintenant pour gagner vos deux entrées pour le New Jump Trampoline Park de Chambray-les-Tours. C'est pour vous, Marie-France?
2: Non.
0: Et pourquoi pas?
1: Je me doutais un petit peu, mais ça peut.
0: Pourquoi pas, Marie-France, double salto arrière, backflip et hop.
2: Voilà, oui, puis à l'hôpital après.
1: Non.
0: Il y a des carrés en mousse pour vous récupérer, heureusement.
1: Marie-France, les deux invitations et puis vous êtes automatiquement inscrite pour le voyage en Vendée, le Puy du Fou, rien que parce que vous jouez. Allez, c'est le mot mystère, Yann, comment ça se passe?
0: Eh bien, ça se passe que, Marie-France, vous avez une minute chrono pour deviner un mot. Ça peut être n'importe quoi, un lieu, une personnalité, un objet, un événement. Et vous posez les questions qui vous passent par la tête. Nous, on va vous répondre par oui ou par non. Mais attention, une minute, ça passe très très vite.
2: Hein. Oui.
0: Donc, il faut cibler ces questions, essayer d'aller en entonnoir, comme disait Victoire tout à l'heure. Hein, c'est plus vous êtes précise dans les questions, plus vous emmenez un petit peu, vous nous emmenez à vous donner un peu la réponse. On a déjà un petit indice pour vous, c'est sûr, on cherche un objet aujourd'hui, Marie-France. Vous êtes prête?
2: Oui.
0: Vous jouez avec qui? Avec Victoire ou avec moi? Parce que Thomas...
2: Ah bah oui, avec vous.
0: Avec moi. Ah oui, bah, c'est gentil. Thomas, il est puni, il a joué hier.
3: Ouais.
0: Donc ils arbitrent tous les deux.
3: Ouais, attention.
0: Vous avez gagné hier. Alors j'espère vous porter chance, Marie-France. En tout cas, on a deux arbitres sur les côtés pour nous aider aussi quand même. Quand vous êtes prête, on y va, Marie-France.
2: Ok.
0: Allez, c'est parti.
2: Alors, est-ce que c'est féminin ou masculin?
0: Masculin.
2: Masculin. Est-ce que c'est un objet électrique?
0: Non.
2: Non. Est-ce que c'est un objet qu'on met dans une maison?
0: Alors, pas dans une maison.
2: Dehors, donc?
1: Oui.
0: Oui, pardon.
2: Oui. Est-ce que... là, je cale. Est-ce que c'est un objet qu'on se sert l'été?
0: On peut s'en servir l'été, oui.
2: Est-ce que ça va dans le jardin?
0: Ça va aussi dans le jardin, oui.
2: Là, je cale quand même.
3: Il faut être plusieurs pour l'utiliser, c'est plus rigolo.
0: Voilà.
2: Ah, c'est un trampoline?
0: Ah non, c'est pas un trampoline.
2: Ah bah, c'est plus rigolo.
0: Mais
2: c'est plus un amusement, là.
0: Ça, on peut s'amuser avec, bien sûr, carrément. On s'amuse avec, d'ailleurs.
1: Allez vers ça, vers les disciplines, vers le jeu.
0: Premier truc avec lequel vous auriez envie de jouer.
2: Une balançoire ou...
0: Comment?
2: Une balançoire?
0: Non. C'était beaucoup plus simple que ça. Enfin, c'est pas simple, mais c'était plus évident que ça. Vous allez voir, c'était un ballon.
2: Bien sûr.
3: Ah bah avec la réponse, c'est toujours plus facile.
0: Oui, c'est vrai. C'est pour ça que j'ai repris. C'est pas une histoire de simplicité, mais c'était une histoire un peu plus d'évidence. Mais c'est pas si évident, parce que quand on part dans une idée, vous êtes bien placé pour le savoir. On suit des fois son idée.
3: Et puis
0: il y a eu ce petit blocage sur le chrono. Et il faut avouer qu'à un moment donné, vous avez perdu beaucoup de secondes.
2: Ouais.
0: C'est dommage, Marie-France. En tout cas, il y a une bonne.
2: C'est pas grave, on recommencera.
0: On a quand même une bonne chose pour vous, c'est que vous êtes inscrite quand même pour tenter de remporter le Puy du Fou. Et ça, ce sera vendredi matin à 8h48. Vous serez derrière le poste et que vous croiserez les doigts.
2: Ouais.
0: Et puis vous rejouez avec nous quand vous voulez.
2: D'accord.
0: Allez, bonne semaine, Marie-France. Merci d'avoir joué avec nous.
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1: Excellent.
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1: Excellent réflexe ce matin d'Angélique qui nous a appelé et qui est passée par la Ville aux Dames avec un rond-point à la Ville aux Dames juste après Saint-Pierre-des-Corps. Il y a une circulation alternée et les pompiers sur place. On vient de voir un accident précisément. On est juste à côté du rond-point où on a passé Roche-Pinard et a priori il y a les secours sur place. Merci Angélique de nous avoir appelé au 02 47 38 10 20.
0: Dans l'actu ce matin, Thomas Coignac.
3: Hommage ce matin à Henri Grand. Ses cendres dispersées au cimetière de Céré-la-Ronde où il vivait. Il est mort le 16 août dernier, il avait 100 ans. C'est un pan de l'histoire de France qui part avec lui puisqu'il était le dernier homme à avoir été déporté pendant la Seconde Guerre mondiale sous le décret nazi Nuit et Brouillard qui permettait aux SS d'arrêter toute personne qu'il considérait dangereuse. On vous raconte son histoire sur le site d'Ici Touraine. Et puis mauvaise récolte de pommes à prévoir, elles ont cuit directement sur les arbres. Pour certaines, c'est ce que nous dira dans deux minutes un producteur tourangeau installé près d'Azay-le-Rideau. On part le voir juste après le tour de l'actu en France et dans le monde en 90 secondes. C'est avec vous à 8h31, Valentine Letesse.
10: Jusqu'à 36 degrés en plein mois de septembre, un risque élevé d'incendie dans trois départements du Sud. Ça chauffe jusque dans la rue. Pompiers, médecins, étudiants, défenseurs de l'environnement contre l'inaction climatique du gouvernement, ils manifestent ce soir devant le ministère de l'économie. Et c'est loin d'être l'unique mobilisation de ce mardi. Les policiers défilent ce matin sur les Champs-Élysées pour leur salaire. Les étudiants et les chercheurs se mobilisent pour leur financement quand les agents d'EDF défendent leurs tarifs préférentiels sur l'électricité. Des profs menacés de mort par des parents d'élèves deux semaines seulement après la rentrée. Un père de famille est en garde à vue en Gironde. Et dans Lyon, une mère est visée par deux plaintes. Elle a mimé l'égorgement de l'enseignante de sa fille. Une cinquantaine de camions citernes bloquent le dépôt pétrolier de Fos-sur-Mer. Une action des pêcheurs ce matin dans les Bouches-du-Rhône pour dénoncer les nouveaux prix records du carburant. 2,35 € en moyenne le litre de gazole ce matin et 2,14 € le litre de sans-plomb 95-10. Une opération complexe d'au moins une semaine commence en Normandie. Relever le train qui a déraillé vendredi soir près de Rouen. 44 blessés dont une jeune femme dans un état grave. On ne connaît toujours pas avec certitude les causes de l'accident. C'est le Wonderwall pour tous les fans de Oasis. Le groupe de rock britannique repart en tournée 17 ans après leur séparation. Les frères Gallagher annoncent une quarantaine de dates dont deux au Stade de France en juillet 2027.
3: Merci Valentine Letesse et on vous retrouve demain. Nous on part pour les vergers d'Indre-et-Loire, un département, notre département, où on récolte chaque année normalement 38 000 tonnes de pommes. Eh bien en 2026, ce sera moins. Au niveau national, l'interprofession prévoit une baisse de 30% de la récolte cette année à cause de la sécheresse. Eva Kling, c'est aussi ce que redoute ce producteur de Lignières de Touraine, près d'Azay-le-Rideau. Vous l'avez rencontré.
11: Dans les allées de son verger, Sébastien Houdin ne peut que constater les dégâts.
12: Regardez tout ce qui est déjà tombé par terre. Hein. C'est des pommes brûlées qui sont tombées, cuites dans l'arme.
11: Constat sur le terrain et constat, une fois assis dans son bureau, cette saison est décidément historique pour le producteur qui a repris l'exploitation familiale il y a presque 30 ans.
12: C'est la pire année que j'ai connue depuis mon installation en termes d'aléas climatiques, surtout la canicule.
11: Il estime qu'il va perdre au moins 30% de sa récolte.
12: Dès le départ, on a commencé à irriguer très tôt en saison, on n'a pas arrêté d'irriguer durant l'été. Cependant, l'arrosage n'était pas suffisant. L'arbre se mettait en stress hydrique, il avait peur que le lendemain on lui mette pas assez d'eau. Et donc, l'arbre ne fonctionnait plus naturellement et ça s'est répercuté directement sur le calibre des fruits.
11: Des fruits plus petits qui ne rentrent pas dans le cahier des charges et donc qui seront vendus beaucoup moins cher aux industriels.
12: Le coût de l'industrie, ça paye les frais de cueillette et un petit peu le coût de production. Maintenant qu'un cas, ça couvre les charges de mise en culture.
11: Autre problème, une fois dans les palox, les pommes n'ont pas la couleur souhaitée, même si le fruit est mûr.
12: Colorer, il faut une variation de température entre le jour et la nuit, chose qu'on n'en a pas actuellement. également, on a des températures nocturnes qui sont assez chaudes et les fruits ont du mal à colorer.
11: Sans compter qu'en plus d'une perte à la récolte, les dégâts peuvent aussi se remarquer plus tard dans la saison, à la sortie de chambres froides.
12: On a eu de la pluie juste à la fin de la cueillette. Ces fruits se sont gorgés en eau et en fait le fruit éclate au niveau de la cavité pédonculaire. Il y a des fentes qui se forment et certains fruits évoluent mal et donc c'est carrément des pommes pourries.
11: Et ces difficultés, ses voisins les vivent aussi. Parmi la cinquantaine d'hectares de vergers cultivés dans le village, des parcelles arrachées chaque année. Des arboriculteurs locaux jettent l'éponge.
3: Le reportage ici Touraine d'Eva Kling et vous voyez les dégâts en photo sur le site et l'application ici Touraine. On parlait sécheresse, toujours pas d'eau. Victoire Jacquet, on continue notre semaine très ensoleillée.
1: Avec quelques variantes par rapport à hier, plus chaud encore, mais plus de vent. 45 km/h attendus sur toute la Touraine dans l'après-midi. Des rafales qui s'accentuent dans la soirée. 60 km/h attendus sur le thermomètre. C'est chaud déjà. 19 degrés à Vouvray, 20 à Villeperdue juste avant midi. Cet après-midi, une bonne dizaine de degrés en plus. 32 à Artanne-sur-Indre, 32 à Beaumont-la-Ronce, 33 même à Possé. Sur 6 à Loche, 33 de toute façon, c'est la maxi du jour, également valable pour Chinon. On vous rappelle ce matin cet accident, vous êtes sur la départementale entre La Ville aux Dames et Tours, c'est plutôt dans le sens Tours, La Ville aux Dames, un accident qui vous embête depuis une bonne demi-heure. Maintenant, les secours sont sur place et donc la circulation est alternée. Vous venez de passer Roche-Pinard, vous avez un rond-point là qui vous emmène vers La Ville aux Dames, vous êtes donc embêté pour aller vers cette commune, pour remonter en plus après et puis même pour circuler sur la départementale qui va vous emmener finalement jusqu'à Mont-Louis. 10 à 15 minutes de temps de trajet supplémentaire. Laissez passer au maximum les secours, s'il vous plaît.
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0: Musique et bonne humeur réunies avec Mylène Farmer. Libertine ce matin, 8h36. On peut danser, on a le droit et on a même le droit de chanter. Et même quand on n'est pas que sous la douche, on peut chanter à tue-tête dans la maison, bien fort pour réveiller les voisins. C'est bien ça.
1: Je sais pas siffler.
0: Il faut apprendre, vous avez 8 secondes.
1: Oh, c'est cata. À vous de chanter, c'est mieux.
0: On va prendre du temps.

0: Libertine Mylène Farmer, 8h40 ce matin.
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0: Mardi 15 septembre, soyez les bienvenus. Avant 9h, comme chaque jour, une personnalité, un événement qui fait rayonner la Touraine dans l'air du temps. Aujourd'hui, on s'intéresse au job dating du Technicentre SNCF de Saint-Pierre-des-Corps. Oui, il y a des emplois à proposer. Olivier Lemantec, directeur d'établissement du Technicentre, sera notre invité pour nous présenter cette journée de recrutement qui aura lieu donc le 18 septembre prochain. Et puis 8h40, Victoire. Aujourd'hui, on est pile le jour du grand lancement des automnales de la gastronomie en Touraine. Alors cette semaine, elle rime avec volaille et poulet.
3: Exactement. Et on va en parler aujourd'hui avec Virginie Charreau. Bonjour Virginie.
4: Bonjour. Bonjour à tous.
3: Avec nous tous les jours à 8h40, notre diététicienne du cabinet Reviviscence à Tours, bien dans notre assiette. C'est le but tous les jours avec vous. Et là, on parle de poulet. Vous nous dites que tout est bon. Du coup, au croupion. Astuce économique en cuisine grâce au poulet avec vous.
4: C'est ça. En fait, hier, on évoquait le fait que c'était important d'acheter peut-être la pièce entière. Si vous achetez la volaille en entière, donc vous en aurez pour une quinzaine d'euros, mais ça vaudra le coup parce que vous allez manger plusieurs repas dessus. Sachant que tout est comestible, et puis je voudrais faire un petit aparté vraiment diététique. On se focalise sur le filet ou sur la cuisse en se disant ce sont les beaux morceaux, mais dans les bas morceaux d'un animal, on a aussi ce qu'on appelle le collagène, enfin d'autres sortes de protéines qui sont très intéressantes à manger, qu'on n'est pas obligé d'aller acheter en pharmacie par ailleurs, pour ceux qui l'achèteraient en poudre. Donc en fait, on va prendre notre volaille, la première fois on va la cuisiner, alors comme vous voulez, alors ça peut être le traditionnel plat au four, vous savez, on fait bien dorer la volaille avec de l'estragon, etc., de l'oignon, de l'ail en chemise, vous voyez là, les petites odeurs là dans la cuisine, qui vont être très sympas. Hein, c'est dimanche, et puis on va récupérer, enfin on va se servir tous, et on va récupérer plutôt les beaux morceaux, donc le filet, l'aiguillette, le haut de cuisse et le solilès. On l'oublie pas celui-là.
0: Pour faire un vœu.
4: Par exemple, juste en dessous, tout moelleux. Et il va nous rester la carcasse, il va nous rester le cou, le croupion, la peau. Souvent on me dit, ben je mange pas la peau, c'est peut-être pas très bon de la manger. En réalité, si, on va pouvoir tout manger, mais on fera ça sur un autre repas, par exemple. C'est-à-dire que la carcasse, moi je vous encourage à la défaire. Alors ça prend un peu de temps. Au couteau, vous regardez une émission pendant ce temps-là, vous écoutez un super podcast, et puis vous défaites, vous récupérez toute la viande de la carcasse. Franchement, il y a au moins 2-3 parts sur la viande de la carcasse. Et après, vous en faites une quiche, une salade, ou excellent, vous en faites un hachis parmentier. Vous prenez le temps de défaire le cou, là, la viande du cou, pour en faire une petite, pour une personne, une écrasée de pommes de terre, que vous remettez avec cette petite viande, vous allez voir, c'est vraiment fameux. La peau, on va la garder, on peut en faire des chips, on la fait griller à sec. Et c'est ok de manger ça, parce qu'on va pas non plus en manger 3 tonnes. Le gras du poulet, on va s'en resservir justement pour valoriser les légumes. Ces fameux brocolis ou haricots verts un peu fadasses à côté, on va se servir de notre gras de volaille pour ça. Et puis, le bouillon, pas tout de suite à la vaisselle, la grosse gamelle là, qui va au four.
3: Surtout pas.
4: Surtout pas. On va récupérer donc le plat avec l'ail en chemise et compagnie. Et là, vous faites déglacer avec un petit peu d'eau chaude ou éventuellement, vous remettez un peu plus d'eau et puis vous faites vraiment bouillir ça. Et avec ça, vous cuisinez une soupe de courge fameuse. Et les os également, vous savez la carcasse qu'on a défaite, eh ben on va les garder, on fait bouillir tout ça à la casserole, vous faites réduire, et vous gardez ça au congélateur dans des pains de glace. Donc ça vous fera des petits bouillons de volaille maison, vous pourrez rajouter un petit peu d'épices dedans, sel, poivre, etc. Ce qui vous évitera d'acheter les bouillons cubes tartempion là pour cuisiner pendant votre hiver. Et vous aurez un vrai bouillon de volaille, vous aurez utilisé votre animal de la tête au croupion. C'est plutôt écologique, c'est plutôt économique, et vous allez voir qu'au niveau des saveurs, c'est un vrai régal.
3: Quand on dit que tout se garde, tout se garde.
4: Tout
3: avec
4: se garde.
3: Vous pouvez réécouter toutes ces chroniques tous les jours sur le site internet d'Ici Touraine, bien dans son assiette. C'est des recettes et des bons conseils avec vous. Merci Virginie.
4: À demain.
3: À demain.
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0: 9h moins le quart, on se projette dans l'émission Ici, c'est vous et Clément Cousin, tous les jours entre 9h et 10h, un sujet de société que vous mettez à l'honneur, Clément Cousin, et pour lequel eh ben, nos auditrices, nos éditeurs apportent leur témoignage. Bonjour Clément.
7: Bonjour Yann, bonjour à tous. Être un homme aujourd'hui, est-ce encore devoir être fort, ne rien montrer, tout assumer? C'est la question du jour. Quand vous étiez enfant, vous a-t-on appris qu'un homme devait être fort et ne pas pleurer? Est-ce que cette éducation vous a marqué? Avez-vous déjà renoncé à montrer vos émotions parce que vous pensiez, justement, que ça ne se faisait pas? Ce matin, on s'adresse à vous, messieurs, mais aussi à vous, mesdames. Qu'en pensez-vous? Est-ce que votre homme a du mal à exprimer ses émotions? L'avez-vous aidé, justement, à lâcher prise sur cette virilité parfois trop lourde à porter? On discute ensemble entre 9h et 10h avec David Caillot, psychopraticien, hypnothérapeute, mon invité, donc pour discuter au 02 47 38 10 20 en direct. Donc vous appelez, hein, voilà, on passe un moment ensemble. Et dès maintenant, sur le WhatsApp d'ici Touraine, comme François, par exemple, qui nous a envoyé ce message pour qui être un homme n'a absolument rien à voir avec la notion de virilité.
8: C'est une mode qui revient vachement en force là en ce moment, surtout sur les applications gays, où il faut être absolument viril, montrer qu'on est un homme avec des poils, alors qu'en fait ça reflète absolument pas la réalité. Donc pour moi, le fait d'être viril et d'être un homme, c'est pas du tout, non. C'est absolument pas collé ensemble. Enfin, dans le sens où t'as pas besoin d'être viril pour être un homme.
7: T'as pas besoin d'être viril pour être un homme. Qu'en pensez-vous? Vous aussi, vous nous appelez, vous nous écrivez, 02 47 38 10 20. Être un homme aujourd'hui, est-ce encore devoir être fort, ne rien montrer, tout assumer? Donc vous, messieurs, mesdames également, prenez la parole entre 9h et 10h et sur WhatsApp, comme ça on diffuse vos vocaux à partir de 9h.
0: Parce que être un homme, parfois, bah, ça peut être aussi le contraire, hein, Clément Cousin. On est d'accord,
7: hein? Bien sûr.
0: Évidemment.
3: Avec ce matin, vous le rappelez, ces difficultés qui vous embêtent entre Tours et la ville aux dames. Vous venez de passer le marché de Roche-Pinard, vous arrivez jusqu'au rond-point. Un accident qui a été mentionné il y a une bonne quarantaine de minutes. Secours sur place, mais vous êtes toujours embêté selon nos cartes avec une bonne dizaine de minutes de ralentissement. N'essayez pas d'aller, j'ai envie de dire, un petit peu plus haut par les petites rues parce qu'il y a quand même pas mal de monde. Il faut patienter ce matin et ça ira mieux d'ici une bonne quinzaine de minutes. Allez, bon courage.
0: Elle danse, selon Benabar, ce matin à 8h48.

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0: 8h50, Benabar, elle danse avec Issy Touraine. Et tous les jours à 9h-10, c'est les hommes, les événements aussi qui font briller la Touraine dans l'air du temps. Ce matin, on vous parle d'un job dating au Technicentre SNCF de Saint-Pierre-des-Corps. Il a lieu vendredi 18 septembre qui arrive. Pour en parler avec nous, Olivier Lementec, ce matin vous êtes directeur d'établissement au Technicentre. Bonjour Olivier.
1: Bonjour à tous.
0: Un job dating, on le sait, c'est pas vraiment comme un recrutement classique où on va rencontrer des ressources humaines qui vont nous poser plein de questions en batterie. Là, l'idée, c'est vraiment de faire des rencontres et d'échanger, j'ai envie de dire, de personne à personne sur à la fois le profil qu'on recherche pour vous qui êtes recruteur et pour le recruté, au futur recruté. C'est aussi essayer de connaître un peu l'entreprise dans laquelle il va travailler.
1: Exactement, donc c'est des rencontres assez rapides, mais où on peut aussi dire nous ce qu'on attend, ce que rapidement, et ce que la personne qui viendra nous rencontrer dira aussi ce qu'elle attend, et rapidement on verra s'il y a une accroche ou pas. C'est ça le principe, en fait.
0: Voir si ça matche entre vous. Un
1: exactement.
0: Peu comme les applications de rencontre, mais pour
1: exactement.
0: Le travail.
1: Exactement, c'est le même principe, exactement.
0: Sauf que là, ça se fait en visu, effectivement. Alors, vous recrutez, vous pouvez déjà peut-être nous donner quelques pistes. Dans quel secteur vous recrutez à la SNCF en ce moment?
1: Alors, les recrutements sont assez vastes, hein, parce qu'on va chercher à peu près 160 profils dans l'année à venir. Donc, c'est énorme.
0: C'est énorme.
1: Donc, ça veut dire qu'on va chercher tout niveau d'études. Ça va du CAP jusqu'à l'ingénieur, le manager. Dans les métiers de production qu'on va rechercher, on va rechercher des électriciens, des mécaniciens, des menuisiers aussi, des électroniciens. C'est vraiment les métiers principaux sur lesquels... Les peintres, ne pas oublier, hein, y a un gros travail de peinture aussi sur le site.
0: Et alors justement, vos 160 profils, c'est conséquent, vous le disiez. Est-ce que c'est dû, vous cherchez à renforcer votre effectif dû à l'ouverture à la concurrence, puisqu'on sait que, par exemple, Velvet vient d'arriver sur le marché et qu'aujourd'hui, il va y avoir d'autres entreprises privées qui viennent sur ce secteur-là. Vous souhaitez renforcer vos effectifs ou alors il y a un vrai besoin parce que vous avez peut-être de nombreux départs en retraite? Quelle est la vraie intention derrière?
1: Nous, notre effectivement, c'est presque indirectement ça, effectivement. Donc nous, on a une augmentation de charges hyper importante dans les années à venir. Donc c'est une très bonne nouvelle. Et en fait, tous les marchés de l'entreprise SNCF sont ouverts à la concurrence, y compris le nôtre. Le nôtre, c'est de rénover des trains. Voilà, donc à peu près à 20 ans, la mi-vie d'un train. Un train, ça va durer 40 ans, 50 ans, et on fait une rénovation à 20 ans pour que ça reparte sur 20 ans. Donc ce marché s'ouvre aussi à la concurrence. Donc là, on a capté un certain nombre de marchés, des contrats qu'on a obtenus. On a un nouveau contrat qui va nous amener sur presque 10 ans ou 15 ans de travail. Voilà. Donc on est dans ce contexte, effectivement.
0: Donc quand on souhaite postuler sur un de ces emplois, on sait qu'on a déjà une perspective de carrière chez vous.
1: Exactement. Nous, une chaîne de production, une modification, une rénovation de train, ça va quasiment de 10 ans, 15 ans, voire au-delà. Voilà, donc on a vraiment une projection sur du long terme, ouais, tout à fait.
0: Alors, la SNCF a la double presse. Elle a la mauvaise presse des utilisateurs, des usagers, qui disent que les trains sont jamais à l'heure, que c'est toujours le bazar. Et d'un autre côté, il y a bonne presse au niveau de l'emploi, parce qu'on dit qu'on est bien dans cette entreprise à la SNCF. Comment vous pourriez nous vendre votre entreprise aujourd'hui?
1: Alors, je pense que c'est dans nos gènes, effectivement, dans l'entreprise, moi j'y suis depuis 25 ans, de mettre l'humain en avant. Voilà, c'est quelque chose d'important, déjà de travailler la qualité de vie au travail, voilà, et puis de travailler aussi des parcours, des formations, voilà, donc on peut vraiment se projeter dans cette entreprise avec en plus une multitude d'emplois. On parlait tout à l'heure de conduire des trains, etc. Donc quelque part, à la fois une carrière dans un métier, voire changer de métier. Donc c'est vraiment proposer, nous ce qu'on propose, c'est des parcours, de se projeter sur non pas 5 ans, voilà, mais 15 ans, 20 ans.
0: Et on peut changer de métier même en interne une
1: exactement.
0: Fois qu'on travaille pour
1: voilà.
0: vous. Alors c'est important aussi de rappeler l'adresse mail à laquelle on envoie son CV, c'est recrutement37, vous attachez tout ça, @sncf.fr, recrutement37@sncf.fr. Et le job dating a lieu vendredi 18 septembre et ça se passe au Technicentre de Saint-Pierre-des-Corps.
1: Exactement.
0: Merci beaucoup Olivier Lementec et bon job dating à vous.
1: Merci à vous.
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0: On prend notre consultation avec le docteur Kerzek, comme tous les matins, juste avant 9h. Et aujourd'hui, c'est la journée mondiale des lymphomes, ces cancers du système lymphatique encore mal connus du grand public.
2: Bonjour à tous. Effectivement, le lymphome, tout le monde connaît son nom, mais peu de gens savent vraiment où il travaille, parce que notre système lymphatique, c'est un peu le service de renseignement du corps humain. Il possède un immense réseau de communication, des agents chargés de nous défendre, et plusieurs centaines de petits postes de contrôle. Ce sont les ganglions qui sont partout dans le corps. On les trouve dans le cou, sous les aisselles, au niveau de l'aine. La plupart du temps, ils travaillent dans la plus grande discrétion, ils n'ont pas de gyrophare, pas d'oreillette, même pas un générique de James Bond. En fait, ils surveillent les infections et organisent la réponse immunitaire. Le lymphome apparaît lorsqu'une cellule de ce service de sécurité décide de retourner sa veste. Au lieu de protéger l'organisme, elle se multiplie de façon incontrôlée et recrute d'autres cellules. C'est moins spectaculaire qu'une opération d'OSS 117, mais c'est nettement plus sérieux puisque c'est le cinquième cancer par sa fréquence en France, 14 000 nouveaux cas par an. Et le premier indice laissé par cet agent double, c'est souvent un ganglion qui grossit. Aussi, le ganglion qui doit attirer l'attention, il est ferme, il fait pas mal, il diminue pas, il va rester présent plusieurs semaines. Autrement dit, le poste de contrôle reste allumé alors que l'opération, l'infection est déjà terminée. Il y a d'autres symptômes, hein, une fièvre inexpliquée, des sueurs nocturnes abondantes ou une perte de poids. Et il y a deux grandes familles de lymphomes, les noms vont vous parler, c'est la maladie de Hodgkin et les lymphomes non-Hodgkiniens.
0: Et comment on fait la différence entre un ganglion inquiétant et un ganglion tout à fait banal, comme quand on a une angine ?
2: La bonne question, c'est quand faut-il s'inquiéter, et car un ganglion qui grossit ne signifie heureusement pas que le système de sécurité a été infiltré. C'est pas à tous les coups heureusement un lymphome. Lorsqu'on souffre d'une infection, par exemple une angine, le ganglion est simplement en pleine intervention. Il va gonfler, il devient douloureux au toucher, immobilise ses troupes, puis dégonfle en quelques jours quand l'infection disparaît. Et c'est le vigile qui intervient parce qu'une bagarre vient d'éclater dans la boîte de nuit, il fait du bruit, il prend un peu de place, mais ça c'est pas grave. Une fois que la bagarre est finie, il rentre chez lui. Le ganglion suspect de lymphome, lui, il adopte le comportement inverse. Il ne fait généralement pas mal, il reste là plusieurs semaines et parfois il continue à grossir. Si je reprends ma métaphore du vigile, en fait il ne quitte jamais l'établissement. Il n'y a plus de musique, il n'y a plus rien, la lumière est coupée, mais le vigile il est encore là, il continue à grossir. Donc si vous avez un ganglion qui reste présent plus de 2 ou 3 semaines, s'il est ferme, indolore, eh bien il faut consulter votre médecin. L'objectif, ça sera peut-être de faire une biopsie. Et la bonne nouvelle, c'est que la prise en charge des lymphomes a énormément progressé grâce à l'immunothérapie, grâce à des nouvelles thérapies. Et pour les formes les plus fréquentes, le taux de guérison dépasse souvent les 90%. Allez, d'ici là, portez-vous bien.
0: Merci beaucoup, docteur Kerzek. Et on vous rappelle qu'on vous retrouve sur l'application ICI et sur le site internet d'ici.fr. Il est temps pour nous de se quitter, visuellement en tout cas. Vous qui nous regardez sur ICI Centre-Val de Loire, on vous dit à demain 6h30. Et puis, vos programmes continuent hein, sur l'antenne d'ICI Touraine. Ma chère Victoire, on est d'accord, on reste.
3: On reste évidemment, et à demain à partir de 6h30.
0: Vous avez rendez-vous avec Clément Cousin juste après les infos de 9h. Salut.
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3: Et vos programmes continuent à partir de 9h avec Clément Cousin. Rebonjour Clément.
9: Rebonjour Victoire. Rebonjour Yann Meraki. Être un homme aujourd'hui, est-ce encore devoir être fort, ne rien montrer, tout assumer? On parle ce matin de la notion de virilité que l'on va justement discuter ce matin, déconstruire peut-être avec vous au 02 47 38 10 20 sur WhatsApp également. Donc venez témoigner.
3: Vous entendez quoi par tout assumer?
9: Tout assumer.
3: Ça veut dire quoi, tout assumer?
9: Tout assumer.
3: Les charges financières, tout assumer ce qu'on dit dans la vie,
0: vous
3: c'est quoi tout
0: appuyer
3: assumer
0: sur le bouton rouge, Clément Cousin.
3: Si on en parle comme ça, qu'est-ce que veut dire tout assumer pour un homme? Je vous laisse répondre,
9: justement,
3: messieurs.
9: Justement, on va essayer de répondre avec la question de Victoire. Voilà, exactement. Mesdames, messieurs, voilà, on est tous ensemble pour en discuter ce matin au 02 47 38 10 20. Venez en parler à nos côtés dans les prochaines minutes. Merci d'avoir choisi ICI Touraine.
3: Bonne émission, Clément.
9: Merci à vous.
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9: Très belle journée avec ICI Touraine, il est 9h. L'info à vos côtés, Thomas Coignac, bonjour.
10: Bonjour Clément. Tous les ans, pour eux, il y a la rentrée et puis le bazar d'après-rentrée. Eux, ce sont les parents d'enfants handicapés qui se battent pour qu'il y ait un accompagnant assis à côté de leur enfant pour qu'ils puissent se concentrer sur l'école. Ça n'est pas le cas depuis deux semaines pour 174 enfants en Indre-et-Loire, faute d'AESH. On vous donne un exemple ce matin sur Ici Touraine de ces difficultés que peuvent vivre les parents. On est allé voir Pierre et Julie dans le Nord Touraine. Ça fait des années qu'ils doivent donner beaucoup d'énergie pour que leur fille soit correctement accompagnée, Manon Vautier-Chollet.
11: La première alerte d'un enseignant tombe en grande section, mais c'est au CP que ça se complique vraiment pour la fille de Pierre et Julie.
12: Refus de travailler pas mal, avec de la colère, des moments de frustration, puis un peu de violence, très peu de coups, voilà, c'était vraiment plus dans les mots.
13: On se dit que finalement ça passera pas sans aide.
11: Les parents décident tout de suite de lancer le diagnostic d'un potentiel trouble du neurodéveloppement. Ça passe par un questionnaire que doit aussi remplir l'école, sauf que...
13: Début novembre, on se rend compte que ce sera pas fait parce que l'enseignante dit ne pas pouvoir remplir le document. On se heurte en fait à l'école qui nous croit pas du tout et qui pense qu'on essaye d'expliquer son comportement par un trouble en fait. Mais du coup, ça a bloqué notre dossier.
11: Pierre et Julie l'assurent, leur fille vit très mal la situation.
13: Elle refuse beaucoup d'aller à l'école, elle dort mal, elle va pas en récréation. Et nous, on l'apprend en fin d'année alors que c'est une situation qui dure depuis longtemps.
12: Pour elle, ça a été aussi un moment de perte de confiance dans les adultes.
11: C'est finalement en CE1 que le diagnostic est posé. Elle souffre bien d'un trouble du neurodéveloppement avec un autisme léger.
13: Moi, je pense que j'ai été soulagée. Je le savais et quelqu'un mettait enfin des mots dessus et on allait être entendu, quoi.
11: Débute alors une nouvelle course contre la montre pour obtenir enfin une AESH, une aide en classe pour le CE2.
13: On a eu le diagnostic en février. Il fallait qu'on fasse tout absolument avant avril. Donc, il faut savoir remplir le dossier. Et ça, on ne sait pas tous le faire.
11: Après deux ans de combat, Pierre et Julie savourent chaque petite victoire.
13: Ça se passe bien avec l'AESH. Elle se sent bien. Elle a envie d'aller à l'école le matin et elle joue à la maîtresse. Et c'était jamais arrivé.
11: Mais les parents l'assurent. Les choses doivent changer.
12: Pour beaucoup de gens qui n'ont pas forcément les connaissances, qui ne tombent pas forcément sur des professionnels qui vont les aider, en fait, ça peut être très long.
11: Les Tourangeaux qui gardent encore leur fille à la maison deux après-midi par semaine.
10: Et pour les 174 enfants sans AESH, eh bien, le rectorat assure que des recrutements sont en cours pour que quasi tous aient quelqu'un fin septembre.
9: Ici Touraine, 9h de rassemblement ce matin des agents EDF.
10: Appelés à la grève et à manifester à 11h, avenue Stendhal à Tours, quartier des Fontaines, à l'appel de la CGT Énergie Touraine. Il y avait déjà eu 4 jours de grève fin août à la centrale nucléaire de Chinon pour défendre encore une fois le tarif agent qui permet aux salariés d'EDF d'avoir l'électricité chez eux quasiment gratuite et que le gouvernement envisage de rogner, Alexis Morel.
14: Selon les calculs de la Cour des comptes, ces dernières années, les salariés d'EDF mais aussi les retraités du groupe n'ont payé que 2% environ du prix moyen de l'électricité acquitté par les clients lambda. Cet avantage en nature, jamais plafonné, dont le calcul n'a pas changé depuis les années 50, a coûté plus de 700 millions d'euros en 2024 à l'entreprise et ses filiales. Pour la Cour, le maintien de cette ristourne en l'état est incompréhensible. Elle somme donc le gouvernement de réagir. Mais les syndicats voient rouge, tant cet acquis social est constitutif, selon eux, du statut des agents. Amélie Henry de la CFE-CGC, premier syndicat d'EDF.
15: C'est une composante directe en fait de notre rémunération. Ce n'est pas une faveur, ce n'est pas un privilège. On a des salaires en effet qui sont bas et c'est aussi un levier en fait d'attractivité et de fidélisation.
14: Le gouvernement de son côté l'assure, il n'est pas question de supprimer ce tarif spécial, mais plutôt de revoir, sous-entendu de relever, le niveau d'impôts et de cotisations sociales que payent les agents d'EDF sur cet avantage. Objectif, réduire le manque à gagner pour les finances publiques. Les syndicats, eux, s'attendent à ce que leur préavis soit très suivi. Il y a 15 ans, lors d'une précédente grève sur le sujet, plus d'un salarié sur deux avait débrayé.
10: Les précisions ici Touraine d'Alexis Morel. Avec la sécheresse, on vous parlait hier du niveau de la Loire, historiquement bas. Eh bien, le niveau du Cher, qui lui est régulé de manière artificielle, va aussi baisser ces prochains jours. Moins d'eau déversée dans la rivière, le temps de faire des travaux sur les barrages. Prévient Tours Métropole, ce sera le cas jusqu'au 9 octobre.
9: La rentrée du TMB ce soir.
10: Les basketteurs tourangeaux de retour sur leur parquet de Montconseil pour le premier tour de Coupe de France contre Vitré, autre équipe de National 1, c'est à 20h. Et puis ils continuent de collectionner les médailles en tennis de table après celle en bronze, notamment aux Jeux Paralympiques de Paris 2024. Clément Berthier du club du TT Jouer les Tours a remporté hier les World Para Elite, compétition internationale qui se déroule en ce moment au Vélodrome de Saint-Quentin en Yvelines. Beau parcours, il a battu le numéro 2 et le numéro 3 mondial. mondial.
16: J'ai fait une belle journée avec un bon niveau de jeu qui m'a permis de gagner ce tournoi. J'ai eu mon quart de finale où je gagne 3-7 à 2, 12-10 dans le dernier set, donc c'était serré. En demi, je gagne aussi à la belle, mais 11-5. Et en finale, je gagne 11-9 à la belle en étant mené 8-5, donc c'était assez serré.
10: Clément Berthier qui est de retour aujourd'hui en double messieurs avec Esteban Hero et en double mixte avec Morgène Caillot, deux autres membres du club de jouer.
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10: Et Clément, on continue sur cette semaine avec du beau temps et de la chaleur.
9: Bah ouais, c'est ça, ça continue. Hein. D'ailleurs, à partir de demain, ça baisse. Hein. Donc, les grosses températures encore aujourd'hui jusqu'à 32 degrés, 32 à Descartes et à Preuilly-sur-Claise, 31 degrés dans le sud, Touraine à Sainte-Maur, jusqu'à 30 degrés à Tours, à Neuillé-Pompierre également. Et puis donc, ce matin, un peu de nuages cet après-midi. Ça se dégage bien en Indre-et-Loire. Également la route, c'est important d'en parler aussi. On avait le message d'Angélique tout à l'heure qui nous parlait de cet accident au rond-point de la Ville-aux-Dames juste après le rond-point en direction de Saint-Pierre-des-Corps. Cette circulation alternée, les pompiers étaient sur place. Où on en est aujourd'hui? On en est maintenant à 9h06, bah dites-le nous. 02 47 38 10 20. On fait la route ensemble tous les jours avec Ici Touraine.
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9: Un sondage réalisé en 2025 par OpinionWay pour le site Action, la virilité reste une norme importante dans la construction de l'identité masculine alors même que les modèles de masculinité évoluent. 51% des hommes considèrent qu'il est important d'être viril, tandis que 46% regrettent que les hommes ne soient plus suffisamment virils. Bref, on parle de virilité ce matin dans Ici c'est vous.
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9: Mon invité, c'est David Caillot, il est psychopraticien hypnothérapeute jusqu'à 10h pour accueillir vos témoignages au 02 47 38 10 20. Téléphone et WhatsApp, c'est le même numéro. David, bonjour.
18: Bonjour.
9: Être viril en 2026, est-ce que c'est cringe, comme disent les jeunes?
18: Alors, la virilité, de toute façon, on sait que c'est une construction sociale. Donc, il y a plusieurs courants. Il y a des personnes qui préfèrent que, effectivement, la virilité soit une norme et que, dans ce cas-là, oui, quelque part, notamment au niveau des jeunes, que les choses soient binarisées, que les femmes soient féminines et que les hommes soient masculins. Pour autant, il y a une tendance à justement à ce changement. J'ai l'impression dans les nouvelles générations, avec notamment certaines figures populaires comme Timothée Chalamet, qui a une féminité plutôt affirmée, voilà, et qui pourtant est hétérosexuelle. Et donc, il y a cette idée que finalement, ça devient moins en moins cringe, j'ai la sensation, un petit peu.
9: Être un homme aujourd'hui, est-ce encore devoir être fort, ne rien montrer, tout assumer? C'est la question que l'on vous pose. On a déjà des messages et on accueille volontiers vos appels, que ça soit les hommes ou les femmes d'ailleurs. Vraiment, on veut vous entendre, comme Guillaume qui nous a envoyé ce message.
19: Personnellement, je pense que la virilité, c'est surtout une posture sociale. C'est-à-dire que c'est une manière dont l'individu va se présenter aux autres. Il va essayer de montrer qu'il correspond à ce que les autres et plus largement à ce que la société attend d'un homme.
9: David Caillot, la virilité, posture sociale, est-ce que vous êtes d'accord avec Guillaume?
18: Oui, complètement. Hein. C'est ce qu'on appelle un déterminisme social. Par exemple, en sociologie, on appelle ça la socialisation primaire. On s'identifie à des courants fixes, c'est-à-dire que on identifie par rapport au père son attitude. S'il a une attitude virile, on se dit si on est un garçon, autant être viril parce que c'est fixe, c'est une identité, c'est un déterminisme social.
9: Donc, vous nous appelez maintenant sur cette thématique de la virilité. Est-ce que justement on vous a éduqué à être viril, messieurs, à ne rien montrer, à ne pas montrer vos émotions, à ne pas montrer vos faiblesses? Et vous, mesdames, est-ce que vous vivez avec un homme justement qui ne doit rien montrer? Est-ce que vous l'avez aidé peut-être à exprimer ses émotions? Prenez la parole comme tous les jours, 02 47 38 10 20, c'est le sujet du jour.
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9: Et puis si vous êtes sur le secteur de la Ville-aux-Dames et ce rond-point et cet accident qui a eu lieu en direction de Saint-Pierre-des-Corps, venez nous le dire. Et puis au passage, si vous êtes arrêté et que vous êtes en sécurité, appelez-nous pour témoigner sur le sujet du jour. Et la virilité, qu'en pensez-vous ce matin? On en discute dans 4 minutes, juste après Les Innocents et Jody avec Ici Touraine.

0: Les Innocents et Jody, c'était sorti au début des années 2000, cette chanson. 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
0: Écoutez Ici Touraine ce matin, on parle de la virilité, de cette notion que l'on essaye de comprendre un petit peu avec vous. Être un homme aujourd'hui, qu'est-ce que ça veut dire? Est-ce que c'est devoir être fort, ne rien montrer, tout assumer? Alors je m'adresse à vous messieurs, mais aussi à vous mesdames qui prenez la parole également. Est-ce que votre homme, justement, est de cette fait partie de ces hommes, justement, qui ne montrent pas leurs émotions, qui ont du mal à exprimer, justement, leurs faiblesses? On vous écoute au 02 47 38 10 20 avec David Caillot, psychopraticien et hypnothérapeute. Je vous propose, David, que l'on écoute cette archive en 1980 dans le magazine Cinéma d'Antenne 2. Lino Ventura revient sur son rapport à la virilité et sur ce que cela veut dire être un homme.
2: C'est un peu quelque chose qui m'est arrivé dans tout le parcours de ma vie. J'étais un petit peu, je dois l'avouer, un brandisseur d'étendards.
3: C'était des étendards, pourquoi? Ça m'intéresse.
2: Bon, toujours pour défendre un petit peu des causes perdues, comme ça. Mais enfin, ça, c'est un petit côté, un petit peu anarchiste romantique, qui viennent du fin fond, peut-être, de mon atavisme, de mon origine, de mes grands-parents, de mes parents, enfin, tout ça.
0: Est-ce que la virilité est un concept qui se transmet de génération en génération, de ce que l'on entend ici avec Lino Ventura, David Caillot?
4: Effectivement, il parle justement d'atavisme, c'est une question de résurgence de comportement, on va dire antérieur ou archaïque. Effectivement, les choses changent, mais il y a dans l'inconscient collectif quelque chose qui reste continuellement... Peut-être un petit peu alimenté par certaines religions, même toutes, à peu près toutes finalement. Mais
0: donc, est-ce qu'on reproduit certains codes pour plaire aux parents, pour plaire aux grands-parents, tout simplement au fond?
4: Bien sûr, oui, c'est un petit peu ça. Puis c'est voilà, on n'a qu'à voir un petit garçon qui demande une voiture, c'est ok, mais un petit garçon qui demande, je sais pas, une cuisinière ou quoi que ce soit. Ça pose problème, parce que ouais, c'est pas dans les codes en fait. Et ça, souvent, quand on sort un petit peu, on se sent un petit peu marginal de tout ça.
0: Être un homme aujourd'hui, est-ce encore devoir être fort, ne rien montrer et tout assumer? On parle de cette...

0: Le groupe australien Tame Impala qui nous fait rêver à chaque fois avec ce titre Dracula.
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0: 9h21, vous prenez la parole tous les matins, Ici c'est vous, c'est une grande discussion où vous avez la parole chaque jour. On parle de virilité ce matin avec vous, messieurs. Est-ce que votre virilité vous a aidé dans votre vie ou à l'inverse, virilité est parfois dure à porter? Parce que qui dit virilité dit devoir être fort, ne rien montrer, pas exprimer ses faiblesses. Parlez avec nous, messieurs. Et mesdames, la virilité aussi, qu'en pensez-vous? Est-ce que avec les hommes autour de vous, la virilité est quelque chose qui vous insupporte? Au contraire, un peu de virilité des fois... ça fait pas de mal. Et puis avec votre conjoint également, est-ce que vous essayez aussi d'aborder cette notion de virilité? Est-ce que vous aidez votre homme par exemple à exprimer ses émotions, à plus dire ses faiblesses? On vous écoute au 0.

0: De 47, 38, 10, 20, comme Antoine qui nous envoie David Caillot, donc mon invité psycho-praticien, un message sur le WhatsApp d'Issitouane.
1: Pour moi, être un homme, c'est faire ce que tu dis. Alors pas dire des trucs en l'air et puis... Et aussi pour moi, ce que je trouve important, c'est de pas abandonner dans la plupart de ce que tu fais. Mais je trouve que c'est pas très sain, les gens qui trouvent que être un homme, tu dois pas avoir d'émotions, des trucs comme ça, parce que au final, c'est... Tu penses que tu montres que t'es viril, mais en fait, juste tu te fais du mal, j'ai l'impression. Et après, c'est ce genre de personnes, ils vont faire des trucs pas ouf, en général.
0: Est-ce qu'Antoine a déjà une forme de pression sociale quand il dit un homme, il parle, il agit derrière, pas de parole en l'air?
2: Ouais, complètement. C'est comme ce que je disais tout à l'heure sur le déterminisme social. C'est-à-dire que on dit souvent qu'il y a la famille nucléaire, un papa, une maman, avec voilà, pour le papa pour aller travailler, pour gérer, pour être fort justement. Et en fait, on se voit pas avoir tous ces déterminismes et ces reproductions, et au final, même dès le plus jeune âge, les petits garçons, à l'adolescence quand on construit son identité, et à l'âge adulte, on est enfermé dans une position et où on se dit on n'a pas vraiment le choix d'être comme ça. Et ça, c'est récurrent, effectivement, comme on disait tout à l'heure, il y a un côté très atavique, c'est-à-dire que ça se reproduit de génération en génération parce qu'on a toujours eu l'habitude de faire comme ça.
0: C'est quoi être un homme, alors?
2: C'est quoi être un homme? C'est une très bonne question. Déjà, il y a la question, alors on en parlera peut-être, mais de l'identité de genre. Voilà, c'est une question. Est-ce que un homme, c'est simplement physiologique, avoir des attributs masculins, et est-ce que ça s'arrête pas juste là, en fait, quelque part? Est-ce que un homme peut pleurer? Moi, je pense que oui. Est-ce qu'un homme peut avoir des émotions? Moi, je pense que oui. Est-ce qu'un homme peut être au foyer et la maman au travail? Bien sûr que oui.
0: Est-ce que vous pouvez nous rappeler ce que vous mettez derrière identité de genre?
2: Alors, l'identité de genre, ce n'est pas quelque chose de physiologique. C'est quelque chose de psychologique, ou du moins une forme de sensibilité. On peut naître par exemple femme et se sentir homme, et même dès le plus jeune âge. On appelle ça la dysphorie de genre. Et l'identité de genre, même à l'âge adulte, sans forcément faire d'opération ou quoi que ce soit, si on se sent plutôt le sexe opposé, on peut faire autrement. Sachant que dans l'identité de genre, il y a aussi de la fluidité. On appelle ça la fluidité, c'est on peut être non-binaire, on peut être binaire, on peut être cis, on peut être tout ce qu'on veut, en fait, quelque part. C'est ça, l'identité de genre, c'est quelque chose de personnel, qu'on ressent. C'est pas quelque chose de physiologique.
0: Donc on peut se sentir très homme sans se sentir dans les codes de la virilité?
2: Bien sûr, bien sûr. Être hétérosexuel, homosexuel, bisexuel, peu importe, ça n'a rien à voir avec tout ça. Et un homme peut tout à fait pleurer, un homme peut tout à fait être féminin aussi. Il n'y a pas de problème.
0: Ça, c'est intéressant. Qu'est-ce que vous en pensez de ce que dit David Caillot? Je veux bien vos retours, vos avis, vos ressentis sur cette question de la virilité ce matin. La première fois qu'on aborde ce sujet, d'ailleurs, dans une émission ici, Touraine. Donc venez parler avec nous. Il était

0: Le Chasseur et Michel Delpech, vous écoutez votre radio locale.
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0: Sujet fort ce matin hein, dans Ici c'est vous. Vous prenez la parole, messieurs, sur la question de la virilité. Est-ce que vous avez l'impression que pour vous, être un homme, c'est devoir être fort, ne rien montrer, tout assumer? Quand vous étiez enfant, messieurs, on vous a appris qu'un homme devait justement ne pas pleurer, par exemple. Est-ce que cette éducation vous a marqué? Est-ce qu'aujourd'hui, cette virilité peut-être vous pèse? Ou au contraire, pour vous, c'est important aussi, cette part de virilité? Et vous, mesdames, dans l'autre sens aussi, qu'est-ce que vous en pensez de cette notion de virilité avec votre homme, peut-être? Est-ce que c'est important pour vous cette virilité, ou est-ce que des fois ça vous a également pesé? Venez parler avec nous tous les matins. On ouvre la parole, on ouvre le micro à vous qui écoutez Ici Touraine avec David Caillot qui est psychopraticien. Donc ce matin, pendant toute la prochaine demi-heure, des messages WhatsApp que vous pouvez nous envoyer et des appels, prenez la parole même anonymement si vous le souhaitez. On peut changer votre prénom si vous n'avez pas envie qu'on vous reconnaisse. Il n'y a aucun souci. On revient juste après Kate Bush avec Ici Touraine.

0: Vous écoutez ici Touraine, Kate Bush et Babouchka.
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0: Dans le cadre des journées européennes du patrimoine, la ville de Jouy-les-Tours organise une dictée du certificat d'études de 1952. C'est vendredi à 19h à la classe musée René Granger. Première difficulté, l'écriture de la dictée se fera à la plume. Deuxième, on verra toutes vos coquilles. La dictée sera diffusée en direct sur le site de la ville de Jouy-les-Tours. 20 personnes maximum, donc faut s'inscrire au plus vite. Il y aura d'ailleurs 3 autres dictées dans le week-end, notamment une pour les enfants le samedi. On vous parle aussi de Festival Loire. C'est ce samedi, un festival autour de la Loire à Amboise. Animation de pêche en Loire pour les enfants, concert de chants historiques ligériens, des conférences sur le fleuve mais théâtralisées, et on finit par un concert de jazz en bord de Loire. Et en plus, à Amboise ce week-end, c'est le feu d'artifice parce que le feu avait été annulé au 14 juillet, donc la ville d'Amboise vous invite à découvrir ce spectacle dans un des sites majeurs du secteur d'Amboise, la pagode de Chanteloup. Accès gratuit au site à partir de 19h et puis spectacle et lumière à partir de 21h30.
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0: Et moi, des fois, devant les feux d'artifice, David Caillot, ben, je pleure. Hein, voilà, je suis ému parce que c'est beau, un feu d'artifice, et que j'assume mes émotions. Ce matin, on parle de la virilité, justement. Est-ce qu'un homme, pour vous, c'est quoi être un homme, d'ailleurs ça? Qu'est-ce que vous en pensez de ça, de cette question-là? Est-ce devoir être fort, ne rien montrer, tout assumer? David Caillot est psychopraticien, c'est mon invité ce matin, et on a reçu un message de Camille sur le WhatsApp d'Ici Touraine. David, que l'on écoute.
3: Alors, à mon sens, le fait d'être un homme n'a aucun lien avec la notion de virilité. C'est quelque chose qui a été imposé par la société, qui résulte de normes sociales. Et selon moi, il faut se déconstruire et il faut s'ouvrir et se dégager de cette notion de virilité, de un homme est fort, un homme doit répondre à certains critères, etc. Et l'homme a une part de féminité qu'il doit exploiter, à mon sens. Et que dans les futures générations, il va falloir ouvrir la voie à la réflexion pour essayer de déconstruire tout ce qui a été mis par les anciennes sociétés sur les générations qui m'ont suivi. Voilà.
0: Merci à Camille pour ce message via le WhatsApp d'Ici Touraine. David Caillot, est-ce qu'un homme passé 40 ans, passé 50 ans, peut encore casser son armure?
4: Alors c'est une très bonne question. En psychanalyse, on appelle ça la cristallisation, c'est-à-dire que l'esprit humain, c'est un peu comme au début de l'argile, c'est amovible, c'est mobile, on peut le transformer. Et puis avec le temps, eh bien ça se durcifie. Effectivement, passé 40, 50 ans, on a tendance à se cimenter dans nos certitudes, dans nos représentations. Mais par contre, la bonne nouvelle, c'est que justement, c'est qu'on parle de déconstruction. Là, on est sur la destruction de quelque chose. C'est-à-dire que on peut dire à un homme de 40-50 ans, est-ce que vous êtes OK à l'idée de ne jamais pleurer et du coup d'exploser? On dit souvent que la colère, c'est un amoncellement de tristesse. Mais sauf que pour que ça vienne à la colère et qu'il y ait un amoncellement de tristesse, il faut qu'on n'exprime pas sa colère, sa tristesse.
0: En quoi l'entourage, les femmes par exemple, qui entourent cet homme qui a du mal à casser son armure, ont un rôle à jouer?
4: Alors, elles ont un rôle à jouer, notamment parce que elles peuvent avoir cette position de non-jugement, en disant « je sais pourquoi t'es comme ça, je connais la société, je sais comment t'as été construit, moi je suis là pour t'accueillir et de ne pas te juger ». Parce que la question du jugement dans la question de la virilité, elle est centrale, parce que c'est la virilité, c'est une démonstration, c'est pour se cacher finalement parfois. Et une personne qui a une relation sécure affectivement avec sa femme notamment ou autre peut avoir justement cette relation suffisamment sécurisante pour justement livrer des émotions. Voilà, c'est ce qu'on appelle la sécurité affective. C'est la présence, la stabilité.
0: On parle de virilité à vos côtés. Mesdames, messieurs, qu'est-ce que vous en pensez? Est-ce qu'un homme, ça doit toujours être fort, ne rien montrer, pas montrer ses émotions? Est-ce que vous avez vécu peut-être avec un homme comme ça, qui montrait rien? Est-ce que vous l'avez accompagné là-dedans? C'est pas évident. Venez parler avec nous, même anonymement, si vous le pouvez. C'est une grande discussion. On continue au 02 47 38 10 20.
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0: de chat, vous écoutez votre radio locale.
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0: Voilà ce que l'on est peut-être ce matin, tous des animaux fragiles, des humains sensibles. J'ai choisi Icaresa ce matin pour aborder avec vous cette notion de virilité. Vous messieurs, est-ce que la virilité pour vous est quelque chose qui vous a aidé? Au contraire, elle a été très lourde à porter. Finalement, vous avez fini par accepter une part de fragilité en vous et peut-être même les dire. Et puis vous mesdames aussi, qu'est-ce que vous pensez de cette notion de virilité? Est-ce que vous en avez un peu ras-le-bol justement de ces hommes qui veulent se montrer toujours forts, ne rien montrer? Et est-ce que vous avez aidé peut-être aussi votre conjoint à un moment donné à sortir de ça, à plus s'exprimer, à plus montrer ses faiblesses? On discute ce matin avec vous, David Caillot, psychothérapeute, un mot justement que les ados aiment bien se dire, et je trouve ça assez péjoratif, c'est pour ça que j'ai choisi ce titre d'Icaresas, le mot fragile. Est-ce que c'est justement dire à quelqu'un est-ce que quand on dit à quelqu'un t'es un peu trop fragile, est-ce que c'est pas un peu viriliste déjà?
3: Ah bah si, voilà, déjà tout ce qui est les mouvements masculinistes, etc., comme on dit tout à l'heure, non, ouais. Ça pleure pas. Fragile c'est quoi déjà? Est-ce que fragile c'est être sensible? Est-ce que fragile, ça veut dire juste manquer cruellement d'insouciance ou de résilience? Je dirais quand même que c'est un jugement qui est très fort, parce que ça peut être beau, la fragilité. Mmh. Je parlais tout à l'heure de tout ce qui est argile, ciment, etc. Mmh. La fragilité, c'est montrer qu'on a quelque chose en nous d'un peu blessé. Et justement, parmi parfois cette tonne de muscles qu'on peut voir dans les salles de sport, il peut y avoir un petit enfant qui pleure, en fait. Et ça, c'est beau, moi, je trouve, la fragilité, ça libère.
0: 66% des 16-34 ans connaissent au moins un influenceur masculiniste. Mmh. Est-ce qu'on peut rappeler ce que c'est un masculiniste pour ceux qui nous écoutent? Et pourquoi la jeunesse aujourd'hui, une partie de la jeunesse, va être attirée par ces contenus?
3: Bah pour moi, il y a deux choses. Déjà, donc un masculiniste, c'est une personne qui va avoir tendance à être dans les codes de la virilité totaux. C'est-à-dire que il y a l'idée que un homme ça pleure pas, il y a l'idée qu'un homme ça va à la salle, un homme ça impose des choses, un homme c'est fort, et ça crée vraiment quelque chose de très binaire. Voilà, la femme d'un côté, l'homme de l'autre. Parfois c'est même antiféministe. Hein, on voit beaucoup de chez les masculins beaucoup d'antiféminisme, critique de la femme. Souvent d'ailleurs les personnes qui vont vers les contenus masculinistes sont ce qu'on appelle dans le jargon des jeunes les incels. Les incels, c'est ceux qui sont forcés d'être célibataires parce qu'ils sont pas choisi, et ça crée, c'est la frustration qui est née de ça. C'est triste parce que quelque part ça les enferme plus que ça les libère, ces choses-là. Et donc quelque part, donc il y a ces publics-là, et puis il y a aussi l'idée que c'est facile d'être dans une identité qu'on nous sert sur un plateau d'argent, plutôt que tout un tas d'identités qu'on pourrait avoir et qu'on a du mal à identifier en soi.
0: On vous écoute ce matin 02 47 38 10 20 avec David Caillot sur la notion de virilité aujourd'hui avec vous, mesdames, messieurs. Prenez la parole. On revient dans 3 minutes après Isabelle Adjani et son titre Pull Marine.

0: Isabella Gianni et Pull Marine, vous écoutez ici Touraine.
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13: Avec notre jeu favori, puisqu'il a réuni des tas de coupes déjà. Alors on va commencer avec Jean-Pierre, une première question pour Ingrid. Jean-Pierre, allez-y.
14: Bonjour Ingrid. Ingrid, est-ce que tu baises ?
13: Oh là !
0: Ce sketch des inconnus mythiques ce matin pour aborder la notion de virilité avec vous, mesdames, messieurs, auditeurs, auditrices d'ici Touraine, avec David Caillot, mon invité psycho-praticien. David, j'ai volontairement pris ce sketch des inconnus pour montrer que la drague lourde a toujours été un sujet blessant, parfois aussi souvent la jante féminine dans la majorité des cas, mais aussi dans d'autres cas aussi la jante masculine. Quel lien on pourrait faire entre virilité et drague ?
15: Alors dans la séduction, après bon, on va pas forcément faire des généralités, mais quand on voit ce qu'on identifie dans les réseaux de rencontres Tinder ou autres, même Grindr dans la communauté LGBT, voilà, il y a ce côté est-ce que je choisis quelque chose de marquant, de type photo avec les muscles exhibés, une description très sobre qui ne parle pas de ses émotions, etc. Moi, ce que je constate, c'est que ça attire forcément l'œil. Ça attire l'œil, notamment des femmes et de certains hommes aussi, forcément. Mais il y a l'idée quand même que ça peut plaire, et du coup, ça fait que ça évolue pas forcément. Mais à contrario, ce que je constate aussi, c'est que quand on voit qu'un homme peut avoir les cheveux long, qui prend soin de lui. À l'époque, je sais pas si vous vous souvenez, on parlait de métrosexuel. Bon, on n'en parle plus maintenant.
0: C'est vrai, ça peut passer.
15: Mais oui, il y a un côté, parfois, ça happe une catégorie de personnes en particulier.
0: On voit aussi sur les réseaux sociaux beaucoup de jeunes écrire, on n'ose plus aborder aujourd'hui les femmes, on a peur de se faire rejeter. Est-ce que vous pensez qu'on peut recréer à un moment donné ce lien de confiance entre les hommes et les femmes ? Et est-ce que ça passe justement par cette déconstruction de la virilité ?
15: Déjà, il y a eu le mouvement MeToo qui a fait quand même, qui a eu l'effet d'un séisme social, mais qui a été nécessaire parce que au début, moi, je reçois beaucoup de jeunes qui me disent j'ai peur de séduire, j'ai peur d'être maladroit et j'ai peur qu'on me reproche quelque chose. Pour moi, cette peur-là, elle est un peu nécessaire et pour moi elle est temporaire. Dans quelques années, elle aura un peu évolué. Je pense que justement c'est redistribuer les codes et séduire différemment. Et puis c'est vrai que les femmes elles sont en demande d'honnêteté. On appelle ça le clear coding maintenant. C'est voilà, qu'est-ce que tu ressens, qui tu as été, quels ont été tes ex, comment ça s'est passé. Ça passe par là, le clear coding. C'est ce côté j'ai beau être féminin, un peu viré sur les bords, je peux dire aussi, je peux parler mes sentiments, je parle mes émotions, tout ça.
0: Est-ce que c'est un thème que vous abordez en cabinet?
15: Ah ouais, non mais très régulièrement, tout le temps.
0: Avec les ados, avec les parents?
15: Alors pas mal avec les ados. Pas trop avec les parents, mais surtout avec les hommes seuls de plus de 50 ans, ouais. Étrangement.
0: David Caillot, psychopraticien, hypnothérapeute, que vous retrouvez à Tours, 44 rue Roger Salingro, votre site davidcaillot-psy.fr. Si vous avez envie d'aller à sa rencontre, n'hésitez pas. Mesdames et messieurs, on ne l'a pas dit aujourd'hui, d'ailleurs vous m'avez dit hors antenne, il y a de plus en plus d'hommes qui osent justement aller consulter, tout simplement. Merci David encore une fois d'être venu à la radio pour parler de ce thème, hein, pas facile.
15: C'est pas évident
0: d'aborder la virilité ce matin. Avec Issy Touraine, à bientôt. Alex Warren et Ordinary pour la musique.

0: Alex Warren et Ordinary, vous écoutez votre radio locale. Hein.
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0: Combien tu gagnes? Dure question hein, qu'on la reçoit. On a toujours un peu du mal avec cette question dans notre pays. Parler d'argent, c'est tabou pour vous? Qu'est-ce que vous en pensez? Venez nous le dire dès maintenant sur le WhatsApp d'Ici Touraine, 02 47 38 10 20. On parle d'argent ce matin et de salaire notamment. Est-ce que vous dites facilement combien vous gagnez? Pourquoi est-ce si difficile de parler de son salaire en France? Pourquoi a-t-on parfois honte de gagner trop ou pas assez? Toutes ces questions, je vous les pose dès maintenant. Vous pouvez témoigner, ça sera la thématique de demain matin entre 9h et 10h avec mon invité Johan Aimé qui est conseiller en investissement en Indre-et-Loire. Dans un instant ici, ça marche qui fonctionne en Indre-et-Loire. Dans 4 minutes, on en saura plus sur la thématique du jour entre 10h et 11h avec Nicolas Bedin. Avant ça, c'est Daniel Balavoine. Et Dieu que c'est beau! Vous écoutez votre radio locale ici Touraine, bienvenue à vous!

0: sur Ici c'est vous et la séquence témoignage Dieu que c'est beau et Daniel Balavoine.
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0: À partir de 10h, on change de thème. Donc cette fois, on parle de ce qui marche bien en Indre-et-Loire. À vos côtés, Nicolas Bedin, bonjour.
2: Bonjour Clément et bonjour à tous.
0: Donc quelle est la thématique du jour?
2: Eh bien, c'est un rendez-vous positif qu'on vous propose, vous le savez, chaque matin, entre 10h et 11h dans Ici ça marche, avec la découverte. Aujourd'hui, on va en quelque sorte pousser les portes du Da Vinci Lab. C'est un incubateur d'entreprise. Alors vous me dites, oui, ça on voit à peu près ce que c'est. Sauf que cet incubateur, il est spécialisé dans la deep tech, technologie profonde, si je traduis, entre guillemets, vraiment. Mais sauf que c'est un, comment vous dire, c'est un univers d'entreprise tout à fait particulier, avec des technologies également très particulières qui vont peut-être, et c'est là où je voulais en venir Clément, changer votre vie de demain.
0: La mienne.
2: Oui, Lovaltech par exemple, ça vous dit quelque chose, Lovaltech, le vaccin nasal contre le Covid. Eh bien cette entreprise, elle est dans le Da Vinci Lab. Alors à quoi ça sert un tel outil comme le Da Vinci Lab? On va poser la question à notre invitée dans un instant, Nadège Grabowski. Elle est notre invitée jusqu'à 11h. Merci Clément.
0: Merci à vous Nicolas Bedin, et à demain.
2: Vous écoutez Ici Touraine, votre radio, et il est 10h. Et à 10h, c'est presque un rituel. On fait un point sur l'info avec vous, Thomas Coignac. Bonjour Thomas.
3: Bonjour Nicolas. Ses cendres sont dispersées ce matin au cimetière de Céré-la-Ronde. C'est là qu'il avait fini sa vie. On vient d'apprendre la mort d'Henri Grand. Il avait 100 ans. Résistant pendant la Seconde Guerre mondiale, il avait été déporté ensuite, notamment à Dachau. Il était le dernier homme encore en vie à avoir été déporté sous le décret Nuit et Brouillard, et qui permettait aux nazis d'arrêter toute personne qu'ils considéraient comme étant dangereuse. On vous retrace la vie d'Henri Grand sur le site et l'application Ici Touraine. 174 enfants en situation de handicap ne sont pas correctement accompagnés en cette rentrée. Chiffre qu'on vous dévoile ce matin, deux semaines après la rentrée scolaire. Un chiffre qui révolte notre invité ce matin, c'était Gérard Chabert, élu à la MDPH, Maison départementale pour les personnes handicapées, dans un contexte où on manque d'accompagnants pour les élèves en situation de handicap. Les pommes trop petites, brûlées, voire déjà tombées au sol, 30% de récolte en moins, probablement cette année sur les pommes, préviennent les professionnels, pour voir ce que ça fait concrètement. Un été de sécheresse sur un verger tourangeau. Les photos sont sur notre application. L'heure de la reprise pour le Tour Métropole Basket, c'est ce soir, premier match de la saison pour les joueurs du TMB, c'est de la Coupe de France, le premier tour face à Vitré, une équipe du même niveau, c'est-à-dire National 1. Et puis il y a du volley également aujourd'hui, ça c'est à 19h, quatrième match de poule à l'Euro pour les Bleus en Roumanie contre l'Allemagne, deux équipes déjà qualifiées pour les huitièmes de finale. Mais un bon test pour les Bleus, parmi eux, deux joueurs du Tour Volleyball, François Huet et Lucas Ramon.
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3: Encore du soleil, encore des températures très très élevées pour un 15 septembre.
2: C'est exact. Je crois que vous avez tout résumé, Thomas, ce qui nous attend durant cette journée. C'est une belle journée avec un soleil très largement présent. Il y aura peut-être un petit peu de vent quand même dans l'après-midi, jusqu'à 55 km/h en rafale, notamment plutôt sur le Chinonnet et en fin de journée. C'est un léger vent de secteur ouest à nord-ouest. Les températures maximales, en revanche, oui, vous les avez dites, Thomas, elles sont très au-dessus des normales de saison, comptez 32 à 33 degrés cet après-midi sur l'ensemble de notre département.
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2: Ici ça marche, chaque jour vous le savez, c'est votre rendez-vous 100% positif avec des solutions chaque jour entre 10h et 11h. Une découverte ce matin d'un lieu que vous ne connaissez certainement pas, du moins pas encore, sauf si vous y travaillez peut-être. Ce lieu c'est le Da Vinci Lab, on va pousser la porte de cet incubateur d'entreprise. Mais alors à quoi ça sert un incubateur d'entreprise? Eh bien on a plein de questions à poser à notre invitée, Nadège Grabowski. Elle est en charge notamment du programme d'incubation dans ce Da Vinci Lab et elle est notre invitée jusqu'à 10h30.
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2: Et la musique que vous aimez, c'est celle de Boney M. Voici Daddy Cool. 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

0: La musique de Bonnet M à l'instant, c'était Daddy Coulillier. 10h07, belle matinée.
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0: il y en a des solutions dans cet incubateur d'entreprise Deep Tech que l'on va découvrir aujourd'hui. C'est le Da Vinci Lab. Incubateur, c'est quoi ? La Deep Tech, c'est quoi ? Tout ça semble très technique, on ne sait pas trop ce que c'est et on a plein de questions à poser à notre invité. Nadège Grabowski, bonjour.
3: Bonjour Nicolas.
0: Vous êtes la directrice du programme d'incubation, justement, dans cet incubateur, le Da Vinci Lab. Alors, c'est quoi la Deep Tech ? Est-ce que technologie profonde ? C'est ça ?
3: C'est une très bonne question et c'est une question qu'on a énormément. Donc nous, qui s'appelle Deep Tech aujourd'hui, c'est un petit peu ce qu'on a pu appeler High Tech par le passé.
0: D'accord.
3: À savoir que du coup, là, il y a vraiment cette dimension de ces technologies qui vont sortir des laboratoires. Donc, par exemple, l'Université de Tours, qui va faire des recherches très poussées sur des sujets en physique, en biologie, qui va pouvoir arriver à sortir ce qu'on va appeler de la recherche, qui va pouvoir être convertie en innovation.
0: D'accord.
3: Et c'est vraiment là où on va faire cette différence. Et donc, la Deep Tech, ça va être quelque chose qui va pouvoir donner des innovations qui vont vraiment être disruptives, c'est-à-dire complètement changer la façon dont on fait quelque chose aujourd'hui. Et puis, ce qui est important, c'est que nous, on parle énormément de Deep Tech à impact, c'est-à-dire qu'ils vont avoir qui vont vraiment pouvoir impacter
0: nos vies.
3: Exactement.
0: Ouais.
3: Nos vies au quotidien. Et finalement, un dernier point sur la Deep Tech, c'est quelque chose qui demande énormément de financement. En général, ce sont pas des choses qui ont déjà été développées, qui ont été un petit peu poussées, toutes les startups sur lesquelles vous avez pu entendre, qui ont levé énormément d'argent, toutes ces startups IA, elles reposent sur des fondements qu'on appelle de la Deep Tech.
0: Et du coup, c'est quoi un incubateur alors? Parce que on a compris Deep Tech, mais qui dit Da Vinci Lab, dit aussi des entreprises. Donc, incubateur d'entreprise, c'est quoi ?
3: Tout à fait. Donc, le rôle d'un incubateur, c'est d'accompagner ces entrepreneurs qui ont envie de créer des startups, qui ont envie de créer des sociétés. Dans le cadre d'un incubateur Deep Tech, du coup, on va se spécialiser sur la façon de créer ces startups dites Deep Tech. On va avoir différents types d'entrepreneurs. On va avoir, par exemple, des chercheurs qui n'ont pas forcément la vocation d'être entrepreneurs à la base. On va avoir des entrepreneurs qui ont peut-être déjà créé des sociétés, mais qui n'ont pas forcément créer des sociétés deep tech, donc on va pouvoir accompagner sur le fait de cette création vraiment spécifique à la deep tech.
0: Et pourquoi le choix, de Tours pour implanter une telle structure comme le Da Vinci Lab? Alors Da Vinci Lab, ok, très bien, il porte bien son nom, il est à Tours, c'est super, mais pourquoi vous avez choisi Tours?
3: Alors c'est une très très bonne question. C'est vrai qu'on aurait pu aller dans une...
0: Mais on est très fiers, très contents, hein. Notez-le.
3: On aurait pu aller dans une... à Paris par exemple.
0: Oui.
3: Voilà, c'est ce que tout le monde se dit. Alors Paris en fait c'est un petit peu saturé, sens où il y a déjà énormément de propositions, il y a énormément de start-up, mais finalement ce sont principalement les recherches des universités parisiennes qui sont converties. Et donc se positionner en région, c'est vraiment montrer qu'on peut également faire quelque chose de bien en région. Et donc ça se fait dans certaines régions, par exemple la région bordelaise est assez active, la région de Montpellier est également assez active. À Tours, en fait...
0: Il n'y avait pas,
3: et selon l'observatoire BPI Deep Tech, en fait la région Centre-Val-de-Loire et la région Bourgogne se tiennent un peu la main dans les deux dernières régions qui sont les moins innovantes au niveau de la France.
0: BPI, c'est la Banque Publique d'Investissement, je le rappelle. Donc on est très content de vous avoir, ça veut dire que Tours is the new Paris ?
3: C'est notre vision. C'est pas très loin. Si on prend le TGV, c'est presque aussi loin que si on va en banlieue avec le RER.
0: Une qui est bien connue parmi les sociétés que vous hébergez, on parlait tout de suite, c'est l'Ovaltech. L'Ovaltech, on en a beaucoup parlé, elle a été très médiatisée, notamment parce qu'elle met au point le vaccin nasal contre le Covid et, je crois, d'autres types de vaccins, évidemment, de façon... nasal évidemment. Vous le disiez, ça coûte cher. Ils en sont à combien là de ce qu'on appelle des levées de fonds là,
3: Tout à fait. Oui, donc exactement. Le principe de, la Deep Tech coûte très très cher. Par exemple, Ovaltech, c'est à peu près, ils ont déjà sécurisé environ 12 millions en argent, ce qu'on appelle dilutif et non dilutif, pour supporter.
0: De l'argent. Quoi.
3: Voilà, exactement. Pour pouvoir mettre le vaccin jusqu'en essai clinique.
0: Donc ils en sont là en essai clinique.
3: Tout à fait.
0: Oui, donc on n'est pas loin de la commercialisation.
3: On est encore à quelques années de la commercialisation, mais ce qui est surtout principal, alors c'est vrai que les gens se disent actuellement c'est un vaccin contre le Covid on n'en a plus besoin, mais et là c'est là où repose tout le principe de la Deep Tech, c'est qu'en fait l'Ovaltech explore une nouvelle façon de vacciner par la voie nasale. ça ne se fait pas. Enfin, ça a essayé de se faire pour la grippe, mais en fait, personne n'a réussi. Ça
0: mais
3: n'est pas,
0: eux, ils
3: pas
0: sont en voie d'y arriver.
3: Exactement. Et du coup, c'est vraiment ça ce qu'on appelle de Deep Tech qui est disruptive, Deep Tech qui est à impact, c'est de pouvoir proposer une nouvelle chose pour un marché qui n'existe pas.
0: C'est-à-dire que dans quelques années, on se vaccinera peut-être grâce à des vaccins dans le nez, et ça, c'est vraiment quelque chose qui va changer nos vies. On va continuer à découvrir cet environnement, alors qui n'est pas forcément celui qu'on maîtrise le mieux, hein, mais c'est passionnant, en tout cas, de recherche et d'innovation dans un instant. Avec vous, Nadège, évidemment, dans ce DaVinci Lab, c'est juste après Florent Pagny, voici le braquage des sentiments, 10h12. We'll be right back.

0: Florent Pagny de retour avec ce titre. À l'instant, le braquage des sentiments. Vous restez avec nous. Nous, on va braquer des technologies dans un instant et surtout braquer nos projecteurs sur le DaVinci Lab. C'est dans Ici, ça marche. Et ça revient juste après ça.
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3: 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Merci et je vous laisse accéder.
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7: Le rendez-vous des initiatives et des bonnes idées qui peuvent peut-être changer votre vie. Il y en a au DaVinci Lab, on en parle ce matin avec Nadège Rabowski, elle est directrice du programme d'incubation. Est-ce que justement, Nadège, ces entreprises au DaVinci Lab peuvent changer nos vies? Et si oui, comment?
8: Tout à fait. C'est le principe nous, de ce qu'on parle de la deep tech à impact. Donc on a parlé de l'Ovaltech juste avant.
7: Oui,
8: Voilà, on a d'autres. On a une autre startup qui est locale qui s'appelle MS4All. Donc ils sont basés à Orléans.
7: Alors eux, on les connaît beaucoup moins.
8: Voilà. Et en fait, MS4All, ils font de la simulation moléculaire pour arriver à détecter les PFAS dans l'eau. Les PFAS, polluants éternels, dont on a probablement tous entendu parler.
7: Oh, et donc qu'on a probablement tous en nous d'ailleurs.
8: Exactement.
7: Probablement.
8: Voilà. Et donc l'idée, c'est d'arriver non seulement avec leur technologie d'arriver à les détecter. Pour pouvoir les éliminer, arriver à comprendre est-ce qu'il y a un moyen de les éliminer, et puis surtout à développer des nouveaux matériaux qui ne rejetteront pas de PFAS par la suite.
7: On le rappelle, les PFAS, ils sont dans le téflon, c'est ça, dans toutes ces matières-là.
8: Voilà. Oui.
7: Donc ça peut changer effectivement nos vies. Et le DaVinci Lab, est-ce qu'il change la vision et l'avenir des entreprises qui sont hébergées? Et si oui, comment là aussi? Parce que quand on est une jeune start-up de la deep tech, je reprends vos mots, donc de la technologie en fait, ça change quoi d'être hébergé au DaVinci Lab?
8: Alors nous, on a une vision de se positionner un peu en fonction des ce qui est appelé les limites planétaires. Donc en fait, il y a un centre de recherche en Suède qui a développé un modèle selon lesquels il y aurait 12 limites planétaires, pardon.
7: D'accord.
8: Et qu'on aurait déjà franchi 9 de ces limites planétaires. Donc en fait, quand on travaille avec une start-up qui vient chez nous, on essaye de voir avec cette start-up, sur quelles limites planétaires est-ce que vous vous positionnez. Du coup, quels vont être vos impacts sur ces limites planétaires? Comment est-ce que vous allez pouvoir limiter vos impacts sur ces limites, tout en respectant cette limite planétaire?
7: Ok. C'est, effectivement, ça a l'air complexe, mais c'est quoi ces limites planétaires?
8: Alors par exemple, c'est la biodiversité qu'on a pu qu'on a pu entendre.
7: C'est presque des limites écologiques.
8: C'est exactement ça.
7: De bon sens aussi.
8: Voilà, c'est ça. L'acidification des océans, le nombre de nouvelles entités chimiques qui peuvent être larguées.
7: Quelle était la volonté au départ lors de la création du DaVinci Lab? Quel était le moteur, ce qui a motivé la création et l'implantation du DaVinci Lab?
8: Donc en fait, on a notre société mère, on va dire, a toujours accompagné des entrepreneurs sur les demandes de financement, mais on va dire sur des startups qui étaient plus avancées, c'est-à-dire qui étaient déjà vraiment au stade d'aller chercher des financements.
7: D'accord.
8: Là, la volonté du DaVinci Lab, c'était de se positionner en amont, de pouvoir aller chercher des startups qui n'étaient pas encore créées et de pouvoir aller vraiment au sein des laboratoires de recherche, aller chercher des entrepreneurs qui peut-être avaient des idées qui n'avaient pas encore été développées et de pouvoir agir à ce moment-là.
7: Et à peu près, je ne sais pas si vous avez le chiffre, mais ça représente à peu près combien d'emplois dans le DaVinci Lab? On a une idée de ça à peu près?
8: Alors,
7: parce que ça fait vivre un territoire aussi.
8: Tout à fait. Donc aujourd'hui, en interne, on est à une dizaine de personnes au sein du DaVinci Lab. C'est principalement des gens qui sont basés à Touraine. Après, on a quelques consultants qui sont évidemment à l'extérieur, mais finalement même à l'extérieur de l'Europe. Et puis, à terme, on va encore recruter des personnes qui vont pouvoir accompagner les entrepreneurs au quotidien. Donc, j'ai pas vraiment de plan, mais pour être une quinzaine d'ici.
7: Ça peut augmenter, voilà.
8: D'ici 18 mois,
7: ça crée de l'emploi, en tout cas.
8: Tout à fait.
7: Et ça soutient ces startups qui sont pas forcément. Alors, c'est ça aussi, ce qui est un peu dur à comprendre, c'est que physiquement, ces startups, elles sont pas forcément au sein du DaVinci Lab.
8: Non, tout à fait.
7: Vous avez parlé d'Orléans, par exemple.
8: Voilà.
7: Y en a d'autres à Tours, hein, l'Ovaltech, par exemple, mais elles sont pas dans les murs.
8: Alors, on peut leur proposer, on a un bâtiment qui va pouvoir permettre de les accueillir. On peut pas leur proposer de laboratoire, malheureusement, mais on peut proposer un bureau.
7: Oui, voilà. Ça doit entre guillemets coûter beaucoup d'implanter un laboratoire. C'est des normes très techniques, très spécifiques. Ça, c'est peut-être pas forcément possible.
8: C'est pas forcément possible. C'est énormément d'argent, tout à fait.
7: Ouais,
8: donc là, c'est pas actuellement pas la possibilité. Là, vraiment, on accompagne les startups en termes d'accompagnement. On peut également faire de l'investissement. Donc vraiment décider d'investir dans certaines startups qu'on supporte, qui sont vraiment dans notre thèse d'investissement.
7: On l'a bien compris. Le DaVinci Lab, ça va pouvoir changer nos vies. Ça change évidemment la vie de ces entreprises qui en font partie.

0: Mais vous, Nadège, est-ce que le lab, il a changé votre vie?
1: Alors, il m'a fait revenir en France, je dirais, parce que moi, j'ai habité une dizaine d'années à Bruxelles.
0: D'accord. Rien que ça,
1: donc,
0: déjà, c'est pas mal.
1: Voilà, donc je suis revenue en France pour le Da Vinci Lab, parce que je crois vraiment en la mission.
0: D'accord. Donc, effectivement, un vrai impact. Merci beaucoup, Nadège, en tout cas. Nadège Grabowski, on le rappelle, vous êtes la directrice du programme d'incubation au sein de ce Da Vinci Lab, le Da Vinci Lab à Tours, qui continue d'héberger des belles sociétés comme, on va encore une fois la citer, Mellovaltech, qui travaille sur ce vaccin nasal, vaccin Covid, mais d'autres vaccins, évidemment. Une nouvelle façon de nous faire vacciner, peut-être dans quelques années. Merci beaucoup, Nadège.
1: Merci.
0: D'être revenue. À bientôt. Et voici Céline Dion pour la musique. C'est I'm Alive dans un instant. Ici, ça marche, ça continue avec Émilie Mendoza et l'entrepreneuriat ce matin au féminin. Tiens donc.

0: chanteuse, on ne connaît pas trop, Céline Dion, c'est bizarre, on ne sait pas trop qui. Mais non, c'est l'immense Céline Dion, évidemment.
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0: Le rendez-vous positif chaque matin entre 10h et 11h. Ici, ça marche. On parle ce matin avec vous, Émilie Mendoza, des entreprises au féminin à l'occasion du concours de l'entrepreneuriat par les femmes en Centre-Val de Loire.
3: Et qui dit concours dit bien sûr compétition avec candidature et sélection. En région Centre-Val de Loire, 105 candidates ont ainsi présenté leur dossier au printemps. Un jury de professionnels réuni par France Active, association de soutien aux entreprises qui organise ce concours, a choisi parmi ses dossiers 15 candidates. Et attention, ce n'est pas fini. Ces 15 femmes chefs d'entreprise ont ensuite dû présenter leur projet, le pitcher, comme on dit, pour espérer intégrer les podiums des 5 catégories créées cette année pour la 12e édition du concours. Ces catégories sont social, emploi, écologie, territoire et gouvernance. Autrement dit, la manière de gérer un projet. Et là, on pourrait dire que ça y est, on a dans chaque catégorie un trio de tête. Mais il va falloir attendre la cérémonie du 24 septembre à la salle Oesia de Notre-Dame-d'Oé pour savoir qui est en première, deuxième ou troisième position de chacune des thématiques. Sans oublier qu'il y a même un prix du public. Et pour ça, c'est dès maintenant que vous qui nous écoutez, vous pouvez voter pour votre projet et votre candidate préférée avec des likes et des commentaires sur l'Instagram de France Active toute cette semaine. Et si je vous parle de tout cela, évidemment, c'est parce que la Touraine est bien représentée. Prenez la catégorie entreprise sociale, par exemple. Vous y retrouvez la tourangelle Pauline Gaborio avec son projet SpyDiag qui travaille sur le diagnostic et le traitement du virus BK. Un virus méconnu, mais qui peut avoir des conséquences graves pour les personnes en déficience immunitaire. Vous avez aussi Neige Lapichaud de Saint-Avertin, qui travaille, elle, sur tout ce qui entoure la naissance et la parentalité. Deux tourangelles pour 3 médailles dans la catégorie sociale, bravo la Touraine. Et c'est la même chose dans la catégorie territoire, où on retrouve à la fois Aurélie Fischer, architecte d'intérieur, et Jessica Raclot, qui elle accompagne les habitants pour imaginer avec eux des projets de nature en ville. Et ce n'est pas tout. Catégorie emploi, Valérie Dupuis de Saint-Pierre-des-Corps, avec A de Force dans le domaine des ressources humaines. Pour l'écologie, c'est Sophie Delaloza, paysagiste à l'écoute de l'écologie de la nature, basée à Saint-Cyr-sur-Loire, qui porte haut les couleurs de la Touraine. Nature aussi, mais sélectionnée dans la catégorie gouvernance, c'est Audrey Thomas, de la coopérative des Verts de Tours, coopérative qui récupère les déchets végétaux pour composter et recycler tout cela. Si on sort la calculette, sur 15 lauréates de toute la région Centre-Val de Loire, on a 7 femmes issues d'Indre-et-Loire. Et pour leur donner le prix coup de cœur du public, c'est à vous de jouer, avant d'aller les retrouver le 24 septembre à 18h à Notre-Dame-d'Oé.
0: Et d'ailleurs, Émilie, je crois que la cérémonie est ouverte au grand public. Merci beaucoup Émilie Mendoza, on vous retrouve demain matin. Et la musique, c'est celle de Gérard Lenormand. Voici les clés. Les clés de la radio, vous les avez peut-être si vous êtes inscrit pour venir nous découvrir et nous rencontrer dimanche, samedi matin, à l'occasion des Journées européennes du patrimoine. Eh oui.
4: Voici les clés.

0: c'est quand même pas le genre de truc qu'il faut jeter dans la lagune de Venise. Enfin, je dis ça comme ça, ça peut être un peu embêtant. Voici les clés, c'était Gérard Lenormand. L'instant, il est 10h33.
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0: Bon, attention, si vous empruntez l'autoroute A85, vous savez, cette autoroute qui traverse notre département d'ouest en est ou d'est en ouest, comme vous voulez, il y a des travaux en cours jusqu'au 30 octobre entre Bléré et Selles-sur-Cher sur environ 19 km. Par exemple, la circulation est basculée jusqu'à demain, du lundi 8h au vendredi midi, avec une seule voie disponible dans chaque sens. Et puis, il y a également des échangeurs qui sont fermés totalement la nuit, notamment l'échangeur de Saint-Aignan, par exemple. Et ça jusqu'à peu près au 30 octobre. Donc sachez être vigilant, soyez prudent sur cet axe, donc entre Bléré et Selles-sur-Cher sur l'autoroute A85. Et puis, à l'occasion des Journées européennes du patrimoine, il y a 8 monuments du Conseil départemental de l'Indre-et-Loire qui seront gratuits samedi et dimanche. Il y aura aussi plusieurs nouveautés à découvrir à la forteresse royale de Chinon, le chantier des forts du Coudray aussi, le de Candé. Donc n'hésitez pas à vous renseigner parce qu'il y a des gratuités qui sont mises en place à l'occasion de ces Journées européennes du patrimoine pour les musées et les monuments du Conseil départemental d'Indre-et-Loire.
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0: Et puis bien sûr, si vous vous êtes inscrit, eh bien vous allez pouvoir découvrir Ici Touraine, votre radio, samedi matin à l'occasion de ces Journées européennes du patrimoine.
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0: On part au Jardin de Mellet dans un instant avec notre invité Benjamin Sterlin, co-gérant des Jardins de Mellet, histoire de voir comment se portent les pommes de terre après un été plein de sécheresse. Voici Julien Clerc, fais-moi une place. Fais-moi une...

0: La musique, tout en douceur de Julien Clerc et cette prière. Fais-moi une place, il est 10h38, vous écoutez. Ici, ça marche.
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0: Direction les Jardins de Mêlée, un lieu formidable avec notre invité Benjamin Sterlin. Bonjour.
3: Bonjour Nicolas.
0: Vous êtes co-gérant de ces Jardins de Mêlée. Est-ce que vous avez commencé à récolter les pommes de terre, ou plutôt les ramasser plutôt?
3: Exactement.
0: Donc ça commence,
3: on a commencé à ramasser les pommes de terre, donc vous pouvez les retrouver directement au magasin.
0: Génial.
3: Ainsi que tous les produits de terre actuels.
0: Elles sont comment alors, Benjamin, ces pommes de terre cette année-là? Parce que ça a été très sec. Hein.
3: Alors en tout cas, chez nous, elles sont pas trop mal.
0: Okay.
3: On n'a pas à se plaindre. Donc elles sont plutôt jolies. Et chez nous, vous les trouverez du coup plutôt directement en sac de 5 ou 10 kilos.
0: Très bien. On est sur combien en termes de prix, Benjamin?
3: Actuellement, sur les sacs de 10 kilos, on est à 11,50€, donc ça fait 1,15€ le kilo.
0: Ça va?
3: Et puis, dès qu'on dépasse les 50 kilos, on redescend à 1€ le kilo.
0: Ouais. Très bien. Très, très bien. Benjamin, on les conserve comment, les pommes de terre, pour éviter qu'elles germent? Ça, c'est une vraie question.
3: Ouais. Alors, le plus important pour la pomme de terre, surtout, c'est pas de lumière. Donc, bien les mettre dans l'endroit le plus sombre possible, avec un torchon dessus, dans une cave, dans un garage.
0: Ouais.
3: Voilà. Et si possible, éviter les écarts de température. Alors, on sait que c'est pas toujours facile d'avoir un endroit frais pour les pommes de terre, mais au moins d'éviter d'avoir des grosses variations.
0: Mmh.
3: Voilà. Donc, dans la mesure du possible, plutôt la cave, c'est ce qu'il y a de mieux. Donc, température stable et pas de lumière.
0: Et dites-moi, vous, Benjamin, parce que vous avez quand même les mêmes dents tout le temps, vous les aimez comment, vous, les pommes de terre?
3: Ah, ce que j'aime avec la pomme de terre, moi, je crois que c'est ce qu'il y a de plus simple, juste à la vapeur avec un petit peu de beurre. C'est comme ça que je les préfère. Mais après, c'est aussi le gros avantage de la pomme de terre, c'est que vous pouvez faire des centaines de recettes différentes,
0: et
3: en gratin, en purée, en frites, etc. Donc c'est comme vous préférez.
0: Ah là là là là, mais la pomme de terre, mais même cuite au four avec un papier d'alu autour, etc. On fait des trucs super bien avec la pomme de terre, c'est vraiment
3: Exactement.
0: Génial. Oh là là, c'est trop fort quoi. Benjamin, merci beaucoup. Les Jardins de Mêlée, n'hésitez pas à vous y rendre, parce que les pommes de terre, et Benjamin nous le confirme, elles sont belles et à des prix tout à fait convenables, surtout si on en prend un bon gros sac. Merci beaucoup Benjamin.
3: Avec grand plaisir.
0: À très bientôt, Benjamin. Bon courage à vous, en tout cas. Au revoir, 10h41. Bernard Lavilliers, avec ce titre, Stan de Ghetto. Belle matinée.

0: c'était évidemment Bernard Lavilliers. Il est 11h moins le quart.
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0: Ici, ça marche avec notre coup de cœur du jour pour la France Design Week. C'est à l'hôtel Gouin à Tours. On est à quelques encablures même de la rue Nationale. Ça commence le 17 septembre, donc on se dépêche. C'est dans deux jours et c'est jusqu'au 30 septembre. Donc dans ce lieu tout à fait particulier qu'est l'hôtel Gouin, Régine Charvet-Pello, bonjour.
2: Bonjour.
0: Vous êtes entre autres évidemment organisatrice de la France Design Week, mais aussi directrice de l'agence RCP. La France Design Week, pour celles et ceux qui ne connaissent pas ce rendez-vous, c'est la mise à l'honneur du design et des innovations, c'est ça, en Touraine ?
2: C'est exactement ça. C'est une opération nationale qui se fait dans chacune des régions. Nous, on s'occupe, avec l'association que j'anime, Valessence, de la région Centre-Val-de-Loire, et plus particulièrement à Tours, où on valorise le travail des designers, des entreprises qui font travailler les designers, et la création au sens large du moment qu'elle sert au quotidien.
0: C'est ça, parce que le design, s'il n'est pas adapté à notre quotidien, n'est forcément pas bon, c'est ça ?
2: Et voilà, c'est-à-dire si on a des... Le design, c'est fait pour répondre à des usages, et pas seulement pour faire joli.
0: Donc on part des usages, et après on y répond avec un produit dessiné de façon particulière. Qu'est-ce qu'on peut voir à la France Design Week cette année, à l'Hôtel Gouin ?
2: Alors à l'Hôtel Gouin, cette année, le thème c'est D comme design, D comme défi. D'accord. C'est la période.
0: Oui, voilà. C'est vrai qu'on est en plein dedans.
2: On est en plein dedans pour les défis. Donc on relève 6 défis, c'est les défis de la matière, comment avec du, par exemple du papier nid d'abeille on peut faire des objets et du mobilier. Donc il y a 15 designers qui interviennent. Comment pour la première fois on montre que le design sert à gagner des concours internationaux avec les Bocuse d'Or, ce sera la première fois qu'on présente ces Jeux Olympiques de la gastronomie. Et là, j'ai la Team France qui vient avec les plateaux. C'est magnifique. C'est vraiment un beau défi aussi. J'ai le défi de la cartographie.
0: D'accord. C'est quoi ça?
2: Eh bien, j'ai un super cartographe qui s'appelle Perrin Remonté, qui vient nous montrer, par exemple, à quoi ressemblerait la France et ses régions si tous les glaciers fondaient.
0: Ah ouais, ça va être impressionnant. Beaucoup moins de France, pour le coup. Et beaucoup plus d'eau.
2: Eh ben voilà, venez voir, c'est absolument intéressant de voir où se trouverait Tours, par exemple.
0: Ouais.
2: Voilà, c'est assez passionnant.
0: Ça nous rapprocherait peut-être un peu beaucoup du bord de la mer.
2: Voilà.
0: Ouais. Mais j'imagine. C'est un événement complètement gratuit, la France Design Week.
2: Alors, totalement gratuit.
0: Et oui, c'est ça, c'est là tout son intérêt, entre autres.
2: Du mercredi au dimanche. C'est fermé le lundi, mardi, et c'est de 14h à 19h.
0: Donc tous les après-midi, on peut aller à l'hôtel Gouin et admirer, voir, rencontrer, en tout cas toucher du doigt, ces objets, ces projections dans le design, en fait.
2: Absolument, et ce week-end, ça va croiser avec les journées du patrimoine. Donc non seulement on peut venir voir...
0: Bah, le lieu en lui-même, déjà.
2: Le lieu exceptionnel, qui est quand même un très bel hôtel Renaissance, et en même temps, la relation au contemporain, c'est-à-dire la manière dont on vit aujourd'hui.
0: Et en tout cas, un lieu qui est très souvent dédié d'ailleurs à l'art contemporain et au design aussi, l'Hôtel Gouin.
2: Oui, ben là, on prend un peu nos quartiers. Tous les ans, maintenant, on a 15 jours autour du design.
0: Merci beaucoup, Régine Charvet-Pello, d'être venue. On rappelle, vous êtes l'organisatrice de cette France Design Week. C'est à l'Hôtel Gouin à Tours. Ça commence dans deux jours. Ça dure jusqu'au 30 septembre. C'est à ne pas manquer pour tous les amateurs de beaux objets, de projections aussi et de vie au quotidien avec ces objets. L'école Play, maintenant voici Feels Like I'm Falling in Love. Belle matinée.

0: Phil Zach, I'm Falling in Love à l'instant, l'école plaît. Tiens, d'ailleurs, on vous fera gagner dans quelques jours des places de concert pour un concert tribute, hommage à Coldplay. Ça s'appelle Coldplayed, justement, c'est à l'espace Malraux de jouer les tours. Guettez bien, ici Touraine, votre radio.
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1: Michel Berger avec ce titre, Diego, libre dans sa tête. Vous serez très libre si dans un instant vous jouez avec vous, Isabelle Danseau. Bonjour.
2: Libre
1: Isabelle.
2: De jouer, exactement. Qui vous libère. Retrouver. Absolument, on va vous libérer. Bon, on va quand même vous faire deviner des choses quand même.
1: Hein. Oui, ça c'est. Ouais. Mais surtout, vous nous faites gagner.
2: Et après,
1: chose.
2: On vous libère aussi.
1: C'est-à-dire, mais oui, alors oui. Une fois qu'on a joué.
2: Et on va libérer des frites.
1: Ah, je crois que vous nous offrez un bel accessoire de cuisine ce matin.
2: Un air fryer, attendez, tenez-vous bien. Il fait 9 litres celui-là, double bac.
1: Ah, génial.
2: S'il vous plaît, frites. Sans huile.
1: Ça, c'est bien.
2: C'est bien. Et puis, voilà, deux bacs de cuisson, 8 programmes, des thermostats réglables. Enfin, c'est le air fryer de la mort, quoi.
1: On s'en est servi l'autre jour à la maison pour l'apéro et le dîner. Franchement, ça fait des très bonnes choses. Hein.
2: On peut ne pas faire que des frites dedans.
1: Exactement. On peut faire du poulet, par exemple.
2: On peut faire toutes sortes de choses, en fait.
1: Ah, bah, c'est parfait. Puis c'est bien plus sain qu'autrement. Ça limite l'épiphase des poils, là.
2: Oui,
1: comme on dit.
2: D'accord. Hein, entre autres. Très bien.
1: Voilà, merci.
2: C'est parfait. Eh bien, écoutez, voilà, vous venez nous retrouver, 02 47 38. 8-10-20 pour jouer au blind test. C'est dans un tout petit instant pour tenter de gagner cette air fryer, cette friteuse sans huile dans laquelle on peut faire bien plus que des frites.
1: Et c'est juste après les Jackson 5.

0: Jackson, ABC à l'instant. Les Jackson 5, évidemment. Isabelle Torso, vous avez les commandes.
1: Merci Nicolas. À demain, 10h.
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1: Vous écoutez Ici Touraine, il est précisément 11h. Soyez les bienvenus à 11h, les infos avec vous Eva Kling.
3: Bonjour Isabelle, bonjour à tous. Grève des agents EDF appelés en ce moment même au rassemblement à Tours, quartier des Fontaines, pour défendre encore une fois le tarif agent qui leur permet d'avoir l'électricité chez eux quasiment gratuite et que le gouvernement envisage de rogner. Il avait déjà eu 4 jours de grève fin août à la centrale nucléaire de Chinon. Des difficultés tous les ans. À chaque rentrée, les parents d'enfants handicapés se battent pour qu'il y ait un accompagnant pour être à côté de leur enfant et l'aider à se concentrer sur les cours. Pas d'AESH pour 174 enfants en Indre-et-Loire 2 semaines après la rentrée. La sécheresse menace la culture de pommes, deuxième culture après celle du raisin en Touraine. 30% de pertes au niveau national selon certaines organisations. 30% de pertes estimées aussi par un producteur de linières de Touraine dans le Ridellois. Allez voir les photos de son verger sinistré, c'est sur le site d'Ici Touraine. La sécheresse aussi impressionnante quand on regarde le niveau de la Loire, on vous en parlait hier. Eh bien celui du Cher, régulé lui de manière artificielle, va l'être aussi ces prochains jours. Moins d'eau déversée dans la rivière. Le temps de faire des travaux sur les barrages, prévient Tours Métropole, ce sera le cas jusqu'au 9 octobre. La rentrée du TMB ce soir, les basketteurs tourangeaux de retour sur leur parquet de Montconseil pour le premier tour de Coupe de France contre Vitré, autre équipe de National 1, début du match à 20h. Et puis, le multiple médaillé mondial Clément Berthier, parapongiste tourangeau du TT Jouet, a remporté les simples messieurs World Para Elite. C'est en ce moment dans les Yvelines. Il a battu le numéro 2 et 3 mondial. Il joue aussi aujourd'hui les doubles messieurs, perdu son premier match à 2-1. Son deuxième est dans une demi-heure. Et cet après-midi, Clément Berthier joue aussi le double mixte.
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1: Du soleil aujourd'hui, Isabelle.
5: Absolument, du soleil et des températures qui montent jusqu'à 33 degrés quand même aujourd'hui attendu sur la Touraine. 32 plus au nord du côté de Neuilly-Pompière, mais on attend jusqu'à 33 degrés dans le sud Touraine, Chinon, Ligueuil, tout ça. Voilà, c'est reparti
1: l'été,
5: pour un tour.
1: Là, carrément.
5: Mais ça va changer, figurez-vous, Eva, très durement, puisque demain nous aurons 10 degrés de moins.
1: Ah,
5: voilà. Avec
1: mais
5: toujours.
1: Quelque part, c'est une bonne nouvelle aussi.
5: Exactement. Avec toujours du soleil qui va briller, quelques petits nuages aussi. Ça redescend les températures à 12-13 degrés cette nuit. Et puis demain, je vous dis 22-23 pour les maxi. On va être mieux sous la fraîcheur.
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5: Jusqu'à midi, on joue ensemble au blind test. Vous retrouvez des titres, des interprètes grâce à 4 extraits que nous vous diffusons, bien entendu dans les oreilles. Et vous allez jouer ce matin pour tenter de remporter un air fryer, une friteuse sans huile. Attention, on vous a mis le gros format aujourd'hui. Elle est avec 2 bacs, double bac, 2 bacs de cuisson, 8 programmes et elle fait quand même 9 litres. Ce qui vous promet de bonnes soirées entre famille, amis. Enfin, vous invitez tout le monde là pour le coup. Il y en aura pour tous les goûts. Et vous pouvez faire bien d'autres choses. On le disait à l'instant avec Nicolas, vous pouvez faire bien d'autres choses que seulement des frites dans un air fryer. Vous pouvez tout cuisiner sans huile finalement dedans. Venez nous retrouver pour tenter de remporter cet air fryer ce matin. 4 candidats vont s'affronter. Il faut reconnaître le titre, l'interprète, le titre ou l'interprète. Et puis les deux, ça vous fait 10 points de plus sur l'extrait d'une seconde. Venez nous retrouver, on vous attend. On joue dans un tout petit instant. C'est parti.
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5: 02 47 38 10 20 pour venir jouer avec nous au blind test. Vous venez vous tester et puis on rigole bien ensemble. Voici Zaz.

0: de la route, c'était Zaz. Et nous jouons au blind test jusqu'à midi. Quatre candidats vont tenter de remporter cet air fryer qui est en jeu ce matin. Un air fryer, une friteuse sans huile avec double bac, 9 litres s'il vous plaît. 8 programmes, de quoi faire plein de choses très saines. Bonjour Christine.
1: Bonjour Isabelle.
0: Vous êtes notre première candidate, vous raisonnez de bonne humeur.
1: Ah oui, je suis sélectionnée, on peut être que content.
0: Hein. Ah bah évidemment, oui. Bon, cet air fryer, ça vous dit bien. Vous êtes cuisinière?
1: C'est ça, j'aimerais bien, oui, un deux bacs, comme ça, ça va être bien.
0: Oui, ça doit être pas mal, effectivement. Ça trônerait bien dans votre cuisine, vous avez la place.
1: Ah bah, on va la trouver. Hein.
0: Vous aimez bien cuisiner, vous, Christine?
1: Oui, j'adore ça.
0: C'est votre truc?
1: Ouais.
0: Qu'est-ce que vous réussissez le mieux? C'est quoi votre plat emblématique? Donnez-nous des idées pour manger ce midi.
1: Ah ben là, je viens de faire un ossobuco de veau.
0: Donc plutôt cuisine italienne?
1: Ouais, j'aime bien. Ou n'importe, le couscous aussi, j'aime bien.
0: Ouais, vous aimez bien explorer les cuisines du monde aussi, quoi.
1: C'est ça.
0: Et ben nous, on va explorer des musiques du monde entier aussi.
1: Oui, c'est ça.
0: Comment vous êtes au blind test, Christine? Ça se passe bien ou...
1: Alors, ça va, mais les chansons pas françaises, moi, ça me pose problème.
0: C'est compliqué à retrouver?
1: Bah, un peu, hein.
0: Vous n'êtes pas très anglophone?
1: Bah non, pas trop.
0: Très bien, bah écoutez, je ne sais pas hein, vraiment ce que vous réserve ce blind test à venir, s'il n'y a que du français ou pas. En attendant, Christine, on va se concentrer très fort, si vous le voulez bien.
1: Oui.
0: Je vous demande pour le premier titre de me trouver l'interprète et le titre pour gagner 10 points. Ok ?
1: Ça marche.
0: Est-ce que vous êtes prête, Christine ?
1: Je suis prête.
0: Eh bien, on y va alors ?
1: Oui.
0: C'est parti.
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1: Céline Dion, ça c'est sûr, mais alors le titre...
0: C'est nouveau ça.
1: Je ne sais pas. Oui.
0: J'entends monsieur qui souffle derrière, enfin qui essaie de souffler peut-être.
1: Michel.
0: C'est Michel qui essaye de souffler. Bon, oui. Est-ce qu'il a le titre, Michel? Parce que là, non. On est complètement hors chrono. Hein.
1: Non.
0: On n'a pas le titre.
1: Il n'a pas le titre.
0: Écoutez. Ah oui, c'est la maxime de Lopopopono qu'elle a reprise dans ce titre, Céline Dion, un titre écrit par Icar. Écoutez Christine, on ne marque pas sur ce premier test de 4 secondes. On va essayer de faire un petit peu mieux avec le suivant.
1: Allez,
0: écoutez bien.
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0: Bon, vous connaissez ça?
1: Bah oui, mais ça me vient pas. Ah là, c'est mal barré. Hein. Non.
0: Alors, en même temps, c'est vrai qu'il n'est pas très français. Hein.
1: Bah non.
0: Il faut réussir à prononcer Mike.
1: Ah,
0: Mike, ça vous dit bien, ça vous dit rien, Mike?
1: Bah, la musique me disait quelque chose, mais le nom.
0: Mike Oldfield. Mike, grand chant, vieux chant.
1: Ah bah oui.
0: Et le titre Moonlight Shadow.
1: Bah ouais.
0: Bon, Christine, on n'en met pas une là pour l'instant.
1: Pour l'instant, c'est
0: mal barré. On n'y est pas du tout. Bon, ça va peut-être s'arranger avec le titre d'après. Je vous demande le titre ou l'interprète. Ok.
1: Oui.
0: Écoutez, c'est un peu particulier.
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1: Le grand bleu.
0: Ah! On dirait qu'on se réveille un petit peu, là, du côté d'Amboise. Yes!
1: Ah, enfin, je serai pas panique.
0: Allez, on marque les 10 premiers points, enfin, Christine, sur ce troisième extrait.
1: Bon.
0: Ce qui est, ça nous laisse quand même de beaux espoirs. Si vous me donnez le titre et l'interprète sur le dernier extrait d'une seconde, il faut aller quand même très vite, vous remportez 20 points. Sinon, 10 points si vous me donnez l'un ou l'autre. Ce qui nous mettrait à 20 points si vous en trouvez au moins un.
1: Bon, on va l'essayer.
0: Allez, on tend bien l'oreille, c'est parti.
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1: Oh bah là, c'est...
0: Mais si. Vous connaissez ça par cœur.
1: Ben oui, sûrement. Mais là, c'est... Non.
0: Alors là, c'est non, ça n'est pas le bon titre.
1: Non, ça, je me doute.
0: Ouais, écoutez.
1: Oh, bah oui.
0: Bah oui.
1: Bah oui.
0: Sa raison forcément. D'être avec Lynn Renaud.
1: Bah oui.
0: Ensemble, le groupe Ensemble, contre le sida, ça s'appelait comme ça à l'époque. Maintenant, on a gardé juste Ensemble, il fallait juste dire Ensemble et sa raison d'être. On ne marque pas sur ce quatrième extrait, Christine. Bon, on ne part pas complètement bredouille puisqu'on a quand même marqué 10 points.
1: Ouais, j'ai même pas un bac, hein. Sur les deux, j'en ai même pas.
0: Écoutez, on vous souhaite bonne chance quand même. Ça peut quand même marcher, vous savez, hein, quelquefois. Voilà.
1: Et puis j'ai peut-être tiré au sort après, peut-être.
0: Exactement, on verra tout ça. Christine, je vous souhaite bonne chance, peut-être à tout à l'heure. Et merci d'avoir joué avec nous.
1: Merci, bonne journée.
0: Au revoir, Christine.
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0: Et on se remet de ses émotions quand même, hein, tranquillement, avec Marvin Gaye qui arrive et son Sexual Healing. Je vous souhaite une excellente matinée. Vous écoutez ici Touraine, il est 11h14.

0: Sexual Healing, c'était Marvin Gaye.
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0: Vous écoutez Ici Touraine, il est 11h20. Dans un instant, nous accueillons notre deuxième candidat, c'est Nicolas. Mais d'abord, on écoute cette reprise de Jennifer.

0: Moi, je pense que vous avez reconnu hein, le titre à l'origine de Dalida, repris ici. C'est une nouveauté par Jennifer. Et nous jouons en blind test toujours ce matin pour tenter de remporter cette air fryer, cette friteuse sans huile, avec un gros double bac, 9 litres pas moins. Bonjour Nicolas.
1: Bonjour Isabelle.
0: À jouer les tours. Vous
1: oui.
0: Cuisinez un peu Nicolas?
1: Un petit peu.
0: Ah, quel est votre plat fétiche?
1: Un peu tout.
0: Ah, vous faites un petit peu de tout.
1: Oui. Une petite tartiflette, un rôti, enfin voilà.
0: Tout ça, et des frites aussi?
1: Ouais. Des frites aussi, maison.
0: Frites maison. Alors là, oui. Ce serait des frites carrément sans huile, c'est pas mal.
1: Oui.
0: Surtout si ça croustille.
1: Oui, bah c'est encore meilleur.
0: Ce serait encore meilleur, effectivement. Nicolas, bon, pour l'instant, tous les espoirs sont permis parce que Christine a fait 10 points tout à l'heure. Il faut donc que vous réussissiez à battre au moins 10 points. Ça vous paraît réalisable ?
1: Bon, on va voir les chansons, ça dépend desquelles.
0: Bah oui, c'est toujours le même problème en fait. Hein.
1: C'est ça. Hein.
0: Votre époque, c'est plutôt quoi ?
1: Plus années 80 peut-être.
0: Eh bien écoutez, on va voir si vous avez des titres des années 80 qui sont sélectionnés dans ce blind test. Nicolas, je vous souhaite bonne chance.
1: Eh bien merci.
0: On y va, c'est parti ?
1: On y va.
0: Allez, go !
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0: Allez, le titre et l'interprète, Nicolas. Ah, vous connaissez ça.
1: Get down.
0: Get down. On est ou...
1: Non, get down. Enfin, oui. Get down. Non. Ah, je suis un très mauvais chanteur.
0: bon, en fait, c'est une chanson française.
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0: Ton invitation, c'était Louise Attaque. Ça vous revient ou pas, Nicolas ?
1: Oui.
0: Mais
1: je n'avais pas reconnu au début. Hein.
0: Ah oui. Bah oui, avec les petites baguettes qui font leur petit rythme. C'est vrai que c'est quand même assez caractéristique de ce titre. Mais bon, écoutez, on va essayer de se rattraper avec le titre suivant. Je vous demande le titre ou l'interprète pour remporter 10 points. C'est parti.
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0: Alors, Nicolas.
1: Jérémy Frérot, le gamin des sables.
0: Jérémy Frérot, gamin des sables. Mais c'est une excellente réponse. Gamin des Sables, Jérémy Frérot. Je vous en demandais même pas tant, je vous donne que 10 points malgré tout, hein, Nicolas. Hein.
1: Oui, maintenant j'ai eu la dune du Pilat en photo.
0: Bon, bah, très bien, la dune du Pilat en photo tout de suite qui est apparue.
1: Oui, c'est ça.
0: Incroyable. Vous êtes visionnaire, Nicolas.
1: C'est ça, on va dire ça comme ça.
0: Écoutez bien, là c'est pareil, je vous demande titre ou interprète. Bon, là je pense que ça va. Ouais, si vous allez reconnaître.
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1: C'est pas les mystères de l'Ouest ?
0: C'est la même période. Hein. C'est la même période, mais...
1: Chapeau melon et bottes de cuir.
0: Eh ben voilà. C'était oui. Chapeau melon et bottes de cuir, évidemment. Ah, c'est dommage, vous étiez pas loin avec les mystères de l'Ouest. Hein. C'était la même époque, mais on ne marque pas. On reste pour l'instant à égalité avec Christine, avec 10 points. Est-ce qu'on transforme cet essai, Nicolas, en marquant 20 points sur le dernier extrait ? Je vous demande le titre ou l'interprète, mais si vous me donnez les deux, je vous accorde 10 points de plus. Hein.
1: On va essayer.
0: Allez, tendez bien l'oreille, ça va vraiment très vite.
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0: Vite, Nicolas.
1: Johnny Hallyday, mais...
0: Sans conviction ?
1: Non, sans conviction du tout.
0: Ouais, c'est pas évident, hein, une seconde. Hein. Qui se distinguait un petit peu en fait là dans ces extraits avec vous Nicolas, puisqu'on avait le batteur de Louise Attaque, et puis bah c'est vrai que c'était très typique quand même du batteur de Jean-Luc Aubert du groupe Téléphone, Richard Kolinka. Et c'était donc Jean-Louis Aubert avec les plages. Nicolas, on reste à 10 points. On est à égalité avec Christine, hein, qui nous dit que nos deux autres candidats vont dépasser les 10 points. On ne sait pas, on verra. Tous les espoirs sont permis. Nicolas, je vous souhaite bonne chance.
1: Ben,
0: je vous
1: merci.
0: Dis peut-être à tout à l'heure. Et puis merci d'avoir joué avec nous. À bientôt.
1: Bonne journée, au revoir.
0: 02 47 38 10 20. Vous voulez gagner cet air fryer, vous voulez jouer au blind test, eh bien venez nous retrouver, vous le pouvez encore. 02 47 38 10 20 pour remporter cette grosse friteuse sans huile.
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0: Ah bon, on part au Brésil maintenant avec Machquenada. Voici Sergio Mendes et Brésil 66.

0: Mash Kenada, Sergio Mendez. Vous écoutez Ici Touraine, il est 11h32.
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0: Et à Loche, les commerçants du centre-ville vous invitent à leur grande braderie. Ce sera de 10h à 18h ce samedi 19 septembre. Vêtements, lingerie, bijoux, chapeaux, déco, des jeux ou encore des articles de cuisine. Il y en aura vraiment pour tous les goûts et surtout à tout petit prix. Une bonne occasion de flâner dans le centre-ville de Loche et peut-être de repartir avec quelques trouvailles, qui sait. Et puis notez que ce mercredi 16 septembre, donc demain, le Grand Théâtre ouvre ses portes aux visites. L'Opéra de Tours propose des visites guidées du Grand Théâtre à la découverte des espaces emblématiques, le péristyle, le foyer Maria Callas, la salle de spectacle à l'italienne, et puis les coulisses jusqu'à la salle des costumes où se cachent des centaines de créations ayant donné vie au spectacle. Durant une heure, c'est un guide conférencier qui vous présentera le monument d'un point de vue historique, tout en décrivant les particularités architecturales de l'unique opéra de la région Centre-Val de Loire. Visite guidée du Grand Théâtre de Tours, donc ce mercredi 16 septembre, c'est à 13h. Les tarifs 12 euros, tarif réduit 7 euros, c'est gratuit pour les moins de 18 ans. Les inscriptions sont indispensables en ligne sur le site de l'Opéra.
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0: Dans quelques petits instants, nous accueillons notre troisième candidat ou candidate pour jouer au blind test et tenter de remporter cet air fryer, bac, double bac, 9 litres, 8 programmes. On vous attend 02 47 38 10 20.

0: Déjeuner en paix, c'est tout ce qu'on peut en attendre. D'ailleurs, ça se rapproche, hein, l'heure du déjeuner. Il est 11h et presque 37 minutes. Vous écoutez Ici Touraine, nous jouons au blind test. Et nous jouons blind test avec nos quatre candidats qui tentent de remporter ce matin cette friteuse sans huile avec double bac de 9 litres, un air fryer en jeu ce matin avec pas moins de 8 programmes. Bonjour Jocelyne.
1: Bonjour.
0: Vous êtes notre troisième candidate.
1: D'accord.
0: Jocelyne, vous avez entendu les deux autres? Vous avez entendu Christine et Nicolas?
1: Je les ai entendus de temps à autre parce que j'étais occupée, donc je n'ai pas tout suivi.
0: Donc vous ne vous êtes pas testée ce matin sur le blind test?
1: Si.
0: Un petit peu quand même.
1: Parfois, écoutez, oui.
0: Très bien, vous auriez fait combien à peu près?
1: Bah écoutez, je ne pense pas que j'aurais fait plus de 10. Hein.
0: Ah bon, non plus?
1: Oui.
0: On est dans le club des 10 ce matin, ça tombe bien.
1: Je reconnais humblement que non, c'était compliqué pour moi.
0: Bah écoutez, Jocelyne, on va quand même vous souhaiter bonne chance.
1: Merci.
0: En espérant que vous marquiez plus de 10 points, que vous vous distinguiez, puisque pour l'instant, Christine et Nicolas sont à 10 points. Donc dès que vous marquez 20 points, vous passez en tête. Hein.
1: On va essayer.
0: Jocelyne, pour le premier extrait, je vais vous demander le titre et l'interprète pour marquer les 10 premiers points. C'est OK pour vous ?
1: C'est OK pour moi.
0: Allez, on y va, c'est parti.
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1: Ça ne me dit rien du tout.
0: Ah, vous allez voir, vous connaissez forcément si vous nous écoutez.
1: Oh, ça ne me dit rien du tout.
0: Pensez à la Belgique. Bon. On ne marque pas donc sur ce premier extrait, écoutez.
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1: Oh, mais oui.
0: Mais oui, évidemment, c'est beaucoup plus clair comme ça.
1: Évidemment, bien sûr.
0: Ah bah quoi, dès qu'on a le refrain, c'est beaucoup plus simple, hein, forcément. Jocelyne, c'était Boulevard Désert avec Emmène-moi, voilà.
1: Oui.
0: Bon, on va tenter de faire mieux sur le deuxième extrait.
1: Oui.
0: Hein? Allez, c'est parti.
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0: Est-ce que ça vous rappelle quelque chose?
1: Oui, ça me rappelle un dessin animé. L'île aux enfants? Non, c'est pas ça.
0: L'île aux enfants? Un dessin animé? Oh, tout à fait, un dessin animé.
1: L'île aux enfants.
0: Eh oui.
1: Oui, c'est pas un dessin animé, effectivement.
0: Eh non, c'est bien l'île aux enfants, en revanche.
1: Oui, oui, oui. Mais
0: je vous le confirme. L'île aux enfants, c'était Anne Germain qui avait écrit ce titre, L'île aux enfants, pour l'émission télé qu'il y avait dans les années 80. Hein.
1: Oui.
0: 70 peut-être même d'ailleurs. Hein.
1: Oh oui, ça remonte.
0: Dès les années 70, hein. Ouais, ça remonte pas mal. Et c'est une émission vraiment emblématique du petit écran, L'île aux enfants. Vous marquez vos 10 premiers points, Jocelyne, bravo.
1: Merci.
0: On continue, pareil, je vous demande le titre ou l'interprète avec cet extrait. Attention, ça va vite déjà, c'est 2 secondes. Hein.
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0: Ah, vous connaissez sûr, forcément aussi, oui.
1: Bien sûr que je connais. Mmh. Bien sûr que je connais.
0: Mais c'est qui? Ah, c'est trop tard.
1: Oui, oui.
0: Sex Bomb. Et c'est qui?
1: Oui, et oui.
0: Et c'est Ah, c'était une version...
1: Tom quelque chose.
0: Tom Jones, exactement.
1: Voilà.
0: Malheureusement, ça arrive un tout petit peu trop tard, Jocelyne.
1: Oui, ça remonte à quelques années en arrière aussi.
0: C'est vrai, oui, je crois que c'était 2005 vers là, hein, quelque chose
1: peut-être
0: comme ça.
1: Peut-être bien, oui.
0: Peut-être encore avant. Dans cette version, peut-être pas... Bon, dans les années 2000, on va dire.
1: Oui.
0: Hein, cette version-là avec Mosty... Voilà. Bon, écoutez, on a donc 10 points. On ne marque pas là ces 10 prochains points, mais peut-être que vous allez pouvoir marquer 20 points avec le dernier extrait. Si vous trouvez le titre et l'interprète, je vous mets 10 points de plus, c'est-à-dire 20 points. D'accord ? Trouvez les deux. Allez, attention, on tend bien l'oreille, Jocelyne.
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1: Michel Delpech et Laurette.
0: Ah. En une seconde, comme ça, vous trouvez le titre et l'interprète?
1: Ben oui, parce que c'est ma génération.
0: Ah!
4: C'était bien.
0: Et voilà.
4: Michel Lorette.
0: Et dites donc, Jocelyne, vous passez en tête, là, avec 30 points?
1: Ah, pour l'instant, oui.
0: C'est une excellente réponse.
1: Ah, je suis contente. Mais rien rien n'est gagné encore.
0: Alors, rien n'est gagné encore. Est-ce que notre quatrième candidat fera ou candidate fera mieux que 30 points? On le saura dans quelques instants. En attendant, je vous souhaite bonne chance, Jocelyne.
1: Merci infiniment.
0: Et je vous dis peut-être à tout à l'heure
1: peut-être
0: pour l'air fryer.
1: Peut-être à tout à l'heure, merci.
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0: En attendant, on écoute Taylor Swift avec Hoplite. Vous écoutez ici Touraine, il est 11h42, excellente matinée.

0: Taylor Swift avec Hoplite. Et nous jouons au blind test avec notre dernière candidate ce matin pour remporter l'air fryer de 9 litres avec deux bacs de cuisson. Bonjour Laetitia.
1: Bonjour.
0: Vous êtes à Nazel Négron et vous allez tenter de remporter ce beau cadeau ce matin. Bon, vous avez entendu Jocelyne, elle a été pas mal Jocelyne, 30 points
1: Oui, je vais essayer de faire pareil.
0: Il faut faire mieux. Au moins pareil, voire mieux, c'est exactement ça Laetitia. Bon, comment ça se présente avec les air fryers? Vous avez déjà testé ou pas
1: Pas du tout, ce sera une première.
0: Ce sera une première, mais ça vous branche bien.
1: Voilà.
0: Laetitia, n'attendons plus, n'attendons pas. Nous allons partir pour ces quatre extraits. Je vous demande évidemment pour le premier, pour marquer vos 10 premiers points, de me donner le titre et l'interprète. Est-ce que vous êtes prête?
1: Je suis prête.
0: Allez, c'est parti.
2: Le blind test de 4 secondes.
1: Alors, je dirais Céline Dion, La Différence.
0: Céline Dion, La Différence. Écoutez. C'est pas Céline, ça. Hein. C'est pas Céline. Hein.
1: Non, c'était Lara Fabian. Hein.
0: Ah, bah voilà. Ah, vous êtes allé un tout petit peu trop vite. Après, bah, je regarde mon juge de paix quand même, mais on accorde puisqu'elle a donné au moins le titre. Ah oui, il fallait les deux, c'est vrai. C'est vrai,
1: oui,
0: c'est
1: bien.
0: Oui. Ouais, voilà, je suis toujours trop généreuse. Moi, je veux toujours donner des points. Non, il faut donner les deux. Mon juge de paix a totalement raison. Je ne peux pas vous accorder les 10 premiers points, Laetitia. Bon, écoutez, on va se rattraper avec la suite. Il faut aller vite, mais pas trop quand même. Là, je vous demande juste pour marquer 10 points le titre ou l'interprète. On y va.
2: Le blind test de 3 secondes.
1: J'avoue pas être beau, un truc comme ça. Mais je me souviens plus de l'interprète.
0: Bon. En même temps.
3: J'avoue pas être beau.
0: C'est le bon titre. Hein.
1: Bon, ben ça va.
0: C'est le bon titre, on accorde évidemment. Et l'interprète, c'est Louis Chédid.
1: Oui, voilà, exact.
0: Non, bon, ça remonte un peu ce titre-là, hein, quand même, de Louis Chédid. Il a un petit peu changé de genre après. Voilà.
1: Oui.
0: Allez, on continue. On essaye de continuer à marquer quelques points parce que là, si vous faites un sans faute jusqu'à la fin, vous en aurez 40. Ce qui serait pas mal. Oui. Alors attention, c'est un peu particulier. On y va.
2: Le blind test de 2 secondes.
1: Ça, c'est. Après, ça a été pris dans la pub Royal Canin.
0: Oui, c'est ça, mais c'est la musique de quel film?
1: Je sais pas.
0: Pensez à Jean-Paul.
1: Oui, bah oui.
0: Jean-Paul Belmondo. Jean-Paul Belmondo dans...
1: Oui, je le vois, le film. Mais...
0: Le Professionnel.
1: C'est ça.
0: Ah, un excellent film, faut le revoir ce film-là. Mmh. C'était quand même quelque chose cette époque.
1: Oui.
0: C'était quand même quelque chose. Bon, Le Professionnel ne vous fait pas marquer vos 10 points, Laetitia. On va essayer de faire mieux sur ce dernier extrait où vous pouvez égaliser avec Jocelyne.
1: Ça marche.
0: Mais si vous trouvez le titre et l'interprète. C'est parti.
2: Le blind test d'une seule.

0: Amir, Amir, Amir.
1: Oh non, je l'aurais pas.
0: Oh, c'est dommage. J'ai cherché Amir, effectivement. Voilà. Vous marquez quand même 10 points, Laetitia, ce qui nous mène à 20 points.
1: Mais du coup,
0: c'est pas assez, effectivement. Je suis désolée pour vous. Merci d'avoir joué avec nous, en tout cas.
1: Merci beaucoup.
0: Et à bientôt, retentez votre chance. Eh ben, c'est très gentil. Retentez votre chance plus tard, Laetitia, qu'on rejoue ensemble.
1: Avec
0: grand plaisir. Jocelyne, vous êtes là?
2: Oui, je suis là.
0: Et Jocelyne, c'est gagné.
2: Je suis contente, j'y croyais pas.
0: Ah bah écoutez, c'était assez mal parti au départ, mais vous êtes très très bien rattrapé sur la fin.
2: Grâce à la fin, parce que c'était vraiment quelque chose de ma génération, donc
0: voilà, c'est ça.
2: Tout de suite.
0: Et donc cet air fryer 9 litres double bac, et pour vous Jocelyne, bravo.
2: Oh, merci infiniment. Merci.
0: Et merci d'avoir joué avec nous. Je vous souhaite une excellente journée, du coup.
2: Merci pareillement pour vous. Ça a été un grand plaisir pour moi d'être avec vous.
0: Et ben c'est le plaisir est partagé. Jocelyne, à très bientôt, au revoir.
2: À bientôt, au revoir.
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0: Ça finit toujours bien le blind test, c'est ça qui est bien quand même. On a toujours un gagnant à la fin et on est ravis de faire des heureux. Allez, on continue en musique jusqu'à midi avec Laissez-nous chanter. Voici Gold.

0: petit peu plus de 5 minutes, le retour des infos.
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0: La voix de Freddie Mercury dans Queen et Don't Stop Me Now.
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0: Vous écoutez Ici Touraine, soyez les bienvenus si vous venez de nous rejoindre, il est précisément midi. À midi, les infos avec vous, Eva Kling, bonjour.
2: Bonjour Isabelle, bonjour à tous. 174 enfants en situation de handicap n'ont toujours pas de solution satisfaisante deux semaines après la rentrée scolaire. Les enfants n'ont pas d'AESH, comprenez ces accompagnants qui s'assoient à côté d'eux en cours pour les aider à se concentrer. Une situation qui révolte Gérard Chabert. Il était l'invité d'Ici Touraine ce matin, membre de l'APF en Indre-et-Loire et référent régional santé et aussi élu à la maison départementale pour les personnes handicapées.
3: Ça me révolte, ça ne m'étonne pas, il y a des raisons à cela, et tout le problème, c'est tout le challenge, c'est de pouvoir assurer un accompagnement le plus précis, le plus exact, c'est-à-dire correspondre à la situation de l'enfant, aux besoins de l'enfant, qui est donc dans le rôle que nous allons tenir dans le cadre des missions qui nous sont confiées. Quand on a un enfant qui est en situation de handicap, il a d'abord, il faut qu'il soit détecté, que la réponse qui lui est formulée en termes d'accompagnement soit bien cadrée dans le cadre déjà ses parents, de la pathologie dont il souffre.
2: Gérard Chabert, invité d'Ici Touraine ce matin. Des agents EDF en grève aujourd'hui. Depuis une heure, ils sont rassemblés à Tours, quartier des Fontaines, pour défendre encore une fois le tarif agent qui leur permet d'avoir l'électricité chez eux quasiment gratuite et que le gouvernement envisage de renier. Il y avait déjà eu 4 jours de grève fin août à la centrale nucléaire de Chinon.
0: La récolte de pommes risque d'être vraiment mauvaise cette année.
2: Dans les vergers, les arbres ont les feuilles noires, cramées par le soleil. Les fruits sont cuits, brûlés ou au sol. Les rares qui restent sont tout petits. Au niveau national, on estime une perte de 30% comparée à l'année dernière. Sur la récolte, c'est aussi l'estimation de Sébastien Houdin, producteur de 18 hectares de pommes et de poires à Lignières de Touraine, dans le Ride-et-Loire.
4: Aujourd'hui, le constat, quelles que soient les variétés, les espèces, c'est des fruits qui sont beaucoup plus petits en calibre. Et aussi, on a une perte de fruits assez importante dans l'arbre, où les fruits ont carrément brûlé au soleil avec les températures extrêmes, puisque les fruits ont cuit sur place. Comme si vous aviez passé un chalumeau sur les fruits. Donc, certains sont tombés. Après, nous-mêmes, nous avons fait tomber certains fruits pour essayer de faire regrossir ceux qui étaient derrière. Et on a eu des nouvelles vagues de canicule. Et les fruits qui étaient derrière ont repris de nouveau des coups de soleil, donc des pertes assez importantes sur l'exploitation. Le constat est le même chez tout le monde, que ce soit sur le secteur de Ride-et-Loire, le nord du département, le Sud-Sarthe et même les autres zones de production au niveau national, tout le monde est impacté de la même façon. On est tous inquiets, tous les secteurs de l'agriculture. Dites-moi un secteur de l'agriculture qui va bien aujourd'hui, il n'y en a pas un, on est tous dans le même bateau, on est tous dans la même galère.
2: L'Indre-et-Loire qui compte 780 hectares de pommiers et 107 de poiriers, ce sont des fruits les plus cultivés en Touraine, si on ne compte pas les raisins, bien sûr. La sécheresse aussi impressionnante quand on regarde le niveau de la Loire, on vous en parlait hier. Eh bien, celui du Cher, régulé lui de manière artificielle, va l'être aussi ces prochains jours. Moins d'eau déversée dans la rivière, le temps de faire des travaux sur les barrages, prévient Tours Métropole. Ce sera le cas jusqu'au 9 octobre.
0: La rentrée du TMB ce soir.
2: Les basketteurs tourangeaux de retour sur leur parquet de Montconseil pour leur premier tour de Coupe de France contre Vitré, autre équipe de National 1, début du match à 20h. En tennis de table, le multiple médaillé mondial Clément Berthier, de nouveau en lice au World Para Elite dans les Yvelines en double mixte. Le parapongiste tourangeau licencié du TT joué a remporté les simples messieurs hier. Il a battu le numéro 2 et 3 mondial. Grosse journée, beaucoup de tension, mais une victoire à la clé pour Clément Berthier.
5: J'ai fait une belle journée avec un bon niveau de jeu qui m'a permis de gagner ce tournoi. J'ai eu mon quart de finale où je gagne 3-7 à 2, 12-10 dans le dernier set, donc c'était serré. En demi, je gagne aussi à la belle, mais 11-5. Et en finale, je gagne 11-9 à la belle, en étant mené 8-5, donc c'était assez serré.
2: Et ce matin, Clément Berthier et son binôme Esteban Héro, aussi en lice, en double messieurs, ont perdu leur premier match 2-1. Clément Berthier qui sera aussi en double mixte avec Morgan Caillot. Premier match à 14h.
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2: On le voit à travers les fenêtres du studio, c'est un très beau soleil d'été.
0: Il est très très présent, oui, effectivement. Oui. Il fait même un peu chaud quand même. Hein,
2: pour un 15 septembre.
0: Hein, ouais, c'est un petit peu chaud. 32-33 degrés attendus aujourd'hui pour les maxis avec un soleil effectivement omniprésent toute la journée. Il sera là demain aussi, mais les températures elles vont franchement baisser puisqu'on va perdre 10 degrés là pendant la nuit.
2: Ça va faire du bien.
0: 22 à 23 prévus au maximum demain, même si le temps reste très agréable effectivement entre soleil et quelques petits nuages. Il fera 10 à 12 degrés demain matin. Je vous souhaite une excellente après-midi. Vous écoutez Ici Touraine. Il est midi 5. On retrouve Enora Malagré. On vous doit bien ça.
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2: Bonjour à tous, il est midi 5 sur votre radio Ici. J'espère que vous allez bien, je suis ravie de vous accueillir dans ce nouveau rendez-vous. Ici on parle bon plan, vie quotidienne, arnaque à éviter, santé. Nous sommes là pour vous rendre service parce qu'on vous doit bien ça. Aujourd'hui avec Aude Razo, coucou Aude.
8: Coucou
2: Madame anti-arnaque, nous sommes en direct de Montpellier. Nous sommes dans les studios à Montpellier. Merci à Ici Héro pour cet accueil chaleureux. On est trop contente d'être là pendant que les petits camarades sont dans un autre studio à Paris. Je parle de Valère Coréard, monsieur Bonplan. Coucou Valère.
9: Salut Enora, bonjour à toutes et tous.
2: Monsieur Pierre Fabin, notre vétérinaire. Salut Pierre.
10: Bonjour, bonjour à tous.
2: Et mon rayon de soleil, Elsa Wolinski. Coucou Elsa.
11: Coucou, bonjour à tous.
2: Comment êtes-vous seule dans ce studio avec ces garçons?
11: Tu me manques beaucoup, vous me manquez Enora, énormément.
10: On dirait que c'est le supplice d'être avec nous. Mais...
2: Oh là là, mon Dieu, quelle ambiance aujourd'hui, en tout cas aujourd'hui. On va parler shopping, entre autres, hein, mais pas n'importe comment. Quoi acheter pas cher et qui soit éco-responsable, bien sûr. On a 1000 bons plans, oui, carrément, pression pour vous les copains. Vous avez des questions, appelez-nous ou laissez-nous un vocal sur notre WhatsApp gratuit 0810 055 056. Nous sommes là pour vous, c'est votre émission. Et puis laissez-nous des messages vocaux comme Stéphanie l'a fait aujourd'hui.
12: Bonjour l'équipe, Stéphanie de Carré. En demandant un remboursement d'ostéopathe, j'ai découvert un remboursement de prothèse auditive sur mon compte, alors que je n'en porte pas.
2: Voilà, alors ça c'est une question pour vous, hein, Aude Razo.
13: Ça s'appelle une arnaque, effectivement,
2: voilà,
13: qui est assez répandue, une fraude alors à la mutuelle ou à la sécu, je vais vous expliquer.
2: D'ailleurs, j'embrasse très fortement Carré, hein, tous les habitants de la ville de Carré-Plouguer où j'ai grandi, voilà. Message personnel, on répond en tout cas à Stéphanie dans une trentaine de minutes. 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On vous doit bien ça sur Ici. 17 et on démarre l'émission avec vous, chère Aude, chère Valère, entre autres. On aime le shopping, on veut faire du shopping, mais pas n'importe comment, les amis.
13: Non, pas n'importe comment. Estelle, une auditrice, m'a envoyé un message et je la remercie parce qu'en fait, elle s'est fait avoir par un site pas très réglo, pas réglo du tout, même qui vend des maillots de bain. Il s'appelle monmaillotdebain.com et c'est bien qu'on en parle. Merci à Estelle parce que je suis très souvent interpellée sur ce genre d'arnaque. Je vous fais le topo. Estelle s'achète un maillot de bain sur le site.
2: Ouais.
13: Très très joli site, il est encore en ligne, hein. Je suis allée le voir encore ce matin. Il y a un énorme choix, vous avez des maillots de bain Enora pour 30-40 euros, ce qui est quand même pas très cher pour un maillot neuf.
2: Ouais, tout à fait.
13: Estelle commande, elle paye, sauf que derrière elle se retrouve avec des prélèvements. Alors 29 euros par-ci, 59 euros par-là, 89 euros encore. Donc en fait Estelle a dû faire carrément opposition, elle s'est fait faire une nouvelle carte bleue. Ce genre de témoignages j'en reçois vraiment beaucoup et on peut tous se faire piéger par ces sites qui sont très bien faits. Il y a deux choses à retenir de ça. C'est très important. C'est pas parce qu'un site est très joli que c'est un site fiable.
2: C'est comme les garçons.
13: Voilà.
2: Excusez-moi. Je suis sortie tout seule.
13: C'est très facile de faire un site très joli pour vous vendre des vêtements qui fait joli, qui fait sérieux, mais c'est pas un gage de sérieux. C'est toujours important de garder ça en tête. Deuxième chose, comment ne pas se faire avoir? Je me suis fait avoir, hein, je vous le dis. Je suis humaine comme tout le monde. Un jour, j'ai flashé sur un haut, sur Instagram. Il y avait un très joli t-shirt jaune que je trouvais magnifique. Je l'ai commandé. Je connaissais pas du tout le site. Enfin, Je me suis retrouvée avec une serpillière, un truc immonde. Voilà. Donc en fait, on peut tous se faire avoir. Je me suis fait avoir alors que je parle d'arnaque à longueur. Voilà, c'est ça, exactement.
2: Dans le permis,
13: comment ne pas se faire avoir quand on ne connaît pas la marque, le site, que vous êtes arrivé dessus un peu par hasard, avec une pub notamment sur les réseaux sociaux. Mon conseil, c'est toujours de faire quelques recherches bien avant sûr, d'acheter. On sûr. Prend quelques secondes, c'est 30 secondes. Donc je reviens au maillot de bain d'Estelle. Je tape dans Google monmaillotdebain.com, donc le site sur lequel elle est allée. Et donc rapidement, je tombe sur des témoignages, mais beaucoup de témoignages de gens pas contents du tout. Donc je peux vous en lire quelques-uns. Produit de très mauvaise qualité, c'est censé être du Made in France, mais il y a écrit Made in China sur l'étiquette. J'ai été débité à n'en plus finir, etc. Donc en fait, si Estelle avait juste fait ça, tapé le nom du site dans Google, elle aurait vu tous ces commentaires et elle n'aurait pas acheté ce maillot. Alors les commentaires, évidemment, il y a à boire et à manger, mais quand vous avez des tonnes et des tonnes de mauvais commentaires, c'est qu'il y a quand même quelque chose qui cloche. Méfiez-vous des sites avec des méga promos, des -80%, -90%.
2: Ouais, ça
13: c'est rarement réglo. Ouais,
2: les gens sont pas généreux à ce point. Hein.
13: Voilà, et ne foncez pas tête baissée comme moi j'ai pu le faire, comme Estelle a pu le faire pour vous acheter un joli haut neuf pas cher. Il y a des moyens autres pour trouver des vêtements neufs et pas chers de manière sûre.
2: Si vous avez eu des déconvenus comme ça, écrivez-nous, appelez-nous 0810 055 056 Valère. On a des petits bons plans là pour nous aider un peu. Comment ça se passe?
8: Évidemment qu'on a des bons plans. Alors c'est vrai que
2: forcément notre Valère.
8: Le réflexe plateforme pas cher, made in China nécessairement. Moi je le déconseille parce que il y a beaucoup de déconvenus. Il y a des questions de sécurité, il y a des questions de qualité et à la fin ce qu'on croit économiser en fait on le perd parce que tout simplement ce qu'on a acheté ça vaut rien. Alors déjà le premier conseil que je peux vous donner c'est d'acheter hors saison. C'est tout bête mais enfin des manteaux et des pulls c'est plutôt au printemps et les maillots de bain c'est maintenant qu'il faut les acheter. Ouais, non mais Elsa on est d'accord, je vois
11: on
8: que
11: on est d'accord.
2: Non, parce Elsa, qu'elle est déjà chef, sur les maillots.
8: C'est ça. Bon, donc ça c'est vraiment important. Au-delà des soldes, il y a des promos et il y a des fins de stock. Et vous avez aussi des enseignes à petit prix. Et ces enseignes, ce qui est intéressant, c'est qu'elles ont pignon sur rue. Donc il y a un SAV, on peut retourner. Je pense à Kaby, Gémeaux et j'en passe. C'est pas cher. C'est pas idéal d'un point de vue écologique, mais enfin, ça permet d'accéder à une offre à bas prix, avec derrière un minimum de qualité. Mmh. Et puis, il y a les magasins de déstockage. Et ça, c'est vachement bien parce que ces magasins écoulent des invendus, des fins de série, des surplus. Là, vous allez avoir des prix intéressants.
2: Mais Valère, est-ce qu'on n'a pas des mauvaises surprises avec ces déstockages? J'ai toujours peur de me retrouver avec un demi-string ou une culotte un peu douteuse. Non, alors, pas du tout. C'est une bêtise, évidemment, ce que je dis. Enfin bon.
8: C'est-à-dire là, je ne parle pas de vêtements qui ont des défauts. Je parle de fins de série qui n'ont pas été vendues. Ce sont des invendus. Donc, on déstocke des vêtements qui sont en parfaite qualité, enfin en parfait état. Simplement, ils n'ont pas trouvé acheteur. Donc non, il n'y a pas ce risque a priori, en tout cas de demi-string notamment. Je comprends votre enjeu.
2: J'aime vous l'entendre dire dans votre bouche, Valère. Ça a beaucoup de saveur.
8: Bon, en deux mots juste, deux trois autres conseils intéressants. Vous avez les villages de marque. Ça, c'est quand même assez connu. Et là, c'est pareil, on va souvent être sur des fins de série, mais il y a des choses intéressantes. Les ventes privées et les fins de série en ligne, bon, je vais citer VP et Showroom Privé, qui sont très connus, mais enfin, ça permet de faire de belles affaires. Et puis, les rayons textiles des hypermarchés, parce que oui, parfois, dans son hypermarché, on va trouver des vêtements d'enfants, quelques sous-vêtements, des pyjamas, et là, on est aussi sur des prix très bas. Et tout ça, ce sont des conseils pour du neuf, Enora.
2: Merci Valère Coréard. On continue à parler shopping. Écrivez-nous, appelez-nous 0810 055 056. On va parler marché de seconde main, évidemment, juste après Étienne Dao et Dany. Ce titre sublime comme un boomerang. On vous doit bien ça. C'est votre nouveau rendez-vous quotidien sur votre radio ici.

0: Boomerang, Étienne Daou et Dany sur votre radio ici.
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0: On est ensemble jusqu'à 13h, c'est votre nouveau rendez-vous sur votre radio ICI. Ça s'appelle On vous doit bien ça, avec toute ma joyeuse bande de chroniqueurs, Audrazo, Madame Antiarnac, Valère Coréard, Elsa Wolinski, Pierre Fabin. On parlait shopping, comment mieux acheter, moins cher évidemment. On va aborder un sujet qui concerne beaucoup, beaucoup de Françaises et de Français, le marché de seconde main, chers amis. Audrazo.
3: Oui, un Français sur deux déclare avoir acheté un produit de seconde main dans les 12 derniers mois. Mm-hmm. On est clairement sur une vraie tendance. Le truc, c'est que maintenant, on a aussi un marketing de la seconde main. Et donc, il faut aussi arriver à faire le tri quand on achète des vêtements qui ont déjà servi. Alors, c'est l'ONG Oxfam qui a publié une étude, elle est sortie la semaine dernière, et elle montre bien que les plateformes de vente en ligne, les grandes enseignes de fast fashion, c'est cette mode éphémère, les grandes marques, elles intègrent en fait les articles d'occasion dans leurs rayons. Donc, vous avez des espaces dédiés maintenant avec des vestes et des robes qui ont déjà servi. Mmh. C'est un marché juteux. Voilà, on va pas. C'est 30 milliards d'euros en Europe, selon Oxfam, le marché de la seconde occasion. Donc, si vous voulez vraiment faire des économies et faire un geste écolo, la seconde main, c'est bien, mais gardez en tête que quand vous achetez un vêtement qui a été déjà porté, mais que vous l'achetez dans une friperie solidaire du style Emmaüs, ça coûte 5 fois moins cher que dans un commerce classique. Donc ça, c'est important à savoir.
0: Alors, avant que Valère nous distille ses bons plans, Elsa Wolinski, Pierre Fabin, vous achetez seconde main, vous les copains ?
4: Oui, moi ça m'est arrivé, et d'ailleurs Aude, ce que vous racontiez, effectivement aujourd'hui il y a des enseignes très connues, et ça je ne savais pas, je l'ai découvert vraiment il y a quelques jours, des enseignes très connues qui effectivement font de la seconde main, et là dernièrement je me suis acheté un petit pull.
5: Moi j'achète énormément pour les enfants en seconde main, parce que ça grandit tellement vite, ils les portent quelques semaines au maximum, et donc pour les enfants j'en achète énormément.
0: Alors Pierre Fabin, d'ailleurs, vous allez nous parler aussi vêtements pour animaux tout à l'heure, un peu plus tard dans l'émission. Comment vous dire que je me réjouis.
5: Ça va être ma passion. Est-ce qu'il faut mettre des animaux, des habits, pardon? Est-ce qu'il ne faut pas en mettre?
0: Est-ce qu'il faut mettre des animaux dans les habits? Pas sûr, effectivement. Valère Coréard, alors, on a hâte d'avoir vos bons

0: orientée luxe ou haut de gamme. Mm-hmm. Et là, vous avez Vestiaire Collective, qui est très connue. Je vois que voilà, Elsa connaît.
1: Oui, mais c'est plus cher. C'est plus cher. Là, on est vraiment sur du plus cher.
0: Oui, mais on peut se faire plaisir sur des pièces moins chères.
1: Et parfois, ils font la marque fait des braderies, tout ça. Donc
0: voilà, vous avez aussi Paradigme ou encore Jaillot avec deux i. Et puis, un bon plan, c'est la location de vêtements. Parce que.
2: Ah bah voilà, moi je fais ça, pardon.
0: Voilà.
2: Les costumes. Enfin, ça n'a aucun intérêt, pardon. Mais quand je fais des soirées mondaines, juste des dîners avec des potes, parfois je loue des costumes. Je suis très location. Je trouve que c'est super, c'est hyper rentable.
0: Et ça marche aussi pour un mariage, ça marche pour un baptême, ça marche pour une grosse soirée pour le nouvel an. Vous allez juste louer la belle pièce pour la soirée et ensuite vous la rendez. Et d'un point de vue écologique, c'est pas mal parce qu'on est sur cette économie circulaire. Enfin, réparer plutôt que remplacer. Le bonus réparation marche aussi chez les couturières et les couturiers agréés, 6 à 25 euros, tout simplement pour faire réparer un accro, un zip, une doublure complexe. Donc ça, c'est aussi un bon plan pour faire durer les vêtements. On est aussi dans les économies et dans l'écologie.
2: Merci, cher Valère Coréard. Alors, je voudrais vous dire quelque chose. On a une auditrice qui est venue nous voir de Béziers, qui s'appelle Sophie. Depuis tout à l'heure, elle boit vos paroles. Valère, je pense que vous avez une fan. En tout cas, je voudrais à nouveau remercier les copains de Montpellier qui nous accueillent chaleureusement ici, à Ici Héro. D'ailleurs, je fais un gros bisou à tout le réseau, d'ailleurs. On espère qu'on va faire un tour de France, carrément. Allez, vous vous embrasser physiquement, chers collègues, chers camarades. Mais pour l'heure, on va écouter Soprano. Ça s'appelle DJ. Bon, voilà, je crois qu'on a compris. À tout de suite. On vous doit bien ça sur votre radio ici.

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0: On est au cœur de votre nouveau rendez-vous sur votre radio ici. On est ensemble jusqu'à 13h. Continuez de réagir au 0810 055 056. On parle shopping, bon plan, comment payer moins cher en restaurant.

0: sont évidemment éco-responsables. Notre auditrice qui est venue nous faire un coucou dans le studio à Ici Héro, nous parler d'upcycling, évidemment, redonner une seconde vie à ne serait-ce qu'un toile de jute. Ça aussi, c'est quand même un super méga bon plan. On a vraiment des auditeurs fantastiques. Et d'ailleurs, en parlant d'auditrices et d'auditeurs, et ben, du coup, on va accueillir Roselyne. Bonjour Roselyne.
1: Bonjour Nora, ça va ?
0: Ouais, très bien. Bienvenue.
1: Bienvenue, oui, vous aussi.
0: Vous nous appelez d'où, Roselyne ?
1: De Nantes, de Nantes.
0: Ah là là, ah là là, une de mes villes préférées. Alors là, vraiment un gros bisou, un gros bisou. Et vive les Nantais, pardon, voilà, c'est très personnel.
1: Oui, c'est ça.
0: Voilà, on est d'accord. Chère Roselyne, dites-nous tout.
1: Eh ben moi, j'ai travaillé dans un grand magasin où il se passe toujours quelque chose, c'est facile, j'ai pas besoin de faire de pub. Et donc, j'ai travaillé 44 ans, donc il n'y a pas longtemps que je suis en retraite. Et donc, les soldes, ça fait partie de ma vie, je veux dire, hein, les préparations et tout ce qui s'ensuit. Et donc, je suis devenue quand même une acheteuse assez, depuis longtemps, je fais très attention à ce que j'achète. Et moi, j'achetais toujours à la deuxième des marques. Et autrement, j'achetais en fin de solde quand on fait des tout-un. Souvent, après, il faut trouver la taille, il faut trouver le coloris,
0: il
1: faut trouver... Mais bon, dans des grands magasins comme ça, on a quand même de la qualité. Et quand c'était... J'ai toujours fait, même pour ma fille, j'avais des sacs entiers. Et après, je revendais ou je donnais dans des associations. Maintenant, comme je suis en retraite, j'ai fait du tri.
0: Ouais.
1: Et j'ai été donnée dans des assos. Moi, je ne fais pas une tête, je ne bois pas. Donc, je vais donner. Et puis voilà, ça fait plaisir à d'autres gens. Et puis voilà. Quoi.
0: Mais évidemment. Mais dis donc, une magnifique élève. Alors ça doit plaire à notre Valère Coréard.
2: Alors ça me plaît. Et en plus, ça me faisait penser à une chose, Roselyne. Merci d'en parler. C'est qu'on peut également revendre ces vêtements, les revendre pour en racheter des nouveaux. Il y a plein de bons plans là-dessus. Et je crois, compte tenu de ce doigt levé et des yeux grands ouverts, qu'Elsa Wolanski est un peu spécialiste du sujet.
0: Mais je ne vois pas le doigt levé, mais je l'imagine.
3: Non, mais je fais ça tout le temps. Effectivement, tout à l'heure, vous avez parlé de Jayo, de cette marque. Il y a aussi la frange à l'envers. Moi, je revends mes vêtements.
0: La frange à l'envers, c'est
3: un endroit génial, effectivement.
0: Ah, okay.
3: Oui, alors c'est à Paris, mais je pense que... Voilà. Ils ont un site. Non, mais ils ont un site, donc on peut.
2: Non, mais de toute façon, il y en a plein sur tous ces sites où on achète,
3: on peut revendre.
0: Merci beaucoup, chère Roselyne. On vous embrasse très chaleureusement. Faites comme Roselyne, appelez-nous au 0810 055 056. C'est votre émission, votre nouveau rendez-vous quotidien. On est ensemble jusqu'à 13h, donc on vous doit bien ça. Mais pour l'heure, nous allons accueillir un ou une gagnante. Parce que vous le savez, si vous ne le savez pas, je vous le redis, je booste toute l'année votre pouvoir d'achat. Vous inscrivez sur le site ici.fr, il y a une petite page dédiée. Et hop, ça repart avec 200 euros. Qui s'est inscrit aujourd'hui ? Ou qui s'est inscrit aujourd'hui ? Bonjour, c'est Laetitia, me semble-t-il. Bonjour Laetitia.
4: C'est ça. Bonjour Enora. Bonjour Valère.
0: Bonjour. Oh, dis donc, bonjour Valère. On sent tu.
2: C'est ma journée.
0: Dis donc, le chouchou de ces dames, apparemment.
4: N'est-ce pas ?
0: Oh là là, j'adore. Elle me sent.
4: Surtout pour ses bons plans, déjà, d'une part.
0: Bah, c'est ça qu'on aime chez lui. Et vous savez, physiquement, il n'est pas vilain. Et ça, c'est...
4: c'est dommage, hein, dans le téléphone, on ne voit pas.
0: Oui, mais vous habitez où ?
4: Alors, une petite commune dans le Nord Côte d'Or.
0: Eh ben écoutez, on va vous le ramener en chair et en os.
2: Non mais ça suffit.
4: Oui, c'est très bien là-bas.
0: Vous pourrez juger sur pied, vous allez voir, il est de seconde main, mais il est très intéressant. Oh
4: oui,
0: mon Dieu.
4: L'avantage de la seconde main, c'est ce qu'on dit, les gros défauts sont déjà passés, après c'est le meilleur.
0: Bravo. Tout ce qui se passe, j'adore. En attendant, chère Roselyne, non pas du tout, Laetitia, excusez-moi, j'en perds mon latin. Vous êtes inscrite sur le site d'ici.fr et vous avez bien fait. C'est gagné. Bah oui, c'est pas mal ça pour booster la rentrée, hein.
4: Ah oui, on en a tous besoin. Et en plus, j'ai le plaisir de vous parler. C'est génial. Bienvenue dans la famille d'ici.
0: Oh, merci beaucoup. Oh là là, attention, hein, je suis en préménopause, je vais me mettre à pleurer. Allez, je vous embrasse très fort. Je vous embrasse très très fort. Prenez soin de vous.
4: Moi aussi.
0: Gros bisous. Bonne journée, c'est votre émission, hein, vous l'avez compris, vous êtes ici, chez vous, ça s'appelle On voit bien ça, on est ensemble jusqu'à 13h et c'est tous les midis. Mais pour l'heure, c'est l'actualité dans toutes vos régions grâce aux 44 locales de votre radio ici que je salue. À tout de suite.
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13: Ah, j'ai une bonne nouvelle, journée européenne du patrimoine, c'est ce week-end, avec plein d'animations à vivre en Indre-et-Loire. Allez, on part à jouer les tours, qui organise une dictée du certificat d'études de 1952. C'est vendredi à 19h à la classe musée René Granger. Première difficulté déjà, l'écriture de la dictée se fait à la plume, donc faut bien écrire avec un stylo plume. Deuxième, on verra toutes vos coquilles. La dictée sera diffusée en direct sur le site de la ville de Jouer les Tours. 20 personnes maximum, donc faut s'inscrire très vite. Il y aura aussi trois autres dictées dans le week-end, notamment une pour les enfants le samedi. On part maintenant à Amboise avec le Festival Loire. Ce samedi, un festival autour de la Loire à Amboise. Animation pêche en Indre-et-Loire pour les enfants, concert de chant historique ligérien, des conférences sur le fleuve, mais aussi théâtralisé. Et on finit avec du concert jazz en bord de Loire. Et puis, il y aura un feu d'artifice aussi, parce que le feu d'artifice du 14 juillet avait été décalé.
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0: Midi 32 sur votre radio. Ici, bienvenue dans votre nouveau rendez-vous. Ici, on parle bon plan, vie quotidienne, arnaque à éviter. On parle santé et aussi de nos petits animaux. Nous sommes là pour vous rendre service, en gros, parce qu'on vous doit bien ça. C'est le titre de ce nouveau rendez-vous quotidien. Nous sommes ensemble jusqu'à 13h. Moi, je m'appelle Enora Malagré et je suis avec Aude Razo, Valère Coréard, Pierre Fabin, qui nous parlera vêtements pour animaux, que j'ai hâte, et notre Elsa Wolinski, qui nous dira qu'on peut tout envoyer valser en termes de dictat de la mode quand on a plus de 50 ans. Bref, un joli programme jusqu'à 13h, mais pour l'heure, on va répondre au vocal d'une auditrice, Stéphanie, qui nous a appelé au 0810 055 056.
15: Bonjour l'équipe, Stéphanie de Carré. En demandant un remboursement d'ostéopathe, j'ai découvert un remboursement de prothèse auditive sur mon compte, alors que je n'en porte pas. J'ai contacté ma mutuelle qui m'a indiqué qu'il semble s'agir d'une fraude. Soyez vigilants, car ça pourrait bloquer certains remboursements. Je vous remercie beaucoup et bonne journée à vous.
0: Alors, bonne journée à vous aussi, chère Stéphanie. Merci beaucoup d'avoir appelé. Faites comme notre auditrice, 0810 055 056. Pendant la diffusion du vocal, Aude s'est redressée avec une suée de colère. C'est pour Aude Razo, madame
16: Antiarnac. Oui, Stéphanie, merci à vous aussi, parce que l'assurance maladie, on parle souvent de ces arnaques, ces fraudes. En fait, on parle de fraude là, à la prothèse auditive, avec un remboursement donc pour des prothèses auditives que vous n'avez jamais demandé ni reçu. Alors, c'est répandu. Voilà, l'assurance maladie le dit. D'ailleurs, elle a essayé de serrer la vis pour essayer de contrer ça. Vous avez carrément des fausses sociétés qui récupèrent nos données, nos informations, qui éditent des fausses factures et qui se font rembourser par la Sécu ou par la mutuelle dans votre cas. Et donc, il est probable en fait que les prothèses en question n'existent pas du tout. Alors, la première victime dans l'histoire, c'est plutôt votre mutuelle. la Stéphanie, puisqu'elle a remboursé quelque chose qu'elle n'était pas censée rembourser. Deuxième question quand même, qui vous concerne, comment ils ont fait pour avoir vos données? Parce que dans l'eau, il a bien fallu fournir à un moment donné, je sais pas, votre numéro de sécu, votre carte de tiers payant. C'est des données qui traînent, que les escrocs peuvent récupérer ici ou là. Alors, je pense pas, Stéphanie, que votre espace Amélie Sécu ou votre espace mutuel ait été piraté, dans le doute. Dans le doute.
0: On check quand même, on vérifie. Voilà.
16: Je vous conseille de changer les mots de passe.
0: Ouais, voilà.
16: Les mots de passe. Juste pour être sûr. Okay. Je pense pas qu'il y ait eu une intrusion, mais pour être sûr. Et puis nous aussi, c'est vrai, faut qu'on prenne l'habitude d'éplucher les remboursements dont on bénéficie pour détecter des anomalies et les signaler, si besoin, à la Sécu et à la mutuelle. J'en profite parce que on parle de fraude aux prothèses auditives. Il y a une autre arnaque, rien à voir, hein, une autre arnaque, mais qui là concerne beaucoup de monde, c'est le démarchage. En gros, vous avez une société, d'audio-prothèse, comme ça qu'on dit, ouais, qui toque à la porte ou qui vous passe un petit coup de fil, ouais, c'est interdit, sachez-le, et qui vous propose un bilan auditif gratuit.
0: Ouais.
16: Donc ça, c'est très tentant. Souvent, c'est des arnaques. Vous vous retrouvez avec un appareil bas de gamme qui n'est pas réglementaire. Le démarchage comme ça pour les prothèses auditives, c'est interdit, donc ne répondez pas. Seul un audio-prothésiste diplômé est autorisé à réaliser les tests nécessaires pour appareiller un patient. Donc c'est important de bien suivre le process et de ne pas se laisser tenter par l'appât d'un bilan auditif gratuit, quelqu'un qui vous passe un petit coup de fil comme ça.
0: Merci Aude, vous êtes fait arnaquer. Vous avez des questions à nous poser. Vous avez envie de réagir. 0810 055 056. On est là pour vous, c'est votre émission parce qu'on vous doit bien ça. Je voudrais vous annoncer, vous êtes peut-être déjà au courant avec beaucoup d'émotion, Catherine Ringer, une figure incontournable du rock français, vient de nous quitter à l'âge de 69 ans avec Fred Chichin. Elle avait formé, vous le savez, l'un des duos les plus singulier de la musique française, les Rita Mitsouko, et ensemble, en 1984, ils avaient écrit cette chanson, cette intro, vous la connaissez, Marcia Baila. Sur cette chanson, Catherine Ringer rendait hommage à Marcia Moreto, vous savez, cette danseuse argentine qu'elle avait rencontrée dans le milieu du théâtre et de la danse, qui était morte d'un cancer à seulement 32 ans. Alors on va l'écouter et on va penser très fort à notre

0: la douce voix de Catherine Ringer sur votre radio ici.
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0: Allez, on va ravaler notre émotion, on va continuer parce qu'on est là pour ça, parce qu'on vous doit bien ça, de vous donner des bons plans. Et puis on va respirer un peu avec notre vétérinaire Pierre Fabin. Ah, il me tardait de cette chronique qui va nous parler vêtements pour chiens, gadgets ou pas. Est-ce que je ridiculise mes animaux ou pas? Dites-moi tout, et cher Pierre.
3: Effectivement, c'est un sujet qui divise énormément. Alors, est-ce que c'est bien? Est-ce que c'est pas bien? Est-ce qu'on va pas parfois un peu trop loin avec nos boules de poils? Alors, en tant que vétérinaire, on s'attend souvent à ce que je tape du poing sur la table en disant arrêtez, c'est ridicule, il faut interdire tout ça. Mais en fait, ma position est très claire. Je suis pas vraiment pour, je suis pas vraiment contre. Ouais. La seule et unique règle, c'est le bien-être animal. Tant que votre animal n'en souffre pas, qu'il ne montre pas de signes de stress, on peut en discuter. Alors, on va déjà commencer par ce qui est utile. Le manteau ou le petit pull. Là, c'est un grand oui, mais sous condition. Alors tous les chiens.
0: Ah, c'est un grand oui, mais ça empêche pas la peau de respirer?
3: Non, pas du tout. Alors tous les chiens sont pas des huskies. Si vous avez un chihuahua, un lévrier très fin,
0: c'est pas faux, Pierre.
3: Un chien à poil ras l'hiver, ils ont froid. Ou bien même juste chien qui a de l'arthrose, ils peuvent avoir froid l'hiver. Donc le manteau va lui faire du bien. Pensez aussi aux chats ou aux chiens nus. Les chats sphinx qui n'ont pas de poils, ils ont pas de protection contre le froid.
0: Ah, donc, c'est pas très joli ça.
3: Ah, moi j'adore. Voilà, c'est ma passion. Franchement, j'adorerais en avoir un, mais ma femme a peur. Donc pour eux, c'est vraiment une nécessité médicale. Et puis, tant qu'on est dans la garde-robe, on va parler des bottines pour chiens. Là aussi, on voit tout. Ah oui, il y a des bottines pour chiens qui existent. J'ai vu un chihuahua avec une paire de Nike l'autre jour.
0: Mais non, c'est un nom.
3: C'est un nom en temps normal. Alors, le chien, il a besoin de ses coussinets pour sentir le sol, pour trouver son équilibre, pour transpirer aussi, parce que c'est le seul endroit où il transpire. Donc, d'accord. Les chaussons, on les réserve uniquement pour des conditions extrêmes. Si votre chien part faire de la randonnée dans la neige pendant 3 heures et qu'il n'est pas habitué, oui, il lui faut des chaussons, sinon il va se blesser les pattes. L'été, sur le goudron brûlant, on oublie souvent que le goudron va monter à 50 à 70 degrés. Donc, quand on a besoin de vraiment sortir avec son chien, on peut lui mettre des chaussons. Et parfois, ça permet aussi tout simplement de protéger une petite blessure à la patte.
0: Audrazo a une petite bafouille à vous dire.
4: J'ai une question, Pierre, sur les réseaux sociaux. On voit pas mal de vidéos, des fois, avec des gens qui déguisent leur animal, qui déguisent leur chat.
0: Il allait pour Halloween
4: et tout. C'est grave,
3: ça,
4: ou pas?
3: Ouais, justement. Alors, en dehors des cas précis pour confort, météo, si on habille nos animaux, c'est pour nous faire plaisir à nous. Eux, au mieux, ils sont habitués et ils s'en foutent complètement. Ils tolèrent le tissu, mais ils peuvent en souffrir dans certains cas. Et justement, là où c'est vraiment non, c'est les déguisements. Vos animaux n'y prennent aucun plaisir.
0: Voilà.
3: Les petits chiens qu'on voit se promener avec une petite épée et tout ça, là, qui s'agitent dans tous les sens, les tutus, les tenues de hot dog, ça peut même être dangereux au final.
5: Donc, vous voulez dire que moi, par exemple, qui déguise mon chat méchat à Noël avec le petit chapeau du Père Noël,
3: on va pas être copains sur ce cas-là. Il y a des animaux qui le tolèrent. Voilà. Votre chat, votre chien le tolère, il n'y a aucun problème. Pour moi, il y a quand même deux, trois choses où il va falloir faire attention. Déjà, comment savoir s'il le tolère? Il va falloir les regarder. Si votre animal se fige comme une statue, s'il marche en crabe, s'il est paralysé par terre, s'il se frotte sur les murs, s'il a les oreilles plaquées en arrière, ou même chez le chien, il y a un signe très discret, s'il baille en permanence, c'est qu'il est stressé.
0: Dans ce cas-là,
3: il vaut mieux retirer. Et pensez aussi que l'animal va communiquer avec son corps. À partir du moment où on met un déguisement, il n'arrive plus à communiquer avec les autres. Et du coup, pour les chiens, ne les sortez
0: pas. Comme quand Valère, il se déguise.
6: Il y avait longtemps. Tiens.
3: Et si vous sortez votre chien avec un déguisement, imaginez votre chien, vous le sortez à Halloween déguisé en hot dog, il croise un gros Rottweiler, et bien, il peut terminer en hot dog. Non, mais c'est une réalité. Parce que l'autre chien ne va pas comprendre ce qui se passe. Et là, justement, il va falloir faire attention.
0: Alors, excusez-moi, je crois que c'est ma chronique préférée depuis la rentrée. Si vous déguisez votre chien, si vous habillez votre chien, si vous avez des questions, 0810 055 056, on va écouter un peu de musique et juste après, Valère Correr a quand même un petit bon plan pour des vêtements pour chiens, pas cher, n'est-ce pas Valère?
6: Mais oui, pas cher, toujours pas cher avec
0: toujours
6: moi,
0: toujours pas cher, mais pour l'heure, c'est Indochine qu'on va écouter. J'ai demandé à la lune sur votre radio ici dans On vous doit bien ça. On est ensemble jusqu'à 13h. Ça passe vite.

0: demandez à la lune Indochine sur votre radio ici dans Vous doit bien ça.
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0: Et j'en profite un coucou tout particulier à Oli de Sat, le guitariste d'Indochine qui, figurez-vous, nous écoute.
3: Oh la classe.
0: Et oui, j'ai un petit peu le melon, j'ai des amis célèbres. Alors, plus sérieusement, nous allons parler dans un instant avec notre chère Elsa de comment on s'habille après 50 ans. Je la connais par cœur, elle va nous dire bah, comme on veut, et c'est ça que j'aime. J'ai hâte. Mais pour l'heure, on va juste prendre rapidement notre chère Sylviane qui voulait réagir justement à la chronique de notre Pierre Fabin sur les vêtements et les animaux. Bonjour Sylviane.
4: Bonjour Enora, bonjour Monsieur Fabin, bonjour toute l'équipe.
0: Bonjour, bienvenue.
4: Très heureuse d'être avec vous. C'est toujours à Issinor que je téléphone, donc ça change.
0: On les embrasse très fort à Issinor, qui font un travail extraordinaire. Nous, aujourd'hui, on est à Montpellier. Bisous, ici Héro. On vous écoute, Sylviane.
4: J'ai déjà cherché ça depuis des années pour acheter des bottes pour chiens, des bottes ou des chaussures ou quelque chose pour protéger les coussinets, surtout l'été. Et en fait, j'ai jamais trouvé. Donc, je voulais demander à Monsieur Fabin si
0: Monsieur Fabin, où est-ce qu'on trouve des bottes pour petits chiens?
5: L'idéal, quand même, c'est d'essayer, parce que c'est comme nous, il y a des tailles. Donc, allez en animalerie ou chez votre vétérinaire, ils seront de bons conseils en général pour trouver le bon modèle qui aille à votre chien. Et justement, ça va dépendre de ce que vous voulez faire avec, parce que si c'est pour protéger de la neige ou bien pour protéger de l'été, c'est pas du tout la même bottine, parce qu'il y en a une qui doit être plus respirante que l'autre. Donc en fait, en général, en animalerie, ils sont vraiment de très bons conseils sur ça.
0: Très rapidement, Valère Coréard, le petit site pour les vêtements pas chers pour chiens.
3: Justement, je regardais sur Vinted les bottes pour chiens, j'en ai trouvé, vous voyez, 5 euros les deux paires, hein, puisqu'il faut forcément deux paires pour les chiens, sinon il y a un petit problème. Mais n'hésitez pas à
5: Quatre. Deux paires, oui, pardon.
3: Okay. N'hésitez pas à regarder sur Vinted, ça marche aussi pour ça.
0: Bien, Valère. Elsa, ma douce Elsa. Oui. Comment on s'habille après 50 ans? Vous nous racontez un bien.
6: Bien sûr, on s'habille comme on veut, évidemment. Ouais. Hier, je vous racontais qu'on avait toujours le droit de s'amuser après 50 ans. Et aujourd'hui, évidemment, j'ai une autre annonce à vous faire. Et oui, on a envie de s'habiller comme on le désire. Mais bizarrement, ça a l'air compliqué, figurez-vous, Enora. ça alors. Oui, parce qu'apparemment, à partir d'un certain âge, non, on ne peut pas. C'est pas possible. La jupe, elle est trop courte. Attention, le décolleté pas trop profond. Heureusement que j'en ai pas. Hein. Aujourd'hui, je suis avec deux hommes à la radio. Le jean pas trop moulant, les imprimés, ça on évite complètement. Les couleurs surtout pas trop voyantes, la transparence, oh là là, compliquée. En fait, passé un certain âge, tout devient trop court, trop moulant, trop coloré, trop sexy, Valère, trop jeune. Et je ne l'invente pas, selon une enquête de l'ARP, c'est une grande association américaine consacrée justement aux femmes de plus de 50 ans, près d'une femme sur deux ressent une pression à s'habiller selon son âge, pardon. Une autre étude fixe, même à 56 ans, l'âge où on se sentirait trop vieux, en fait, pour suivre la mode. Mais c'est pas possible, n'importe ce n'est pas
5: quoi.
6: Vrai. Alors moi, vous me connaissez, Nora. Plus on me dit, à votre âge, il faut éviter, évidemment, plus ça me donne envie de le faire, parce que je m'habille pas pour avoir l'air plus jeune, je m'habille pour me sentir bien, pour être heureuse, pour être libre, c'est surtout
0: ça. Bravo.
6: Alors, arrêtez de nous disséquer, arrêtez de penser à notre place. Je me répète, vous avez 50 ans, 60 ans, 70 ans, vous voulez mettre du rose fluo, mettez du rose fluo. Un décolleté, mettez un décolleté. Faites-le parce que vous avez envie de le faire. En revanche, puisqu'on parle shopping aujourd'hui, moi j'ai décidé de donner des petits conseils. Valère, votre jean moulant, non. Je vais en reparler après l'émission.
3: C'est totalement faux, c'est absolument
6: vrai,
3: pas faux.
6: Un petit jean moulant aujourd'hui, ça va pas.
3: C'est faux.
6: Non, ça va pas. Voilà mon Enora.
0: D'accord, merci. Les mots libérateurs et très justes de notre Elsa Wolinski. Vous avez envie de réagir à l'émission? 0810 055 056. Vous êtes ici, chez vous. C'est votre nouveau rendez-vous sur votre radio ici. Ça s'appelle On vous doit bien ça. De la bonne humeur, des bons plans et aussi un peu de sérieux. C'est la recette de votre émission. À tout de suite sur votre radio ici.
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0: On est ensemble encore pour quelques minutes sur votre radio Ici. Aujourd'hui, on fait l'émission avec Aude en direct de Montpellier. Je voudrais vraiment encore chaleureusement remercier Ici Hero pour l'accueil. C'est assez chouette et les copains, eux, sont à Paris dans une belle ambiance. Vraiment, et vous êtes très très nombreuses et très nombreux à réagir au 0810 055 056. Comme notre auditrice, bonjour, j'ai oublié son prénom, mais oh là là, quelle blonde je suis. Geneviève, bien sûr. Geneviève,
13: coucou. Geneviève, oui, c'est ça. Bonjour, Enora.
0: Bonjour, Geneviève, vous nous appelez d'où ?
13: Alors, actuellement, je vous appelle de Matasse-Longrange. Nous sommes en vacances dans un camping, mais nous venons d'Alsace.
0: Ah, bah coucou, ici Alsace, du coup.
13: Voilà.
0: Geneviève, on vous écoute.
13: Voilà, nous avons un cavalier King Charles, c'est notre troisième d'ailleurs.
0: Trop beau, j'adore.
13: Et, ouais, n'est-ce pas, hein ?
0: Ah ouais, passion, cette race.
13: Alors, le dernier s'appelle Arthur.
0: Ah, j'adore.
13: Et j'ai confectionné déjà, avec le précédent, que je mets actuellement au dernier, un snood en genre dentelle rideau.
0: Mais c'est pourquoi quoi un snood ?
13: Un snood, vous savez, un tour de cou pour les humains.
0: Ah oui,
13: d'accord,
0: ok. Donc lui, alors, il a une petite écharpe, quoi, un snood, ok.
13: Voilà, mais par contre, pour le chien, ça a une autre fonction. Je le mets seulement quand on est en balade dans des endroits secs, où il y a des herbes sèches.
14: Pour éviter les épis.
13: Parce que avec ces... Voilà.
14: Exactement,
0: c'est notre vétérinaire,
14: idée,
0: vous entendez,
14: parce que l'été, on a énormément de problèmes, notamment avec les cavaliers King Charles qui ont le poil un petit peu long. Il y a ces petits morceaux végétaux là qui ressemblent à des petits harpons. Des pointes végétales qui vont rentrer dans les oreilles. Donc le snood va permettre d'éviter que ça rentre dans les oreilles, mais faites quand même attention parce que ça peut rentrer dans les pattes.
0: Mais vous lui mettez d'autres vêtements ?
13: Non, à part en hiver, un petit manteau, parce que quand il fait très froid ou des choses comme ça, mais pas plus que ça. Hein. Et mais surtout, le plus important pour nous, c'est le snood pour les oreilles. Hein. Parce que tout le monde nous regarde de travers quand on le voit avec le snood autour des oreilles. Mais bon, quand on leur explique, ah oui, vous avez raison, c'est vrai. Mais les gens n'y pensent pas à ça.
0: Non.
13: Parce que c'est quand même une intervention, c'est une anesthésie.
0: Bien sûr, madame.
13: C'est compliqué.
0: Bien sûr, Geneviève. On vous embrasse très fort. Merci, Geneviève.
13: Gros bisous à tous.
0: On essaie de prendre un maximum d'auditeurs, parce qu'il y a beaucoup, beaucoup d'appels au 0810 055 056. On va recevoir Sylvie, qui est avec nous, qui nous appelle de Malakoff. Coucou, ici par Île-de-France, d'ailleurs. Bonjour, chère Sylvie.
15: Oui, bonjour Enora et bonjour à toute l'équipe. Bonjour.
0: Alors vous, c'est un tout autre sujet qu'on a abordé au début de l'émission. Oui, l'émission est très riche, hein, vous le voyez, voilà, une arnaque pour Audrazo. On vous écoute, chère Sylvie.
15: Voilà, alors pour faire vite, je vends un petit appareil à raclette et quelqu'un me propose plus cher. Donc déjà, je me dis, oulala.
0: Plus cher, ah oui.
15: Oui, il veut payer plus cher que ce que je... Voilà. Et puis il me dit oui, moi je passe pas par le bon coin, je veux passer par Wiro. Vous comprenez, j'ai eu des problèmes jusque là, pourquoi pas. Il me donne son numéro, je lui demande et en fin de journée quand même, il me dit oui, alors moi j'ai un conseiller Wiro qui va vous appeler. Je lui dis mais il n'y a pas de conseiller Wiro. Il m'avait demandé ma banque et j'ai un monsieur qui m'appelle à 21h, très agressif et ah, qui oui. me dit mais madame, il faut, si vous voulez être payée, il faut donner vos coordonnées.
16: Ouais, oui, alors Sylvie, on va juste rappeler Wiro, parce que tout le monde ne connaît pas forcément, et c'est bien de connaître, parce que c'est un système de paiement qui est très très tendance.
0: Ah oui, en moi ce moment, je le fais beaucoup.
16: Sur les plateformes, donc en fait c'est un système de paiement instantané, ça vous permet d'envoyer de l'argent via un simple numéro de téléphone sans avoir à donner de RIB. Et donc Sylvie, vous avez eu le très bon réflexe, on ne donne pas son RIB, hein, ça se passe, tout se passe via l'appli Wiro ou via votre appli bancaire qui est connectée à Wiro. Mais surtout, très bon réflexe Sylvie, on donne jamais ses coordonnées bancaires dans ce cas-là. Restez sur les plateformes, quand vous êtes sur Vinted, le bon coin, pour payer, franchement, restez sur les plateforme, c'est le plus sûr, c'est sécurisé, c'est prévu.
0: D'accord, merci Audrazo. Faites comme nos auditeurs, hein, nos auditrices, 0810 055 056, c'est votre émission, chers amis. Vous êtes ici chez vous, dans On vous doit bien ça. On va accueillir, parce que deux fois par jour, je booste votre pouvoir d'achat et on repart avec 200 euros. 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Et aujourd'hui, c'est Sébastien qui s'est inscrit. Bonjour Sébastien.
17: Bonjour Enora, bonjour toute l'équipe.
0: Bonjour. Eh bien, on va vous prouver que ça fonctionne, cher Sébastien. Vous nous appelez d'où d'ailleurs ?
17: De Tours.
0: De Tours, on embrasse tous les habitants de Tours et pour vous, c'est gagné !
6: Bravo !
3: Bravo !
0: Oui, c'est tout simple, vous avez vu Sébastien ? On s'inscrit, on gagne, c'est pas mal, hein ? C'est la magie de la radio, comme on dit. Ça, c'est une très vieille expression que je viens de dire. On vous embrasse très très fort, cher Sébastien. Je voudrais à nouveau remercier chaleureusement ici Héro. On est dans les super studios de Montpellier, très très beau, joliment rénové, comme on dit. Gros bisous à toute mon équipe et puis nous, on se retrouve demain. Dans un instant, c'est le trésor de nos régions avec Marine Logénie que je retrouve.
16: Bonjour Enora. Bonjour Enora. Au menu du trésor de nos régions, une grosse journée sociale aujourd'hui. Nous serons notamment à Dijon avec le personnel du CHU, nous serons avec les pêcheurs en colère et puis nous serons également du côté de Concarneau car il y a un hommage qui se prépare à Charlie Dalin, le navigateur qui nous a quittés à l'âge de 42 ans. C'était en juin dernier. Donc nous serons en direct depuis la Bretagne, notamment dans le trésor de nos régions.
0: Ici, il y aura toute l'équipe. Madame Antiarnac, Monsieur Bonplan, donc vous n'hésitez pas, vous nous envoyez toutes vos questions au 0810 055 056. C'est
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0: Merci d'écouter la radio ici, il est 13h. Information, Marine Logénie.
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16: Bonjour à toutes et à tous, bienvenue dans le trésor de nos régions. Nous sommes le mardi 15 septembre, jour de rentrée sociale marquée par de nombreuses mobilisations. Nous serons à Dijon devant le CHU, à Fos-sur-Mer avec les pêcheurs en colère. On vous expliquera aussi pourquoi les agents EDF entrent dans la danse. Une colère et des inquiétudes partagées par bon nombre d'entre vous. Vous nous l'avez dit dans l'isoloir ici, on écoutera Laurent à Strasbourg pour qui il n'y a qu'une priorité, plus de pouvoir d'achat. Au programme du trésor de nos régions également, une enseignante de Lyon menacée de mort. Nous serons sur place à Véron avec le maire de la ville. Et puis direction Concarneau avec l'hommage à Charlie Dalin, décédé d'un cancer à 42 ans prévu en fin d'après-midi.
19: C'était mon super-héros et maintenant c'est le héros de tout le monde. Je trouve ça extraordinaire ce qui suscite chez les gens, toujours croire en ses rêves.
16: Les mots de l'épouse du navigateur Perrine, le pape Dalin. Au fond, on vous fera visiter une crèche pour chiens. Oui, oui, vous avez bien entendu, c'est à Toulouse, le trésor de nos régions. Ça commence tout de suite. On est ensemble jusqu'à 13h30. Et on commence par la disparition qu'on a appris ce matin d'une voix connue de toutes et tous.
19: C'était mon...
16: On est triste ce midi.
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16: Voilà, on est triste ce midi. Catherine Ringer, chanteuse du mythique duo des Rita Mitsouko, est morte d'un cancer à l'âge de 68 ans. Bonjour Émilie Mazoyer.
20: Bonjour Marine Legénie.
16: Vous êtes notre journaliste spécialiste musique sur ICI. C'est une très grande dame qui nous quitte aujourd'hui, Émilie.
20: Ah oui, alors une interprète incroyable. Tout de suite, on pense à Catherine Ringer, sa voix, sa façon de chanter, absolument tout. Alors le rock, évidemment, avec les Rita Mitsouko depuis les années 80. On a entendu C'est comme ça, là, à l'instant. Ça fait partie de l'album The No Comprendo. C'est un album qui aura 40 ans ce dimanche et qui a révolutionné le rock français. Sur ce disque, il y a Andy, les histoires d'A. Bref, c'est énorme, à tel point que le monde entier voulait bosser avec les Rita Mitsouko, comme par exemple Marc Plaky, le producteur de David Bowie. Donc oui, c'était une immense interprète, Catherine Ringer, une grande comédienne aussi, elle jouait ses chansons autant qu'elle les chantait. Et puis n'oublions pas qu'elle était autrice et compositrice, donc auprès de Fred Chichin, qui était son grand amour et aussi le cofondateur des Rita Mitsouko. C'est ensemble qu'ils ont écrit les chansons.
16: Une chanteuse engagée aussi, Émilie.
20: Ah oui, oui, oui, énormément. Déjà, dans sa façon de vivre, elle a jamais vécu comme une star, Catherine Ringer. Évidemment, les Rita Mitsouko, avec leurs 7 albums à succès, ils ont gagné énormément d'argent. Elle a toujours payé ses impôts en France. Catherine Ringer, elle en était très fière. Elle vivait dans une jolie petite maison en banlieue parisienne, au Lilas. Elle prenait le métro, le bus, elle parlait à tout le monde dans la rue. Donc déjà, ça, c'est une forme d'engagement. Et puis, engagée aussi pour les droits des femmes. Elle était très fière, depuis quelques mois, d'être la marraine de la maison des femmes de Grenoble. Et puis elle avait, le 8 mars 2024, jour donc des la journée mondiale des droits des femmes et le jour où l'IVG est entrée dans la Constitution française, elle avait été invitée à chanter la Marseillaise et elle a chanté sa Marseillaise.
21: Aux âmes, citoyens, citoyennes, formons nos bataillons.
16: Voilà, c'était un moment très très fort, ça, Émilie, on s'en souvient.
20: Oui, on s'en souvient, on se souviendra aussi voilà, de ses concerts. C'était absolument une bête de scène, Catherine Ringer. Ses duos aussi, que ce soit avec Marc Lavoine, avec Johnny Hallyday, elle a chanté « Quoi ma gueule, qu'est-ce qu'elle a ma gueule » sous la Tour Eiffel en l'an 2000, Bernard Lavillier. Puis très récemment, c'était une de ses dernières aventures en studio, avec le groupe de son fils, Raoul Chichin, guitariste comme son papa, Fred Chichin, le groupe Family Affair. Et Catherine avait repris une super chanson des années 60, Somebody to Love, c'est sa dernière, son ultime sortie discographique.
16: Merci beaucoup Émilie Mazoyer, on vous retrouve bien sûr ce soir dans Décibel à 19h sur ICI avec un hommage à Catherine Ringer.
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16: Grosse journée de mobilisation aujourd'hui. On part tout de suite au cœur d'une de ces manifestations à Dijon devant le CHU. Manifestation qui débute en ce moment même. Bonjour Thomas Nougaillon.
24: Bonjour Marine, bonjour à tous.
16: Alors les manifestants réclament des moyens et l'amélioration des conditions de travail, Thomas.
24: Oui, à l'hôpital public, on ne manque pas de courage, on manque de moyens. Le message que veut envoyer la CGT au CHU Dijon-Bourgogne est limpide. Et puis la trentaine de personnes présentes est là pour dire stop à la dégradation des conditions de travail. Il y a une politique, je cite, qui demande toujours plus à l'hôpital public, avec toujours moins de moyens. Depuis des années, dit le syndicat, les personnels hospitaliers tiennent l'hôpital à bout de bras et compensent quotidiennement des difficultés très concrètes d'organisation et de recrutement, dit encore la CGT, qui pointe la limite désormais atteinte car il n'y a pas assez de bras pour répondre aux besoins. Nous sommes avec Nathalie Pavlec qui est secrétaire générale de la CGT ici au CHU de Dijon. Nathalie, sur les pancartes que vous avez affichées sur le barnum de la CGT juste devant l'entrée du CHU, il y a ces affiches devant une croix avec un message non à la mort programmée d'un établissement de santé avec la date de création du CHU 1962-2026. On en est là selon vous, on va vers la mort des établissements publics de santé?
25: Oui, tout à fait. On va vers la mort des établissements de santé, tout confondu, nationalement. Moins de bras, moins de moyens, moins de matériel. On est dans une phase là où les personnels sont épuisés physiquement et psychologiquement. C'est très dur avec des congés reportés, des congés qu'on ne peut pas poser, des arrêts maladie quelquefois. On hésite parce qu'on se dit, mais qu'est-ce que vont faire mes collègues si je ne suis pas là? Donc on tire sur la corde depuis des années, et là
24: c'est
25: on est
24: très
25: arrivé.
24: Compliqué.
25: Très, très compliqué.
24: Merci Nathalie Pavlak. Et dans son sillage, les manifestants veulent obtenir notamment des recrutements supplémentaires, une revalorisation durable de leur rémunération, ou encore la reconnaissance de la pénibilité des métiers hospitaliers. Notez que seule la CGT a appelé à ce rassemblement ce mardi devant le CHU de Dijon.
16: Merci beaucoup. Merci. Thomas Nougaillon, en direct du CHU de Dijon, ici Bourgogne. Plusieurs mobilisations donc aujourd'hui, certaines marquées par des tensions. C'était le cas ce matin à Fos-sur-Mer. Plusieurs dizaines de pêcheurs ont bloqué ce dépôt pétrolier près de Marseille. Ils protestent contre la hausse des prix du carburant et la dégradation de leurs conditions de travail. Blocage levé depuis le milieu de matinée, mais marqué donc, Mathilde Vinceneux, par quelques altercations.
4: Autour d'un feu de palette devant les grandes cuves du terminal pétrolier, ils sont une quarantaine de pêcheurs à bloquer l'approvisionnement des camions-citernes. Ange Nathalie, pêcheur chalutier à Marseille.
5: La part gasoil sur notre chiffre d'affaires représentait 30% avant la crise. Aujourd'hui, on est à plus de 70%. Donc les bateaux ne sont plus rentables.
4: C'est la goutte de trop. Alors que la colère grondait déjà à cause de changements de réglementation sur la pêche en Méditerranée, ajoute Mathieu Chapelle, pêcheur artisan au Gros du Roi.
7: Toute cette réglementation, plus le carburant, plus, aujourd'hui, nous avons plus de ressources, on est au bord de la faillite, la Méditerranée va mourir.
8: Vous l'avez pas compris, ça, qu'on est mort.
4: Et les aides promises par le gouvernement pour compenser la hausse du prix du carburant tardent à venir.
7: Il y a quelques semaines, on devait toucher le mois de mai. On arrive début septembre et les compensations ne sont toujours pas là.
4: Nicolas Houni est lui aussi pêcheur artisan au Gros du Roi.
10: Vous parlez de mon équipage. J'ai un marin qui songe à vendre sa maison pour pouvoir subvenir aux moyens de sa famille. Ça risque de dégénérer.
4: Une colère que comprennent les chauffeurs routiers coincés depuis 3 heures du matin à l'entrée du terminal pétrolier, bloqués mais solidaires, résume Emmanuel.
22: Nous aussi, on en a marre. On la voit, la hausse du carburant, et c'est invivable.
4: Après l'intervention des CRS, les pêcheurs ont fini par partir, mais la mobilisation ne s'arrêtera pas tant que le gouvernement ne nous aura pas entendus, préviennent-ils.
16: Mathilde Vinceneux à Fos-sur-Mer pour ici. On apprend que la ministre de la Mer et de la Pêche, Catherine Chabot, recevra jeudi, donc après-demain, les pêcheurs qui ont bloqué ce dépôt pétrolier à Fos-sur-Mer. À l'approche des discussions donc sur le budget pour 2027, plusieurs secteurs sont inquiets, les enseignants, la santé, la police, les pêcheurs, on vient de l'entendre, et les agents EDF, près de 60 pourtant, sont en grève à la mi-journée. Pour terminer, à Paris, une manifestation est en cours, manifestation des enseignants du supérieur et de la recherche, manifestation aussi dans la capitale, des policiers mobilisés pour obtenir des réponses du gouvernement.
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16: Les syndicats se mobilisent donc aujourd'hui pour défendre leur pouvoir d'achat face à la vie chère, et cela vous inquiète évidemment aussi. Vous nous l'avez dit dans notre isoloir ici, à l'approche de l'élection présidentielle, ces isoloirs recueillent à travers tout le territoire vos craintes, vos envies, vos préoccupations pour l'avenir. Et vous êtes nombreuses et nombreux à devoir vous serrer la ceinture. Laurent est entré dans l'isoloir ici à Strasbourg. Le budget au quotidien, c'est son inquiétude principale.
26: Quels sont les sujets les plus importants pour vous en ce moment, que ce soit en positif ou en négatif ?
27: Le plus important pour moi, c'est le pouvoir d'achat. C'est vraiment le plus important.
26: Quand vous pensez à l'avenir, qu'est-ce qui vous rend optimiste ?
27: Eh bien, pas grand-chose. Malheureusement, pas grand-chose. Il n'y a plus rien qui va, j'ai l'impression. Et c'est pas en s'améliorant.
26: Quel serait votre message à la future présidente ou au futur président de la République ? Avez-vous une priorité à lui transmettre ?
27: Il faut absolument redonner, s'il vous plaît, redonner du pouvoir d'achat aux Français. Parce qu'il y a trop de charges, c'est insupportable. On finit jamais le mois avec du positif sur le compte. Et tout augmente. Il faut vraiment que ça s'arrête, quoi.
16: Et demain, l'isoloir de votre radio sera notamment place du marché à Bourganeuf avec Ici Creuse. Pour connaître où se trouve l'isoloir le plus près de chez vous, rendez-vous sur ici.fr. La colère des Françaises et des Français peut-elle entraîner un mouvement plus profond, plus long, similaire à celui des gilets jaunes ? En tout cas, Lyssone Tassin, le gouvernement fait tout pour éviter ça.
28: Officiellement, à la tête de l'État,
1: on se refuse à toute comparaison avec le mouvement des Gilets jaunes. C'est assez différent puisqu'il s'agit d'événements extérieurs comme la crise dans le détroit d'Hormuz, commente-t-on à l'Élysée. Mais dans les faits, le gouvernement fait tout pour ne pas laisser les revendications s'installer. On l'a vu avec les agriculteurs et ce matin, lorsque les pêcheurs bloquent un dépôt pétrolier, la ministre de la Mer et de la Pêche annonce les recevoir dans les prochains jours. Dans la foulée, le ministre de l'Économie et des Finances assure que le gouvernement continuera à accompagner la profession et tous ceux en première ligne. Nous sommes aux côtés des Français qui souffrent, a insisté Roland Lescure. Mais pas sûr que ces quelques mesures et cette câlinothérapie verbale suffisent face à des prix du pétrole toujours plus élevés. Le constat en haut lieu est aussi celui de l'impuissance. Emmanuel Macron n'a pas de majorité. Il ne peut pas annoncer l'augmentation du SMIC comme lors de la précédente crise des Gilets jaunes, souffle un conseiller qui pense aussi que les mécontents savent que la prochaine échéance pour se faire entendre, ce sera l'élection présidentielle.
16: Alison Tassin, journaliste politique, vous nous apportez régulièrement votre éclairage sur ici, à l'approche donc de l'élection présidentielle. Ce sera en mai prochain. Voilà ce qu'on pouvait dire à 7h sur cette journée de mobilisation. Une enseignante menacée de mort par un parent d'élève à Toulouse, un surveillant et une principale de collège victime des mêmes menaces à Bordeaux. Et aujourd'hui, c'est le maire de Véron, dans l'Yonne, qui témoigne du même scénario dans sa ville. Bonjour Steve Campagne.
9: Bonjour.
16: Merci beaucoup d'être avec nous dans le 13h de nos régions. C'est une mère de famille qui a menacé directement la directrice de l'école, c'est ça ? Racontez-nous ce qui s'est passé.
9: Écoutez, oui, c'est exactement ça. C'est-à-dire que il y avait visiblement, en fait, moi maintenant je le dis parce que hier j'étais un peu plus réservé, mais aujourd'hui j'estime qu'il faut quand même dire les choses et l'ensemble des choses pour bien comprendre et appréhender cette affaire. Les enseignants ont réalisé en fait un signalement aux services sociaux il y a quelques temps parce qu'il y avait eu une plainte d'une des enfants, si j'ai bien compris, d'un des enfants relativement à des violences. Donc les enseignants ont fait leur boulot puisque c'est leurs obligations de faire remonter les choses. Donc c'est ce qui a été fait, ce qui a déclenché visiblement une enquête sociale. Depuis, le climat est resté, hostile vis-à-vis du corps enseignant. Et au fond, j'allais dire, on peut presque le comprendre parce que vous faites l'objet d'une enquête sociale, c'est jamais agréable, c'est des moyens importants, sans doute à juste titre, mais disons qu'on peut comprendre que du coup, le climat soit un petit peu détérioré.
16: Bon. La mère de famille a menacé de mort la directrice, c'est ça ?
9: Ben en fait voilà, hier devant l'école, suite à une blessure, sa fille était tombée, je pense, dans la cour de récréation, elle avait une égratignure, et la maman estimait, a prétexté que c'était pas suffisamment bien soigné pour venir justement échanger avec la directrice et partir dans tous les sens et faire tout un tas de reproches à la directrice de l'école. Et à un moment donné, elle lui a dit, voilà, de toute façon, vous occupez pas mal de mes enfants, ça va très mal se passer pour vous. Et puis, elle a dit, vous mettez, alors ça, c'est complètement incohérent, mais elle a dit que les enseignants mettaient le couteau sous la gorge aux parents. Et après, elle a conclu son échange avec un mime sous le cou, vous savez, le doigt sous le cou, le mime de l'égorgement. Donc, bon, moi, je veux dire, elle peut demain, ils vont sans doute nous expliquer que c'est pas ce qu'elle voulait dire, que c'est parce qu'elle... Bon, très bien. Néanmoins, le geste a été fait. Le climat est extrêmement tendu. C'est inacceptable de faire ces gestes-là vis-à-vis du corps enseignant qui n'a pas du tout à être confronté à un tel niveau de violence.
16: Et en un mot, qu'est-ce que vous demandez aujourd'hui, Steve Campagne ?
9: Moi, je demande à ce que l'éducation nationale prenne ses responsabilités, à savoir qu'on enlève les enfants de l'école de Véron. Pourquoi ? Parce qu'on me dit, on pourrait entendre, oui, mais dans ce cas-là, on s'en prend d'abord aux enfants plutôt qu'aux adultes.
16: On punit les enfants.
9: Non. Oui, mais non, parce que ça c'est faux. Parce que comment on peut m'expliquer que un enfant qui va rester dans l'établissement, comment vont se faire les échanges avec le corps enseignant ? La famille sera toujours hostile, il y aura toujours une défiance parce qu'il y a eu des signalements, parce qu'il y a eu hier l'altercation qu'il y a eu. Donc le climat ce sera de toute façon détérioré. Bien sûr, les enseignants feront toujours l'effort, feront toujours bonne figure, mais plus jamais, madame. Plus jamais ils se comporteront comme un enseignant avec d'autres enfants. C'est-à-dire que quand il faudra dire aux parents qu'il y a peut-être du suivi scolaire à faire parce que ça va pas bien, peut-être quand ils seront en sortie scolaire et qu'il faudra reprendre l'enfant sur un comportement, on le fera peut-être pas parce qu'on se dira derrière ça va me coûter cher. Donc il va y avoir ça et ça sera naturel et instinctif.
16: D'accord. Donc ce que vous demandez,
9: possible.
16: Oui. Que vous demandez, Steve Campagne, c'est la fermeté à l'encontre de ses parents. Merci beaucoup d'avoir été avec nous dans le 13h de nos régions, maire de Veyron, dans l'Yonne. Vous retrouvez un dossier complet sur cette affaire sur notre site ici.fr. Nos institutions ont failli dans la protection des enfants. Ça, ce sont les mots d'Anne Hidalgo ce matin, l'ex-maire socialiste de Paris, auditionnée par la commission d'enquête sénatoriale sur les violences sexuelles dans le périscolaire. Coralie Moreau, journaliste police-justice pour ICI, bonjour.
3: Bonjour.
16: Alors, vous suivez cette audition pour ICI. Anne Hidalgo a commencé par exprimer sa compassion et ses regrets profonds pour les victimes et les familles.
3: Oui, une douleur et une blessure, dit-elle, alors que la ville avait la responsabilité de ses enfants. Pendant 10 minutes, Anne Hidalgo énumère tout ce qu'elle a mis en place depuis son arrivée à la tête de la mairie en 2014. Rapport d'inspection, plan d'action, protocole pour les signalements, renforcement des formations, jusqu'à la création d'un poste d'adjoint dédié en 2020. Mais le constat d'échec est là. De 12 signalements dans le périscolaire en 2015, on en est aujourd'hui à 235 enquêtes ouvertes depuis novembre dernier. Les failles sont mises en évidence dans la mission flash que l'ancienne maire de Paris commande en 2025 à l'inspection générale sur l'ensemble des protocoles mis en place. Seule la moitié sont bien appliqués.
16: Mais elle explique aussi, Anne Hidalgo, qu'elle n'est pas la seule responsable, qu'un maire ne peut pas tout.
3: Oui, si elle reconnaît les failles de la ville, Anne Hidalgo refuse de porter seule la responsabilité de ce terrible échec. Échec collectif, martèle-t-elle, et d'ajouter que ce sont bien toutes les institutions qui ont failli, éducation, collectivité, parquet, police, des institutions qui ne travaillent pas assez bien ensemble. Elle dénonce également le manque de formation des élus en matière pénale et leurs limites aussi, la difficulté d'informer les familles tout en respectant le secret de l'instruction et l'obligation d'agir en étant hors la loi, en décidant par exemple de ne plus embaucher d'agents qui auraient fait l'objet d'un signalement même après un non-lieu. Une solitude exprimée par tous les maires déjà auditionnés par la commission.
16: Merci beaucoup Coralie Moreau, journaliste police-justice pour ICI. Vous pouvez à nouveau envoyer un courrier ou colis à la poste et acheter des timbres. Vous l'avez peut-être remarqué ce matin, les services de la poste étaient perturbés suite à un incident informatique. C'est en fait une mise à jour qui aurait dû se faire la nuit dernière qui a échoué. Tous les bureaux de France étaient touchés. C'est donc désormais rétabli, nous confirme la poste.
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16: À suivre, des milliers de personnes attendues à Concarneau cet après-midi pour l'hommage à Charlie Dalin. Une rencontre avec un ex-rugbyman engagé dans la lutte contre les violences sexuelles et la visite d'une crèche pour chiens. Mais si ça existe, on ira à Toulouse. La ville de Concarneau rend donc hommage à son marin, à Charlie Dalin, vainqueur du dernier Vendée Globe, mort d'un cancer à 42 ans en juin dernier. Une véritable armada va prendre la mer cet après-midi, un moment qui s'annonce très fort pour son épouse, Perrine Le Pape Dalin, qui a pris conscience ces derniers mois de la popularité incroyable de son époux.
19: C'était mon super-héros, et maintenant c'est le héros de tout le monde. Je trouve ça extraordinaire ce qu'il suscite chez les gens, et ce qu'il a réussi à transmettre comme message, toujours croire en ses rêves. Pas forcément des rêves de course au large, mais des rêves...

0: Les détails.
1: Alors ce sera un hommage joyeux en plusieurs temps, à terre, en mer et dans les airs, avec d'abord des discours brefs à partir de 17h15, celui de sa veuve Perrine Le Pape d'Alain que l'on vient d'entendre, le président de la Fédération Française de Voile et également la ministre de la Mer Catherine Chabot, elle-même ex-navigatrice, avant que se déploie sur l'eau une inédite et immense parade nautique pour saluer la mémoire de ce marin d'exception. Pendant une heure et demie, de 17h30 à 19h, une nuée d'embarcations défileront sur l'eau devant Concarneau, de toute taille, avec entre autres une cinquantaine de bateaux habitables, hein, parmi lesquels les plus prestigieux navires de course au large, les ultimes, là c'est Trimaran Volant, les Imoca, les bateaux du Vendée Globe où Charlie Dalin a excellé, les Figaro Beneteau sur lesquels il s'est révélé un peu plus tôt. Au rang des bateaux exceptionnels se trouve encore l'Abeille Bretagne, ce remorqueur de haute mer, hein, descendu pour l'occasion de Brest, et le Cormoran, un patrouilleur de la Marine Nationale. Avant, à 18h30, un instant solennel, massif, l'Imoca avec lequel Charlie Dalin a gagné le Vendée Globe remontera seul le chenal de Concarneau. Avant, à 18h45, un énorme bazar, une minute de bruit simultané avec des cornes de brume, des fumigènes, des sirènes et les gigantesques jets d'eau de l'Abeille Bretagne. Et puis à 18h54, un survol mémorable est attendu, celui de la Patrouille de France, elle qui avait été la marraine du tout premier bateau Figaro de Charlie Dalin en 2011. Un feu d'artifice exceptionnel d'un quai avancé dans la mer sera tiré pour clôturer cet hommage à un marin de légende.
2: Merci beaucoup Nicolas Blanza, ici Brésisel, grâce à vous on y est presque déjà. Un hommage qui sera à suivre sur ici.fr. Allez, on reçoit ce midi un colosse au pied d'argile. Bonjour Sébastien Boy.
3: Bonjour.
2: Vous êtes ex-rugbyman, fondateur donc de cette association Colosse au pied d'argile, association qui lutte contre les violences sexuelles, le bizutage, le harcèlement. Et vous êtes, Sébastien, en plein tour de France à pied et à vélo pour relier Saint-Paul-les-Dax dans les Landes à Paris. Il y a 700 kilomètres au programme, c'est ça, et vous en êtes au deuxième jour.
3: Exactement, on est plus près des 900 km que des 700 parce que les parcours vélo sont différents que les voitures.
2: D'accord.
3: Mais effectivement, c'est un défi dans le défi, hein, parce que l'objectif de ce périple, c'est d'alerter aussi l'État, surtout sur l'état de la protection de l'enfance. Mm-hmm. Avec le travail colossal, sans jeu de mots, que nous faisons depuis la création, c'est 500 000 enfants sensibilisés, 200 000 adultes, 4 000 victimes accompagnées, et nous recevons uniquement 0,1% de notre budget en subvention de fonctionnement.
2: Donc c'est pour recueillir des dons.
3: C'est pour alerter l'État qu'on ne peut plus marcher tout seul. Aujourd'hui, l'accompagnement des victimes se fait sur les fonds propres de l'association, mm-hmm. soit 300 000 euros investis chaque année. Aujourd'hui, on est à l'agonie financièrement et c'est plus à nous à supporter cet accompagnement gratuit, c'est à l'État de le supporter à minima.
2: Oui.
3: Et surtout, voilà, parce que nous, on marche pour Colosse, je marche pour Colosse, mais il y a beaucoup d'associations comme la nôtre qui sont en difficulté aussi.
2: Sébastien Boy, pour ceux qui ne vous connaissent pas, qui nous écoutent, auditeurs, auditrices ici, vous avez vous-même vécu dans votre enfance des violences sexuelles. Est-ce que ça permet un discours de vérité face aux gens que vous croisez aujourd'hui ?
3: Ah ben, je ne m'en cache pas derrière les mots. Hein. Moi, j'ai été bien violé de 11 ans et demi à 17 ans. J'ai pu en parler 18 ans après. Ce qu'il y a de fort dans mon témoignage, c'est que systématiquement, il permet à d'autres victimes de s'identifier et de libérer leurs paroles. Mais surtout, le message important que j'envoie aux victimes, c'est que malgré tout ce que j'ai subi, aujourd'hui, je suis résilient. Et la résilience, elle est atteignable. Et pour ça, il faut accompagner une victime dans de bonnes conditions.
2: Oui, vous avez gardé le silence pendant 18 ans, Sébastien Boy. Pour ceux qui voudraient se livrer, parler, il faut avoir en face une écoute attentive. Votre association sert à ça aussi.
3: Exactement. Nous menons plus de 3000 interventions à l'année. Et on a une approche pédagogique qui permet cette libération de la parole. Et quand une victime parle, elle n'a pas besoin, il faut surtout pas qu'elle attende 3 mois un rendez-vous. Quand elle parle, c'est dans l'urgence. Donc c'est pour ça que nous, on a notre propre service d'accompagnement de victimes avec des psychologues, avec des juristes. Mm-hmm. Et surtout quelque chose qui est important, c'est que on fait une approche systémique en aidant la victime.

0: aussi des victimes collatérales, qui sont bien sûr les parents quand ils ne sont pas les auteurs de ces actes.
1: Et aujourd'hui, c'est justement cette écoute spécialisée qui est mise en danger, d'où une cagnotte également mise en ligne. Merci beaucoup Sébastien Boyaille, fondateur du Colosse au pied d'argile, d'avoir été avec nous dans le 13h de nos régions. Bon tour de France et vous trouvez toutes les informations nécessaires si vous voulez faire des dons sur le site de l'association Colosse au pied d'argile. Merci beaucoup. On part tout de suite dans la Ville Rose. Je vous l'avais promis. La voilà, cette crèche pour chiens qui est à Toulouse, un lieu un peu particulier. C'est très sérieux, ça s'appelle Wolf Society. Ça a ouvert mercredi dernier un espace de 300 mètres carrés donc qui accueille des chiens que leurs propriétaires viennent déposer pour les faire garder quand ils partent au travail, Claudia Calmel.
2: Comme Maxime, qui vient de déposer Vince, un cocker de 2 ans, qui a un peu de mal à rester seul à la maison.
3: Il aboie, il pleure et il fait le loup. C'est plutôt embêtant pour les voisins, on va dire.
2: Et comme à la crèche, se pose la question de la gestion de la séparation au moment de quitter les lieux.
3: Moi, ça va. Lui, je pense un peu plus anxieux. Donc, il essayait de gratter le grillage et... Petit couinement, mais bon, ça va passer.
2: Oui, on confirme, c'est vite passé. Vince s'est rapidement fait des copains dans ce lieu cosy, aux allures de café branché. C'est Mehdi Sigel Massi qui est à l'origine du projet.
4: On a une piscine à balles, on a quelques jeux d'agilité. Il y a des canapés, parce qu'il y a des chiens qui aiment bien, comme leurs humains, aller sur les canapés, comme à la maison.
2: Il a eu l'idée après avoir passé 1 an aux États-Unis où ces crèches canines existent depuis longtemps. 9 chiens peuvent être accueillis chaque jour à Wolf Society, entre 9h et 19h. Les journées de garde sont rythmées par des jeux, des siestes, des balades et des nouvelles envoyées aux familles.
4: Je prends des photos pour les envoyer aux propriétaires de chiens qui aiment bien en journée recevoir les petites photos de leurs loulous et voir les activités qu'ils font.
2: Un lieu que Mehdi Sigel Massi a pensé pour donner plus de place aux chiens dans la ville.
4: Aujourd'hui, c'est quand même compliqué. Quand vous voulez aller prendre un verre en intérieur, c'est pas toujours possible. Les caniparcs, c'est souvent des petits endroits. Je pense que les villes évolue, se structure autour quand même du fait que de plus en plus de chiens y vivent. Je crois qu'à Toulouse, il y a 50 000 chiens. Mais tout n'est pas pensé pour eux. Et en fait, c'est vraiment derrière cette idée qu'on a pensé ce lieu.
2: Pour les tarifs, comptez autour de 30€ la journée avec la formule abonnement et 560€ par mois pour une garde tous les jours du lundi au vendredi. Grégory déposera sa petite Blue à la garderie quelques jours par mois et l'investissement ne surprend, dit-il, pas ses proches.
5: C'est plus dans le sens positif. Ah, vous avez réussi à trouver une crèche, vous avez réussi à avoir des places. C'est vraiment cool. Il y a toujours l'histoire un peu budget qui rentre en compte, mais quand on a les moyens de se le permettre, c'est vraiment un plus.
2: Des garderies pour chiens qui devraient être plus nombreuses, selon Eugénie.
6: Je pense que les mentalités sont en train de changer. Il y a quand même une prise de conscience sur le bien-être animal. On le voit avec les lois, c'est un être vivant, le chien, c'est pas un meuble en fait. Il faut l'assumer.
2: Pour arriver à l'équilibre financier, Wolf Society espère prochainement engranger 30 d'abonnements.
1: Reportage signé Claudia Calmel, ici Occitanie, et vous pouvez retrouver les images de cette crèche pour chiens sur ici. .fr. Et puis on termine ce 13h de nos régions comme on l'a commencé avec du Rita Mitsouko.

0: Alors, on a appris en fin de matinée la mort de Catherine Ringer à l'âge de 68 ans. Catherine Ringer emportée par un cancer. Célèbre voix du groupe de rock Lerita Mitsuko. Votre radio ici lui rend hommage toute la journée avec, bien sûr, ce soir à 19h, une émission spéciale de Décibel avec Émilie Mazoyer. C'est l'heure de vous dire à demain, même heure, même endroit. L'après-midi se poursuit en musique sur ICI.
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7: Merci d'écouter votre radio locale ici Touraine. Tous les jours des idées de sortie ou des bons plans. Il va falloir repenser votre trajet, changer vos habitudes. Si vous êtes un habitué du train Tourchinon, la ligne sera totalement fermée à partir de ce lundi, donc 14 septembre, depuis déjà quelques jours. Et puis jusqu'au 26 septembre 2027, plus de 5 mois d'interruption en raison de travaux de modernisation menés par la SNCF sur plusieurs tronçons de la ligne. Et dont la troisième et dernière phase débute ce lundi, donc à partir de lundi. Et puis les trains Rémy ne pourront donc plus circuler sur la période entre Jouer-les-Tours et Chinon. La liaison entre Tours et Jouer-les-Tours reste assurée par les trains Rémy de la ligne Tourloche, indique la SNCF. Durant cette période, des bus de substitution seront mis en place pour les nombreux voyageurs de cette ligne, beaucoup de travailleurs et des étudiants. Plus d'informations à retrouver via un article complet sur le site ici.fr.
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7: Retour de la musique à présent avec Marc Lavoine pour une Begin avec toi.

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Marc Lavoine, pour une begin avec toi, avec ici Touraine, en ce début d'après-midi. Je m'appelle Clément, je suis avec vous jusqu'à 17h pour vous accompagner en musique, comme ça, avec ce beau soleil de fin d'été. Bruno Mars, ça va nickel pour continuer l'après-midi, et On My Soul, à l'écoute de votre radio locale. Merci de nous avoir choisis.

0: Le cœur grenadine de Laurent Houlzy en écoutant votre radio locale. Honneur aux dames en cet après-midi du 15 septembre avec des entrepreneuses récompensées. Voilà le sujet du jour dans Ici ça marche, les entreprises et les choses qui fonctionnent bien. En Indre-et-Loire, à vos côtés, Émilie Mendonça. Bonjour Émilie.
1: Et qui dit concours dit bien sûr compétition avec candidature et sélection. En région Centre-Val de Loire, 105 candidates ont ainsi présenté leur dossier au printemps. Un jury de professionnels réuni par France Active, association de soutien aux entreprises qui organise ce concours, a choisi parmi ces dossiers 15 candidates. Et attention, ce n'est pas fini. Ces 15 femmes chefs d'entreprise ont ensuite dû présenter leur projet, le pitcher, comme on dit, pour espérer intégrer les podiums des 5 catégories créées cette année pour la 12e édition du concours. Ces catégories sont social, emploi, écologie, territoire et gouvernance, autrement dit la manière de gérer un projet. Et là, on pourrait dire que ça y est, on a dans chaque catégorie un trio de tête. Mais il va falloir attendre la cérémonie du 24 septembre à la salle Oesia de Notre-Dame-d'Oé pour savoir qui est en première, deuxième ou troisième position de chacune des thématiques. Sans oublier qu'il y a même un prix du public. Et pour ça, c'est dès maintenant que vous qui nous écoutez, vous pouvez voter pour votre projet et votre candidate préférée avec des likes et des commentaires sur l'Instagram de France Active toute cette semaine. Et si je vous parle de tout cela, évidemment, c'est parce que la Touraine est bien représentée. Prenez la catégorie entreprise sociale, par exemple. Vous y retrouvez la tourangelle Pauline Gaborio avec son projet SpyDiag qui travaille sur le diagnostic et le traitement du virus BK. Un virus méconnu, mais qui peut avoir des conséquences graves pour les personnes en déficience immunitaire. Vous avez aussi Neige Lapichaud de Saint-Avertin, qui travaille, elle, sur tout ce qui entoure la naissance et la parentalité. Deux tourangelles pour 3 médailles dans la catégorie sociale, bravo la Touraine. Et c'est la même chose dans la catégorie territoire, où on retrouve à la fois Aurélie Fischer, architecte d'intérieur, et Jessica Raclot, qui elle accompagne les habitants pour imaginer avec eux des projets de nature en ville. Et ce n'est pas tout. Catégorie emploi, Valérie Dupuis de Saint-Pierre-des-Corps, avec A de Force dans le domaine des ressources humaines. Pour l'écologie, c'est Sophie Delaloza, paysagiste à l'écoute de l'écologie de la nature, basée à Saint-Cyr-sur-Loire, qui porte haut les couleurs de la Touraine. Nature aussi, mais sélectionnée dans la catégorie gouvernance, c'est Audrey Thomas, de la coopérative des Verts de Tours, coopérative qui récupère les déchets végétaux pour composter et recycler tout cela. Si on sort la calculette, sur 15 lauréates de toute la région Centre-Val de Loire, on a 7 femmes issues d'Indre-et-Loire. Et pour leur donner le prix coup de cœur du public, c'est à vous de jouer, avant d'aller les retrouver le 24 septembre à 18h à Notre-Dame-d'Oé.
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0: route en écoutant Ici Touraine, peut-être à moto. Bon, c'est un peu compliqué d'écouter la radio à moto, mais c'est pas grave, on aime bien imaginer quand même cette image sur une route américaine, la route de Memphis par exemple. Eddie Mitchell pour vous accompagner dans les prochaines minutes, ça sera juste après les infos de 14h. Avant ça, on a les communards, on a Marine aussi qui revient avec une nouvelle chanson. Après Mauvais Garçon, c'est Escroc qu'elle nous propose.
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0: Les Communards avec Your My World sur ICI Touraine.
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0: On prend la route de Memphis dans 3 minutes avec Eddie Mitchell. Restez avec nous. Il est 14h. Bienvenue à vous qui écoutez ICI Touraine. C'est l'heure des infos.
2: C'est une célèbre voix qui nous a quittés aujourd'hui. Catherine Ringer, chanteuse d'Erita Mitsuko, est morte emportée par un cancer foudroyant à l'âge de 68 ans, refermant définitivement l'histoire du duo mythique du rock français qu'elle avait formé avec son compagnon Fred Chichin, mort lui en 2007. Un animateur d'une école du 15e arrondissement de Paris, condamné à 1 an de prison ferme, 4 avec sursis pour agression sexuelle sur 9 enfants. Toujours concernant ce dossier, l'ex-maire de Paris, Anne Hidalgo, était entendue par la commission d'enquête sénatoriale. Ce matin, elle évoque un échec collectif. Plusieurs milliers de policiers manifestent aujourd'hui à Paris, au départ de l'avenue des Champs-Élysées jusqu'à l'Assemblée nationale. Ils réclament des mesures salariales et davantage de moyens. C'est une journée de mobilisation en France. Électriciens, gaziers protestent, eux, contre une remise en cause de leur tarif préférentiel de l'énergie. 60% des salariés de EDF étaient en grève à la mi-journée. Manifestation également devant les CHU, les universités, les pêcheurs qui dénoncent la hausse des prix du carburant et la dégradation de leurs conditions de travail. Ils seront reçus jeudi après-demain par la ministre de la Mer après le blocage du dépôt pétrolier de Fos-sur-Mer près de Marseille ce matin. Soyez digne de la confiance qui vous est faite. Emmanuel Macron a baptisé la première promotion de volontaire du nouveau service militaire national à Orange. Ce service volontaire signe l'enterrement du service national universel. La panne est terminée à la poste. Panne informatique qui a perturbé les services ce matin, c'est résolu. Depuis la mi-journée, annonce la direction.
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0: Le soleil brille sans interruption et puis c'est le dernier jour avec les grosses chaleurs. Si vous craignez la chaleur, ne vous stressez pas, ça va redescendre. Déjà l'après-midi, on compte entre 32 et 33 degrés, ces températures qui se situent bien au-dessus des valeurs de saison. Et puis le soleil brille sans interruption, ça vous l'avez remarqué également, avec un vent aussi d'ouest à nord-ouest et des rafales qui vont jusqu'à 55 km/h sur le Chinonnet, donc en cette journée de mardi.
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0: Direction les États-Unis avec Eddie.

0: C'est ce genre de pépite qu'on ne se lassera jamais d'écouter. Crazy. Et si d'autres pépites arrivent, comme par exemple cette déclaration à sa fille de Johnny Hallyday pour Laura et Laura Smet. Johnny Hallyday dans les prochaines secondes et d'autres chansons françaises à la suite, comme Estelle aussi, et te rencontrer encore au Michel Polnareff. Restez avec Ici Touraine, bel après-midi avec nous.
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0: Michel Polnareff et Tam Tam avec Ici Touraine.
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0: Ce week-end, les journées européennes du patrimoine vont ouvrir les portes de lieux qu'on ne visite pas tous les jours à Tours. Samedi 19 septembre, le tribunal de la plage Jean Jaurès sera accessible gratuitement. De 13h30 à 17h30, vous pourrez découvrir les salles d'audience, les salles des pas perdus ou encore le patio sans réservation. Il faudra en revanche s'inscrire pour visiter la Banque de France près des Halles avec notamment sa salle des coffres. La préfecture d'Indre-et-Loire ouvrira elle aussi ses portes samedi et dimanche de 14h à 17h sur réservation. Par contre, autre idée, découvrir les coulisses du printemps rue de Bordeaux lors d'une visite gratuite guidée. Et la gare de Tours proposera des visites avec un architecte samedi puis un jeu de piste dimanche. Attention, pour plusieurs de ces rendez-vous, les places seront limitées, mais il faut réserver le plus vite possible. Info trafic également, attention si vous empruntez régulièrement l'A85. Des travaux sont en cours jusqu'au 30 octobre entre Bléré et Celles-sur-Cher sur 19 km. Jusqu'au 16 octobre, la circulation est basculée chaque semaine sur une seule chaussée du lundi 8h au vendredi midi avec une seule voie disponible dans chaque sens. Et à retenir également l'échangeur de Saint-Aignan, le numéro 12, sera totalement fermé la nuit de 20h à 7h du matin, du 19 au 22 octobre, puis du 26 au 29 octobre. Vinci Autoroute refait notamment la chaussée et les marquages au sol. Prudence donc sur la 85 et prévoyez un peu plus de temps sur le secteur.
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0: On imagine un monde meilleur avec John Lennon et ce classique Ici Touraine.

0: On voit bien là, la pizza, les pâtes, le spritz juste à côté, à consommer avec modération également, la musique italienne d'Albano et Romina Power. Je vous propose maintenant qu'on vous raconte une histoire. Et ça, il y en a une qui sait très bien le faire, c'est une nouveauté. C'est Manon Lisa qui va vous emmener, je vous promets, c'est un vrai régal, avec sa chanson qui s'appelle Le Petit Pêcheur. C'est à suivre en écoutant Ici Touraine. 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Ici c'est vous, et un peu moi, mais surtout vous, tous les matins de la semaine.
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0: Brother Johnson à l'écoute de votre radio locale.
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0: Dans 3 minutes, Frérot de la Vega et Sweet Darling, vous écoutez Ici Touraine, il est 15h. Retour de l'actu.
2: C'est la première peine de prison ferme dans le scandale du périscolaire à Paris. Un animateur d'une école du 15e arrondissement, condamné à 1 an de prison ferme, donc 4 avec sursis, pour agression sexuelle sur 9 enfants. Toujours concernant ce dossier, l'ex-maire de Paris, Anne Hidalgo, était entendue par la commission d'enquête sénatoriale ce matin. Elle évoque un échec collectif. Fin de citation. À l'approche des discussions sur le budget pour 2027, plusieurs appels à faire grève et à manifester aujourd'hui. Les syndicats dans l'enseignement supérieur, la santé, la police réclame plus de moyens et de meilleures conditions de travail. Grève aussi les électriciens et gaziers qui défendent leur tarif préférentiel de l'énergie. 60% des salariés d'EDF avaient cessé le travail à la mi-journée. Manifestation aussi devant les CHU, les universités, les pêcheurs, quant à eux, dénoncent la hausse des prix du carburant, la dégradation de leurs conditions de travail. Ils seront reçus jeudi après-demain par la ministre de la Mer après le blocage du dépôt pétrolier de Fos-sur-Mer ce matin près de Marseille. Coup de massue pour les salariés de l'AFPA. 30 sites sont menacés de fermeture. L'organisme de formation professionnelle, victime d'un important plan social. On attend jusqu'à 867 suppressions de postes à l'AFPA. Et puis de Marcia Baïla à Andy, sa voix et son irrésistible amour de la liberté auront marqué la chanson française. Voilà l'hommage de la ministre de la Culture à Catherine Ringer. La chanteuse d'Erita Mitsuko est morte à 68 ans d'un cancer foudroyant.
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0: Il fait très très beau aujourd'hui, hein, quasiment aucun nuage à l'horizon et des températures au-dessus des normales de saison entre 32 et 33 degrés. On note aussi les rafales jusqu'à 55 km/h aujourd'hui, notamment dans le Chinonais.
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0: On va passer un bon moment, je pense, pendant les 3 prochaines minutes. Et Frérot de la Vega, sweet.

0: La musique d'Issitouane pour vous accompagner en plein milieu de l'après-midi. Super Tramp, Breakfast in America. Hommage à la célèbre voix d'Erita Mitsuko, Catherine Ringer, qui vient de nous quitter à l'âge de 68 ans. Donc ce que je vous propose, c'est de rester avec nous et d'écouter un classique d'Erita Mitsuko. C'est Marcia Baila dans quelques instants. Restez avec nous.
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0: Rose Lawrence et Africa.
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0: Ce week-end, vous le savez, ce sont les journées du patrimoine. C'est aussi l'occasion de découvrir quelques lieux vraiment insolites en Touraine les 19 et 20 septembre. À Chinon, vous pourrez descendre sous la roche et visiter les caves Valin, des carrières très rarement accessibles au public. 5 départs sont prévus samedi entre 9h15 et 16h45. Comptez entre 3 et 5 euros et la réservation est obligatoire au 02 47 93 17 95. À Chanceaux-Préloche, le chalet de Gonzac-Saint-Brice ouvrira lui aussi exceptionnellement ses portes. On pourra découvrir l'univers du fondateur de la Forêt des Livres samedi et dimanche. Là encore, il faut réserver, les visites sont limitées à 10 personnes. À Chédigny, plusieurs ateliers autour des plantes et des fleurs sont proposés tout le week-end, notamment une exploration artistique samedi et dimanche à 15h et à 16h. Et à Nouzilly, rendez-vous dimanche à 10h30 pour découvrir les vestiges des anciennes loges de vignes. Place limitée à 30 personnes. Et puis, pour terminer, un bon plan vêtements, pas cher, que je vous propose avec la Croix-Rouge de Ballan-Miré qui organise sa braderie dans leurs locaux au 10 rue du Commerce, les mercredis 16 septembre et samedi 19 septembre de 9h à midi. Les prix sont très bas et en plus, vous faites une bonne action.
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0: Belle journée avec Ici Touraine.

0: qu'est-ce que j'aimerais avoir sa voix. Mr Big et Wide World avec votre radio. J'aimerais bien voir sa voix aussi à lui, Benjamin Biolay et son écran total. C'est pas pour rien qu'on vous le passe. Hein. Vous avez senti les températures cet après-midi, au-delà des valeurs de saison, jusqu'à 33 degrés. Donc on a besoin d'un peu de crème solaire. Merci Benjamin Biolay. Écran total, c'est juste avant les infos de 16h. Restez avec nous.
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0: The Final Countdown.
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0: On reste zen avec Zazie dans 3 minutes. Écoutez Ici Touraine, il est 16h. Retour de l'actu.
2: Elle a fait danser des générations. Catherine Ringer, la chanteuse d'Erita Mitsuko, est morte, emportée par un cancer foudroyant à l'âge de 68 ans, refermant définitivement l'histoire du duo mythique du rock français qu'elle avait formé avec son compagnon Fred Chichin, mort lui en 2007. Un animateur d'une école du 15e arrondissement de Paris, condamné à 1 an de prison ferme, 4 avec sursis pour agression sexuelle sur 9 enfants. Toujours concernant ce dossier, l'ex-maire de Paris, Anne Hidalgo, était entendue par la commission d'enquête sénatoriale ce matin. Elle évoque, je cite, un échec collectif. Policiers, personnels soignants, enseignants, chercheurs, salariés d'EDF aussi. Il y a de nombreuses mobilisations aujourd'hui pour réclamer des moyens financiers et protester contre les restrictions budgétaires annoncées par le gouvernement. Après le blocage du dépôt pétrolier de Fos-sur-Mer, les pêcheurs, eux, seront reçus jeudi après-demain par leur ministre, la ministre de la Mer. Ils dénoncent la hausse des prix du carburant et également la dégradation de leurs conditions de travail. Une centaine de croix et de statues vandalisé la nuit dernière dans un cimetière de Mézières-les-Metz, c'est en Moselle. Les dégradations ont été découvertes ce matin vers 6h. Cet acte honteux est orienté contre une cible nette. La religion catholique réagit, le maire de la ville. Soyez digne de la confiance qui vous est faite. Emmanuel Macron a baptisé ce matin la première promotion de volontaire du nouveau service militaire national à Orange. Elle portera le nom d'Henri Ferté, résistant fusillé à l'âge de 16 ans.
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0: Il fait très très beau dans le ciel tourangeau, pas de nuages. Aujourd'hui, des températures qui grimpent à 33 degrés quand même. Hein. On est au-dessus des normales de saison, entre 32 et 33 degrés. Des rafales aussi qui atteignent 55 km/h sur le Chinonnet à la tombée du jour. 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
0: On se relaxe grâce à cette chanteuse française que l'on adore, Zazie et Zen.

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0: les deux voix ensemble, je trouve que ça match tellement bien. Le prochain rêve, Grand Corps Malade et Stilto. On va demander ce qu'elle en pense, tiens, de cette chanson. Je crois qu'elle l'a déjà fait. Émilie Mazoyer, Décibel, qu'est-ce que c'est? Vous décryptez l'actualité musicale pour nous chaque jour. Au programme aujourd'hui, Camélia Jordana, Katy Perry, Alizé ou encore Stevie Wonder. On a hâte de découvrir tout ça.
1: Salut tout le monde! Émilie au rapport pour votre dose quotidienne d'actualité musicale. L'anniversaire de Camélia Jordana, c'est l'occasion d'entendre sa douce voix.
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1: Ah, mais c'est tellement du miel, la voix de Camélia Jordana. Ses chansons de rupture sont si douces, ça donne envie de se faire larguer. Allez, on la laisse souffler ses 34 bougies et on lui donne rendez-vous en 2027 pour son 5e album. Katy Perry avait connu son premier succès en 2008 en chantant qu'elle avait embrassé une fille. Mais en vrai, elle préfère quand même pas mal les garçons, hein. Enfin, surtout un garçon. Katy Perry est folle amoureuse de Justin Trudeau, bientôt 55 ans, très médiatique et photogénique, ancien Premier ministre du Canada. Les tourtereaux se sont rencontrés l'année dernière pendant la tournée de Katy Perry. Elle confie au magazine américain People « C'est le plus beau cadeau qui soit, j'ai rencontré l'amour de ma vie. Oh, » c'est beau. Alizé continue sa tournée anniversaire.

soir à Bordeaux, la semaine prochaine à Lille et Strasbourg, et le 4 octobre au Zénith de Paris. 25 ans déjà, c'est le nom de la tournée. Alizé voulait marquer le coup, et il est encore le temps de réserver. Si vous aviez un peu oublié que vous étiez fan de Stevie Wonder, normalement l'actualité de ces derniers jours a dû vous rafraîchir la mémoire. Le chanteur, que dis-je, l'artiste, le génie, n'était pas venu jouer en France depuis 12 ans. Et hop, mardi dernier, la bonne nouvelle, un concert unique de Stevie à Paris-Bercy le 15 octobre pour fêter les 50 ans de son album culte Songs in the Key of Life. Alors tout est allé très vite, hein. Les billets ont été mis en vente 2-3 jours après l'annonce, ils se sont arrachés, et si comme moi, vous ne faites pas partie des vénards qui vont aller au concert, rien ne vous empêche de célébrer Stevie à notre manière sur ICI, c'est-à-dire en chantant en yaourt, très fort et très faux. Moi je vous le dis, les amis, Stevie, c'est comme ça que c'est beau.

0: I'm a lover, c'était Andrea avec Ici Touraine. On est le 15 septembre et on a appris cette triste nouvelle aujourd'hui. Catherine Ringer nous a quittés à l'âge de 68 ans. La célèbre voix d'Erita Mitsuko. Et pour lui rendre hommage, on a choisi d'écouter dans un petit instant, juste pour vous, Ding Dong Dong sur Ici Touraine. Restez avec nous.
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0: Bingler et Femmes Libérées.
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0: Un bon plan à Saint-Avertin pour vous qui avez des objets à la maison que vous avez envie de faire estimer. Le commissaire-priseur Théophile Fénéal s'est installé il y a peu en Indre-et-Loire. Il organise des journées d'estimation gratuites, notamment une ce samedi 19 septembre, puis tous les troisièmes samedis du mois. Elles se dérouleront à l'espace Simone Veil au 85 avenue de Beaugaillard de 10h à midi à Saint-Avertin. Chacun peut apporter un ou plusieurs objets afin d'en savoir plus sur leur valeur, sur leur histoire. Tout le monde est le bienvenu. Et notamment si vous êtes du genre à ne pas oser justement passer la porte d'une maison de vente. Envie d'évasion ? Pourquoi ne pas participer à ce concert de musique brésilienne à Pont d'Orient ce jeudi 17 septembre à partir de 19h à l'épicerie Pont d'Épices à partir de 19h. Donc, vous l'avez compris, vous ferez la découverte du groupe Rosa Cosinha. Entrée libre, concert au chapeau, buvette et restauration sur place.
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0: Lynn Marlin est sitting down here pour le retour de la musique ici Touraine.
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0: Julien Leeb et autrement. Dans les prochaines secondes, on va rire et on en a bien besoin. C'est quoi une preuve d'amour? Un bouquet de fleurs? Une balade romantique sur la Loire? Ou autre chose encore? Pour vous, la preuve romantique d'amour, c'est quoi? Eh ben, on va en parler maintenant avec vous, Fred Ballard, tous les jours, l'humour en tube. Bonjour à vous.
1: Moi, ma façon de montrer que j'aime, c'est être là. Je suis en mode, ah, j'aurais pu être ailleurs. Bon.
2: Oui, alors c'est vrai qu'on peut considérer la présence de l'être aimé comme une preuve d'amour, mais les petites attentions sont plus efficaces quand elles sont surprenantes, hein, et qu'elles sortent un petit peu de l'ordinaire, comme l'exprime si bien la dulcinée de Farid.
1: C'est que j'aime les fruits, c'est pas un truc de fou. Bon, bah tu rentres à la maison, tu me ramènes un ananas. Je suis heureuse. Un ananas? C'était ça ma solution depuis le début? Moi qui pensais que c'était genre la fidélité.
2: Oui, bah, un ananas et la fidélité, ça va, c'est pas trop demandé non plus, hein, les garçons. Bon, ceci dit, si toutes les femmes n'ont pas besoin des mêmes preuves d'amour, Marine Leonardi, elle savoure celle que son mari lui dépose tous les matins, la petite vénarde.
3: C'est trop mignon parce que tous les jours, avant de partir au boulot, il me laisse des petits souvenirs de lui comme ça dans la maison pour que je pense à lui. Petits caleçons et petits t-shirts là en boule près du lavabo. Comme ça, il se dit, bah voilà, dès que je pars, ma petite femme, elle va penser à moi, elle va le voir, elle va le prendre, elle va le mettre dans le bac à linge. Franchement, mais c'est trop mignon.
2: Donc bah vous avez l'embarras du choix, hein, en matière de petites intentions qui pimentent la vie de couple, hein, l'ananas, les caleçons sales dans la salle de bain ou la fidélité. Le choix est cornélien, je sais, mais sinon, plutôt que les preuves d'amour, les preuves d'humour, ça marche aussi très bien.

0: La Java de Broadway, Michel Sardou, ça y est, ça me donne envie de faire un karaoké à nouveau avec vous, bien avant la foire de Tours. Ferme Expo, c'est dans quelques semaines maintenant à Tours, et je vous le donne en exclusivité cette info. Nous serons la radio officielle de la Ferme Expo, et surtout, nous vous proposerons, une fois de plus, un karaoké géant ici Touraine. Plus d'infos à venir en écoutant ici Touraine.
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0: Les valses de Vienne avant de retrouver Alain Joly et toute sa bande.
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0: Je serais pas étonné qu'on ferme, c'est dans 3 minutes tout pile, restez avec nous. Il est 17h. L'info à vos côtés.
2: Un animateur d'une école du 15e arrondissement de Paris, condamné à un an de prison ferme aujourd'hui, 4 avec sursis pour agression sexuelle sur 9 enfants. C'est la première peine de prison ferme dans le scandale du périscolaire dans la capitale. Toujours concernant ce dossier, l'ex-maire de Paris, Anne Hidalgo, était entendue par la commission d'enquête sénatoriale ce matin. Elle a commencé par exprimer sa compassion et ses regrets pour les victimes et les familles. Et explique aussi qu'elle n'est pas la seule responsable, qu'un maire ne peut pas tout.
3: Un maire qui agit au vu et à la connaissance des faits qui lui sont soumis et qui essaye, qui cherche, qui met en place des process pendant 12 ans, mes deux mandats, pour réagir et resserrer en permanence les mailles du filet, lesquelles restent encore très ouvertes parce qu'il n'est pas le seul à pouvoir trouver des solutions, alors on est dans un autre registre de responsabilité, a fortiori dans des situations aussi complexes que celle des agressions sexuelles sur les enfants, où la question du recueil de la parole de l'enfant est essentielle, et si elle n'est pas recueillie dans de bonnes conditions, alors on aboutit souvent à des classements sans suite.
2: Et demain, ce sera au tour de l'actuel maire de Paris, Emmanuel Grégoire, d'être entendu par cette commission sénatoriale. Le prix moyen de l'essence au plus haut, il a dépassé le pic atteint en juin 2022, quelques mois après le déclenchement de la guerre en Ukraine. Le litre d'essence sans plomb 95 coûte 2,15 € en moyenne, le gasoil près de 2,35 €. Les prix des carburants au cœur de la colère des pêcheurs, ils ont bloqué ce matin le port de Fos-sur-Mer près de Marseille et seront reçus jeudi par la ministre de la Mer, Catherine Chabot. Plusieurs secteurs manifestent d'ailleurs aujourd'hui à l'approche de l'annonce du budget 2027, enseignement supérieur, santé, police ou encore électricien d'EDF. Tour d'horizon sur ici.fr. De Marcia Baila, Andy, sa voix et son irrésistible amour de la liberté auront marqué la chanson française. Hommage de la ministre de la Culture à Catherine Ringer, la chanteuse d'Erita Mitsuko, est morte à 68 ans d'un cancer foudroyant, 19 ans après celle du guitariste Fred Chichin, l'autre moitié du groupe Rita Mitsuko. Catherine Ringer a su très tôt qu'elle voulait devenir artiste. C'était à l'école et elle l'avait confié sur ici à Émilie Mazoyer dans Décibels.
4: J'ai une relation de toujours, dans le sens où je me souviens que quand j'étais à l'école primaire, on demandait toujours qu'est-ce qu'on voulait faire comme métier. Et on disait, c'était l'école, à l'époque, c'était pas mixte l'école.
5: Ouais.
4: Et donc, on en était la plupart en train de dire maîtresse d'école. Et puis, il y en a une qui a dit actrice. Je dis, mais c'est beaucoup plus chouette. Et à ce moment-là, moi, je me suis dit, eh ben, moi, je vais faire poète. Parce que j'aimais bien écrire des petites poésies. Et donc, j'ai bien réussi finalement, parce que dans les chansons, c'est ce qu'on fait.
2: Et toute la journée, on rend hommage à Catherine Ringer sur ici avec une émission spéciale Décibels à 19h avec Émilie Mazoyer.
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8: Allez, un petit mot du temps pour cette fin de journée. Il fait chaud, il fait beau une nouvelle fois avec des températures jusqu'à 32 degrés. Demain mercredi, ce sera encore une très belle journée. Les températures vont un petit peu baisser. Le matin, entre 10 et 12 degrés. Demain après-midi, des maximales. Bon, on perd quasiment 10 degrés demain puisqu'on aura des maximales entre 22 et 24 degrés.
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8: Et tout ça jusqu'à 19h avec vos chansons préférées. Elles sont ici, avec votre radio ici Touraine. C'est Lemon Tree et c'est Fool's Garden.

0: Les Fools Garden of Lemon Tree, c'est avec votre radio ici Touraine.
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0: Rien que du bonheur tous les jours d'y retrouver autour de cette table. On va passer du bon temps jusqu'à 19h. On va inviter des personnes incroyables. On va vous les présenter. D'ailleurs, on va vous offrir des cadeaux aussi. D'ici une petite heure, Hervé Villard, il remonte sur scène. Nouvelle tournée. Il sera le 29 septembre prochain à l'Espace Malraux de jouer les tours. Et figurez-vous qu'on aura des invitations à vous offrir tout à l'heure dans le jeu de l'info. Le qui dit vrai, ce sera juste après les infos de 18h. Retour de cette table pour animer cette émission avec moi. Mais qu'y a-t-il? Ils sont et elles sont là, Mélanie Afonso avec Johanna Chancerelle et Karl Baumé.
3: Bonsoir à tous les auditeurs.
0: Du bien-être, oui. Mélanie, la toujours. Bulle, toujours à Montlouis-sur-Loire.
3: Voilà.
0: On s'y sent bien tout au long de l'année.
3: Exactement, en espace privatisé, on vous chouchoute en massage, en spa, en sauna, avec la piscine, et puis également des ateliers diététiques et des ateliers thérapeutiques pour les femmes.
0: Quel bonheur, oui. Vous allez nous présenter une autrice d'ici quelques petites minutes.
3: Voilà, tout à fait.
0: On va ouvrir un très beau livre, c'est ça?
3: Ouais, exactement. Et puis notre autrice surprise, je ne dis pas tout de suite le nom, elle adore dire et écrire. Le pouvoir des mots est immense, ils peuvent détruire ou guérir.
0: D'accord. Trois petits points pour la suite.
3: Exactement.
0: Karl Baumé, c'est l'entraîneur commercial.
4: Bonjour à tous.
0: Il est en pleine forme après les vacances et pour cette rentrée, tous les commerciaux sont en forme exceptionnelle.
4: Au garde à vous, prêt à faire.
0: Au garde à vous.
4: On n'est plus alarmé.
0: Mais
4: par contre, on a besoin de performance. Ils se sont entraînés. S'ils ne l'ont pas fait, je vais m'en occuper, vous inquiétez pas.
0: D'accord, on compte sur vous. On vous trouve sur tous les réseaux, bien évidemment, sous le nom de l'entraîneur commercial Johan Chancerelle.
5: Bonsoir.
0: Qui va essayer de discipliner tout ce petit monde. Il est éducateur canin.
5: Oui.
0: Ça se passe bien. Qu'est-ce qu'on doit regarder lorsqu'on adopte pour la première fois un animal de compagnie?
5: Regarder sa routine, regarder si on est capable déjà de prendre un chien, regarder si on a l'énergie, le temps de prendre un chien. Si oui, est-ce qu'on prend un chiot? Est-ce qu'on prend un chien un peu plus âgé, dans ces cas dans un refuge? Bref, savoir si votre vie permet d'accueillir un nouveau membre dans votre famille, et donc un chien.
0: Mais normalement, on sent tous capables au départ.
5: Oui,
0: je vous vois faire un peu la grimace.
4: Si vous n'y avez pas une histoire avec les branchies qui doit être bien rouge, l'œil vite.
0: Ah non, ça c'est pour le poisson.
4: Ça n'a
0: rien à voir.
4: Oui, voilà.
0: Sortez-moi la glace, on va le conserver tout de suite, celui-là. Comment ça se passe sur les routes de Touraine? Ça se passe plutôt bien à cette heure-ci. Quelques ralentissements à vous signaler dans le centre-ville, les quais de Loire et la levée du Cher, mais rien de bien méchant. On a une moyenne de 4 à 5 minutes de ralentissement. On a un petit peu de monde boulevard Hortelou et Béranger, avec une fois de plus à Tours 5 minutes de ralentissement. Et comme tous les jours, vous le savez, la plupart des bouchons se concentrent dans le centre-ville et l'agglo. Je vous ai pas parlé de mon invité. Il s'appelle Mike Makota. Il sera en concert dans quelques jours à la Comédie de Tours. On va l'accueillir dans quelques petites minutes, juste après Adèle Castillon. C'est un été avec toi. C'est l'un des coups de cœur d'ici Touraine et on a eu envie de le partager, tout simplement avec cette belle journée avec vous. Les pays.

0: Un été avec toi, c'est Adèle Castillon, c'est le coup de cœur d'ici Touraine.
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0: Alain Joly.
4: Jusqu'à 19h.
0: Et avec mes invités pour animer cette émission, avec Mélanie Afonso, Yoann Chancerelle, avec Karl Baumet, un artiste tourangeau que j'avais envie de mettre à l'honneur. Il débarque à la Comédie Tour. C'est vrai, je le disais tout à l'heure avec Mick qui est à mes côtés. Habituellement à la Comédie, on a plutôt des spectacles d'humour, des spectacles jeune public. C'est une grande première avec ce concert de chansons françaises. On va en parler d'ailleurs avec l'intéressé qui sera le 30 septembre à la Comédie Tour pour un concert acoustique, mais avec ses musiciens. Bonjour Mick Makota.
5: Bonjour.
0: Vous avez joué un petit peu partout dans ce monde, au Maroc, au Sénégal ou encore en Suisse. Vous revenez jouer à Tours.
5: C'est ça.
0: J'imagine qu'il y a une émotion assez particulière de revenir un petit peu sur cette terre tourangelle.
5: Lorsque nous sommes sur notre territoire, on va dire, en général, il y a une partie du public qui nous suit et puis on essaie de peaufiner au mieux nos chansons de manière à rendre encore plus agréable le public qui vient souvent nous voir quand on est dans la région.
0: Couleur et parfum, ça fait partie de votre répertoire, c'est ça, et on l'entendra sur scène.
5: Oui, c'est notre musique phare. Là, je l'ai enregistrée il y a 20 ans. Et elle est montée à 50 000 visites sur YouTube. Elle a de suite pris et puis ça m'a un peu lancé, quoi. Je vais dire, enfin, quelque part, je pense qu'on a fait quelque chose de joli avec un beau texte et surtout avec les musiciens qui sont proches de moi de très très grande valeur artistique.
0: Votre musique, elle est pleine de couleurs. On a entendu l'extrait derrière nous. C'est à la fois du jazz, de la salsa. Il y a des sonorités un peu hispaniques, brésiliennes, méditerranéennes. Ouais. Il y a cette envie de nous faire voyager ou il y a un clin d'œil à des racines quelconques?
5: Non, alors moi, mes racines sont méditerranéennes, de l'autre côté de la Méditerranée, d'Algérie. Et donc, j'ai baigné un petit peu dans l'hispano-oriental, le côté méditerranéen, hispano, italien, voilà, j'ai touché un peu toutes les cultures que je retrouve. Bon, ça vous suit partout et donc c'est ce que j'essaie d'utiliser, mais c'est pas que j'essaie, quoi, c'est un peu ce qui est ancré en moi.
0: Johan.
6: Oui, j'ai vu sur internet que vous considérez un peu la musique comme une façon de communiquer. Au final, c'est votre moyen de ne pas avoir à apprendre les langues d'ailleurs, mais de parler quand même avec votre public, peu importe le pays.
5: Oui, c'est vrai. Et c'est vrai aussi que mes chansons, puisque je les écris, je compose, elles sont faites d'histoires de tous les jours, de la vie. Voyez-vous, par exemple, j'ai écrit des chansons comme « Quand je serai jeune », ce qui est impossible. Ou alors la trentaine ou la soixantaine, et je dis qu'on est la trentaine ou la soixantaine, on reste toujours les mêmes et on terminera toujours de la même manière, peut-être pas de la même manière, mais on partira tous un jour. Donc ça ne veut rien dire. Et puis je raconte aussi mon histoire de chanteur. Je suis un solitaire et puis je viens sur la scène pour donner du bonheur aux gens, mais quand le spectacle est fini, ben ça y est, on rentre chez soi.
0: Mais on repart, la tête et les yeux pleins d'étoiles.
5: Tout à fait.
0: Quand je serai jeune, justement, c'est ça.

0: chanson.
1: Derrière l'humour de la formule, Mick Makota, quand je serai jeune, il y a un peu de nostalgie, forcément.
2: Ben, il y a toujours un peu de nostalgie dans ce que je chante, parce que je crée, et c'est un peu ce qui sort de moi, quoi. Donc, je me ramène au passé, au présent aussi, devant moi. Oui, certainement un peu de nostalgie, c'est vrai.
3: Carl, ouais, moi je me posais la question, qu'est-ce qui reste de Mick & Blues Génération ?
2: Alors, Mick & Blues...
3: pour nos auditeurs, il faut peut-être le resituer.
2: Oui, ça a été un passage, c'est-à-dire que on avait un pupitre de cuivre, et moi j'étais parti dans tout ce que faisait Eddie Mitchell, Hallyday, Joe Dassin, les cuivres, et on a tourné pas mal avec ce groupe. Et puis un jour, un ami m'a dit, un grand guitariste m'a dit, mais écoute, pourquoi tu écrirais pas, tu fais des reprises. Et puis je dis, mais attends, moi je suis pas compositeur, je suis pas auteur. Et puis c'est là où j'ai écrit Couleur et Parfum, et je me suis dit que ben oui, ça matchait assez de manière à pouvoir continuer dans cet esprit-là. Et donc tranquillement, j'ai laissé Mick & Blues Generation pour passer à mon statut d'auteur-compositeur.
1: Rendez-vous le 30 septembre à la Comédie de Tours.
2: Oui, oui.
1: Comédietour.fr, toutes les informations sur ce site internet. Merci Mick Makota d'être passé par chez nous.
2: Merci.
1: Et à très bientôt.
2: À très bientôt.
1: Jean-Jacques Goldman, Sirima, c'est un autre genre également. D'ailleurs, si vous aimez la musique de Goldman, ne manquez pas ce rendez-vous le 19 septembre. C'est Goldman Ensemble, c'est le premier grand spectacle de la rentrée. Ce sera Salle Cassiopée à Vénier. Et puis, émission spéciale, ce sera un petit peu plus tard autour des grands succès de Goldman avec le retour de la tournée Héritage Goldman, ce sera à Tours le 4 novembre. Là-bas.

0: C'est Jean-Jacques Goldman, c'est là-bas avec Sirima, émission spéciale. Je vous le rappelle, le 4 novembre prochain, ce sera en direct du Grand Hall dans les coulisses du spectacle. L'héritage Goldman, ce sera de 17h à 19h.
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0: Avec mes invités pour animer cette émission, s'il vous plaît, avec Mélanie Afonso, avec Carl Baumet, avec Johan Chancerel.
3: Bonsoir.
0: Un livre, La force des femmes, mais pas que, comment la sororité libère. C'est une autrice que vous aviez envie d'inviter, vous vouliez nous la présenter et nous dire précisément ce qu'elle fait et pourquoi elle est là, Mélanie.
3: Oui, tout à fait. Voilà, je vous demande d'accueillir Sandra Coutou, qui est autrice en effet et qui aime dire et écrire. Le pouvoir des mots est immense, ils peuvent détruire ou guérir. Bienvenue à vous, Sandra.
4: Merci de m'avoir invitée.
3: Eh bien, écoutez, avec plaisir, vous avez été journaliste pendant plus de 20 ans, me semble-t-il.
0: C'est pas grave. Hein.
4: Tout à fait, non, c'est pas une maladie, on s'en sort. Hein.
3: Et comment en êtes-vous arrivée à devenir autrice maintenant, aujourd'hui?
4: Oui, alors effectivement, pendant 20 ans, j'ai été journaliste, donc j'ai traité différents sujets. Et sur la dernière partie de ma carrière, j'étais vraiment en lien avec les sujets liés à l'égalité homme-femme et à l'innovation sociale. Donc forcément, il y avait déjà un intérêt sur les sujets en lien avec les femmes, avec la sororité. On en parle beaucoup depuis MeToo, depuis que la parole se libère. Et donc j'ai eu plutôt une proposition de faire ce livre, et ça correspondait avec un désir de mettre en avant finalement le parcours de femmes, hein, pas les femmes, les héroïnes de l'histoire qu'on connaît très bien, mais plutôt les femmes de notre quotidien. Alors ça peut être vos mères, vos grand-mères,
3: voilà, les madame tout le monde en fait,
4: exactement,
0: hein. les
4: femmes que vous croisez
0: qui sont
4: dans votre vie et qui pour certaines se confrontent à certaines limites, à certaines croyances, à certaines épreuves aussi, et j'ai voulu savoir comment elles avaient dépassé ces carcans, d'une certaine manière.
0: Alors, c'est un livre dans lequel, vous le dites, vous êtes journaliste. Mm-hmm. Vous avez une plume avec laquelle vous avez écrit des articles, raconté des histoires également. Est-ce qu'on écrit un livre comme celui-là de la même façon qu'on va rédiger un article de presse? Parce que dans tous les cas, on y raconte aussi des histoires.
4: Bien sûr. Alors, effectivement, là, on va dire que l'article de presse, il fait 250 pages, donc c'est plus le même boulot.
0: Mais l'approche reste la même.
4: Et puis, j'ai rencontré une quarantaine de femmes d'âges différents. Enfin, vraiment, ça va de 17, 18 à 60 passés. Et vraiment, c'était vraiment l'interview, hein, c'est-à-dire vraiment plonger dans les histoires, mettre en forme leurs paroles, et puis faire du lien entre tout ça. Parce que finalement, il y a des choses qui se

0: Christine.
1: Quels sont les retours déjà que vous avez en fait sur cet ouvrage ?
0: Eh ben, je crois qu'il y a beaucoup de femmes qui se retrouvent parce que en fait, ça parle vraiment des difficultés du quotidien. Vous voyez, encore une fois, on parle beaucoup des héroïnes hein, de l'histoire, mais en fait, on est toutes les femmes, quelle que soit leur éducation, leur milieu social, sont toutes confrontées à un système qui fait qu'à un moment donné, elles vont perdre confiance en elles, problème d'estime de soi.
1: Une pression sociale
0: du regard de l'autre, le corps, enfin voilà, et donc finalement elles se connectent, si vous voulez, autour de ces points communs qui sont vraiment liés au système dans lequel nous avons grandi, hein, tout simplement.
2: C'est un livre de témoignage dans lequel on peut le comparer à un livre thérapeutique en fait, où dans lequel on va retrouver peut-être des conseils pour sa vie du quotidien.
0: Alors c'est là où c'est pas vrai. Enfin, ça peut avoir un effet thérapeutique, hein, mais ce qui est intéressant, c'est que les solutions, elles viennent pas de l'extérieur, mais elles viennent de l'intérieur, c'est-à-dire des vécus de ces femmes et qui elles partagent comment elles s'en sont sorties, si vous voulez, comment elles ont passé des caps dans leur vie par rapport à des épreuves, des choses qui leur sont arrivées, etc. Et je trouve que ça c'est vraiment précieux parce que c'est l'expérience. Vous voyez, c'est pas la théorie et on en a besoin. On a besoin de savoir comment les autres s'en sortent pour réussir à s'en sortir.
3: Johan. Oui, vous dites que vous avez interrogé des femmes par rapport à leur parcours, mais est-ce que dans le livre, vous vous êtes vous-même interrogé par rapport à votre propre parcours ? Est-ce qu'on retrouve vous aussi votre vision personnelle dans le monde du journalisme en tant que femme ? Comment vous avez dû vous aussi vous-même vous aider ?
0: Alors j'avoue que je me suis pas inclus dedans, mais j'ai plutôt parlé de mon cheminement, on va dire personnel, dans l'introduction par exemple, où j'expliquais pourquoi ça m'intéressait,
1: bien sûr.
0: Parce que je me suis rendu compte à la quarantaine que je pensais être une femme totalement libre et indépendante, mais en fait pas du tout, parce qu'il y avait beaucoup de reproductions de ce que ma mère avait vécu en mode sacrifice, la culpabilité, bon c'est des dossiers qu'on connaît bien, et en fait voilà cette idée que j'ai l'impression d'être libre et indépendante, mais en réalité à l'intérieur de moi, il y a des blocages, il y a des barrières, et souvent ça peut se manifester soit dans les relations amoureuses, mais aussi au travail, par exemple lors d'un burn-out, il y a des choses qui remontent, et puis on va se rendre compte que finalement, la bonne petite fille qui était la première de la classe et qui fait la même chose au boulot, mais en fait, elle est en mode sacrifice parce que c'est comme ça qu'on lui a appris à faire, tout simplement.
2: Exactement. La force des femmes, comment la sororité libère, Sandra Couteau. C'est le titre de votre ouvrage qu'on peut trouver sur les plateformes. J'y suis actuellement, d'ailleurs, sur l'une des plateformes et j'imagine dans toutes les bonnes librairies.
0: Tout à fait.
2: Merci d'être passé par chez nous.
0: Merci à vous.
2: À bientôt. 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

0: Public, c'est Runaway, c'est avec votre radio ici Touraine.
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0: Ah bah oui, on vous en a parlé, c'est les journées du patrimoine, samedi et dimanche. Et le château du Rivaux propose un programme spécial autour de son histoire et de sa restauration. Elle aimerait, avec notamment une visite guidée intitulée « Le Rivaux a failli disparaître » pour découvrir les épreuves traversées par ce château médiéval et renaissance, mais aussi les secrets de sa sauvegarde. Il y aura aussi une autre visite consacrée cette fois au jardin, aux solutions mises en place par rapport au dérèglement climatique et aux sécheresses. Les visites durent en moyenne une heure. Elles sont sans supplément mais sur réservation avec un nombre de places limité. Rendez-vous donc samedi et dimanche au château du Rivaux. Les inscriptions se font directement sur le site du château du Rivaux.
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0: Vos chansons préférées, on va lui rendre hommage également tout au long de cette fin de journée. Et puis ce soir, entre 19h et 20h, c'est la disparition d'une icône, d'une figure également. La voix d'Erita Mizuko, c'était la diva destroy de la pop-rock française. C'est Catherine Ringer qui nous a quittés et on se souvient aujourd'hui encore de cette chanson. C'était Andy.

0: Anita Mitsouko avec la disparition de Catherine Ringer, à qui on va rendre hommage tout au long de cette journée. Et puis ce soir, émission spéciale entre 19h et 21h avec Émilie Mazoyer dans Décibels. Comment ça se passe sur les routes de Touraine? Quelques bouchons, quelques légers bouchons. On a une moyenne de 4 à 5 minutes de ralentissement sur Tours et sur l'Aglo. Un petit peu comme tous les jours, quasiment à cette même heure. Un petit peu de monde sur les quais de Loire, la levée du Cher. Un petit peu de monde avenue de Gramont au niveau du Cher avec 6 minutes de ralentissement. Hier, c'était un bazar au niveau de la rue Giraudot. On avait une quinzaine, voire 20 minutes de ralentissement. On n'a plus que 5 minutes cet après-midi. Ça se passe plutôt pas mal. En revanche, on est rattrapé au niveau du boulevard Winston Churchill dans les deux sens à Tours avec 16 minutes de ralentissement. Secteur à éviter si vous le pouvez. Et puis, n'hésitez pas, comme vous savez si bien le faire, à partager l'info au 02 47 38 10 20.
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0: Et tous avec mes invités pour animer cette émission, ils sont en forme. Avec Mélanie Afonso, avec Karl Baumet, avec Johan Chancel, les plus beaux spectacles.
14: Ah, je crois que c'était les plus beaux.
0: Les plus beaux, bien évidemment. Vous êtes là aussi autour de cette table. Les plus beaux spectacles, les plus belles idées de sortie, elles sont encore ici. Avec votre radio ici Touraine, on retourne à la Comédie de Tours. On était avec Mick Makota tout à l'heure. On va y retourner parce que ce samedi, il y a un spectacle qu'il faut aller voir avec, j'ai envie de dire, trois drôles de dames qui vont monter sur scène pour un spectacle qui s'appelle Burlesque avec un cast à 18h et à 21h. Et parmi ces trois drôles de dames, il y a Roxane Merlin qui est avec nous. Bonjour Roxane.
15: Bonjour Alain, bonjour tout le monde.
0: Bonjour. Sur l'affiche, il y a quelque chose qui a retenu mon attention, parce que vous nous proposez une soirée totalement incroyable, puisque vous le revendiquez, un furieux shoot de bonheur. C'est-à-dire que pendant trois heures, on va tout oublier pendant trois heures. Pendant, ouais, peut-être trois heures, allez, on reste trois heures avec vous. On va tout oublier, c'est un petit peu de la folie sur scène, que vous allez partager avec le public, c'est comme ça, Burlesque?
15: Oui, bien sûr. Bah, Burlesque, c'est un spectacle qui est coup de cœur au Festival d'Avignon depuis 4 ans maintenant, depuis 2022. Shoot de bonheur selon la Provence, effectivement. C'est un spectacle qui est euphorisant à souhait, qui nous met déjà nous en joie et les spectateurs également. C'est la promesse que les spectateurs sortent avec des paillettes plein les yeux, avec une énergie incroyable, une envie de croquer la vie à pleines dents. Voilà, c'est également l'organisant à souhait, ça fait du bien. On nous dit souvent qu'on devrait être remboursé par la sécurité sociale.
0: J'adore l'idée.
15: Tellement c'est un spectacle qui fait du bien.
0: Vous êtes comédienne dans ce spectacle, vous devenez Lady Roxy avec les demoiselles du cabaret. Derrière ce côté très joyeux, il y a aussi quelque chose qui parle de liberté, du corps, du regard, qu'on porte sur soi aussi.
15: Bien sûr, c'est un spectacle qui est à mi-chemin entre l'humour déjanté et le cabaret burlesque. Donc évidemment, il y a un message de libération du coup des corps, surtout pour les femmes qui sont trop souvent complexées. Et donc évidemment, pour elles, ça fait un miroir très audacieux. On a beaucoup de retours après le spectacle ou même des messages qu'on reçoit la soirée, le lendemain, après le spectacle, voire même des mois après, de femmes qui nous disent bah, merci parce que le fait d'avoir vu ce spectacle-là, d'avoir vu des femmes qui sont toutes les trois extrêmement différentes sur scène et avec lesquelles on peut s'identifier, ça m'a permis de me permettre plus de choses, de me libérer. Donc c'est vraiment un bonheur pour nous de partager ça avec nos spectateurs, tout simplement.
0: Karl.
8: Oui, bonsoir Roxane. Moi, je me posais la question de l'audace. Il y en a à foison dans le spectacle et notamment dans les costumes. Je me demandais quel est le costume ou l'accessoire qui vous a donné le plus de fil à retordre, mais dans lequel le spectacle sans lequel le spectacle n'est même pas envisageable.
15: Qui nous a donné le plus de fil à retordre.
0: Ouais.
15: Alors, je crois que c'est-à-dire que tous les costumes nous donnent du fil à retordre, dans le sens où les villages burlesques, c'est vraiment l'art de danser, de jouer avec ces costumes, de les retirer d'une manière surprenante. Et tout ça doit paraître extrêmement facile. Je pense que peut-être le plus compliqué a été d'intégrer de la lumière dans un plastron lumineux d'une super-héroïne. Mais en tout cas, c'est vrai que l'idée est que y ait du show, quoi, que les spectateurs voient vraiment de la belle performance incroyable, que ça brille et que tout ça paraisse évidemment extrêmement facile.
0: Ah, complètement, c'est le but du spectacle. On dit, c'est facile, mais en fait, il y a énormément de boulot.
15: Il faut que ça fasse rêver, évidemment.
0: C'est ça. D'ailleurs, c'est un rêve, ce spectacle. Vous parlez du mot rêve à l'instant, c'est un rêve de gosse, parce que je crois que toutes les trois, vous nous racontez aussi vos rêves de petite fille, de vouloir faire de la scène, de la comédie et du théâtre, c'est ça, hein?
15: Exactement, on est trois sur scène, ouais. On raconte nos rêves de petites filles, tout à fait, qui sont tous les trois différents, donc on se complète assez. Et au fur et à mesure du spectacle, on comprend qui on est devenu aujourd'hui en tant que femme, en tant qu'artiste. Donc c'est vrai que ça parle vraiment d'oser rêver grand, d'être audacieux, audacieuse. Et nous, c'est vrai que ça parle directement de nous. C'est un travail qui a été fait du coup par un metteuse en scène, Pauline Dudan, qui est l'autrice et la metteuse en scène du spectacle. C'est un travail très authentique où elle est partie de nos personnalités à nous pour les mettre en scène de façon extrêmement sublimée, en tirant vraiment des traits les plus touchants, les plus caricaturaux. Ce qui fait que depuis 4 ans, c'est un vrai, vrai bonheur ce spectacle pour nous de le jouer. Et effectivement, on parle de nos rêves, on accomplit notre rêve. En le jouant, et c'est une joie, tout simplement.
0: Et en le partageant avec le public.
15: Avec les spectateurs
0: C'est samedi 18h et 21h, Comédie Tour, on va continuer à en parler, vous restez avec nous. Roxane, c'est burlesque, le spectacle, toutes les infos sur le site Comédie Tour. Nous, on se retrouve juste après Texas et Summer Sound, c'est avec votre radio ici, Lorraine.
8: Sûr, là.
0: Je suis sûr, enfin presque.

0: groupe Texas et Summer Sun, c'est avec votre radio ici Touraine.
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0: Non mais quelle équipe autour de cette table avec Mélanie Afonso, Karl Baumet, avec Johan Chancerelle et puis toujours avec Roxane Merlin qui est avec nous, qui sera avec ses deux complices à 18h et 21h à la Comédie de Dour pour le spectacle Burlesque. Roxane, depuis tout à l'heure, il y a Johan qui a envie vraiment de vous poser une question. Je vais lui laisser la parole, forcément.
3: Oui, bonjour Roxane.
4: Oui.
3: Tout à l'heure, on a reçu une autrice sur un livre qui parlait de solidarité entre les femmes. Pour votre spectacle, j'y vois plus la force des femmes. Est-ce que vous avez des retours de femmes, justement, qui trouvent en vous, justement, comme vos costumes, des super-héroïnes, des modèles qui leur permettent peut-être de s'inspirer pour leur vie future?
4: Ah ben complètement, complètement. C'est un spectacle qui est Sorore, hein, de toute façon. Comme je vous disais tout à l'heure, c'est un miroir qui est audacieux pour les femmes. C'est contagieux, hein. C'est-à-dire moi aussi quand j'ai découvert les feuillages burlesques, j'ai trouvé ça fou parce que vous allez voir véritablement sur scène des corps qui sont extrêmement différents et surtout qui ne correspondent pas forcément aux normes de beauté qu'on nous impose actuellement. Et c'est ça le plus important. Et de voir comme ça ces corps-là qui se réapproprient en fait tout simplement leur propre corps de manière très drôle, de manière décomplexée. Évidemment que ça vient toucher chacune d'entre elles et même les hommes, hein, véritablement
3: tout le monde.
4: Ça fait du bien à tout le monde et ça crée une énergie très fédératrice.
0: Une énergie, une bonne humeur contagieuse, comme vous disiez tout à l'heure, Roxane. Mélanie.
5: Oui, bonsoir Roxane. J'ai eu la chance de pouvoir vous découvrir et c'est vrai que
0: vous y êtes allée, c'est vrai.
5: J'y suis allée. J'encourage vraiment le public à vous découvrir parce que vous avez des chorégraphies qui sont millimétré, hein, c'est énormément de travail, des costumes magnifiques avec des matières différentes. On reconnaît en effet que chacune a sa personnalité et puis c'est surtout votre générosité qui fait qu'en effet, certaines femmes vont s'identifier à vous et vont pouvoir enfin oser être elles-mêmes et authentiques.
4: Merci beaucoup, c'est très gentil, ça fait chaud au cœur.
0: Vous avez eu raison de venir à nous voir, Roxane, vous voyez, vous repartez avec plein de compliments.
4: Et oui, moi j'en reviens toujours pas à chaque fois de l'énergie qui se dégage en salle après le spectacle, quoi. Dès que la dernière lumière s'éteint, qu'on est dans le noir et que les gens nous applaudissent et tous les retours qu'on a, je trouve ça fou. Et c'est vrai qu'il y a une grande sincérité qui se dégage de ce spectacle. On a une magnifique interaction avec la salle, mais je pense que c'est parce qu'on est tellement nous-mêmes et qu'on se permet toutes les excentricités possibles avec le spectateur. Que c'est ça qui donne ce cocktail euphorisant.
0: Karl.
6: Moi, j'ai une question un peu technique. Dans K barré, puisque K barré, il y a barré, donc ça, je suis à peu près compris le message. Moi, j'ai vu aussi la barre de la danse classique. Dans l'équipe, il y a qui est plutôt team rigueur, et l'autre team, on lâche complètement la rampe.
4: Alors, je ne vais pas vous cacher que je suis plutôt de la team, on lâche complètement la rampe. c'est vrai que c'est ça qui fait notre force aussi. On a une des comédiennes qui a une formation de danse classique, donc vous allez passer d'un tableau avec une danseuse sur pointe et des voiles magnifiques qui va vous envoûter, vous emporter dans un univers extrêmement poétique. Puis vous allez passer un autre tableau avec une showgirl et des plumes de cabaret immenses et des strass de partout. D'un coup, vous allez rencontrer Super Veggie, une super héroïne complètement déjantée, je vous dirai pas qui c'est, qui va lutter avec des carottes et des bananes pour sauver le monde. Vous allez vraiment passer de tableaux extrêmement différents. Mais tout ça, c'est un prétexte, hein, évidemment. Les tableaux comme ça, vous avez des femmes qui sont dépeintes de manière hyper différente, sont des prétextes justement pour faire passer le propos qu'on veut faire passer, tout simplement.
0: Voilà, rendez-vous samedi, 18h-21h, Comédie Tour, avec Vanessa Guercinic et Léa Le Corvésier, et vous, bien sûr, Roxane Merlin, pour ce spectacle totalement déjanté. Lâchez la rampe, on vous attend avec beaucoup de plaisir, samedi et dimanche. Toutes les infos sur le site comedietour.fr. À bientôt, Roxane.
4: Merci beaucoup pour votre gentillesse et pour votre accueil.
0: À bientôt.
5: Merci. Au revoir. 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
0: Et vos chansons préférées ici, avec votre radio Ici Touraine, avec cette chanson patrimoine signée Laurie, Welcome to Wildside.

0: deux.
1: Ah, on aimerait bien que ça dure toujours et encore. C'est Lou Reed, Walk on the Wild Side. C'est avec votre radio ici, Touraine.
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1: Très bon début de soirée. Vous écoutez Ici Touraine, votre radio. Il est tout juste 18h. À 18h, l'heure des infos avec vous, Eva Kling. Bonsoir.
3: Bonsoir Alain, bonsoir à tous. Abasourdi, choqué et peiné surtout. La maison du souvenir de Maillé, victime d'une cyberattaque la semaine dernière, mais on l'apprend aujourd'hui. Les témoignages, les archives numériques sur le massacre du 25 août 1944 sont en péril. En une dizaine de minutes, les données sont chiffrées et restent désormais inaccessibles, Virginie Vandeville.
4: Un vrai choc pour Michael Corto, président de l'association pour le souvenir de Maillé.
5: On est encore dans un moment de sidération. On est un peu perdu, quoi, parce que, enfin, voilà, on est une petite association, voilà, avec des bénévoles, avec quatre salariés. Et quand un truc comme ça vous tombe sur la tête, vous n'y croyez pas, quoi.
4: Et pourtant, la perte est immense.
5: Concrètement, c'est 20 ans de travail, de recherche, d'enregistrement de témoignages, rescapés ou de membres de famille de victimes qui, à ce jour, sont décédés. Du coup, ce sont des témoignages audio qu'on ne pourra plus réutiliser si on ne récupère pas nos données.
4: Pour avoir de nouveau accès aux documents, les pirates demandent une rançon de plus de 4300 euros à régler en 48 heures.
5: La plupart des spécialistes auxquels on s'adresse nous déconseillent de payer la rançon, mais ne pas payer la rançon, c'est perdre de manière quasi définitive la totalité des documents qui étaient stockés sur nos serveurs. Se faire un peu d'argent sur le dos d'une association dont la vocation c'est d'expliquer ce qui s'est passé le 25 août 1944 à Maillé et pourquoi 124 personnes ont été massacrées, c'est vrai que là-dessus, on n'arrive pas à comprendre, quoi.
4: Le conseil d'administration se lève jusqu'à demain matin pour trancher et verser ou non l'argent demandé.
3: Les explications de Virginie Vandeville. Les étudiants sont de retour cette semaine et ce matin, l'université de Tours a donné sa conférence de rentrée. Elle compte 33 000 inscrits cette année, un chiffre toujours en hausse.
1: Le ministre du Travail, Jean-Pierre Farandou, en déplacement dans le Loir-et-Cher cet après-midi.
3: Il annonce 100 000 recrutements dans le secteur de la défense, des recrutements soutenus par un plan national pour l'emploi et avec l'appui de France Travail pour trouver les salariés. Un discours que le ministre a fait depuis le site MBDA, une usine de fabrication de missiles à Celles-Saint-Denis près de Romorantin. L'entreprise qui confirme son intention de créer une nouvelle usine près d'Orléans qui pourrait employer à terme 400 personnes. Eux doivent aller dans le Loir-et-Cher aussi, les 171 salariés de Worldline à Tours. Une entreprise qui fournit des services de paiement en Europe. Les salariés tourangeaux mobilisés aujourd'hui, quartier des Deux-Lions, contre le transfert de leur site à Blois. Ils menacent de faire grève, Manon Vautier-Cholet.
6: Sous un barnum installé dehors, à quelques mètres de leur bureau, ces salariés ne comptent pas se laisser faire.
7: On n'est pas du tout contre le fait de perdre ce site, c'est pas là la question. Par contre, juste pas changer de ville, c'est la base.
6: Après l'Assemblée Générale, suivie par plus de la moitié des concernés, ce salarié qui préfère rester anonyme est clair. Maintenant ou dans un an, il ne veut pas aller à Blois.
7: Aujourd'hui, j'habite à 7 km de mon lieu de travail, donc ça me fait 14 allers-retours. Demain, s'il m'envoie sur le site de Blois, je passerai à 80 km. Donc ça fait 160 allers-retours. Multiplié par le nombre de jours où je dois venir travailler sur site, ça fait entre 15 et 20 000 km de plus à l'année. J'ai fait construire il y a 10 ans sur Ballon-Mireille, juste à côté. Donc non, je ne me vois pas refaire toute ma vie, tout recommencer sur Blois.
6: Ce projet de regroupement s'inscrit dans le contexte de la fin du bail des locaux de Tours. Ça, c'est ce qu'indique la direction AICI Touraine. Mais les syndicats n'y croient pas. Thibault Lambert est représentant CGT à Worldline.
8: On pense qu'il y a quand même quelques raisons économiques qui font qu'ils veulent fermer un site entier. La direction a dit que l'emploi serait préservé. Ça ne veut pas dire que les gens qui partiront parce qu'ils ne veulent pas travailler à Blois seront remplacés à Blois. Donc oui, on sait fatalement qu'on aura des départs.
6: La prochaine étape, c'est donc une grève pour marquer les esprits.
7: Les gens sont tous motivés à se bouger et on partage tous la même vision sur la cible de ce qu'on veut, c'est-à-dire avoir quelque chose de pérenne sur Tours qui reste.
6: Et selon l'intersyndicale de Worldline, 122 des 171 collaborateurs tourangeaux refusent d'aller à Blois.
3: Face à la fronde, la direction de l'entreprise a évoqué la possibilité d'un espace de coworking à Tours pour permettre aux concernés de rester pendant un an avant le transfert définitif à Blois. Mobilisation aussi des agents d'EDF à Tours ce matin et devant la centrale nucléaire de Chinon, où 300 agents de la centrale grévistes, 88% de l'effectif selon la CGT. Les manifestants demandent notamment le maintien du tarif agent qui rend l'électricité quasiment gratuite pour les salariés d'EDF.
1: C'est la mort qui l'a assassiné.
3: Catherine Ringer est décédée hier, annonce aujourd'hui la famille de la chanteuse des Rita Mitsuko. Un cancer l'a emportée à l'âge de 68 ans. Alors forcément, on pense à la chanson Marcia Baila. Mais aussi au célèbre morceau Andy, sorti en 1986. Catherine Ringer qui était plusieurs fois montée sur scène en Touraine. La dernière fois, c'était en 2023 à l'espace Malraux de Jouer-les-Tours pour son spectacle « L'érotisme de vivre ».
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3: Bon, c'est une belle météo aujourd'hui. Hein. Clairement, on a eu du soleil. C'était l'été.
1: L'été qui se prolonge complètement. 32 degrés, il fait encore assez chaud en cette fin de journée. Demain, ça va baisser. On va perdre quasiment 10 degrés. 22, 24 degrés pour demain après-midi. Ce sera assez frais demain matin,
3: ouais,
1: 17,
3: 12. Ça va faire du bien quand même.
1: Ça va faire du bien. Ce sera un petit peu plus respirable. On est assez d'accord. Je reviens sur cet hommage à Catherine Ringer. Émission spéciale également, ce sera entre 19h et 20h dans Décibels avec Émilie Mazoyer. Bonne soirée.
3: Bonne soirée.
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1: Vos chansons préférées, elles sont ici, c'est avec votre radio ici Touraine, c'est Stéphane Echer. C'est Pas d'amis comme toi, et on va retrouver la bande du jour avec Mélanie Afonso, Yoann Chancerelle et Karl Baumet, c'est dans moins de 5 minutes. Restez avec nous, c'est avec votre radio ici Touraine.

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0: Eh ben, ils sont là autour de la table pour animer cette émission. Mélanie Afonso, Carole Gomé, avec Johan Chancerel. Le jeu de l'info, vous ne connaissez pas le jeu de l'info?
2: Ah ben non.
0: Ça faisait tellement longtemps qu'on ne s'était
2: c'est
0: pas vu ici autour de cette
2: nous.
0: Table. Trois infos, quatre infos, parce que moi aussi je vais vous dire la vérité aujourd'hui.
3: Aujourd'hui,
2: ça c'est nouveau ça.
3: Non mais pas à nous. Hein.
0: Oui,
3: vous nous la faites à l'envers.
0: Je vais vous dire la vérité. Ouvrez grand vos oreilles, vous allez voir. Il y a deux invitations pour aller voir un artiste incroyable sur scène.
3: Jusque-là c'est la vérité.
0: Écoutez-moi ça.

0: pensais à nous.
1: Bah oui, je pensais à vous tout le temps.
2: Non, à nous.
1: Mais à nous, non. À vous, non.
0: Oui,
1: bah
0: voilà.
1: Surtout à nous. Oui, bah vous, non. Mais bien sûr que
2: à
1: non.
2: À nous, Alain.
1: Deux invitations pour aller applaudir Hervé Villard. Le 29 novembre à l'Espace Malraux de jouer les tours. Et vous savez quoi, les amis? En venant jouer tout au long de cette semaine avec nous sur votre radio ici Touraine, vendredi, vous serez peut-être sélectionné pour gagner un séjour pour 4 personnes au Puy du Fou.
0: Ah,
1: tout
0: wow.
1: est compris, vous serez peut-être sélectionné vendredi juste avant
0: 9h. Vous pouvez jouer, nous?
1: Non,
0: mince.
1: Pas le droit. Ou alors vous changez de nom, vous faites comme vous voulez. Pas le droit de jouer.
2: Moi je fais le fou.
1: 02 47 38 10 20, deux invitations pour Hervé Villard et peut-être la possibilité de gagner votre séjour au Puy du Fou. On joue ensemble juste après ça.
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1: Avec mes invités Mélanie Afonso, Johan Chancerel, Karl Baumet. Écoutez-moi ça! Vous connaissez cette chanson.
2: On a été bercé un peu trop près du mur avec ces
1: chansons-là. Qu'est-ce que c'était bien, Hervé Villard.
0: Oui, oui. C'est sûr.
1: C'est ça le comble assuré. Les invitations pour vous, 02 47 38 10 20. Qui dit la vérité autour de cette table? Je vais commencer, moi, parce que je vous ai dit tout à l'heure que j'allais dire la vérité.
6: Oui.
1: Je sais même pas pourquoi vous allez donner votre info. Parce que y a une figurez-vous, non, mais c'est la vraie vérité. La vraie vérité, il y a une chaîne de supermarchés qui a installé une caisse réservée aux clients qui ont moins de 5 articles. Jusque-là, bah, c'est vrai, absolument. Mais uniquement s'ils promettent de ne pas dire « j'en ai pour 2 minutes ». C'est forcément vrai. Voilà, Karl, est-ce que vous allez nous dire la vérité?
2: Bien entendu, Alain. Oui. Moi, je suis quelqu'un de sérieux.
1: Mais je sais très très bien.
2: À Blois, pour les journées du patrimoine, les visiteurs pourront participer à une visite guidée en marche arrière pour remonter le temps au sens propre.
1: D'accord. Très bien.
0: Ah, ça paraît un peu plus crédible que vous.
2: Personne n'a jamais essayé.
1: Mais
2: on va le faire.
1: C'est une première à Blois, et forcément, vous nous dites la vérité. Oui, première mondiale. Mélanie, je vous vois pas nous raconter des balivernes.
0: Moi, je dis toujours la vérité.
1: Oui, sauf quand vous mentez.
0: Non, jamais.
1: Allez-y.
0: À Chenonceau, le château propose samedi une visite à 7h du matin.
1: Beaucoup trop
0: tôt. Avant l'ouverture du public pour découvrir Chenonceau au lever du jour. Magique. Très magique.
2: On pourrait presque y croire, mais non.
0: Romantique et tout. Bah oui, les gars.
1: 7h du matin, Chenonceau.
2: Les serres sont pas levées pour attendre.
1: Johan, je vous vois pas mentir non plus.
6: Mais
1: le problème, c'est que j'en vois aucun mentir. Mais ça part
0: Oui, c'est ça.
6: Et c'est encore mieux parce que visiter Chenonceau le matin, c'est bien. Mais quand on peut faire la forteresse de Chinon en pyjama,
1: c'est encore mieux.
6: Bah oui.
2: Sur la pyjama.
1: On peut faire la forteresse de Chinon en pyjama.
6: La journée du patrimoine.
1: Pour la journée du patrimoine.
6: Voilà. Vous venez en pyjama.
1: Pour voir la ville s'éveiller, par exemple.
6: Exactement.
1: Oui, ça peut être une super idée.
6: Petite vinoiserie, et c'est parti.
1: D'accord. Ben pourquoi pas? Qui dit vrai autour de cette table? Il y a deux invitations pour aller applaudir Hervé Villard le 29 septembre. Et puis peut-être vous qualifier pour remporter ce séjour pour 4 au Puy du Fou. 02 47 38 10 20.

0: c'est ça qui me fascine.
1: Ah bah c'est pas si facile, c'est boulevard des airs et carbone.
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1: Mais quelle équipe de choc autour de cette table, Mélanie Afonso, qui dit vrai, justement, avec Yoann Jancerelle, avec Karl Baumé, et avec Sylvie.
4: Bonsoir, à 18h17.
1: Mais avec Sylvie,
4: il est poli, certes, mais au bout d'un moment, c'est...
5: À un moment donné, ça sera bonsoir, hein,
1: mais
5: donc,
1: voilà.
4: Bon appétit.
5: Bon. Chez les Anglais.
1: Sylvie.
6: Oui, bonsoir.
1: Ah, Sylvie. Bon, bonjour Sylvie, vous nous appelez de Tours.
6: Oui, de Tours. Tours Nord.
4: Alors, est-ce que c'est vraiment encore Tours? Moi, je vous pose la question.
1: C'est ça.
6: Normalement,
1: c'est Tours. On vous a donné quatre infos, on va vous les rappeler. Tenez, Karl, vous nous avez amené à Blois, c'est ça?
4: En marche arrière. En marche arrière pour remonter le temps, évidemment.
1: D'accord.
6: Non, c'est pas celle-là.
4: Mais si, Sylvie.
1: Faites pas d'efforts, Sylvie.
4: Sylvie, soyez sympa.
5: Non, mais avec moi, Sylvie.
1: À Chinon, il faisait quoi?
5: On pouvait voir la ville s'éveiller, la forteresse de Chinon, en pyjama.
1: Bah, d'accord.
5: Vous ensemble, Sylvie.
6: Non plus.
1: Moi, je vous ai parlé. Je vous ai dit aujourd'hui, Sylvie, je ne mens pas, avec cette chaîne de supermarchés qui a installé une caisse réservée aux clients qui ont moins de 5 articles, mais uniquement si on nous promet, j'en ai vraiment pour 2 minutes.
6: Vous mentez.
1: Ça c'est pas découvert. Ça vous est jamais arrivé ce truc à la caisse là, de laisser passer quelqu'un qui avait 3 articles et finalement ça dure 3 plombes ou quoi, je veux dire.
4: Sa carte de fidélité, il retrouve pas le code de la carte bleue.
1: Vous n'êtes pas comme ça, Sylvie, bien évidemment.
6: Non, je suis organisée, tout est prêt avant.
5: Ah oui.
1: Parfait. Mélanie, vous nous avez parlé de quoi, vous? Rappelez-moi.
7: Eh bien, donc à Chenonceau à 7h du matin.
1: Chenonceau, et ça, vous y avez cru, Sylvie?
6: Oui, j'avais déjà entendu l'info.
1: Ben absolument, on en a parlé sur votre radio ici, Touraine. Vous seriez prête à aller visiter le château de Chenonceau à 7h du matin pour profiter justement de cette vue sur le Cher et puis de profiter d'un petit déjeuner justement au château de Chenonceau. Ça vous plairait ça Sylvie?
6: Ah oui, ça peut être sympa.
1: Ça pourrait être sympa.
4: Eh bien, contre 12 000 euros.
1: Sylvie, 2 invitations pour aller applaudir ce grand monsieur, Hervé Villard. Qu'est-ce que ça représente encore aujourd'hui en 2026, Hervé Villard, pour vous, Sylvie?
6: Je ne vais pas vous dire, ça me rappelle plein de souvenirs.
1: Bah oui,
4: on veut tout savoir, Sylvie.
1: Il y a des choses qui ne se racontent pas. De toute façon, ne le racontez pas, ce sera faux, Sylvie.
6: Bon, d'accord. Le mieux, c'est que je ne dise rien.
1: Donc, quel souvenir ça vous rappelle, si j'ai quand même envie de l'entendre?
6: Toute ma jeunesse.
1: Et ben voilà, vous allez passer.
6: C'est que je suis pas toute jeune.
1: Et ben nous non plus, vous savez, Sylvie. Sylvie, 2 invitations pour une soirée extraordinaire. C'est à l'espace Malraux le 29 septembre. Et puis, peut-être que vous serez sélectionnée pour un séjour pour 4 personnes au Puy du Fou. Ce sera vendredi juste avant
7: 9h. Bravo, Sylvie.
6: D'accord.
1: À bientôt.
6: Merci beaucoup. Et puis vous, bonne journée.
1: Bonne fin de journée
6: merci
1: à vous.
6: Au revoir.
1: Sur les routes, je vous emmène boulevard Winston Churchill à Tours. On a un petit quart d'heure de ralentissement. Soyez patients si vous êtes dans ces bouchons du monde dans le centre-ville, les quais de Loire et la levée du Cher, comme quasiment tous les jours à la même heure et aux mêmes endroits. Et comme quasiment tous les jours, vous partagez l'info en nous passant un petit coup de fil au 02 47 38 10 20.
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0: C'est Madness et One Step Beyond. C'est avec votre radio.
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0: Un concert pour une belle cause, je voulais vous en parler à Ballon-Miret avec l'association pour le sourire d'Alizée qui fête ses 5 ans le 26 septembre avec Teddy Savitch à 20h30 à la Parenthèse. L'association accompagne Alizée qui a 22 ans, qui est atteinte d'une maladie génétique extrêmement rare avec seulement 17 cas recensés dans le monde. Et cette soirée, eh bien, elle aura aussi une saveur particulière puisque Teddy refermera également 14 années d'aventure musicale avant de partir vers de nouveaux projets. C'est un anniversaire, un dernier concert et surtout beaucoup de solidarité. On vous donne rendez-vous le 26 septembre à la Parenthèse de Ballon-Miret. Toutes les infos sur le site de la commune de Ballon. Puis la médiathèque Jacques Lanzmann fait la fête le 3 octobre de 10h à 17h. Je vous en parle avec un petit peu d'avance, vous allez comprendre, à l'occasion de Bibli en fait. Au programme, grande braderie de livres, magazines, CD, des 50 centimes, des jeux en bois, des lectures pour les enfants, de l'origami, du maquillage et à 16h une boum avec un DJ et même un bar à bonbons. La braderie est aussi ouverte aux particuliers si vous avez envie de vendre des livres, des CD, des DVD, des jeux, des magazines. Et pour participer à cette braderie, il faut s'inscrire avant le 27 septembre et toutes les infos sont à retrouver sur le site de la ville de Loches.
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0: Et avec mes invités pour animer cette émission avec Mélanie Afonso, Johan Chancerel et Karl Baumet.
4: Bonjour. Bonjour.
0: On va aller se balader en Touraine. On va faire toute la lumière sur les différents événements aujourd'hui. On part à Langeais pour la nouvelle édition du festival L'été indien. On va en parler avec vous, Christelle. Bonjour.
5: Bonsoir à tous.
0: Ben, vous êtes l'une des organisatrices. Vous faites partie du comité d'organisation de ce festival. Ce festival qui, après Saint-Étienne-de-Chigny, Saint-Mars-la-Pile, s'arrête à Langeais. Quelle est cette volonté, justement, de voyager dans les différentes communes pour organiser un tel rendez-vous?
5: L'idée, c'est de valoriser le patrimoine le long de la Loire. Au départ, c'est un collectif de personnes qui vient de Langeais et Saint-Mars. Donc, on a eu des partenariats avec les différentes villes aux alentours. L'année dernière, c'était à la Pile. Effectivement, il y a deux ans, c'était itinérant. Donc, on avait fait Saint-Étienne-de-Chigny, Saint-Mars-la-Pile, puis Langeais. C'était un petit peu énergivore. Donc, on a réduit le festival sur une édition, une année, un endroit. Et cette année, c'est Langeais à l'église Saint-Laurent.
0: D'accord. L'idée d'investir cette église, c'est de surprendre également parce que le lieu est assez atypique.
5: Alors, le lieu est atypique et comme c'est pendant les journées du patrimoine, notre objectif, c'est aussi de valoriser le patrimoine. Donc, l'année dernière, c'était la pile de Saint-Mars. Cette année, c'est l'église Saint-Laurent. Alors, sachant qu'il y a tout un site autour de l'église Saint-Laurent et que, donc, nous, on exploite tout le site pendant l'événement, pendant les 3 jours de fête. Et on a donc un gros chapiteau pour les concerts à l'extérieur et dans l'église aura lieu le marché de créateurs, des artisans, un bar à vin et d'autres animations.
0: Johan.
6: Oui, moi ce que j'adore énormément dans le programme que je vois sous mes yeux, c'est votre volonté au final que tout le monde peut venir et tout le monde peut s'amuser, que ce soit les plus petits.
5: Exactement.
6: Ou
5: c'est vraiment
6: les plus âgés.
5: L'envie de réunir tous les... Alors on est dans un milieu rural où il ne se passait pas beaucoup d'événements festifs de ce genre et l'objectif c'est vraiment que ça touche toutes les tranches d'âge et tous les styles musicaux, donc on essaye vraiment d'être très ouvert. Effectivement, on propose un spectacle dès demain à partir de 4 ans. Pour les familles qui aura lieu à l'inox. Mais le samedi à 16h, il y a un spectacle immanquable. Vraiment, je vous recommande la compagnie des tapas. Ouais. C'est à mourir de rire. C'est un spectacle pour tout public.
0: Vous avez des trucs à manger ou pas?
5: Mais bien sûr.
0: Ah bon, ça va.
5: Évidemment. Évidemment. Alors, on fait toute la restauration nous-mêmes. Donc, c'est un gros boulot. On est beaucoup de bénévoles sur l'événement. Là, on est à peu près 80 bénévoles à travailler. Là, en ce moment, ils doivent être encore en cuisine. Donc là.
0: Vous avez lâché, vous êtes
5: exactement.
0: Dit, tiens, allez, on m'attend à la radio voilà. À ici, Doraine, je vais aller les
5: moi,
0: voir.
5: Moi, je fais une pause et je reviens demain. Et donc, au niveau de l'alimentation, on travaille avec beaucoup de producteurs du coin, avec la MAP de Langeais, avec la MAP de Fondette. On fait des frites maison, coupées sur place, des grillades, mais aussi des sandwichs avec des falafels et des légumes. Enfin voilà, des desserts, des crêpes, des gâteaux. Je crois

0: On a même des glaces.
1: Mais c'est génial.
0: Locales. C'est génial. Il faut venir.
1: Je reviens sur la compagnie Les Tapas, justement, oui. Parce que ça avait l'air d'être l'un de vos coups de cœur.
0: Ah oui, franchement, bah, moi, je les ai déjà vus en spectacle en Vendée. J'ai adoré. Donc, ils viennent de Toulouse exprès pour nous. Franchement, faut pas louper ça. C'est vraiment excellent. Et après, ça, c'est spectacle tout public. Il y a aussi la charcuterie musicale live où on les présente plus.
1: Ils sont bien connus en Touraine.
0: Au niveau local, on essaye de mettre en valeur les artistes locaux d'abord. Et puis après, on élargit. Il y a Nicolas Jules qui vient vendredi soir.
1: On a eu au téléphone. Il est totalement barré, on l'a passé un petit coup de fil hier.
0: C'est très poétique. Oui, bah on va le découvrir. Pour ceux qui le connaissent pas au niveau local, il sera avec nous vendredi.
1: Karl, vous avez peut-être une question à poser. Vous étiez en train de regarder le programme de ce festival.
2: Oui, je me suis un petit peu documenté, j'ai fait mes devoirs là.
1: Bah, c'est très bien.
0: C'est bien, Karl.
1: Je vous reconnais bien là.
0: Merci beaucoup. Bravo.
2: Bravo, Karl. L'éco-responsabilité, ça a l'air d'être assez marquant aussi là. Il y a toujours des renoncements dans les festivals parce que c'est compliqué. Quel est le renoncement auquel vous voulez plus avoir, que vous voulez plus avoir à faire les prochaines années?
0: Bah, là, on a dû faire un renoncement à la vaisselle autogérée sur les festivaliers. On le fait sur la partie bénévole et artistes, mais concrètement c'était beaucoup trop de logistique. Donc on réfléchit à faire de la finger food, c'est-à-dire de l'alimentation qu'on peut prendre dans les mains sans qu'il y ait trop de déchets. Donc on réduit au maximum. L'année dernière déjà on était dans cet esprit et on continue à faire comme ça. On ne fait pas de consignes pour les gobelets, donc en fait on est partenaire avec Terre du Son, ils nous mettent à disposition beaucoup de gobelets et les gens en fait n'ont pas de consignes, donc ils nous redonnent le gobelet. Et franchement l'année dernière on était surpris, les gens repartent très peu avec les gobelets chez eux, donc on a très peu de pertes. Et voilà, ça évite de refaire des éco-cups à notre logo. Il y en a déjà beaucoup et suffisamment. C'est pas l'idée.
2: Elles sont plus si éco au final.
0: Voilà, elles sont plus si éco. Donc l'idée, c'est vraiment. Et puis au niveau des produits locaux et de saison, on essaye d'être au maximum avec, avec nos terroirs. On a la chance d'avoir tout ce qu'on a autour, donc il faut en profiter, quoi.
1: Oui, Dani, ce sera le mot de la fin.
3: Oui, Christelle, je vois que vous proposez également des massages bien-être pour être encore plus.
1: Tout
3: relax. Alors, ça veut dire que.
0: Alors en fait, il y a une masseuse qui sera sur place. Elle a son stand, en fait. Et puis, donc, elle fait des massages assis. Voilà, donc on a sur site, en fait, on a un réparateur de vélo, on a un espace donc, de massage, on a un espace maquillage, coin enfant, jeu en bois énorme. Et puis dans l'église, on a une friperie vintage, un vendeur de vinyle, des savons, un producteur de café de Saint-Marc-la-Pile. Enfin, on
3: a une
0: quinzaine d'exposants en plus de tout ce qu'il y a à l'extérieur. Donc il n'y a pas de quoi s'ennuyer sur le festival.
1: Merci Christelle d'être passée par chez nous. Ça commence demain.
0: Ça commence demain pour les enfants à partir de 4 ans.
1: Et jusqu'à samedi.
0: Et puis c'est vendredi et samedi, les deux gros jours. Donc vraiment, venez nombreux.
1: L'été,
0: on vous attend, on est prêts.
1: Indien.fr.
0: Voilà. Avec le soleil.
1: Ah bah, ça sera génial.
0: Évidemment, il est prévu.
1: Merci et à très bientôt.
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1: 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C'est avec votre radio ici Touraine, c'est Sandra. On remonte le temps et c'est Maria Magdalena.

0: évoque des souvenirs aussi avec ce titre de Sandra, Maria Magdalena. Il y a des choses qui ne se racontent pas. C'est comme Sylvie, tout à l'heure, qui ne voulait pas nous raconter pour Hervé Villard. Mélanie Afonso, Johan Chancerelle et Karl Baumé, ils sont là. On a plein de belles histoires à vous raconter.
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0: Karl, vous vouliez nous parler de quelque chose de totalement fou aujourd'hui dans ces infos insolites.
3: J'avais envie de vous parler de gazpacho parce qu'il fait chaud. Hein.
0: Il fait chaud, ça fait du bien.
3: Mais c'était chaud et on pourrait presque penser que les rayons frais, ils vont être débalisés encore comme c'était avec le gazpacho.
0: Ouais.
3: Mais je vais quand même vous mettre en garde avec le gazpacho. Parce que, attention, l'heure est grave. La composition de la soupe froide n'est pas si anodine. Tomate, poivron, concombre, oignon, ail, huile d'olive, vinaigre de Xérès.
0: D'accord.
3: C'est le poivre, ok. Un peu de pain rassis. Bon, ok. Là, on le voit, le risque. C'est le vinaigre de Xérès.
0: Ah bah oui, ça connaît très bien. Parce que
3: c'est cet ingrédient en particulier qu'a incriminé un chauffard espagnol contrôlé avec un gramme d'alcool dans le sang par la police.
0: D'accord.
3: Il dit, ça devait être le vinaigre de mon gazpacho.
0: Ah bah oui, avec le soleil, le développement d'alcool, etc.
3: Après une enquête express, les policiers ont complètement innocenté la soupe et pas le conducteur. Alors, méditerranéen en moins, ne consommez pas trop d'alcool avant de conduire, sachant que le taux de 6 à 7% que vous voyez sur les bouteilles de Xérès, c'est pas le taux d'alcool, c'est le taux d'acidité. Donc, il y a à peu près, 1% d'alcool. Si vous voulez vous mettre un gramme d'alcool dans le sang avec le vinaigre de Xérès, on est sur du 12 litres, à peu près.
4: On serait mort à bout de brûlure d'estomac.
0: 12 litres, effectivement, de vinaigre.
3: Boire du gazpacho ou conduire, il faut choisir.
0: Boire du gazpacho, ça peut être une super idée. Johan, heureux papa, d'ailleurs.
5: Oui.
0: Merci. Félicitations. Et en tant que heureux papa, vous aviez quelques petits conseils à prodiguer à tous ceux qui nous écoutent.
5: Bah c'est ça, jeune papa, éducateur canin et maître de chien, je me suis dit, on va concilier un petit peu les deux, parce que avoir un chien, quand on l'aime, quand on le respecte et quand on l'assume, ça prend du temps, mais ça demande de l'énergie. Quand on a un enfant...
0: Ça prend du temps, ça prend de l'énergie. Beaucoup d'énergie.
5: Quand on prend un chien, quand on l'aime, quand on le respecte et quand on l'assume, ça prend aussi du temps et de l'énergie. Au final, tout ça, ça crée un cocktail où des personnes peuvent se retrouver perdues. Et moi, le but, c'est de vous dire que se retrouver perdu, avoir du mal à associer un petit peu le fait d'avoir un chien d'enfant, c'est pas grave, c'est pas une honte. Et surtout, la honte qu'il ne faut pas prendre, c'est d'assumer d'avoir du mal et d'aller chercher de l'aide. Et pour chercher de l'aide, on peut faire garder son
0: enfant. Donc le mieux, c'est qu'on adopte un chien.
5: Non, on peut adopter un chien si on s'en sent capable, mais le but c'est de se dire que si vous avez du mal à concilier le fait d'être parent et maître de chien, vous pouvez trouver de l'aide, et ça existe. Vous pouvez faire promener votre chien par des pet-sitters, ou par des voisins, ou par de la famille, faire garder votre enfant pour pouvoir promener votre chien, bref. C'est possible de concilier les deux, et si vous n'y arrivez pas, c'est normal, ça prend du temps de s'adapter à cette nouvelle vie.
0: Vous voulez nous rassurer ou vous rassurez?
5: Un petit peu des deux, c'est vrai. Mais c'est possible. Et le but, c'est vraiment de se dire que faut pas regretter le fait d'avoir pris un chien ou d'avoir fait un enfant et de se dire que vous avez plus le temps pour votre chien. Ça s'organise. Et si vous avez l'amour qu'il faut pour les deux, vous y arriverez.
4: Le cœur s'agrandit, hein.
0: Oui,
5: complètement.
3: Mais alors, quel rapport avec le gazpacho?
0: Aucun. Et avec le vinaigre.
3: Je suis
0: gris. Buvez. Continuez à boire, mais avec modération malgré tout. Mélanie, alors là, vous avez eu un vrai coup de cœur.
4: Oui, tout à fait.
0: Une peintre, mais pas que.
4: Oui, voilà. Alors moi, j'avais envie de vous parler de Catherine Chaban, qui est tourangelle, qui a suivi l'école Brassard pour devenir graphiste, et puis après dans la publicité à Tours, Orléans, Paris, pendant 20 ans. Et après un cycle d'histoire de l'art en auditrice libre à l'école du Louvre, avec une participation aux ateliers de l'école des Beaux-Arts, elle est revenue en Touraine pour vivre à Montrésor, où elle a pu dessiner, peindre, imaginer plusieurs techniques et les expérimenter. Et elle est tombée amoureuse de l'huile acrylique, de l'aquarelle, du collage,
0: et du
4: fusain. Non, attendez, j'y arrive. Il y a peut-être un rapport avec la chaleur de cet été, comme on a parlé pas mal de moustiques. Et finalement, la peinture acrylique a eu sa préférence et ses formats, petit à petit, se sont agrandis. Si bien qu'en ce moment, vous pouvez la découvrir de façon très insolite. Ses œuvres sont peintes sur des moustiquaires.
0: Des moustiquaires.
4: Voilà, donc des moustiquaires. Ouais. Et puis en fait, ce sont
0: des
4: installations. Mais tout est en transparence. C'est vraiment très délicat, avec des grands formats, des matériaux de réemploi. Et bien sûr, elle expose dans des caves. Voilà. Donc, l'art et le vin ont plus en commun qu'il n'y paraît, puisque ce sont tous les deux des fruits de notre savoir-faire, d'un travail de la matière et d'une recherche d'émotion. Donc, venez la découvrir jusqu'au 30 octobre à la cave de Vouvray, 38 avenue de la Vallée Coquette à Vouvray.
0: Écoutez, j'adore l'idée. Tiens, c'est d'or et d'étain. C'est de l'art et c'est Vianney. C'est le nouveau titre.
4: Ça s'enchaîne bien.
0: Ça s'enchaîne bien. Oh, on a travaillé.
4: Bah oui.
0: Vianney qui sera en concert d'ailleurs le 4 novembre prochain. Ce sera au Parc des Expo à Tours. Il y aura même des places à gagner. Ce sera avec votre radio ici Touraine. Enfin, 4 novembre prochain, je vous dis un petit peu de bêtises. Puisque, oui, en 2027.
4: Waouh. Ah oui,
3: 4 novembre, pas prochain.
0: Pas prochain, ça va arriver. Absolument.

0: T'aurais d'éteint, c'est le nouveau titre de Vianney, je vous le rappelle, le 4 novembre 2027. Il sera en concert au Parc des Expositions à Tours.
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0: Et avec mes invités Mélanie Afonso, Karl Baumé, Johan Chancerel.
7: Bonsoir.
0: Et on va regarder la télé. Ou pas d'ailleurs. Bah non, il y a des trucs, faut pas. On a le droit de regarder les plateformes, on a le droit de dire du mal.
7: Oui,
0: et vous allez dire du mal ou pas, Johan?
7: Bah, oui et non.
0: D'accord.
7: En tout cas, ce qui va être sûr, c'est que je ne regarderai pas Koh-Lanta.
0: Bon,
7: 28 saisons, ça commence à faire beaucoup. On a fait toutes les îles, je pense, de cette planète. Donc à un moment donné, je crois que c'est bon. Mais ils sont dans la nature, ils sont dans la forêt.
0: C'est ça.
7: Et bah, je me suis dit, bah, autant être dans la forêt, autant essayer de la sauver. Et
0: donc, bonne idée.
7: Ben moi, je vais sur France 2 et je vais regarder Sauvons la forêt. C'est pas forcément les causes des incendies qui m'intéressent, mais plus les solutions qui s'offrent à nous. Vu que je suis éducateur canin, je passe une grande partie de ma vie quand même dans les forêts aussi,
0: oui.
7: La forêt de l'Arcé notamment. Donc, bah, pourquoi pas, ça m'intéresse bien. Et surtout après, à 23h, il y a Jamy. Et bah, voilà, Jamy, grand fan de Jamy, dont je vous invite à aller voir.
0: Ouais, complètement.
7: Donc,
0: oui.
7: Voilà. Donc,
0: une soirée utile, malgré tout, hein, sur Sauvons nos forêts.
7: Parce que,
0: à force de les voir brûler chaque été, autant passer du commentaire à l'action,
7: bien sûr.
0: Complètement. Super important, mais Jamy, j'adore.
7: Ah,
0: j'adore ce gars-là parce que.
7: Vous le retrouvez sur YouTube.
0: Il nous fait comprendre quelquefois des trucs hyper compliqués.
7: Ah, ouais.
0: Et au bout de 5 minutes, on a compris, même quand c'est très, très, très, très compliqué. Qu'est-ce que vous regardez, vous, ce soir, Karl ?
8: Le bout de mes chaussures. Franchement, il n'y a pas grand chose. Alors, je suis tout à fait sensible à la cause des forêts, de ce qu'on doit faire pour rendre notre planète à peu près vivable, ou du moins s'adapter. Mais moi, j'ai envie de sourire un petit peu. Et donc, je vais chercher une chaîne cryptée et une émission que j'aime beaucoup qui s'appelle Hot Ones avec Kian Kojandi. Et l'invité ce soir, c'est Raphaël Quenard. Ça promet de déménager.
7: Oui.
8: Et si je m'ennuie, parce que ça peut arriver, comme je me suis mis au paddle il n'y a pas longtemps.
0: D'accord.
8: Au paddle, les raquettes à trous là.
0: Oui.
8: Et ben, peut-être il y a un truc soir de paddle, donc je vais voir, je vais zapper entre sport et Antoine peut-être, ça va être sympa.
0: Eh ben écoutez, ben, passez une belle soirée, normalement ça devrait plutôt pas mal se passer.
8: Oui, ça devrait.
0: Qu'est-ce que vous regardez, vous, Mélanie, à la télé ?
9: Alors moi, je vais regarder la 18, parce que c'est les affaires non élucidées.
0: Personne connaît le nom de cette chaîne.
7: C'est plus Gulli, c'est vrai.
0: Non, c'est Nouveau 19, c'est pas vrai. Nouveau 18, je vous dis n'importe
9: c'est
0: quoi.
9: C'est la T18, donc avec enquête non élucidée, saison numéro 7. Ce que j'aime, c'est qu'il y a du mystère, il y a des affaires saisissantes, détaillées, qui sont vraiment très bien documentées de façon historique par le fils de Patrick Poivre d'Arvor, avec un commissaire qui est à la retraite, mais qui assure bien aussi, je trouve. Enfin, voilà.
0: Mais donc, vous y croyez vous-même, Mélanie hein.
9: Oui, tout à fait. Oui. C'est mystérieux, donc j'aime bien. J'aime bien ce côté.
0: C'est mystère, quoi.
8: Voilà. À la corne.
9: Et souvent, à la fin des reportages, ils réussissent en fait à élucider certaines affaires. Donc voilà, c'est mon petit kiff du mardi soir.
0: Pourquoi pas le petit kiff du mardi soir. Moi, j'ai regardé la télé avec Koh-Lanta, du sable, des moustiques, pas de moustiquaires.
9: Ah, bah
0: je sais pas si vous avez remarqué, mais dans Koh-Lanta, il y a toujours quelqu'un pour expliquer qu'il est venu pour se dépasser. Et on attend toujours. Mais je suis là, je me dépasse. Sauver nos forêts. La stagiaire aussi sur France 3, oui. Michel Bernier qui reprend du cerf. À ce rythme-là, elle aura bientôt plus d'ancienneté que le juge.
7: C'est vrai.
0: Complètement dingue. Ce qui nous tient debout sur France 5, et là pour une fois je suis sérieux, avec un documentaire qui parle du cancer, franchement, sans mode d'emploi, parce qu'évidemment dans ce genre de moment, vous l'avez remarqué, parce qu'on a tous vécu autour de nous ce genre de situation, il n'y a personne qui nous fournit la notice. Hein. C'est un doc avec des témoignages vraiment chocs sur W9, les 20 chansons de Céline Dion préférées des Français.
7: Tabernacle.
0: Suspense insoutenable. Est-ce que Pour que tu m'aimes encore sera dans le classement ? La réponse, c'est demain, mais s'il y a des chances. Un film à éviter ce soir, mais vraiment à éviter, c'est Mystère à Saint-Tropez. Le vrai mystère, c'est surtout de savoir comment ce film est arrivé à la télé.

0: c'est le groupe Baba, c'est Waterloo, c'est avec votre radio ici Touraine. Vous avez une forme incroyable depuis 17h.
1: Resplendissante,
0: je ne trouvais pas les mots justes. Avec Mélanie Afonso, avec Johan Chancerelle, avec Karl Baumet. Bah, vous savez quoi, moi tout à l'heure on a eu Roxane Merlin. Je ne sais pas si vous êtes d'accord avec moi. Roxane Merlin qui est avec ses deux copines qui vont jouer burlesque samedi à 18h et 21h. Mais moi j'ai folle envie d'aller voir ce spectacle.
2: Moi je vous encourage à y aller, je vous l'ai déjà dit. Régalez-vous.
0: On a passé un bon moment, les amis.
2: Bah ouais,
0: on évite le gazpacho au vinaigre de Jerez.
1: Avec modération.
0: Avec modération. Et puis, je crois qu'on va trouver la solution pour à la fois avoir des enfants et garder des chiens.
1: On parque les enfants, surtout pour pauvres chiens.
0: Je vous souhaite une très belle soirée. Je vous dis
2: à bientôt autour de cette table.
1: Bisous.
0: Un hommage. On prend le petit train avec Catherine Ringer. C'était la voix des Rita Mitsouko. Chanson qui faisait écho d'ailleurs au passé de la famille de Catherine. Catherine qui nous a quittés à l'âge de 68 ans, celle qu'on surnommait aussi dans les milieux très autorisés la diva destroy de la pop.

le petit train pour aller rejoindre Fred Chichin. C'est Catherine Ringer qui nous a quittés aujourd'hui à l'âge de 68 ans. C'était la voix des Rita Mitsouko, la diva destroy de la pop-rock française. On va lui rendre hommage d'ailleurs tout au long de cette soirée, entre 19h et 21h, avec un spécial décibel en hommage à Catherine Ringer, au groupe Rita Mitsouko, avec Émilie Mazoyer.

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1: Un très bon début de soirée. Vous écoutez Ici Touraine, votre radio, il est tout juste 19h. À 19h, l'heure de faire un point complet sur l'actualité.
3: Quatre stations essence vandalisées, ça s'est passé dans la nuit de samedi à dimanche autour de Douai dans le Nord, on l'apprend aujourd'hui. Des dégradations probablement commises pour protester contre le prix de l'essence, David Giacomo.
4: Oui, en effet, l'inscription « voleur » en lettres rouges a été découverte sur l'une des pompes vandalisées samedi soir, un peu avant minuit. Deux suspects dégradent à coups de marteau les écrans des pompes d'une station Total près de Douai. Quelques minutes plus tard, une autre station est dégradée à quelques kilomètres de là, de la même façon, rendant les pompes inutilisables. Quatre stations-service ont été visées au cours de la nuit, dans un périmètre d'une dizaine de kilomètres. Les quatre propriétaires ont déposé plainte. Il n'y a pas eu d'interpellation à ce stade. La police exploite les images de vidéosurveillance pour tenter d'identifier les auteurs. La gérante de l'une des stations dégradées m'a expliqué ne pas comprendre ces actes. Elle assure que, malgré la flambée des prix à la pompe, elle ne gagne que quelques centimes sur chaque litre de carburant vendu.
3: David Di Giacomo, les prix des carburants au cœur de la colère des pêcheurs également. Ils ont bloqué ce matin le port de Fos-sur-Mer près de Marseille et seront reçus jeudi par la ministre de la Mer, Catherine Chabot. Plusieurs secteurs manifestés aujourd'hui à la proche de l'annonce du budget 2027, enseignement supérieur, santé, police ou encore électricien d'EDF. Tour d'horizon sur ici.fr. Le budget 2027 avec des secteurs qui vont souffrir et des moyens supplémentaires aussi mis sur la table par le gouvernement à l'approche du débat parlementaire sur la loi intégrale. Sébastien Lecornu dévoile ce soir dans Le Monde ses engagements financiers en faveur de la lutte contre les violences sexuelles et en faveur de la protection de l'enfance. Le Premier ministre entend engager plus de 4 milliards d'euros, Audrey Tison.
5: 1,5 milliard d'euros pour lutter contre les violences sexuelles et sexistes, 2,6 milliards pour la protection de l'enfance. Ce ne sont pas des montants théoriques, assure Sébastien Lecornu. Ils vont permettre de commencer à mettre en œuvre des mesures annoncées après l'affaire Liana, notamment inscrites dans la loi intégrale en cours d'examen à l'Assemblée. La question des moyens est une condition de la crédibilité, estime le Premier ministre. Alors il compte proposer une trajectoire sur plusieurs années en expliquant quelles mesures il finance. Exactement. En 2027, il s'agirait de recruter 300 magistrats, 700 nouveaux enquêteurs, 300 encadrants scolaires, notamment des infirmières, mais aussi de conforter le budget des associations. Charge au Parlement de valider la copie gouvernementale déclinée dans le projet de loi de finances de l'État et celui de la sécurité sociale. Deux textes qui risquent d'enflammer les débats en cette année pré-présidentielle.
3: La mort de Liana nous oblige, écrit le chef du gouvernement. Il faut corriger ce qui n'a pas fonctionner de Marcia Baïla Andy, sa voix et son irrésistible amour de la liberté auront marqué la chanson française. Hommage parmi tant d'autres ce soir de la ministre de la Culture à Catherine Ringer. La chanteuse Derita Mitsuko est morte à 68 ans d'un cancer foudroyant, 19 ans après celle du guitariste Fred Chichin, l'autre moitié de ce groupe iconique. Retour sur sa carrière avec vous Thierry Furil.
6: L'Hérita, c'est la bande sonore d'une génération, celle qui a eu 20 ans dans les années 80. Catherine Ringer, avec sa voix de soprane et Fred Chichin, guitariste inspiré, invente un style musical unique et inclassable entre rock, punk, funk, world music, 1984. Premier succès, Marcia Baïla. On danse sur ces musiques joyeuses alors que Catherine Ringer joue du double sens dans les textes. Marcia, c'est son amie Marcia Moreto, danseuse argentine morte jeune d'un cancer. Le petit train, c'est celui des déportés pendant la Shoah dont son père fut un rescapé. Dans Andy, elle s'amuse à imaginer une drague où c'est la fille qui mène le bal. C'est comme ça, les histoires d'amour finissent mal, les amants, les tubes s'enchaînent avec des collaborations élégantes. Le groupe anglais Les Sparks dans Singing in the Shower, Marc Lavoine pour Qu'est-ce que t'es belle. En 2007, peu de temps après la mort de Fred Chichin, père de leurs trois enfants, Catherine Ringer remonte très vite sur scène qu'elle ne cessera d'occuper. Je me sens

0: Voilà, et parmi les réactions ce soir, celle aussi de la ville des Lilas qui pleure la disparition d'une voisine, d'une Lilasienne amoureuse de sa ville qu'elle vivait pleinement, d'une habitante que l'on croisait au marché, écrit la commune des Lilas dans un communiqué ce soir. On rend hommage bien sûr à Catherine Ringer sur ICI dans quelques secondes avec une émission spéciale Décibels à suivre avec Émilie Mazoyer.
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2: Oui, vous l'avez remarqué, c'était une vraie belle journée. Il fait chaud encore, hein, avec un beau ciel bleu, encore du soleil. Les températures 32 degrés. Demain, mercredi, ce sera encore une belle journée. Les températures vont baisser un petit peu. 22, 24 degrés pour l'après-midi. On va perdre quasiment 10 degrés en une seule nuit. Les minimales demain au lever du jour, 10 à 12 degrés. Et pour Décibels, restez avec nous. Émission spéciale. Hommage aujourd'hui. Hommage à Catherine Ringer. On va retrouver d'ici quelques petites secondes Émilie Mazoyer.
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4: Salut à toutes, salut à tous et bienvenue sur votre radio ICI. C'est Décibels et ce soir on avait prévu d'inviter Jen Ayash, la chanteuse de Superbus qu'on embrasse bien fort et qui viendra nous rendre visite très très bientôt évidemment. Mais voilà, ce soir évidemment changement de programme, on a appris à la mi-journée la mort de Catherine Ringer, voix d'Erita Mitsuko et puis voix de plein d'autres choses et puis pas qu'une voix aussi, une tête, un humour, une allure, une attitude, une grande gueule à qui on va rendre hommage ce soir. Catherine Ringer, elle était venue souvent nous voir, soit sur ICI récemment, cette année, au mois de janvier, et puis avant, quand on s'appelait France Bleu. Et puis des fois, je lui posais une question, et puis au lieu de répondre, bah, elle chantait. Elle a...

C'était beau ça, c'était autour de son spectacle L'érotisme de vivre où elle lisait et chantait aussi sur scène les poèmes d'Alice Mendelssohn. On y reviendra tout à l'heure, mais là je voulais vous lire quand même le communiqué de Raoul, de Simone et de Ginger, les enfants de Catherine, qui ont dit ce matin... Excusez-moi. C'est avec une immense tristesse que la famille et les proches de Catherine Ringer annoncent son décès, emporté par un cancer foudroyant dans la nuit du 14 septembre 2026. Alors voilà, c'était la nuit dernière, à quelques jours donc, d'une énorme boum que j'avais prévue moi dans l'émission, puis je pense que je suis pas la seule animatrice radio à y avoir pensé. C'était les 40 ans d'un album génial d'Erita Mitsuko, l'album The No Comprendo, sorti en 1986, il y a pile 40 ans. C'est l'album des histoires d'A, c'est l'album de C'est comme ça, c'est l'album d'Andy. Alors on va la faire cette boum, quoi qu'il arrive, parce que Catherine, elle adorait ça les boums. Andy.

0: Eh ben, dites-vous qu'en 1986, il y a 40 ans, des chansons où c'était une fille qui draguait un mec, voire qui le harcelait un petit peu dans les transports, eh bien, ça n'était pas si courant. Et ça fait partie donc de la triplette de tubes, Les Histoires d'un Andy, et C'est comme ça, de l'album The No Comprendo, qui aura 40 ans ce dimanche. Il était sorti le 20 septembre 1986. Alors, pour éviter de pleurer pendant une heure, les amis, je vous propose de participer à l'émission. C'est beaucoup mieux si vous venez pleurer avec moi. Je vous redonne le numéro du standard, 0810 055 056. Vous le savez, Décibel, c'est votre émission. La radio ici, c'est la radio qui est chez vous, au petit-déj, le soir, quand on rentre du boulot, quand on est en bagnole, et puis que, bah voilà, là, on a passé une journée pas terrible, on a perdu une des voix essentielles du rock, en particulier, mais même de la chanson française. Et mondial d'ailleurs, parce que le producteur de David Bowie, il a voulu bosser avec Lerita Mitsuko, Marc Platy. Les Sparks, ils ont voulu bosser avec Lerita Mitsuko. Donc voilà, c'est le monde entier qui perd quelqu'un d'hyper important. Et donc voilà, vous aussi. Donc venez partager vos souvenirs des Rita et de Catherine Ringer. 0810 055 056. On va écouter sa musique ce soir et puis aussi quelques petites archives savoureuses. Pour le moment, c'est Gwen qui est avec nous. Bonsoir Gwen.
1: Salut Émilie.
0: Comment ça va?
1: Oh bah écoute, ça pourrait aller mieux hein, avec des nouvelles comme ça, c'est une dure journée, voilà. C'est,
0: oui, voilà, je pense qu'on peut même dire que c'est une journée pourrie. Est-ce que tu as un souvenir que tu voulais partager avec nous autour des Rita Mitsuko, de Catherine Ringer, toi?
1: Ah bah, moi, les Rita Mitsuko, ça a accompagné toute ma vie, parce que mon père, enfin mes parents avaient du vinyle, mon grand-père avait la cassette qu'on piquait et qu'on allait écouter avec ma sœur et les voisins et danser dessus. Donc au début, bah, quand on est môme, on écoute ça, puis on danse. Puis ado, bah, tu te rends compte que derrière, tu danses sur des textes qui sont un peu plus sombres. Ouais. C'était sa force aussi. Et puis bah quand tu grandis, t'apprends que derrière bah, l'artiste que t'apprécies, il y a une femme que tu admires. Et pour sa liberté, ses engagements, sa créativité, son intelligence, sa curiosité, sa poésie, puis t'apprends bah que la poésie et le rock, ça peut bien vibrer ensemble. Et que bah faut pas non plus en tant qu'être humain s'excuser d'exister et de dire les choses et d'ouvrir sa gueule. Et voilà, donc on perd une des reines de la musique.
0: Merci Gwen. Bon, ça va pas nous faire nous arrêter de pleurer, mais non. C'était très beau de parler d'elle. Je te remercie beaucoup. Je te propose qu'on écoute. Je vous propose aussi à vous à la maison qu'on écoute une chanson du 7e et ultime album d'Erita Mitsuko après la mort de Fred Chichin en 2007. Elle a arrêté Catherine l'Erita Mitsuko, mais elle a continué en solo à soutenir cette musique-là. Mais voilà, l'ultime album d'Erita, du coup, c'est 2007, 7e album. Et dessus, il y a une chanson qui parle. Alors, quand vous écouterez les paroles, bah, vous déciderez si ça parle d'une histoire d'amour qui s'arrête ou de quelqu'un qui s'en va trop tôt. Ça s'appelle « Même si » et c'est une belle promesse d'être là pour toujours, pour les gens. Et finalement, c'est ce qu'elle fait, Catherine Ringer, puisqu'avec sa musique qui est éternelle, contrairement à elle, bah, elle sera toujours avec nous, même si. Merci Gwen, je t'embrasse. Merci beaucoup.

0: Elle a dit, je reviendrai. Ben non, j'y crois. Catherine Ringer nous a quittés aujourd'hui à l'âge de 68 ans. Décibel lui rend hommage. Vous êtes les bienvenus pour partager vos souvenirs d'Erita Mitsuko à l'antenne. 0810 055 056. À tout de suite.
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0: Un décibel ce soir, tout en émotion et en beaux souvenirs aussi. Catherine Ringer, autrice, compositrice, interprète, actrice et femme extraordinaire, nous a quittés ce matin. Elle avait 68 ans, emportée par un cancer foudroyant. On lui rend hommage ce soir dans Décibel et puis aussi sur ici.fr et sur l'application ici, l'application Radio France. Plein de jolies archives et de jolis moments où Catherine était venue dans l'émission. Les duos de Catherine Ringer, ça c'était une denrée rare, c'était un graal. Elle a très peu accepté de duo dans sa carrière, mais attention, quand elle en a fait, ça rigolait pas.
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0: Avec Marc Lavoine, avec Bernard Lavilliers aussi.
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0: Une version acoustique de Idée Noire que Bernard aimait particulièrement. Dans un registre plus rigolo, les Erita Mitsuko ont invité Doc Gynéco à leur concert privé sur M6 en 96.
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0: Et évidemment, en battle de rap, Catherine Ringer a couché Doc Gynéco. Sachez-le, tout ça existe sur un album excellent qui est sorti en 96 et qui s'appelle Acoustique. Annie est avec nous au téléphone. Bonsoir Annie.
1: Bonsoir chère Émilie. Alors, j'espère ne pas pleurer avec toi, mais ça va être compliqué.
0: Écoute, il ne faut pas qu'on pleure parce que tu as choisi une chanson géniale. C'est le duo entre les Rita Mitsouko et Johnny Hallyday, et le concert à la Tour Eiffel en l'an 2000. Je voudrais que tu m'expliques, toi, en tant que fan de Johnny Hallyday, finalement, Catherine Ringer, elle est presque son alter ego en termes de puissance, de charisme, non ?
1: Mais moi je dirais même que c'est Johnny au féminin, tout simplement.
0: Ouais.
1: C'est le miroir. Le miroir, Johnny, Rita, il pouvait pas y avoir mieux que ce duo. Parce qu'il faut savoir que Johnny, bon, quand il chantait déjà cette chanson, il était très interprète, il était presque acteur. On avait presque l'impression d'assister à une scène de théâtre. Et alors Catherine, c'était incroyable. Elle vivait tellement ses chansons. On a pleuré tout le temps de la chanson. On s'est dit, mais c'est hallucinant ce duo. On verra peut-être ça qu'une fois dans notre vie, mais on est là. Ils l'ont fait. C'est merveilleux.
0: Mais écoute, on va repleurer un coup en l'écoutant tout du long, puisque grâce à toi. On l'écoute. Merci beaucoup, Annie.
1: Merci beaucoup, Émilie.
0: Je t'embrasse fort et merci d'avoir participé ce soir.
1: Moi aussi, je t'embrasse très fort.
0: Il y a 26 ans, sous la Tour Eiffel, Johnny Hallyday, les Rita Mitsouko, ma gueule.

0: Merci, véritable Mexico, ça vous ce soir pour vous et pour moi.
1: Belle gueule de Johnny. Et entendre Catherine Ringer là, c'est lâcher ce quoi ma gueule, ça dit aussi plein de choses. Ça dit aussi l'histoire de cette femme qui, au début des années 80, quand elle arrive devant le grand public sur des plateaux télé archi misogynes où on commente son physique, etc. Et on a beaucoup critiqué Catherine Ringer. Alors elle est trop si, elle est pas assez ça, trop apprêtée, trop machin. Combien de fois elle s'est traitée de pute. Et ce quoi ma gueule, je trouve, est aussi une belle revanche. Donc en l'an 2000. Sous la tour Eiffel. Et puis quel talent! C'est pas tout le monde qui peut chanter avec Johnny Hallyday. Au standard d'ici, Bérangère nous a appelé. Bonsoir Bérangère.
2: Bonsoir.
1: Bienvenue, merci beaucoup de prendre le temps de partager avec nous, Bérangère, votre souvenir de Catherine Ringer. Je crois que vous avez longtemps habité pas très loin de chez elle, c'est ça?
2: On habitait dans la même rue à Paris.
1: Ouais.
2: Et on se croisait très très souvent, même avec Fred Chichin, tout ouais. simplement quand il allait chercher son pain à la boulangerie. Catherine Ringer, je l'ai croisée pendant des années à Paris, et dans le métro, et dans la rue, parce qu'évidemment on prenait la même ligne de métro, et tout le monde la reconnaissait dans le métro, en tout cas plein de gens. Et ce qui était extraordinaire, c'est que personne ne l'embêtait jamais. Personne n'allait lui dire « j'adore ce que vous faites, je peux avoir un autographe ». En fait, dans le métro et dans la rue, les gens la regardaient et les gens souriaient. Et ce soir, c'est un petit peu tous ces sourires qui sont partis avec elle.
1: Oui.
2: Et il n'y a qu'une femme extraordinaire pour susciter ça chez les gens, le sourire. Parce qu'en fait, elle nous a donné tellement de bonheur qu'on pouvait que sourire en la regardant.
1: Bérangère, c'est tellement vrai. Merci beaucoup
2: Merci à vous.
1: Pour ces beaux souvenirs.
2: Merci à vous de nous avoir permis de lui rendre ce tout petit hommage à mon échelle, c'était une grande dame.
1: Merci beaucoup. Merci Bérangère. Ouais, Catherine Ringer, c'est vrai qu'on dit, c'est une artiste engagée. Un de ses grands engagements, c'était pas de vivre comme une star. C'était, d'être avec les gens tout le temps. Je me souviens même d'une soirée où elle était invitée. On voulait lui coller un agent de sécurité. Alors, ça l'avait un peu vexée. Pas besoin, Catherine Ringer, d'agent de sécurité, de garde du corps. Alors, pour se venger, elle avait passé la soirée avec les gars de la sécu à l'entrée. Elle est jamais rentrée dans cette soirée. Voilà le genre de femme qu'elle est. Le genre de femme que vous racontez à l'instant, Bérangère.

histoire d'art. Ça aussi, c'est une véritable petite pièce de théâtre. D'ailleurs, c'est un des derniers sujets de conversation que j'ai eu avec Catherine Ringer à ce micro dans les studios d'ici. Je lui disais, mais en fait, les histoires d'art, tous ces personnages, là, Michel, Gérard, Hector, eh ben, on pourrait en faire une pièce de théâtre. Et elle avait dit, ah ouais, pourquoi pas? Elle aimait ça, hein, le théâtre. Catherine, elle était sur scène avec ce spectacle, L'érotisme de vivre, depuis 2021. Et puis les films aussi, elle adorait ça, Catherine Ringer. Elle avait même fait la BO de Tati Daniel, vous vous souvenez? Cette affreuse, méchante, horrible, terrible, vieille dame indigne. C'est Catherine qui chantait son histoire.

0: culte de 1990, Tati Daniel. Cette chanson s'appelle « La complainte de la vieille salope ». À tout de suite.
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2: 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Attention également, si vous circulez sur l'A85, des travaux sont en cours jusqu'au 30 octobre entre Bléré et Selles-sur-Cher sur 19 km.
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0: Et ça se bouscule au standard pour rendre hommage à Catherine Ringer. Merci les amis, je savais que vous étiez les meilleurs auditeurs et les meilleures auditrices de la planète, mais en cas de coup dur, on voit que vous êtes là. Vraiment, c'est super. Vous pouvez continuer à appeler le standard 0810 055 056. Oui, on rend hommage à Catherine Ringer d'Erita Mitsuko. Chanteuse incroyable, interprète géniale, elle jouait comme une actrice les chansons autant qu'elle les chantait, et aussi autrice et compositrice, hein, on le dit moins, mais voilà, hein, elle touchait sa bille en paroles et en musique, Catherine Ringer, et puis elle avait des avis aussi très définitifs sur la production, et puis c'était aussi une artiste engagée, je vous le disais tout à l'heure, hein, malgré évidemment la fortune amassée par la musique d'Erita Mitsuko, elle vivait pas comme une star, elle payait ses impôts en France, et puis, quand de temps en temps, il fallait descendre dans la rue pour soutenir telle cause ou telle autre, elle y allait. Moi, je l'ai vu, par exemple, faire une manif et faire barrage de son corps pour sauver un arbre. Voilà, c'était ce genre de personne, Catherine Ringer. Et puis, le 8 mars 2024, journée mondiale des droits des femmes, il y a eu une cérémonie en France qui a scellé l'IVG, le droit à l'IVG dans la Constitution. On a demandé à Catherine Ringer de venir chanter la Marseillaise. Bah, ce jour-là, elle a chanté ça. Version de la Marseillaise. Oserais-je dire, je vous embarque avec moi, notre version de la Marseillaise.
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0: Catherine Ringer, le 8 mars 2024. Alors oui, évidemment, elle était engagée. Puis bon, après, tout le monde avait parlé du fait qu'elle n'avait pas fait la bise au président Macron, qui s'était approché pour lui faire la bise. Elle lui avait pas fait la bise. Alors moi, pour le coup, je vous raconte 2 secondes de ma vie. Moi, Catherine, je la connaissais très très bien. On se voyait pas mal depuis 5 ans. Et elle ne faisait pas la bise, c'est vrai, en fait. Catherine, elle faisait la bise aux gens qu'elle aimait, qu'elle connaissait, aux proches. Voilà, elle faisait pas la bise comme ça. Donc, ceux qui ont surinterprété ce geste ont simplement surinterprété. N'empêche qu'il y a des gens qu'elle embrassait, évidemment, Catherine, ses enfants, évidemment, ses petits-enfants, ses amis, ses proches, pour qui elle était, voilà, une confidente, quelqu'un à qui on pouvait raconter plein de choses, qui écoutait, puis qui avait toujours un avis un petit peu en décalage par rapport à ce qu'on pourrait attendre. Elle nous faisait penser en dehors des petites boîtes dans lesquelles on est habitué à penser, et ça nous faisait du bien. Olivier est avec nous au téléphone, je crois. C'est David, pardon, David. Bonsoir, David.
1: Oui, bonsoir, Émilie. Je te confirme, je suis bien David. Et je te remercie infiniment pour ce vibrant hommage que tu rends à une artiste, tu l'as dit, à la fois militante et caméléon.
0: Oui.
1: Je suis, comme tout le monde, saisi par la soudaineté de sa disparition, qui est d'autant plus dure qu'elle créait toujours. Tu dois le savoir, elle chantait récemment en duo avec une jeune interprète.
0: Alice on the Roof. Oui, elle faisait ensemble beaucoup. Une reprise d'Anne Sylvestre. Une chanson qui s'appelle Ma chérie, un duo mère-fille. Et Alice on the Roof avait demandé à Catherine de le faire. Oui, elle était toujours. Elle a fait aussi avec son fils, le groupe de son fils, Raoul, Family Affair. Une reprise du Jefferson Airplane qui s'appelle Somebody to Love. Et c'était une dernière fois où elle est montée sur scène, c'était pour chanter cette chanson avec le groupe de son fils, avec Family Affair. Écoutez ce que ça donnait, c'était très beau ça.

0: c'était tellement bien que ça a été enregistré, qu'ils en ont fait un EP Family Affair. Et il y a notamment donc cette chanson avec Catherine. Donc oui, t'as raison. Elle était toujours pleine de créativité et d'envie de monter sur scène, c'est sûr. Il y a une chanson dont tu es fan, je crois, c'est Le Petit Train. Tu peux nous dire pourquoi ?
1: Oui, bah écoute, parce que je trouve que cette chanson est un petit peu décalée
0: oui.
1: du reste de son répertoire. Mais ça rejoint ce que disait un ami auditeur tout à l'heure quand il parlait de sa poésie.
0: Oui, Gwen.
1: Complètement. Et voilà, j'aimais sa liberté de parole et de ton. Et je l'avais vu en concert quand j'étais alors encore étudiant dans les années 80.
0: Trop bien.
1: Ouais. Et tu vois, sa disparition me fait un peu le même effet que celle de Jane Birkin.
0: Mais oui.
1: Voilà, il y a quelques années.
0: T'as tellement
1: parce
0: raison.
1: Elle aussi était très créative, ouais.
0: Oui, c'est vrai, et très généreuse artistiquement, mais après très sauvage dans la vie. En fait, c'est ce genre d'artiste, et puis qui a été tellement exposé, tellement commenté, et qui finalement, on s'en rend compte avec les années, sont des femmes absolument incroyables et dont on devrait tous et toutes s'inspirer. D'ailleurs, Le Petit Train. Alors oui, c'est une chanson qui a l'air comme ça toute sautillante, mais qui en fait parle de la Shoah, puisque le petit train en question, il part vers Auschwitz, vers les camps de la mort. C'est ce qu'avait vécu Sam Ringer, le papa de Catherine, qui était revenu, qui faisait partie des rescapés de la déportation nazie. Et elle était très fière de son père, Catherine, et aussi de ses peintures, parce qu'il était peintre, Sam Ringer, et elle était hyper fière quand ses peintures étaient montrées quelque part. Je ne sais pas si tu connaissais l'histoire de son papa.
1: Et non, pas précisément. Je te remercie beaucoup pour ce rappel et cette découverte pour moi.
0: Ah, tu vois, voilà, on n'a jamais fini de découvrir, redécouvrir le répertoire d'Erita Mitsouko. Le Petit Train, donc c'est une chanson absolument tragique dans ses paroles et absolument sautillante dans sa forme. Quant au clip, il a été tourné en Inde. Donc voilà, rien à voir avec rien et pourtant tout fait sens. C'était ça aussi dans le cerveau de Catherine Ringer, 2000 idées à la minute, et que des bonnes. Merci de nous avoir appelés. Merci, à bientôt.

Petit Train d'Erita Mitsuko. C'était sur l'album Marc et Robert en 1988. Alors, je me rends compte que je vous ai pas encore parlé de Fred Schiff, hein. Grand amour, grand coup de foudre à la fin des années 70. Grand amour, grand succès, grande musique ensemble. Catherine Ringer, elle le kiffait, son Fred Schiff, hein. Elle le trouvait beau et intéressant et intelligent et mieux que tous les autres. Et elle avait sans doute raison. Ils ont eu 3 enfants ensemble. Ils ont eu Ginger, Simone et le plus jeune Raoul, qui est devenu guitariste et qui remplaçait d'ailleurs sur les solos son père dans la tournée Hommage. Catherine Ringer chante l'Erita Mitsuko. Alors, il faut que je vous dise qu'à la mort de Fred Chichin en 2007, donc il y a 19 ans, Catherine et lui étaient en tournée pour l'album Variety. Et en fait, dès l'année suivante, en 2008, elle est remontée sur scène, elle a fini la tournée sans lui. Et puis après, c'est là qu'elle s'est dit qu'elle allait peut-être faire des albums solo. Il y en a eu 2 que je vous recommande, qui étaient magnifiques. Ring'n'Roll en 2011 et Chronique et Fantaisie en 2017. Et en 2017, sur cet album... il y a une chanson incroyable que j'avais envie de partager avec vous maintenant qui s'appelle Tristessa. C'est un poème qu'elle avait écrit pour Fred. Et en fait, en la réécoutant, cette chanson, je me rends compte que là, on pourrait lui envoyer à elle toute cette beauté, tout cet amour, tout ce manque aussi, et un si bel hommage. Tristessa chantait Catherine Ringer pour Fred Schiffin. Je vous propose que nous, on l'écoute ce soir en hommage à Catherine Ringer.

0: comme elle le souhaitait dans sa chanson, Catherine Ringer a rejoint Fred Chichin au pays de l'absence. Cette chanson s'appelle Tristessa.
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0: Et ce soir, on rend hommage à Catherine Ringer, dont on a appris la mort en milieu de journée. Catherine Ringer, emportée par un cancer foudroyant. Vous êtes tellement chouette. Merci pour tous les messages que vous envoyez. Et puis merci à celles et ceux aussi qui appellent le standard pour partager avec eux leurs souvenirs de Catherine Ringer. Il y en a qui ont des chansons préférées qui font danser. On va accueillir Gérard. Lui, son kiff, c'est Marcia Baila. Merci.

0: Bienvenue dans Décibels. Merci beaucoup de participer, Gérard, et de rendre hommage à Catherine Ringer. Elle représente quoi, cette voix?
1: Oh là là, c'est beaucoup de plaisir. Moi, j'ai eu la chance de vivre juste à côté de Catherine et de Fred dans Paris, du côté du 10e arrondissement, ouais. Où on fréquentait les mêmes commerces, le même bistrot. Et c'était des gens exceptionnels. J'ai vécu plusieurs années à leur côté. On se côtoyait quasiment tous les jours. Et d'une générosité, ils étaient d'une générosité Un petit exemple, par exemple. Ouais. Moi, je commençais à fumer des Davidoff et Fred m'achetait des Davidoff parce que j'avais pas d'argent. Et Catherine, il disait toujours, bah, tu peux quand même y prendre une boîte à ce petit jeune homme. Oh. Et c'était, voilà, c'était que des souvenirs comme ça, merveilleux. Alors, je suis désolé d'avoir cité de Marc, mais il fallait absolument que ce soit authentique par rapport à ce que je vivais. Et aujourd'hui, je suis extrêmement triste. Et d'ailleurs, je vous remercie de cette magnifique émission et de tous ces auditrices et auditeurs qui témoignent. Ça fait extrêmement chaud au cœur parce que c'était des gens du terrain, c'était des gens proches, c'était des gens qui, comme on dit vulgairement, qui se la pétaient pas qui voulaient être simples.
0: Ouais. Mais d'ailleurs, c'est pour ça que le public ce soir leur rend hommage comme ça, hein, Gérard. C'est parce que voilà, tout le monde avait un lien hyper fort avec eux qui ne jouaient pas des stars. Tiens, Gérard, écoute ça. Nicolas est avec nous aussi. Bonsoir, Nicolas.
2: Bonsoir.
0: Bonsoir. Alors, Nicolas a eu une rencontre avec Catherine Ringer assez inoubliable, tu nous racontes.
2: Ouais, exactement. Assez inoubliable et totalement. Enfin, c'est vraiment le hasard. J'étais donc avec des amis dans une pizzeria, vraiment une pizzeria de quartier, en train de fêter l'anniversaire d'une amie et tout d'un coup on a trois personnes qui rentrent, donc Catherine Ringer, son fils et un autre jeune homme, et là je vois la tête de mon ami qui est de la génération de Catherine Ringer, parce que moi je suis un petit peu plus jeune, je suis né en 83, qui commence à se décomposer. Moi j'avais pas trop reconnu le coup, et elle me je la vois encore me le dire, en fait elle me murmure comme ça, elle me fait c'est Catherine Ringer en serrant les dents comme ça. Moi, je dis, ah bon, Catherine Ringer, ok, puis là, je tilte, en fait. Et donc, voilà, rien ne se passe de spécial, il s'installe juste derrière nous. On était les seuls dans la pizzeria, hein. C'est vraiment une pizzeria où il y a 15 personnes. Et puis, donc, on prend notre repas aussi, voilà, tout se passe tranquillement. Elle était à 50 cm de moi, hein, quelque chose comme ça. Et puis vient l'anniversaire de, on y était allé pour l'anniversaire de mon ami, hein, j'ai oublié de le dire, et donc vient le dessert et on commence à chanter joyeux anniversaire, etc. Et là très naturellement, ils se sont mis tous les trois, et Catherine Ringer compris, à chanter également avec nous le joyeux anniversaire pour mon ami. Et je crois que c'est vraiment un souvenir assez inoubliable. On a des vidéos et c'était vraiment incroyable la façon dont ça s'est passé.
0: Merci Nicolas d'avoir partager ça. C'est vrai qu'un joyeux anniversaire entonné comme ça par Catherine Ringer, ça doit être absolument inoubliable. Il y a Isabelle et Marie aussi qui nous ont appelés pour nous parler des concerts de Catherine avant ou après la mort de Fred Chichin. Elle n'a jamais arrêté de monter sur scène. Alors malheureusement, on n'a pas énormément de temps, mais je voulais quand même vous saluer, vous accueillir à l'antenne. Bonsoir Isabelle, bonsoir Marie. Ah, elles sont pas là. Bon, bah, bonsoir Isabelle, bonsoir Marie, et merci de m'avoir donné cette idée de terminer avec un concert, parce que oui, c'est hyper important quand on parle de Catherine Ringer de parler de sa présence sur scène. Il y a évidemment les concerts d'Erita Mitsouko, ses concerts solo, ses hommages au Rita aussi. Je vous recommande chaudement évidemment l'album Catherine Ringer chante l'Erita Mitsouko à la Philharmonie, sorti en 2020, parce que c'est pour moi un des meilleurs albums live du répertoire français, tout artiste confondu, où elle jouait évidemment les tubes, comme C'est comme ça. C'est comme ça. Les amants. Les plus récents comme Ding Dang Dong. Mais ce qu'il faut savoir, c'est que voilà, Catherine Ringer, sur scène, c'était aussi du théâtre, c'était aussi la comédie musicale Concha Bonita, tiens, de 2006, un truc en 5 actes où elle jouait une femme trans qui se rendait compte en France qu'elle avait un enfant à Buenos Aires. Voilà le genre d'histoire. qu'elle pouvait raconter sur scène. Elle a fait aussi Plaza Francia avec Gotham Project. Donc voilà, fouillez, allez chercher tout ce que Catherine Ringer a fait sur scène, sur les planches. C'est là aussi qu'elle se révélait. On va l'écouter chanter « C'est comme ça ». À la Philharmonie de Paris en 2020, une tournée hommage donc pour les 40 ans d'Erita Mitsuko. Et vous allez entendre à la fin, elle fait un truc très important.
3: C'est comme ça.
0: Très important pour elle, pour Fred Chichi.

0: Catherine Ringer chante l'Erita Mitsuko à la Philharmonie de Paris en 2020. Donc, là, elle quitte la scène. C'est la dernière chanson du set. Vous allez voir, dans quelques secondes, elle va revenir. C'était son fils Raoul Chichin à la guitare, qui a fait le solo de C'est comme ça de manière magnifique. Mais ils vont revenir tous sur scène. Ils vont se mettre en randonnion.
1: Et cette fois, on fait une place vide pour Fred Chichin.
0: Voilà, ils étaient tous ensemble et puis au milieu, il y avait une place vide pour Fred Chichin. Fred Chichin qui nous a quittés en 2007. Catherine Ringer qui nous a quittés ce matin. C'est bien la seule chose réconfortante dans toute cette histoire, c'est de se dire que ces deux-là sont à nouveau réunis. Merci infiniment. Vous avez été super ce soir. Merci pour votre participation et merci à l'équipe qui a été héroïque aujourd'hui. Cindy, Alexandra, Iris, Thomas, Géraldine, Mélodie. Merci.
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0: Et la vie continue, évidemment, la radio aussi. Il n'y a pas que Paris dans la vie. À 20h.

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2: Bonsoir à tous et bienvenue sur ICI, votre radio partout en France, un réseau de 44 radios unis chaque soir, d'ailleurs entre 20h et 21h, autour de ce nouveau rendez-vous. Il y a Pâques Paris dans la vie. On va se balader dans toute la France, dans vos villes, dans vos villages, dans vos régions, avec un invité qui arrive d'ici une poignée de secondes. C'est aussi l'occasion, eh bien, de retrouver Benoît Prospero chaque soir pour la Revue des Merveilles. Il s'intéresse au monde des vivants. On ira dans le Gard d'ici quelques minutes. On restera en région PACA pour découvrir également une expérimentation qui lutte contre le harcèlement scolaire. Enfin, les activités aquatiques font l'objet d'un coup de projecteur et Catherine Quicandon, ce sera en Occitanie. Jusqu'à 21h, on va donc se balader dans la France très personnelle de notre invité. Il est ingénieur, il est prévisionniste, il est météorologue, il est surtout un visage familier depuis quelques décennies de votre quotidien, les bulletins météo sur TF1, également la radio, concurrente et néanmoins ami sur RTL. C'est un sportif passionné de voile, d'aviation aussi. J'ai la chance ce soir, vous avez aussi ce plaisir de recevoir Louis Baudin. Bonsoir Louis Baudin.
3: Bonsoir.
2: Comment ça va?
3: Bah, très bien, merci de me recevoir.
2: Je suis ravi de vous accueillir. Il est 20h. Qu'est-ce que vous faites à 20h généralement, la semaine, quand vous avez du temps pour vous?
3: Ah bah, 20h, c'est le moment où les modèles météo sont réactualisés. Ouais. Donc en général, je jette un œil sur les dernières cartes, les dernières réactualisations, ouais, pour voir si la prévision est bonne et puis déjà penser à celle du lendemain, parce que très vite, il va falloir se préparer pour ces prévisions-là. Donc ça ne s'arrête jamais.
2: C'est-à-dire que vous travaillez tard et vous travaillez très tôt aussi. Bah,
3: c'est le lot de ce travail, de ce fil conducteur qu'est la météorologie.
2: Alors Louis, on va parler de la France, de votre France à vous. Mais alors, vous qui présentez la météo, vous connaissez la France par cœur. Moi, j'ai presque l'impression que la carte de France, c'est un prolongement de vous-même.
3: C'est vrai. Mais les deux sont liés, hein, d'ailleurs. J'adore mon pays, j'adore la France. J'adore voyager dans ce pays qui est extraordinaire, qui offre une diversité. Alors quand on est météorologiste, on comprend vite pourquoi. Parce qu'en fait, ouais, en France, on a l'influence de plein de climatologie entre guillemets différente. Mmh. On a l'Atlantique, on a le climat continental venant d'Allemagne, ouais, méditerranéen remontant du sud, montagne. On a quand même bien des reliefs un peu partout. Donc tout ça se mélange pour nous donner des paysages, des ambiances et des météos qui peuvent être très différentes parfois à quelques kilomètres près.
2: Alors vous nous aidez beaucoup parce que vous avez une vie extraordinaire. Vous avez beaucoup voyagé en France. On va essayer de survoler. Ça commence à Reims. Je crois que c'est un peu le fruit du hasard à Reims parce que votre papa était militaire.
3: C'est vrai.
2: Et il avait un stage, je crois, quelques mois là-bas à ce moment-là.
3: Exactement. Et donc j'en profite pour naître à Reims. Bon, c'est pas désagréable hein, comme ville. Hein.
2: Non,
3: voilà, parce que j'ai découvert après. Pas forcément dans ma jeunesse, puisqu'on est très vite reparti, comme vous l'avez dit.
2: On va continuer.
3: On en reparlera après. Mais en tout cas,
2: c'est une vie qui compte malgré tout.
3: Ah, qui continue à compter. Pourquoi? Parce que, alors bon, on va le dire avec modération, mais ouais, j'adore le champagne. Je suis assez épicurien. Avec modération, je le répète. Mais justement, avec modération, on peut vraiment se faire plaisir avec des flacons, ouais, qui sont extraordinaires. Et puis, ça veut dire des paysages, ça veut dire un sol, ça veut dire une histoire, ça veut dire un patrimoine. Et Reims, c'est un peu déjà l'illustration de tout ça. En tout cas, ça correspond à beaucoup de valeurs autour de ça.
2: Louis Baudin, vous êtes le fruit aussi de voyages, et d'ailleurs, parce que votre papa était de Saint-Malo.
3: Ouais.
2: Donc là, on n'est pas du tout dans la Marne, on est déjà en Bretagne. Votre maman, je crois qu'elle est née en Afrique.
3: Voilà, elle a des origines au Sénégal, ouais, exactement. Mais sinon, alors plus compliqué ses origines, mais plutôt du Nord. Il y a peut-être, ouais, une branche du côté de la Belgique, en tout cas plutôt dans
2: Ils
3: le Nord.
2: Ils se sont rencontrés où?
3: Ils se sont rencontrés en Afrique, hein, au Maroc, puisque mon père a travaillé là-bas pendant ses premières années comme militaire. Ils se sont rencontrés, je pense, sur une base, puisque mon grand-père d'adoption était lui aussi militaire, ouais, donc j'imagine que c'est lors d'un déjeuner ou dîner sur une base.
2: Parler du Maroc, vous êtes parti aussi vivre au Maroc, je crois très vite après Reims, hein, vous allez à Casablanca.
3: Exactement, j'ai à Casablanca 2 ans et demi ou 3 ans, et mon frère d'ailleurs, j'ai un frère hein, qui a 2 ans de moins que moi, est né lui là, à Casablanca, effectivement.
2: Alors, vous n'avez pas y resté très longtemps non plus, vous revenez en France et vous allez, je ne voudrais pas l'écorcher, à Châtelaillon-sur-Plage, c'est comme ça qu'on le prononce.
3: Oui, Châtelaillon-sur-Plage, exactement, à côté de La Rochelle. Toujours pareil, hein, on suit les mutations de mon papa, mais c'est déjà un moment important pour moi parce que Châtelaillon, c'est au bord de la mer, c'est donc un endroit où on va souvent vers la mer, mon père adore pêcher, adore la mer, et donc très souvent on va jouer sur ces plages qui encore à l'époque, même en été, les quelques images que j'ai, parce que là j'étais vraiment tout petit, montrent qu'il y avait encore de la place, on pouvait respirer, on pouvait courir, se promener, enfin il n'y avait aucun risque, il y avait quelque chose de beaucoup plus innocent qu'aujourd'hui. à découvrir des paysages et probablement une ambiance qui, moi, quand je cherche pourquoi est-ce qu'aujourd'hui je suis un épicurien, pourquoi je suis un contemplatif, pourquoi j'adore regarder les paysages, la nature, je pense que ça a déjà commencé là, sur ce bord de plage.
2: Pêche, vous venez de l'évoquer, Louis, je crois que vous avez des souvenirs extraordinaires de pêche avec votre papa, ça, c'est un ancrage très important dans la vie d'un homme.
3: Totalement. Pourquoi ? Parce que d'abord, oui, il y a cette idée d'aller pêcher. Alors on peut dire, ça peut être parfois difficile, ou ça peut être... mais en même temps, ça apprend la patience, ça apprend à savoir quand le faire, ça apprend la marée basse, marée haute, on le fait à marée montante, parce qu'il y a un peu plus de courant, parce qu'on sait où il faut aller se mettre. Puis parfois, on pêche rien du tout. Donc voilà, on apprend déjà beaucoup de choses. La patience qu'on n'a plus aujourd'hui, moi j'ai appris ça.
2: Alors, encore un lieu dans lequel vous n'allez malheureusement pas rester, puisque ça bouge beaucoup, vous déménagez.
3: Tous les 3 ans.
2: Exactement. Ça. D'ailleurs, est-ce que c'est pas trop dur, justement, parce qu'on s'attache quand même en 3 ans, et puis il y a quand même un déracinement, un arrachement très rapidement.
3: En fait. Exactement. Alors là, il y a deux côtés. Il y a le bon côté parce qu'on découvre en permanence, ça crée une richesse, ça crée une envie, ça crée une remise en cause permanente. Et puis en même temps, c'est vrai que ça empêche d'avoir cet ancrage, d'avoir ses amis d'enfance. Je n'ai pas d'amis d'enfance, c'est vrai. Donc voilà,
2: c'est triste quand on entend la phrase, mais je pense pas que vous en soyez totalement.
3: Non, j'en suis pas totalement, mais en même temps, oui, je suis bien lucide.
2: C'est votre process de vie.
3: C'est le process de vie, voilà, dans la vie, tout n'est pas parfait, et donc il y a avantages, inconvénients. Mais moi, je retiens bien les avantages, quand même.
2: Fermez les yeux, Louis Baudin, un instant.
3: Oui.
2: Nous sommes à Andernos-les-Bains. Mmh. Quelle est la carte postale qui arrive tout de suite dans votre mémoire ?
3: Là, ce sont les pins sur le bord du bassin d'Arcachon. Ce sont les pinasses.
2: Ah,
3: c'est cette ambiance extraordinaire.
2: Que vous avez volé ?
3: Oui, c'est vrai. On parle...
2: J'ai des dossiers, j'ai Louis Baudin.
3: Vous avez raison.
2: Des petites embarcations, les pinasses.
3: Oui, Oui, parce que déjà, ça attire d'aller sur l'eau.
2: Vous allez m'en vouloir d'avoir dit ça.
3: Non, absolument pas, parce que c'est totalement assumé. On était tout petits. Je pense que les pêcheurs, propriétaires de ces pinasses savaient exactement ce qu'on faisait avec. On les ramenait. Je crois qu'il n'y a jamais eu d'accident. Il n'y a jamais eu de bateau abîmé, ni rien, parce qu'on était juste passionnés, que c'était un moyen d'aller un peu plus loin, là, sur cette mer, que de rester sur le bord de plage.
2: Bon, on va rester en Andernos dans un instant, parce que c'est un endroit, encore une fois, très important. On va l'entendre, c'est là où vous allez apprendre à nager, c'est là où vous allez découvrir la voile. Évidemment, vous êtes sensible à l'environnement, Louis Baudin. Et chaque jour, Benoît Prospero passe en revue la merveille, finalement, de la nature. Aujourd'hui, pour la revue des merveilles, on s'apprête, lui, à faire une grande migration.
0: Et vous savez, on a toutes et tous en tête l'image de ces oiseaux qui s'envolent tous les ans pour migrer vers d'autres contrées. Mais est-ce qu'une seule fois, on s'intéresse véritablement à ce phénomène que l'on peut qualifier d'extraordinaire, la migration? Pourquoi cela mérite qu'on s'y intéresse? Eh bien parce que c'est l'histoire du vivant dont nous faisons partie. Avec Ici Garlozère, on part à la rencontre de Benjamin Volo, naturaliste indépendant, et on pourrait se dire c'est simple, l'hiver arrive, les espèces migrent. Sauf que certains ne migrent pas. Alors pourquoi? Eh bien en fait, c'est un vrai choix, migrer ou ne pas migrer. Et dans les deux cas, vous allez voir, il peut y avoir des avantages et des inconvénients.
1: C'est un choix stratégique en fait. Certaines espèces vont rester et hiverner, mais dès qu'on a des hivers un peu rigoureux, elles vont être sélectionnées, elles vont se retrouver diminuées et les espèces migratrices favorisées. Et quand on a des hivers qui vont être un peu doux, ces espèces qui n'ont pas migré vont bénéficier, parce qu'elles seront les premières à rejoindre, elles seront déjà installées sur les sites de nidification, et les espèces migratrices vont arriver plus tard. Et donc, elles auront un peu plus de mal à trouver un territoire pour s'installer pour leur reproduction.
0: Et partant de là, on peut se poser une question toute simple. Pourquoi les espèces qui migrent ne restent pas tout simplement là où elles hivernent, avec des températures toujours clémentes?
1: Si restaient sur les zones d'hivernage, il y aurait de la compétition avec les espèces locales. Là, si on prend des oiseaux européens, par exemple, c'est des oiseaux qui vont aller, pour certains, hiverner en Afrique tropicale. En Afrique tropicale, il y a aussi des espèces qui occupent l'espace.
0: Et donc, il se passerait quoi si les espèces migratrices restaient là-bas?
1: Donc, pendant une période, ils ont la capacité, il y a suffisamment de ressources alimentaires, souvent la période des pluies là-bas, le système est inversé. Donc, quand nous, il fait froid dans le sud, c'est la saison des pluies, donc c'est une saison assez riche avec beaucoup de nourriture disponible. Donc, nos oiseaux qui vont hiverner là-bas trouvent de la nourriture et ne rentrent pas en compétition avec les espèces locales. Mais par contre, après, au bout d'un moment, il y a compétition. Et donc, nos oiseaux remontent pour nicher sous nos latitudes.
0: À noter aussi qu'un tel voyage ne se fait généralement pas sans interruption. Pourquoi Pourquoi ? Bah parce que les oiseaux ont besoin de se poser, de se nourrir et de reconstituer leurs réserves d'énergie. Et c'est pour ça qu'il est essentiel de préserver les zones humides, les estuaires, les littoraux, les prairies ou encore les forêts, parce que ce sont de véritables haltes migratoires. Et au-delà de ça, c'est une merveille. Merci ici Carl Lozère et Benjamin Volo, naturaliste indépendant.
2: Merci beaucoup Benoît Prospero, je vous ai vu hocher de la tête positivement, Louis Baudin, vous prenez le temps vous aussi d'observer le ciel, la migration des oiseaux comme ça, vous l'avez dit, vous êtes contemplatif en plus.
3: Exactement, de toute façon quand on rentre à l'école de la météorologie, moi j'ai fait la dernière année à Bois d'Arcy, là, à côté de Paris, avant que l'école parte à Toulouse, et en fait la première chose que l'on demande aux météorologistes c'est de lever la tête. Et de savoir observer, reconnaître les nuages, l'état du ciel, changement de vent. Donc, être un véritable observateur, évidemment, on peut le prolonger parce que les animaux nous donnent des indications.
2: Louis Baudin est votre invité depuis 20h, mais restez bien avec nous parce que vous allez voir que là, ce n'est que le début. Il a tellement voyagé, il a plein de choses à nous dire. Vous allez découvrir ses passions aussi. Et puis, comment il est arrivé finalement à la météo, même si on comprend déjà un petit peu le cheminement. Mais il y aura une hésitation entre plusieurs choses et plusieurs métiers. Et comment il est arrivé à faire ce qu'il fait aujourd'hui, eh bien, vous le saurez. Écoutons ici.
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2: On se balade dans toute la France, ça fait rêver tous ces lieux que nous découvrons ou redécouvrons. Et en parlant de rêve, voici Supertramp avec Dreamer.

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2: Avec votre invité Louis Baudin, qui est né à Reims, fruit d'un hasard au gré des mutations de son papa, il n'y est pas resté, il a beaucoup voyagé hein, durant son enfance, durant son adolescence. Louis Baudin, votre invité jusqu'à 21h, il n'y a pas franchement de pluie, mais que du soleil sur tous ces lieux de France où vous êtes arrêté. C'est vrai que j'ai l'impression que...
3: Forcément,
2: là, je fais un espèce de mauvais jeu de mots, mais j'ai l'impression que votre vie est très ensoleillée, sans blaguer. Vous êtes résolument positif, vous l'avez dit tout à l'heure, il y a une joie de vivre permanente chez vous, on le voit dans votre œil.
3: Oui, c'est vrai, parce que j'ai eu beaucoup de chance d'avoir un certain nombre de valeurs qui me permettent justement d'être un acteur, alors avec parfois des grosses déceptions, des erreurs, de tout ce que l'on veut, la vie, exactement, mais avec toujours cette idée de rester maître, ou en tout cas décider de ce que sera cette vie, qu'elle soit bien ou pas bien, mais en tout cas de pas être à la remorque derrière, parce que ce sont peut-être trop de personnes, parce que là, à ce moment-là, effectivement, beaucoup de choses peuvent nous échapper. Non, j'ai toujours choisi de l'assumer complètement, et donc ça, ça rend joyeux, enfin c'est ça la vie.
2: Vous étiez, nous étions en Dernault-les-Bains avec vous il y a encore quelques minutes. C'est un lieu de jeu sympa avec votre frère, je crois, dans la forêt. Vous alliez vous balader en forêt.
3: Oui, c'est j'ai 8-10 ans, c'est le moment où on commence à être un petit peu autonome, on peut commencer à sentir les choses. Quand vous êtes dans ce milieu-là, entre la forêt d'un côté et la mer, mais une mer confortable, pas très dangereuse, puisque c'est le bassin d'Arcachon. Ça permet d'appréhender tout ça, de découvrir, que ce soit la mer, marée basse, marée montante, ou encore la forêt, d'aller se promener, découvrir ce que sont les animaux, la protection, de grimper aux arbres. Voilà, c'est un apprentissage.
2: J'entends une cour d'école. Parce que la cour d'école, c'est forcément lié à notre enfance, à Andernault-les-Bains. Vous êtes à l'école du BT.
3: Oui.
2: BETAY, je lis, pour ceux qui cherchent tous les lieux qu'on connaît. Quel souvenir vous avez, Louis Baudin, de l'école du BT?
3: L'école, moi, j'ai le souvenir de mes instituteurs et institutrices. Et puis, j'ai surtout, ce que je retiens aujourd'hui, c'est que j'ai eu la chance, parfois, d'aller à cette école-là en petit bateau à voile. Mon père avait un tout petit bateau.
2: Alors, quand les conditions étaient bonnes.
3: C'est pas arrivé souvent.
2: Mais c'est une vie rêvée. Qui n'a jamais rêvé d'aller en bateau?
3: Vous rendez compte de cette chance? Et en même temps, de cet émerveillement et de ce que ça peut apporter chez un petit garçon qui va à son école avec un petit bateau à voile. Donc, il faut apprendre le vent, la direction, savoir si c'est favorable. Enfin, voilà. Mon père me transmettait tout ça. J'en ai retenu plus ou moins de choses. Mais en tout cas, j'étais déjà dans la transmission et dans la découverte de quelque chose qui allait devenir une passion.
2: En plus de ce que Madame Boudet vous apprenait.
3: Voilà, Madame Boudet, vous en souvenez, ma
2: CM1. Elle vous a marqué, Madame Boudet.
3: Oui, c'est vrai,
2: vous retournez dans cette école?
3: Mais le fait d'en reparler, là, je me dis, pourquoi est-ce que je ne retournerai pas un peu sur les traces? On a envie. Je suis déjà retourné en Darnos, parce que quand je faisais de la course avec Yves Parlier, qui était à Arcachon, j'en ai profité pour y retourner un peu, mais c'est une bonne résolution. Merci.
2: On quitte à nouveau cette région, puisque c'est le fruit de votre vie, et on va à Apt. Encore une fois, on change totalement de décor, on est dans le Vaucluse cette fois. Quelle carte postale vous m'envoyez de Apt?
3: Celle-là.
2: Les cigales.
3: Les cigales. Premier élément, cigales, la chaleur. C'est chaud dans le numéro. Et là, c'est une autre découverte. Je suis un petit peu plus grand. Donc, c'est le sport qui commence à apparaître. Je commence par du handball, curieusement.
2: Qu'est-ce qui vous pousse à faire du handball, ou qui est à fond dans la voile?
3: Parce que je pense que la voile, c'est un peu loin.
2: La mer n'est pas apte.
3: Mais c'est vrai que là, il y a une petite parenthèse. C'est-à-dire que malheureusement, avec cette mutation, c'est compliqué d'aller au bord de l'eau, sinon en vacances, il y a moins de vagues. Mais là, je vais partir dans un autre milieu qui s'appelle l'aéronautique, puisque mon père, qui était donc mécanicien, qui n'était pas pilote, mais était passionné par l'aviation, et il va apprendre le planeur, donc le vol à voile.
2: Je vous ai mis un Cessna ou un Robin ou un DR400, un bimoteur, parce que évidemment vous levez les yeux au ciel, c'est lié à votre métier aujourd'hui, vous avez parlé des vents, des nuages, c'est logique que l'aviation arrive dans votre vie, en plus avec votre papa qui était là-dedans.
3: Oui, mon papa, j'ai un oncle aussi qui était pilote professionnel, donc c'est clair que ça, c'est quelque chose que j'ai appréhendé très très rapidement. Je me souviens pas de la première fois où je suis monté dans un petit avion, comme sac de sable, c'est comme ça qu'on l'appelle quand il y a une place dans un avion et qu'on peut partir, donc très très vite, c'est vrai que comme mon père apprenait le vol à voile, qu'on le suivait évidemment, donc on a appris à Vinon-sur-Verdon, pour ceux qui connaissent, qui est une grande plateforme de vol à voile. Et j'y étais tous les week-ends pendant cette phase où j'étais apte. Donc,
2: et vous passez votre brevet de pilote, le début de la licence en fait, à 17 ans.
3: À 17 ans, oui, j'ai mon brevet de pilote planeur avant d'avoir mon permis, parce que à cette époque-là, je passais une chance, mais en tout cas, ça l'était pour nous. Hein, mes parents n'auraient pas eu les moyens, mais on a eu des bourses aéronautiques qui permettaient d'apprendre. Hein, à cette époque-là, on se souvenait encore que la France était le pays de l'aviation. Hein, c'est quand même le pays qui a découvert, quoi qu'en disent les Américains. Moi, je pense qu'on est un peu à l'origine de cette aéronautique. Et c'était quelque chose que l'on poussait encore à cette époque-là. Donc, j'ai pu passer ce brevet de pilote planeur.
2: L'odeur du thym, le romarin, la lavande, c'est donc votre quotidien quand vous arrivez dans le Vaucluse. Vous avez parlé du sport, il y a le handball, il y a aussi le cyclisme, Louis Baudin, et l'athlétisme.
3: Ouais.
2: Et même à des niveaux pas mal un peu plus tard.
3: Oui, alors ça c'est arrivé un petit peu après, mais c'est vrai que quand on est arrivé dans les Yvelines, parce que mon père avait quitté l'armée à ce moment-là, et c'est vrai que petit à petit, le sport devient quelque chose dans lequel je me rends compte que je me débrouille pas trop mal, donc c'est plutôt encourageant quand vous avez des bons résultats, quand vous voyez que vous êtes plutôt dans le coup, que vos entraîneurs vous regardent un peu en vous disant dis donc tu te débrouilles bien voilà, et puis de fil en aiguille, c'est vrai que entre apte où je commence à appréhender un peu ce corps, à le courir, à faire beaucoup d'activités, puis à passer petit à petit dans des clubs où là on vous remarque, dis donc tu cours bien. Alors moi je voulais faire du football, mais quand je fais du football on dit tiens mais tu cours vachement vite, tu viens. Puis là il y a un entraîneur d'athlétisme qui s'entraînait sur le terrain d'à côté qui dit donc tu vas venir faire une course avec nous. Puis il se trouve que je fais deux ou troisième de cette course le week-end d'après. Il dit t'as compris, tu vas venir t'entraîner avec nous. Voilà, ça se fait, mais comme la plupart, hein, quand on rentre dans ce milieu sportif, on trouve petit à petit sa voie. Quoi.
2: Et donc, ces deux lieux importants, on l'a dit, Vinon-sur-Verdon, vous l'avez cité, Apt, évidemment, il y a le lycée. Vous allez où d'ailleurs au lycée?
3: Apt. Alors, c'est encore le collège. Enfin, oui, c'était déjà un lycée. Enfin, c'était la partie collège du lycée.
2: C'est le début de l'adolescence, quoi.
3: C'est le début de l'adolescence. Et c'est le lycée qui est en bas de la colline où était justement la cité de l'air.
2: Mais c'est les lieux de vos premiers amours, Louis Baudin?
3: Non, je suis encore trop jeune là. Non, je suis encore dans l'enfance avec tout ce que les premières lectures m'emmènent. C'est Jack London, c'est Cro-Blanc, c'est Moitessier, c'est tout ça. Il y a encore un peu de temps. Je suis plutôt là-dedans.
2: Vous installez ensuite au Val-Fouré parce que votre papa quitte l'armée. Ouais. À ce moment-là, il trouve un emploi, donc on l'a compris, en région parisienne, à Mantes-la-Jolie, c'est là où le lycée arrive, le sport, vous l'avez évoqué. Champion des Yvelines 78, hein, dans les Yvelines. Ouais. En demi-fond, course d'athlétisme. Demi-fond, c'est, je ne sais plus,
3: c'est entre 1500 et 3000 mètres à peu près.
2: C'est déjà énorme, vous gagnez plein de crosses.
3: C'est vrai. Maison Lafitte, Saint-Germain. Des belles courses, on est cadet, junior. Il y a quelques résultats. C'est satisfaisant parce que c'est, alors on gagne pas tout le temps, hein, j'étais pas le premier, j'étais pas le meilleur, mais voilà, de temps en temps c'était mon tour, donc ça aide, hein, ça forge, et puis là aussi ça permet de développer un certain nombre de qualités, je sais pas si c'est le bon terme, en tout cas aussi de qui permettent ensuite d'aborder et d'avancer dans la vie.
2: Alors on parle beaucoup de sport, de voile, d'eau, on va parler d'activités aquatiques, c'est sympa mais c'est dangereux. Et cet été, 300 personnes, comme chaque été, d'ailleurs, il n'y a pas que l'été, sont mortes par noyade. Catherine Quicandon nous rejoint et nous propose une invention en France pour faire baisser ce chiffre.
4: À La Bège, au sud de Toulouse, les t-shirts flottent pour nous sauver la vie.
5: Je suis un flotteur.
6: Ouais, ça c'est vrai.
4: Bienvenue chez Flotty, une entreprise qui a créé un t-shirt anti-noyade. Philippe Rouvier, son président, nous explique son fonctionnement.
7: Il suffit de tirer sur une petite tirette qui est cachée de base et ça va se gonfler, nous remonter à la surface.

0: Là, on est à la fin de l'été et maintenant, en fait, c'est plutôt les produits adultes qui vont être utilisés, ados-adultes. Pourquoi ? Parce qu'en fait, les activités aquatiques continuent pendant l'hiver, notamment les surfeurs, les personnes qui vont nager en mer ou qui font du longe-côte, une activité qui se développe énormément et notamment chez les seniors. Eh bien, ils vont continuer à aller dans l'eau en hiver et donc ces activités-là sont particulièrement à risque.
1: L'histoire de Flotty commence en école d'ingénieur où les deux cofondateurs se rencontrent, mais le déclic arrive lorsque Philippe assiste à la noyade d'une petite fille. Les deux amis se lancent et créent une solution innovante pour l'époque. Le t-shirt se vend en France, bien sûr, mais aussi dans un magasin suédois qui touche également la Norvège et la Finlande. Depuis le début de l'aventure, Flotty a vendu plus de 50 000 produits. Le prix, les premiers modèles commencent à 149 € plus le coût de la recharge. Le t-shirt n'est pas à usage unique, il peut se réutiliser après un déclenchement et la partie technique se sépare de la partie textile qui peut être lavée en machine. Le modèle adulte offre le choix du déclenchement manuel ou automatique. Plus d'informations sur flotty.co, flotty.co. Merci à Ici Occitanie pour cette idée qui nous sauve la vie, littéralement. Ici, ça entreprend, Flotty, un t-shirt anti-noyade pour toujours garder la tête hors de l'eau.
2: Une très belle initiative. Hein. Merci à Ici Occitanie, à Catherine Quicandon et à Louis Baudin. On est parents tous les deux, nos enfants sont un peu grands, les vôtres un peu plus que les miens.
3: Ouais.
2: Mais c'est aussi un sujet qui vous inquiète également.
3: Ah hein. Oui, hein, c'est...
2: Pour eux. Quoi.
3: Bah ouais, pour eux. Enfin, c'est...
2: On a tous peur en tant que parents.
3: On a tous peur. Et puis on sait très bien qu'il suffit de quelques secondes.
2: C'est pas que les enfants,
3: c'est clair. Mais les enfants, c'est vraiment, vraiment un sujet. Et donc, plus on peut les éduquer, plus on peut leur apprendre ce rapport à l'eau, justement, le danger et savoir le mesurer, plus évidemment, on peut éviter l'accident.
2: Louis Baudin, vous restez avec nous parce que vous avez passé votre bac. Parce qu'on va aller sur une prépa maths, parce qu'on va aller sur maths sup, maths spé. Et puis, la météo va arriver dans votre vie, on va tout vous dire. Il est votre invité, donc il n'y a pas que Paris dans la vie sur Ici jusqu'à 21h.
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3: Allez, je vous emmène à Loches à l'occasion des Journées européennes du patrimoine samedi et dimanche. Vous pourrez notamment découvrir le musée Lancier, la collégiale Saint-Ours, la cité royale de Loches, la chancellerie, l'église Saint-Antoine ou encore accéder exceptionnellement à la tour Saint-Antoine, au fond ancien de la médiathèque et au site troglodytique de Mauvières. En cette nouvelle édition, bien la photo sera à l'honneur. Le Caméra Photo Club du Lochois fête ses 60 ans à l'espace Agnès Sorel avec des expos, du matériel ancien, du matériel ancien, parce que si je rajoute un S, ça va pas du tout. Il y aura des projections, des rencontres et même un studio photo façon Harcourt pour repartir avec son portrait en noir et blanc. C'est un week-end très riche pour découvrir Loches autrement, entre patrimoine, histoire et photographie. Attention, certaines visites se font uniquement sur réservation. Vous allez retrouver toutes les infos sur le site de la ville de Loches. Et puis à Tours, Convergence Bio fête sa 20e édition. C'est ce dimanche de 11h à 18h sur les bords de Loire au niveau de la Guinguette.
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6: À cette heure-ci, généralement, c'est presque la fin du journal sur TF1 et vous pouvez le voir dans le bulletin météo. Mais ce soir, il est là, c'est comme ça. C'est Louis Baudin, mon invité, votre invité. Il est né dans la Marne, formé à l'École nationale de la météorologie, journaliste, ingénieur, prévisionniste. Il présente donc vos bulletins à la télévision, à la radio aussi. Brevet de pilote, on en a parlé à l'âge de 17 ans. Il souhaitait devenir un pilote de chasse. Ouais. Le destin en a destiné, décidé autrement. Et il va intégrer, on va l'entendre, une prépa à Rouen, Matsup, Matspé. Le voyage continue avec Louis Baudin jusqu'à 21h. C'est vrai, vous êtes pilote de chasse.
7: Ouais. Ça, c'est la première grande déception. J'avais 12 ans. Et puis, on se rend compte que, je deviens myope, quoi. Enfin, voilà. Donc,
6: c'est problème de vue.
7: C'est problème de vue.
6: Qui vous a pas fait.
7: C'est problème de vue qui, en tout cas, a été rédhibitoire dès le début. Puis, à cette époque-là, ça l'était vraiment. Je sais qu'aujourd'hui, il y a quelques pilotes de ligne qui arrivent à avoir des dérogations, des choses comme ça.
6: Les avancées scientifiques,
7: Scientifiques, médicales, voilà. Mais à l'époque, c'était rédhibitoire. Ouais, mais quand même, quand j'ai fait Matsup, Matspé, justement, j'ai été jusque devant l'école de l'air à Salon, en me disant, si tu avais la visite médicale, tu rentrerais là.
6: Voilà. Ah, c'est vrai, vous avez fait ça?
7: Ouais, j'ai fait ça. Je suis têtu, hein. Moi je suis.
6: Ouais, je vois ça, ouais.
7: Mais bon, voilà.
6: Vous avez loupé un autre concours, c'est Arts et Métiers.
7: Ouais.
6: Pourtant, vous avez un bon niveau scolaire. Finalement, c'est un bien pour un mal. Hein,
7: parce exactement. Que... Mais c'est incroyable la vie. Hein. Il y a des carrefours comme ça. Je ne sais pas pour les auditeurs s'ils ressentent ça, mais moi, dans ma vie, je vois qu'il y a eu des moments. Voilà, des moments clés, des moments où c'est une rencontre, c'est au contraire un échec, c'est un succès, c'est ouais. qui vont orienter un peu votre vie.
6: Parce que ça vous agace d'avoir loupé ce concours et vous partez ou levez les voiles, quoi.
7: Voilà, exactement. Mais non, c'est le vrai mot.
6: Mais je sais dire que vous allez
7: je raccroche le téléphone et je dis à ma mère, non, je suis pas admis aux Arts et Métiers, donc je vais partir faire moniteur de voile, je vais faire cette passion et je pars effectivement. Je me souviens, je crois que je suis parti le lendemain. Donc c'est Quiberon, c'est Bénodet. C'est toute la côte où j'apprends le métier de moniteur de voile, c'est de dingue, marin, de ça dure à peu près un an hein, où je me débrouille. Bon, faut essayer de gagner sa vie quand même parce que voilà, moi je pars pas avec un bagage financier ni un patrimoine, donc ça c'est pas simple. Hein,
6: qu'est-ce que vous retenez, Louis, de ces années de moniteur de voile? Parce que vous avez fait ça quelques temps, enfin un an, vous m'avez dit.
7: Oui, c'est d'abord le rapport à l'autre. Je pense que j'étais relativement handicapé dans la relation à l'autre.
6: Ah bon?
7: J'étais très timide, j'étais un peu paraître par paradoxal aujourd'hui, mais je me rends compte, en tout cas, que j'avais beaucoup de difficultés dans cette relation, à partir de cette timidité, trouver sa bonne place et autres. Et c'est vrai que d'être moniteur de voile, ça vous apprend à communiquer, à transmettre. Et là, j'ai commencé à trouver des choses intéressantes. C'est-à-dire que je me suis rendu compte que transmettre, partager, donc partager la voile qui était une passion à travers l'apprentissage, à travers la transmission, ça, c'était très valorisant, très agréable. J'ai très vite découvert que de former quelqu'un qui ne connaît rien à la voile et 15 jours, 3 semaines après, il peut partir tout seul sur un bateau, se diriger, voir la progression. Et ça, c'est extraordinaire.
6: C'est la liberté qui bronze. Je parle qui bronze, ça peut être Bénodet. C'est une Bretagne qui, pour vous, vous apporte un nouveau souffle.
7: Ah, oui, alors je ne vais pas être objectif parce qu'on l'a vu à travers mon père, je suis breton et puis je le ressens profondément. Donc, de la vallée de la Rance, juste derrière Saint-Malo, c'est effectivement, pour ceux qui connaissent. Oui, c'est vrai. Un corsaire, parce que c'était quand même au service du roi, un peu plus. C'est pas la même chose, tout à fait. Bon, la limite était parfois entre les deux. Et la Bretagne, c'est la liberté, c'est l'ouverture vers le large, sont les odeurs, sont des émotions incroyables. Voilà, quand vous rentrez dans le golfe du Morbihan, par exemple, à la voile, ceux qui ont eu la chance de faire ça, avec des conditions plutôt faciles, pour peu que ce soit un petit peu le soir, donc il commençait à avoir un peu ces lumières rasantes qu'on connaît tous. Et là, c'est du sublime, quoi. C'est extraordinaire. Le mélange terre-mer, pourquoi est-ce qu'on est attiré sur le littoral? C'est à cause de ça. C'est justement parce qu'il y a ce conflit en permanence, conflit dans le bon sens du terme, qui crée du relief, qui crée des différences, qui crée des couleurs, qui crée de parfois un spectacle hallucinant. Quand une tempête vient se déverser sur le littoral, ça crée de la houle, ça crée des embruns, ça crée une atmosphère.
6: Ce sillon de Saint-Malo, on parlait de Saint-Malo, quand ça tape un peu,
7: tous ceux qui sont sur le littoral, c'est extraordinaire. Ouais. Donc oui, c'est la découverte de tout ça, c'est la découverte de la difficulté, du danger que représente la mer, parce que on commence à partir un peu large. Parfois, on va naviguer parce qu'on est un peu prétentieux dans des conditions un peu limites. On se fait un peu peur. Voilà, on apprend un peu ses limites. Bon, c'est l'apprentissage de la mer et du métier de marin.
6: Bon, vous réfléchissez, vous dites que vous pourriez être architecte, vous commencez un peu à dessiner, dessinateur de voile, vous y pensez aussi, et puis petit à petit, vous repartez pour vous mettre à niveau à Nantes, en fac de droit.
7: Exactement. Fac de sciences.
6: Donc là, ça se précise.
7: Ça se précise parce que, quand je fais mon année là de voileux, en me disant comment tu vas faire pour monter sur les beaux bateaux que tu vois là, parce qu'il y a commencé à avoir quelques courses dans le sillage de Tabarly, et je me dis ça va pas le faire là. On est trop nombreux à vouloir aller sur ces bateaux-là. Faut que tu aies une compétence. Et en me disant t'as un petit bagage quand même. Quand t'as fait Mathieu 28, c'est un peu bête de le gâcher. Ouais. Donc effectivement, je fais une remise à niveau dans une fac vraiment. Pour rentrer, passer les concours et rentrer à Météo France. Et là, j'ai cet examen, effectivement. Enfin, j'ai ce concours. Et donc, je rentre à Météo France pour apprendre le métier de météorologiste.
6: Ça y est, on y est. On est à Météo France. vous travaillez en région parisienne, mais pas seulement. Vous allez travailler en Corse, à Ajaccio. Et vous allez travailler à Marseille. Je m'arrête à Marseille parce que c'est une ville qui va énormément compter pour vous.
7: Exactement.
6: Qui est liée aussi à tout ce qu'on vient de se dire autour de la voile.
7: Deuxième carrefour.
6: Vous allez rencontrer des marins, les plus grands. Je vous laisse nous raconter. Peut-être un jour, vous êtes contacté par un skipper. Je crois.
7: C'est ça. Alors en fait, ce qui se passe, c'est que effectivement, je vais à Ajaccio, puis après, je reviens à Marseille, où là, ça y est, je peux investir ce qu'on appelle le milieu de la course au large. Donc, c'est Luc Lorenzato, c'est Jean-Paul Mourin, c'est Paul Ayas, qui étaient des champions locaux déjà de la voile. Et je finis avec cette compétence de météorologiste, de navigateur. Mmh. Ça les interpelle. Je suis pas encore un marin suffisamment aguerri, mais ce côté-là, il y a besoin sur un bateau. Donc, j'embarque. Je commence
6: c'est un routeur, qu'on appelle ça.
7: Oui, routeur, navigateur, routeur, c'est exactement ça. Et puis là, de fil en aiguille, effectivement, j'en viens un jour, c'est sur le salon de Marseille, à voir ce stand où il y a un bateau qui était exposé, qui va être construit par la région Provence à la Côte d'Azur. Et puis là, avec encore beaucoup de timidité, je me dis, allez, je tente le coup. Et puis je dis, je suis un météorologiste, je commence, mais ça me passionne, ça m'intéresse, il prend mon nom. Et puis, finalement, 3 ou 4 mois après, il me rappelle en disant, tu veux être de l'aventure, on y va. Et là, je participe, je rentre dans ce milieu-là, parce que je participe à la construction du bateau, à la mise au point, aux premières mises au point également de tout ce qui est appareil de navigation à bord. Et puis, je rentre dans ce milieu-là, sur ce bateau qui s'appelait Région Provence, à la Côte d'Azur, et avec lequel on fait quelques navigations, mais ça ne va pas aller très loin, parce qu'on va chavirer.
6: Dans quelques minutes, vous comprendrez pourquoi il a travaillé, rencontré Louis Perron, également Paul Vatine, et puis Florence Artaud également. Vous avez fait la Route du Rhum, entre autres. Vous avez travaillé autour de la Route du Rhum avec elle pendant plusieurs années. Ce sera l'occasion d'en parler. Vous qui rêvez d'avoir encore aujourd'hui un bateau, me dites pas le contraire, Louis. Je suis sûr que vous y pensez toujours. Depuis quelques jours, une nouvelle année scolaire a démarré avec malheureusement aussi le retour de cas de harcèlement dans certaines salles de classe, les couloirs, des cours de récréation, mais aussi sur les réseaux sociaux. Alors pour aider les élèves à se confier, une expérimentation a été renouvelée en région PACA. Robin Bernot avec Philippe Bocara.
8: Dans les Bouches-du-Rhône, plusieurs établissements proposent aux élèves une boîte discrète pour recueillir des signalements de harcèlement.
9: Je trouve que c'est une super initiative et il faudrait que ça soit dans plus d'établissements, quoi.
8: Ça s'appelle la boîte à mots, M-A-U-X. Imaginez tout simplement une boîte aux lettres dans laquelle les collégiens peuvent anonymement déposer des messages en cas de mal-être ou encore de harcèlement, le tout de façon discrète. Laurence Angeletti, conseillère départementale en charge notamment du bien-être des collégiens, au micro de notre reporter Philippe Bocara.
10: L'idée, c'est que les collégiens puissent trouver la boîte facilement, mais que ça soit aussi un endroit un petit peu confidentiel où on ne voit pas forcément la personne qui va remettre le mot, parce que ce n'est pas toujours facile pour les collégiens.
8: Une idée qui semble plaire aux élèves, à l'image de Pauline, collégienne à Salon de Provence.
11: Ça peut aider les élèves qui n'ont pas forcément confiance à parler directement. Ils peuvent tout simplement écrire leurs problèmes.
8: Alors ici en Provence, ça marche, mais vous, qu'en pensez-vous? Quand j'ai expliqué le sujet du jour à Zida, elle s'est tout de suite sentie concernée.
11: Quand j'étais au collège, pendant une année, j'avais un peu souffert de ça, où on m'embêtait beaucoup et tout, et ça me faisait beaucoup de mal parce que j'osais pas aller voir la CPE parce que j'avais peur qu'on se moque de moi, etc. Et c'est vrai que j'aurais bien aimé qu'il y ait ça, cette possibilité-là, parce que c'est plus facile quoi, d'écrire.
8: Alors sur le papier, tout le monde salue l'idée de cette boîte à mots, y compris Johanna.
12: Mais je trouve que c'est bien déjà qu'il y ait des initiatives qui soient prises.
8: Mais pour elle, cette solution a quand même ses limites.
12: Personnellement, quand j'étais au collège, lycée, c'était des choses qui étaient déjà mises en place. Et ce qu'on voit, c'est que même si c'est censé être anonyme, les élèves, ils ont quand même un petit peu peur de faire le premier pas et de mettre les lettres dans les boîtes. Je pense qu'il y a d'autres solutions, notamment maintenant, plus en ligne, via les applications comme Pronote, École Directe, etc., où ils pourraient mettre en place des messageries qui seraient peut-être plus efficaces, plus anonymes, où les enfants se sentiraient plus en confiance.
8: Qui sait, peut-être que cette idée sera étudiée par les différentes académies dans les prochains mois. En attendant, aujourd'hui, les mots déposés dans les différentes boîtes sont pris en charge par les équipes éducatives de chaque collège. Lancée en 2024 dans les Bouches-du-Rhône, l'opération se poursuit donc cette année dans une trentaine d'établissements du département.
6: Merci beaucoup aux équipes d'ICI Provence. Ça marche ici, qu'en pensez-vous? Avec Robin Bernot, on parlait de Marseille et de la Provence. Vous n'y échappez pas, hein. Vous avez démarré sur Allo Radio Provence.
7: Oui, c'est vrai.
6: C'était de radio, ça.
7: 92, c'était une radio.
6: Embarquement 92, c'est le nom de l'émission.
7: Oui. Je parlais de voile, évidemment.
6: Évidemment.
7: Évidemment.
6: Évidemment.
7: C'était les débuts.
6: Louis Baudin, votre invité encore pour quelques minutes. On est à Marseille, mais on a quitté Marseille. On continue de se balader. On s'approche de Météo France. Et on va évoquer les grands navigateurs avec qui il a eu l'occasion de travailler jusqu'à son quotidien aujourd'hui. Louis Baudin, que vous voyez sur TF1, évidemment, et que vous écoutez aussi à la radio ce soir. Sur ICI, on est content d'avoir jusqu'à 21h.
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6: Et le plaisir de retrouver aussi Eddie Mitchell sur ICI pour une dernière séance.

0: jusqu'à 21h.
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2: Canal+, la chaîne météo, iTélé, RTL, LCI, TF1. Et ce soir, ICI est incontournable du petit écran. De toute façon, pour l'identifier, on écoute ça. Évidemment, tout de suite, on sait qui on va voir.
3: Exactement là.
2: Oui, c'est fou l'identification d'ailleurs du musique comme ça, que ce soit à la radio,
3: c'est
2: ou à la
3: incroyable.
2: Télévision. Parce que moi, j'entends cette musique, je vous vois, je pense à Catherine Laborde, je vois à tous les autres, et puis là, évidemment, toute la bande. Merci d'être avec nous, Louis Baudin. Je rappelle que voilà, depuis 20h, on évoque votre parcours, déjà impressionnant et inattendu. Je suis sûr qu'il y a plein d'auditeurs qui ne savaient pas tout ça.
3: Ah, bah vous. Oui, c'est un grand voyage à travers la France, c'est clair.
2: Je reviens juste sur ces navigateurs, on l'a évoqué il y a quelques minutes, vous avez rencontré, ça va durer des années, parce que vous travaillez à Météo France tout en faisant ça, on est bien d'accord.
3: Hein. Ah, exactement. Hein. D'ailleurs, c'est pas toujours très simple, la relation entre Météo France et puis cette activité un peu externe. C'est normal, parce que Météo France, c'est la fonction publique avec un cadre, avec un fonctionnement. Et c'est vrai, quand on sort un peu de ce cadre-là pour faire de la compétition, accompagner des marins, l'emploi du temps, la façon de faire est pas toujours très facile, mais peu importe. L'idée, c'était d'être efficace, et Météo France, c'est un service efficace qui donne de bonnes prévisions, qui forme de bons prévisionnistes. Ouais. Enfin, moi, ça m'a aidé pour effectivement accompagner des marins et puis avoir de temps en temps un succès avec Florence. Ça a été le record de l'Atlantique, ça a été la route du Rhum, avec Paul Vatine, et puis en même temps avec Yves Parlier. Dans la Jacques Vabre, on a fait avec Yves un record de l'Atlantique sur, entre les États-Unis et l'Europe. C'était des courses de l'Europe, ça a été Québec-Saint-Malo. Là, j'ai gagné avec un équipage de Saint-Malo, justement, et Normand. C'est toute la vie du marin telle que. Quelqu'un comme moi le souhaitait et a pu le vivre pendant une quinzaine d'années.
2: Il y a un passionné de voile qui vous repère, c'est Philippe Gildas.
3: Ouais.
2: C'est lui qui vous met un peu le pied à l'étrier, parce qu'on a compris, vous travaillez avec des marins, vous êtes à Météo France, mais Philippe Gildas, il adore la voile, et il se dit, tiens, tu pourrais peut-être venir en parler chez nous, sur Canal,
3: dans lui par ailleurs, effectivement, il dit, viens raconter les courses de voile et autres, et c'était avec l'aide de Marc Toresca, et on parlait, j'expliquais pourquoi tel marin a pris telle trajectoire, avec l'idée de revenir avec des vents favorables, expliquer la course au large grâce à Philippe.
2: Ouais. Ouais. C'est vrai que vous faisiez du camping sauvage en Camargue?
3: Alors ça, c'était beaucoup plus tôt, mais c'est vrai.
2: Ah, je fais des allers-retours.
3: À la pointe de l'Espiguette.
2: Ah, non, ça, c'est la plage du Gros du Roi, de Port-Camargue.
3: Exactement, du Gros de Port-Camargue. À une époque, c'était encore possible. Hein. Aujourd'hui, vous amusez pas à faire ça parce que ça va pas durer très longtemps, mais non. À l'époque, on pouvait encore le faire.
2: La Camargue, c'est une région qui est aussi, vous étiez dans le Vaucluse, on a parlé de Hap, mais on est à deux pas, du coup.
3: Exactement, la Camargue, c'est, et d'ailleurs, ça l'est encore plus aujourd'hui, mais c'est un lieu emblématique de l'évolution que l'on doit avoir dans notre rapport à la nature. Pourquoi? Parce que c'est un estuaire, parce que c'est un delta, pour être plus exact, parce que c'est un endroit où on voit la nature évoluer en fonction des températures, en fonction de l'impact, en fonction de la pollution, en fonction de l'occupation. Enfin voilà, et il y a beaucoup de choses à faire, tout en respectant la nature et en même temps en permettant le développement de l'homme. Et c'est un bel endroit pour ça.
2: Louis, j'ai évoqué les différents médias dans lesquels vous allez travailler, votre carrière ensuite, on la connaît. Je vais profiter de ces dernières minutes pour encore me balader en France avec vous et j'aimerais aller faire un tour sur l'île aux Moines. Ah, c'est votre paradis sur Terre.
3: Ouais, c'est en tout cas le paradis en France, c'est clair. C'est pour moi un endroit emblématique. Encore une fois, j'ai parlé du golfe du Morbihan, mais cet endroit, on est sur une île, donc je sais pas pourquoi ça. Je trouve qu'il y a un petit côté protecteur.
2: Toujours.
3: Et quand on est, toujours. Et quand on est sur cette île, il y a des odeurs parce que comme on est sur une île, l'eau protège des températures extrêmes. Donc ça veut dire que des essences tropicales ramenées par des armateurs qui faisaient le tour du monde, qui sont venus s'installer ici parce que aussi avaient compris que c'était un bel endroit, et donc ça crée une ambiance, des odeurs, et puis un spectacle. Enfin, aller voir le golfe du Morbihan, aller voir les courants, la mer qui monte, qui descend, les couchers de soleil correspondants, on y est.
2: Ah, le lieu pour le plus beau coucher de soleil, ou celui qui vous a marqué dans votre vie?
3: Oh. Alors là, il est loin de la France, mais en France, aller voir un coucher de soleil, quand il y a une tempête sur le Ratzin, pour peu qu'il y a ce qu'on appelle le front froid qui passe, c'est-à-dire qu'il y a une éclaircie, que le soleil passe juste sous les nuages, dans une lumière hallucinante, et avec la tempête, vous allez voir, c'est extraordinaire.
2: Le bassin d'Arcachon. C'est aussi un endroit qui vous a marqué, le bassin d'Arcachon.
3: Oui, le bassin d'Arcachon, c'est une mer fermée, c'est une mer où j'ai appris, c'est une mer qui, il y a la dune du Pilat pas très loin quand vous êtes à Arcachon. Donc c'est aussi un endroit où on peut s'apaiser, on peut se reposer, on peut laisser un peu courir les choses. Ouais. J'aime bien la nature, elle sait faire ça. Si on sait l'écouter, si on sait la regarder, on peut trouver des moments où on va s'apaiser. Et le bassin d'Arcachon est un de ces endroits en France.
2: Alors, pour vous apaiser, vous aimez aussi aller prendre des photos en Afrique.
3: Ah,
2: vous êtes
3: ça,
2: un fan de safari photo.
3: Ben oui, exactement, parce que voilà, quand vous aimez le rapport à la nature, quand vous allez en Afrique, j'ai découvert ça il n'y a pas très longtemps, parce que voilà, malheureusement, les voyages coûtent cher, plus on va loin. Et là, j'ai la chance de pouvoir en faire quelques-uns en ce moment. Et là, ouais, je vais utiliser ce mot, j'essaie de parler français, mais là, ça ne va pas être français, vous prenez un shoot. C'est un shoot émotionnel extraordinaire. Le rapport aux animaux, à la nature, avec là des guides qui ont une éthique, qui respectent, qui ont envie de partager, ouais. Ben, on vit des moments, enfin moi, c'est sublime, ça touche au sublime.
2: La boucle est bouclée, votre maman est née au Sénégal, moi, je sais pas, je me dis que vous êtes, voilà, vous allez en Afrique.
3: Ah, il y a peut-être des gènes, il y a peut-être des choses qui ressortent et qui à ce moment-là ont envie de vivre et de vibrer. Ouais.
2: C'est Louis Baudin qui est votre invité ce soir jusqu'à 21h dans Il n'y a pas que Paris dans la vie. Louis Baudin, comment prévoir sa météo quand la météo fait l'histoire? C'était chez Albin Michel, c'est sorti il y a déjà quelques années, mais je le dis parce que voilà, on peut toujours se les procurer. Nous sommes tous météo-sensibles, ça c'est le plus récent également chez Albin Michel. Ouais. Vous pouvez les lire, surtout avec ce qu'on vit aujourd'hui. C'est vrai, il faut s'inquiéter, la sécheresse, les incendies, la canicule.
3: Alors, il faut s'inquiéter, mais il faut surtout être résilient, c'est-à-dire se dire, waouh, on ne peut pas continuer comme ça. Moi, je ne suis pas là à rentrer dans les détails de plus 3, plus 4, mais non. Aujourd'hui, on est 8 milliards d'individus sur une planète qu'on ne va pas quitter tout de suite. Donc, ça veut dire qu'il faut vraiment qu'on s'y mette et qu'on soit juste un peu plus à l'écoute de ce que nous dit la nature. Donc, le retour du bon sens, la technologie, oui, mais au service de cette nature et de l'homme. Voilà, mais si on fait tout ça, c'est pour ça que je reste optimiste. Bah oui, on va le faire. Et on va le faire.
2: Et qu'on vous entende. Que les nuages et le soleil vous entendent. C'est parce que vous connaissez bien la France que vous êtes chevalier de la Légion d'honneur.
3: Oh, ça, j'en parle pas parce que je sais pas si
2: oui,
3: j'ai
2: mais la France
3: parce
2: vous rend
3: que,
2: quand même la connaissance que vous avez de ce pays.
3: C'est vrai que voilà, bah, ça oblige. Comme un peu de notoriété, ça oblige effectivement à des comportements, à du partage, à essayer de transmettre un certain nombre de valeurs et être justement dans la transmission. Voilà, un peu d'expérience à transmettre. Je sais pas si je suis légitime, je sais pas si j'ai. Mais en tout cas, je suis dans cette phase où aujourd'hui j'ai envie de partager et transmettre et puis de rappeler quand même qu'on est dans un pays extraordinaire. Je le disais en introduction, mais quand vous faites un peu de géographie, quand vous faites un peu de météorologie, vous dites, mais un pays comme la France, cherchez dans le monde, vous n'en trouverez pas un qui 1000 km sur 1000 km offre cette diversité de géographie. Pourquoi est-ce qu'on est le pays le plus visité au monde? Pourquoi est-ce qu'on est le pays de la gastronomie? Parce qu'on a des paysages, on a des sols, on a une géographie qui nous permet de développer des produits extraordinaires.
2: Parler de la gastronomie, ça tombe bien. On va où en France pour bien manger avec vous, Louis Baudin? Il y a des régions.
3: Mais on va partout. Mais c'est ça. J'allais dire, je sais pas, immédiatement d'aller en Champagne. Puis après, je me dis, bah non, on va en Saône-et-Loire. Là, il y a quelques petits restaurants qui savent très bien. Ouais. Puis après, on va aller, bah oui, les produits de la mer. Bah non, c'est bien aussi ça quand même du côté de Brest. Et puis on peut aller en Provence parce que là, d'un seul coup, on va découvrir une cuisine méditerranéenne qui en plus est très très bonne pour ce qu'on a entre guillemets quand on vient. Un peu. Donc, non, c'est partout. Mais apprenons juste à nous arrêter, à écouter les locaux, à écouter ceux qui connaissent leur terrain, et puis à les respecter et de faire avec ce qu'ils nous disent. Et là, vous allez voir, vous allez vivre des moments mais incroyables. Ouais.
2: Tout à l'heure, je vous ai demandé de fermer les yeux. Je vous ai laissé imaginer la carte de France que vous connaissez par cœur. Hein. Si on devait garder qu'un seul lieu, Louis Baudin, parce qu'on a évoqué plein, vous voyez le lieu central de votre vie?
3: Ah, le lieu central. Mais je dirais, pourquoi pas aller justement dans le Massif central. Pourquoi pas aller se projeter du côté du Cantal, par exemple. J'y ai pas vécu, mais j'ai traversé le Salers, par exemple. Et là, j'ai aussi découvert quelque chose qui est loin de ce que moi j'aime dire. Quand je suis loin de la mer, je suis un peu trop loin de la mer.
2: Il y a plein de lacs en Auvergne.
3: Il y a plein de lacs, exactement. Oui. Et puis surtout, il y a là aussi des endroits à la fois d'une richesse en matière de paysage, de vision, de gastronomie. Voilà, c'est un peu l'antithèse de ce que je suis et de ce que je recherche comme ça spontanément. Mais ouais, c'est peut-être là le centre pour repartir et retrouver l'origine.
2: Le centre de la Terre.
3: Ouais, le centre de la Terre. Mmh. Bah, il y a des volcans, hein.
2: Bien sûr.
3: Pas très loin.
2: Ah, bah oui. Puis ils peuvent se réveiller à tout moment.
3: Et puis,
2: hein.
3: Ils peuvent se réveiller. Alors, ils sont peut-être plus là, mais.
2: Clermont-Ferrand, ouais.
3: Mais c'est sûr qu'ils se réveilleront un jour.
2: La chaîne des puits, si vous la survolez en avion, moi qui l'ai fait, je peux vous dire que c'est magnifique, Louis Baudin.
3: Exactement.
2: On s'est vraiment bien, bien baladé dans toute la France. Il y a encore des lieux où vous connaissez pas. Où vous dites, faut que je m'arrête, là.
3: Oui, le Jura, que j'ai un peu balayé, mais par exemple, je connais pas assez. Je connais pas assez du côté de la Dordogne, par exemple. La vallée de la Garonne, c'est pas ce que je connais mieux, mais je connais un peu Toulouse, mais, Oui, les Pyrénées. Je connais assez bien les Alpes, mais je connais un peu moins bien les Pyrénées. Donc ouais. Il y en a encore d'endroits à découvrir.
2: Merci pour ce voyage, Louis.
3: Bah non, merci pour l'invitation.
2: C'est vraiment un plaisir. On aura partagé, pu rester là très longtemps. Je vais vous poser la question que tout le monde vous pose. Quel temps il fait demain? Quel temps il fait demain, Louis Baudin?
3: Bah écoutez, j'espère qu'il va pleuvoir.
2: La météo, c'est sur TF1, c'est sur le week-end. Hein,
3: oui, on exactement, rappelle, en ce moment, le week-end.
2: Vous venez aussi dans le journal de 20h souvent pour parler de nouvelles technologies ou d'avancées.
3: Exactement.
2: Voilà, on ne l'oublie pas parce qu'il s'intéresse à tout, Louis.
3: Bah, la transmission, surtout partager, transmettre, ça c'est important.
2: La radio, que j'ai trop citée, mais dans laquelle on vous retrouve aussi le matin et qu'on salue affectueusement. Merci Louis Baudin, c'était un plaisir. En tous les cas, je vous souhaite un bon voyage, une belle suite de voyages. Peut-être une dernière question, je vous mets pas la porte, mais la retraite dans très longtemps, mais où est-ce que vous pourriez vous installer les derniers jours, vous aimeriez que ce soit où?
3: Non, je pense que autour de la Bretagne, là, autour du golfe du Morbihan, ou Trébeurden, ou sur la côte de Granit-Rose, ouais, j'aime bien ces endroits-là.
2: Merci Louis Baudin. Émission à retrouver sur ici.fr. Rendez-vous demain, d'autres parcours, d'autres invités et un autre voyage. Passez une belle soirée. Salut.
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2: Bon alors le menu tout de suite, Monsieur Gaëtan Roussel, qu'est-ce qu'on fait, où est-ce que vous nous emmenez ?

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2: Bonsoir à tous. Ce soir encore, je vous embarque avec moi dans une petite virée d'une heure avec les tubes qui ont fait danser et chanter dans les années 80 et qui continuent à le faire. Ce soir, ça commence comme ça.

0: La vie par procuration, évidemment, c'était Jean-Jacques Goldman.
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0: Et qui dit années 80 dit Jean-Jacques Goldman. Durant cette décennie, il a produit 4 albums légendaires et 2 lives. Et d'ailleurs, ce tube, La vie par procuration, a été enregistré pour l'album non homologué en 85. Mais c'est la version live sur l'album En public en 86 qui sort en single et qui devient un tube. Résultat, 21 semaines dans le top 50. Hein. Cette même année, 86, le duo anglais Eurythmics occupe le top 50 avec l'une de ses plus belles chansons, The Miracle of Love.

Céline Dion, ne partez pas sans moi. On vient d'écouter le titre qui a permis à Céline de gagner le concours Eurovision de la chanson. C'était en 88, elle représentait la Suisse. Et à propos d'Eurovision, Céline, comme tous les Canadiens, a dû se réjouir en apprenant que l'année prochaine, le Canada serait pour la première fois représenté en Bulgarie lors de la prochaine édition de l'Eurovision. Alors question, est-ce que l'Espagne participera à l'événement? Réponse dans les semaines à venir. Tout de suite, le plus grand groupe pop espagnol de toute l'histoire de la musique espagnole, Mecano, Hijo de la Luna.

0: Che poveri, c'était Sara perché ti amo. Succès planétaire en 81, un tube qui est aujourd'hui un hymne dans les stades de foot, notamment pour les supporters de l'AC Milan, les fameux tifosi rouge et noir. Eh oui. Dans un instant, une chanson enregistrée par Johnny Hallyday, mais jamais sortie en single, sauf par son auteur-compositeur, Daniel Balavoine. Je ne suis pas un héros, c'est juste après ça.
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3: Ah, j'ai une bonne nouvelle. La journée européenne du patrimoine, c'est ce week-end, avec plein d'animations à vivre en Indre-et-Loire. Allez, on part à Jouer les Tours, qui organise une dictée du certificat d'études de 1952. C'est vendredi à 19h à la classe musée René Granger. Première difficulté déjà, l'écriture de la dictée se fait à la plume. Donc, faut bien écrire avec un stylo plume. Deuxième, on verra toutes vos coquilles. La dictée sera diffusée en direct sur le site de la ville de Jouer les Tours. 20 personnes maximum, donc faut s'inscrire très vite. Il y aura aussi trois autres dictées dans le week-end, notamment une pour les enfants le samedi. On part maintenant à Amboise avec le Festival Loire. Ce samedi, un festival autour de la Loire à Amboise. Animation pêche en Indre-et-Loire pour les enfants, concert de chant historique ligérien, des conférences sur le fleuve, mais aussi théâtralisé. Et on finit avec du concert jazz en bord de Loire. Et puis il y aura un feu d'artifice aussi, parce que le feu d'artifice du 14 juillet avait été décalé.
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0: Le groupe Bronski Beat avec Why.
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0: Et en 1984, le groupe de Jimmy Somerville se classe dans les hit-parades de nombreux pays grâce à ce titre qui dénonçait l'homophobie. Allez, quelques repères, tiens, justement. 1984, c'est l'année de la création du Top 50 et de Canal+. 1984, la France, championne d'Europe de foot après sa victoire contre l'Espagne. Platini marque 9 buts. Et malheureusement, 84, c'est aussi le début de l'affaire du petit Grégory. Enfin, pour la musique, 1984, c'est le tube Smooth Operator de Sade.

Le joueur de blues, c'était bien sûr Michel Jonas. Extrait de l'album Nouvelle Vie, succès en 1981, devenu un classique, que Michel Jonas ne manquera sûrement pas de reprendre en version piano-voix, accompagné du fidèle Jean-Yves D'Angelo. Ça sera le 10 octobre prochain au Théâtre Luxembourg, c'est à Meaux. Notez également sur vos agendas un autre concert, c'est samedi prochain que Jeanne Masse retrouvera ses fans à la Cigale à Paris, et elle chantera sans doute « Sauvez-moi ».

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1: On referme la parenthèse années 80. Dans un instant, on ouvre celle de 100% chansons françaises. C'est la suite de votre fin de journée. Alors à demain, dès 21h, je compte sur vous. Merci d'écouter. Ici votre radio, il est 22h.
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2: Le couple Véronique Sanson et Michel Berger est porté par une passion dévorante. Mais derrière le bonheur apparent, un séisme se prépare en coulisses.

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2: En 1973, Véronique s'absente de l'appartement en prétextant une course. Elle dit à Michel qu'elle descend simplement s'acheter des cigarettes. En réalité, la chanteuse ne reviendra jamais et s'envole pour les États-Unis. C'est le début d'une fuite spectaculaire pour rejoindre le rocker Stephen Stills.

0: Ce départ brutal laisse Michel Berger dévasté, seul avec ses compositions. Mais de cette trahison naîtront les plus belles chansons de rupture de l'histoire.
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3: Imaginez une chambre d'hôtel, un piano et une seule nuit pour changer le cours d'une carrière. Ce sont les coulisses d'un tube de Gilbert Montagnier.
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3: En 1984, Gilbert Montagnier et le parolier Didier Barbelivien s'enferment avec une mission, créer le tube ultime. Au petit matin, les sunlights des tropiques est né. Barbelivien a jeté les mots sur le papier en quelques minutes, inspiré par l'optimisme débordant de Gilbert. Le résultat, un mélange parfait de disco à l'italienne et de chaleur tropicale.

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2: J'ai un vieux tour Chaublin des années 50. Je le regarde chaque jour. Je me régale juste de le voir.
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3: Martin, vous vous êtes lancé à 45 ans dans une magnifique aventure, les objets mécaniques en tout genre, comme des montres, des goussets, des réveils ou encore des jouets. Et bien tout ça, ça retrouve une seconde jeunesse grâce à vous. Votre atelier s'appelle « Et le temps passe ». C'est magnifique comme nom, ça, Martin.
2: Vous savez, ce nom vient de mon premier cours de français qui était encore en cassette. Et il y a une conversation... Et cette phrase « Et le temps passe » me restait en tête, je ne sais pas pourquoi, et ça m'a servi comme nom pour mon entreprise. Mais ça date, hein, ça date 20 ans au moins.
3: Est-ce que vous vous rappelez d'un déclic dans votre parcours qui vous a fait basculer dans l'univers de l'horlogerie ?
2: Le déclencheur, c'était un film où il y avait des horlogers dedans. J'ai été ingénieur avant, j'ai reconverti à l'âge de 45 ans. J'ai toujours aimé réparer, restaurer, bricoler. Ça m'accompagne depuis mon adolescence finalement. C'était des vieilles radios, des postes de radio, c'était des motos, c'était des petits trains électriques. J'ai toujours aimé remettre en état, redonner une nouvelle vie. Et j'ai pris l'école, j'ai passé 3 années d'école à Pforzheim, à l'école en Allemagne.
3: Concernant les objets hein, qui passent dans vos mains, est-ce que vous aimez travailler un objet en particulier ou est-ce que vous êtes fier d'avoir un objet en particulier dans vos mains ?
2: Bien sûr, ce que j'aime beaucoup et ce qu'il arrive rarement, ce sont des grandes sonneries, des pendules neuchâteloises, par exemple. Ce que j'aime, c'est surtout des objets où c'est pas juste comme d'habitude. Ça veut dire il y a un peu plus de challenge, on peut dire. Il y a des dégâts qui ne sont pas évidents à réparer. Il faut trouver une solution, il faut réfléchir, il faut se renseigner. Et j'aime tout ce qui sort un peu d'ordinaire.
3: Et Martin, si on pousse la porte de votre atelier qui s'appelle « Et le temps passe », qu'est-ce que vous nous partagez en premier ?
2: Ma passion pour l'outillage, parce que surtout dans le passé, l'outillage d'horlogerie, il avait toujours une beauté. Il y a toujours, c'est bien travaillé, c'est du laiton, c'est juste la beauté des mêmes machines. J'ai un vieux tour Chaublin des années 50. Je le regarde chaque jour, je me régale juste de le voir.
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4: On sait qu'on est Lorrain, Nicolas Turon, parce que...
5: Parce qu'on connaît les petites roues de Revigny.
4: De Revigny ?
5: Revigny.
4: Revigny, c'est dans les Vosges ?
5: Ah non, c'est dans la Meuse.
4: Oui,
5: sud de la Meuse. C'est trop facile d'ailleurs de se moquer tout le temps de la Meuse, comme vous le faites dès que le micro est éteint, Frédéric.
4: Non, arrêtez,
5: j'entends trop
4: vrai.
5: De mauvaises langues dire
4: c'est pas vrai.
5: De ce département que c'est le trou du cul du monde. Bon,
4: c'est pas la Creuse.
5: C'est bon, pas loin.
4: C'est la Meuse.
5: Il y a même une homonymie, il y a quelque chose de phonétique
4: arrêtez.
5: Entre Creuse et Meuse.
4: Arrêtez.
5: Que tu creuses ta fosse, Martoni. Bon, certes, ce département rural est l'un des plus touchés par la plaie des logements vacants. Près d'une habitation sur 5 est vide dans de nombreuses communes. Certes, il a été classé deuxième pire département de France sur Instagram en 2022.
4: C'est pas vrai.
5: Certes, c'est l'un des moins densément peuplés de France. Et certes, on y consomme plus d'héroïne que partout ailleurs en France.
4: Oh.
5: Mais sachez que c'est faux. La Meuse n'est pas le trou du cul du monde. Ça fait maintenant un moment qu'on a la preuve que le plus grand trou du cul du monde est à Washington. En revanche... Dans le sud de la Meuse, le long de l'Ornain, il y a des petits trous. Des trous d'eau bien cachés dans la forêt qui ont chacun un nom particulier. Alors ces noms-là, vous ne les trouverez pas sur les cartes IGN. Il faut être braconnier ou historien, ou les deux à la fois, ou rencontrer les Révinéens pour les connaître. Ainsi, Le trou nacelle. Donc on est d'accord, c'est des noms donnés à des petits trous d'eau dans la forêt.
6: Oui, oui.
5: Le trou nacelle tient son nom d'un engin qui traversait l'eau lors des travaux du canal de la Marne au Rhin.
6: D'accord.
5: Qui traverse la Lorraine, travaux menés par l'ingénieur Charles-Étienne Collignon au 19e.
6: D'accord.
5: Et cette nacelle, qu'est-ce qui est arrivé? Eh bien, elle est tombée
6: dans un trou.
5: Eh bien voilà, donc ça devient le trou
6: nacelle,
5: le trou prussien.
6: Alors ça date
5: de 1870,
6: de la guerre de 1870. Oui.
5: Un Prussien s'y est noyé pendant la guerre.
6: D'où
5: alors le trou est un petit peu maudit. Il faut pas trop y traîner. Ce que l'habitant que j'ai rencontré m'a confié à mi-mot, en me faisant jurer de ne pas le répéter à la radio, c'est qu'on a peut-être aidé un petit coup le Prussien à se noyer. Si vous voyez ce que je veux dire.
6: Oui.
5: Et enfin mon préféré est le trou Marius, qui doit son nom à un braconnier qui pêchait à la main. Quand il voyait le garde champêtre arriver, il se foutait à l'eau et respirait à l'aide d'un roseau. Il faisait le plongeur sous-marin, et le lendemain, on le voyait aller donner du poisson aux huiles dans le château du coin, donc il était couvert malgré tout. Alors, ne dites plus jamais, s'il vous plaît, que la Meuse est un trou. Dites-moi de quel trou il s'agit.
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7: Strasbourg, on a la cathédrale, la choucroute, le marché de Noël et, je ne vous apprends rien, le Parlement européen. Rien que ça. Un symbole mondial qui est coincé entre le Rhin et quelques pistes cyclables, mais c'est un édifice que je visite pour vous aujourd'hui. Je suis devant ce bâtiment immense, tout en verre, tout en courbe. Et c'est vrai que depuis toutes ces années à le regarder, j'ai toujours trouvé que son architecture semblait un peu inachevée. Vous trouvez pas ? Eh bien, bingo ! Sachez que c'est volontaire et que c'est justement pour symboliser une Europe en construction. C'est Angelos qui me l'a dit, c'est mon guide du jour. Il est administrateur au Parlement européen. Il est comme à la maison, lui, ici. Il fonce, hop, sans douter de la direction où il va. Et quant à moi, c'est un peu différent. Je regarde partout, il y a des drapeaux, des badges à biper, des gens pressés. Et je dois dire que l'ambiance est quand même plutôt feutrée. La déco est plutôt réussie et la sécurité, elle, est très sérieuse. Je crois que j'ai dû vérifier au moins 3 fois chaque heure si j'avais bien mon badge dans la poche. Et miracle, je l'ai même pas perdu. Ici, c'est un peu comme une petite ville intérieure. Des couloirs partout, des gens qui marchent vite, parfois très vite. Bon, moi, clairement, c'est écrit sur mon front, hein, visiteur, parce que je regarde le plafond, je suis largement impressionné, alors que les autres, beaucoup moins, c'est immense. Tout est simplement immense. Angelos m'emmène dans le fameux hémicycle. Et là, impression de grandeur immédiate. C'est là que siègent les 705 députés pour environ 12 sessions plénières par an, avec au menu des débats publics, des votes, des prises de parole de la Commission européenne ou encore du Conseil, et parfois même des discours de chefs d'État ou de gouvernement. Alors, en effet, même si certaines sessions se tiennent à Bruxelles, Strasbourg est le seul lieu prévu par les traités pour les sessions plénières dites ordinaires. Et sa tenue à Strasbourg n'est ni symbolique, ni facultative. Non, non, non, c'est une obligation légale. Maintenant qu'on est dans l'hémicycle, alors je m'installe et je réalise que chacun des 705 sièges est équipé d'un casque pour la traduction simultanée, soit 24 langues officielles. Et je vous laisse imaginer la logistique derrière tout ça pour connecter le bon traducteur au bon député. Et puis bien évidemment, on trouve les fameux boutons pour voter. Ah bah oui, c'est un peu la base quand même. Strasbourg a été choisi comme siège du Parlement, pas par hasard, et non, c'est parce que notre capitale alsacienne, à travers son histoire, eh bien, symbolise la réconciliation franco-allemande. Quant à moi, j'ai compris bien des choses pendant cette visite, sauf le plan du bâtiment. Ah oui, j'étais complètement perdu.
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1: On est à Saint-Nazaire pour mettre en lumière une personnalité qui allie chiffres et notes de musique. Morgane est comptable, mais surtout musicienne passionnée. La musique qui est arrivée très vite dans sa vie.
2: Enfant, en fait, je me souviens vraiment d'un moment où chez mon père, il y avait un piano et un cousin a joué un morceau. Et ça m'a vraiment fait quelque chose de physique. Je me souviens, je me suis dit, je veux faire pareil. Et j'ai appris toute seule le morceau qu'il jouait. C'était comme un peu une obsession. Et à partir de là, je me suis mise à faire des cours de piano. Ensuite, il y a eu la guitare offerte par mon père à l'âge de 12 ans. Et puis, j'ai appris toute seule.
1: Vous travaillez comment, vous ?
2: Alors, moi, je travaille en comptabilité.
1: Ouais.
2: Donc, je travaille quasiment en temps plein. Et j'ai deux après-midi par semaine, ce qui me permet d'avoir du temps. Je fais mon travail donc de comptabilité, on va dire normal, ouais. Tous les jours.
1: Okay.
2: Et puis le mardi et mercredi après-midi, c'est des temps que j'ai fixés pour moi, pour avoir du temps libre, pour faire de la musique justement.
1: C'est chaud. Alors, est-ce que vous avez des petits rituels comme bon nombre d'artistes ? Comment vous écrivez-vous, par exemple, Morgane ?
2: Alors moi, c'est toujours la musique en premier.
1: D'accord.
2: Je joue. Ce qui est le mieux pour moi, c'est de jouer un petit peu sans but, on va dire. Et il y a des choses qui arrivent. Et à partir du moment où j'ai une petite idée mélodique, tout ça, je chante un petit peu au hasard comme ça. Enfin, je vois où ça me porte. Et des fois, il y a des mots qui sortent. Alors souvent, c'est en anglais. Parce que moi, j'écoute beaucoup de musique en anglais, ouais. Principalement. J'ai pas de chansons en français. Et de plus en plus en espagnol aussi. Parce que j'ai un grand-père qui était espagnol. Donc j'ai ça aussi dans ma famille. Et j'ai passé des années de vacances en Espagne. Donc le chant espagnol est venu un peu plus tard. Parce qu'en plus, j'ai des musiques qui ont des sonorités orientales. Donc,
1: ça veut dire qu'on n'écrit pas de la même manière d'une langue à une autre?
2: On va dire qu'avec l'espagnol, il y a des sonorités que j'aime. L'anglais, d'autres choses. Je le ressens. Dès que je compose une musique, je ressens où est-ce qu'elle va aller. Après, le thème, il vient des fois comme ça au hasard. Quand il y a un mot qui sort, je me dis, tiens, il y a ce mot-là qui sort, et j'y vais. Mais je me dis jamais avant, tiens, je vais parler de tel sujet ou quoi. Je me laisse vraiment porter par la musique. Moi, j'ai vraiment l'impression que la musique, c'est une partie de moi, que j'explore aussi un peu qui je suis à travers la musique. C'est vraiment particulier.
1: C'est thérapeutique?
2: Ah, il y a un côté thérapeutique aussi, mais par exemple, jouer en live, c'est parfois difficile pour moi.
1: Pourquoi?
2: Parce que le regard, parce que la peur d'être, je sais pas comprise, ou c'est toujours. Et puis, comme je vous dis, on partage une partie de soi, donc on se met à nu.
1: Ouais.
2: Et puis, j'ai une musique, intimiste, guitare-voix, piano-voix, on se retrouve un peu, devant les autres, et maintenant, je me dis, j'y vais. Même si j'ai peur, j'y vais.
1: Si on pouvait vous souhaiter quelque chose, Morgane, ce serait quoi?
2: De vivre justement sans rien écrire, se porter, se laisser vraiment porter par la vie, prendre tout ce qui vient. Je vis les choses au jour le jour, en fait.
1: Si vous aviez un petit message à faire passer, peut-être à des personnes comme vous, qui n'osent peut-être pas se lancer, vous leur diriez quoi ?
2: Je me dis, regardez, je pouvais même pas chanter devant mes parents petites, alors il faut du temps, mais si vous avez une passion, écoutez-vous, soyez vous-même. Je me dis, c'est dommage d'avoir peur d'être jugé, finalement. Moi, j'ai peur, des fois, en concert, j'ai vraiment peur de ce qu'on va penser, mais je me dis, au moins, tu l'auras fait. Et je l'ai fait pour moi, avant tout. Faire les choses pour soi.
1: Morgane nous rappelle qu'il est possible de concilier passion et profession et que derrière chaque artiste, il y a souvent un entourage qui croit en lui. Entre partitions et tableaux pleins de chiffres, elle continue d'écrire sa propre harmonie portée par ceux qui la soutiennent à chaque note.
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3: Notre patrimoine recèle de milliers de secrets qu'on vous fait découvrir tous les jours dans cette chronique. Bonjour Grégory Charbonnier.
4: Bonjour.
3: Chef de projet Ville et Pays d'Art et d'Histoire à la Ville et Métropole de Saint-Étienne. Aujourd'hui, on va parler de cette région stéphanoise qui est quand même le berceau d'une grande invention.
4: En effet, le chemin de fer est né ici. Enfin, plus exactement, le premier chemin de fer d'Europe continentale. Il a été mis au point et en service entre Saint-Étienne et Andrézieux en 1827.
3: Pourquoi Saint-Étienne ?
4: À cause du charbon. Et les mines de la région extraient déjà beaucoup de charbon et leurs clients sont à Lyon ou du côté de Paris. On cherche donc des moyens de transport qui permettent son exportation. On transporte le charbon jusqu'à Paris par la Loire, par exemple. Mais la Loire est à une vingtaine de kilomètres de Saint-Étienne et il faut pouvoir l'atteindre rapidement. Des ingénieurs comme De Galois ou Bonnier ont fait des voyages d'études en Angleterre et ont vu cette machine qui roule sur des rails, que ce soit à l'intérieur des mines ou pour rejoindre les fleuves afin d'embarquer le charbon. Bonnier fait partie d'une société qui a obtenu de l'État la concession de la ligne Saint-Étienne-Andrézieux. Les travaux se déroulent entre 1824 et 1827. Il faut expropriés, creuser des tunnels, bâtir des ponts, traverser les communes de Saint-Étienne, Villars, La Fouillouse et Andrézieux pour atteindre le port sur la Loire. La première ligne de chemin de fer, après avoir traversé Saint-Étienne depuis le pont de l'Anne, suit le fond de la vallée du Furon jusqu'à la Loire. Bonnier cherche le tracé le plus plat possible et éviter le dénivelé positif. Le premier train est tracté par des chevaux. On descend le charbon jusqu'à la Loire et on le remonte avec des galets, du sable et du bois à Saint-Étienne.
3: Peut-on visiter et découvrir les vestiges de cette première ligne aujourd'hui ?
4: Il ne reste que très peu de choses. L'urbanisation dans les villes et le passage de l'autoroute A47 dans la basse vallée du Furon ont fait disparaître l'essentiel de la ligne. C'est surtout vers l'arrivée, au bord de la Loire, qu'on voit des traces du port. Certaines portions ont été reconverties en route et on peut donc les emprunter à pied ou en vélo. Ou plus simple, pour comprendre cette première ligne par laquelle tout a commencé, et d'aller visiter l'aventure du train, le musée dédié au chemin de fer à Andrézieux-Boutéon.
3: Merci beaucoup Grégory Charbonnier, à très bientôt pour de nouvelles aventures.
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1: Dans Nuit de Papillon, Thierry, on va ce matin au cinéma avec les mémoires d'un réalisateur auxerrois. Jean-Paul Rapneau, 93 ans, réalisateur entre autres de Cyrano et du Hussard sur le toit, publie Vive Allure, un livre écrit avec la romancière Ketevan Davrichevi. Oui, c'est difficile à prononcer. C'est allègre, rapide, on ne perd pas une seconde pour raconter la trajectoire de ce fils de Lyon qui a grandi au sein d'une famille de la bourgeoisie provinciale. À l'âge de 6 ans, le petit Jean-Paul découvre son premier film au cinéma familial, la salle de spectacle fondée par l'abbé Deschamps. Il s'agit de Robin des Bois de Michael Curtis avec Errol Flynn. Cette projection marque profondément le jeune garçon qui garde dès lors un goût prononcé pour les films de cap et d'épée.
5: Voyez la bienvenue à Carrefour, jeune dame.
1: Son second grand choc cinématographique survient dans les années 40 lorsqu'il découvre Citizen Kane d'Orson Welles.
6: En sortant, je me suis dit, le cinéma est l'art total. Le cinéma s'est imposé à moi, rue de Paris, à Auxerre.
1: Dans son livre, Jean-Paul Rapneau raconte avoir toujours aimé raconter des histoires devant sa famille, d'abord avec des bouts de papier dans ses poches où il notait toutes les bonnes anecdotes entendues à la radio ou ailleurs.
7: Mais c'est formidable ce qui pousse bien cette année.
1: Et puis au cinéma ensuite. Dans ce livre de mémoire, il nous régale de quelques anecdotes avec les comédiens de ses films. Depardieu qui peine à faire un régime pour Cyrano ou un Yves Montand, grande gueule sur le sauvage.
8: Mais c'est fini tout ça, ouais !
1: Mais qui se calme dès qu'on crie plus fort que lui. Un comédien jaloux de Catherine Deneuve sur le sauvage ou d'Isabelle Adjani sur le tournage de Tout feu, tout flamme.
9: Lâche-moi !
10: Non, viens, je veux que tu vois.
1: Ces mémoires sont un livre qui se déguste et qui prouve qu'à 93 ans, Jean-Paul Rapneau n'a rien perdu de son art de conteur né. Vive Allure, c'est le titre de ce livre et c'est publié aux éditions Grasset.

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1: Les gens d'ici, tous les jours, une rencontre quelque part sur le territoire. Et quand deux surfeurs très joyeux rencontrent Valérie Delos, réputée comme très joyeuse, ça donne un sacré trio qui vous réveille. Ils se sont rencontrés à Tarnos, à la plage de la Digue.
2: Bonjour, je m'appelle Max, je suis de Boucau, je surfe au Boucau depuis les années 1970 et j'ai donc 65 ans fait, voilà.
3: Mais vous n'êtes pas tout seul, vous êtes avec, bonjour.
4: Yes, moi c'est Michel, j'ai arrêté de surfer il y a 10 ans et puis je m'en porte pas mal aussi, il y a un peu trop de monde et donc je suis très très bien, comme je suis.
3: Et vous êtes de quel endroit ?
4: Bayonne, né à Paris, je suis arrivé il y a 50 ans ici.
3: Bon alors les gars, moi je ne savais pas, c'est Max et Michel, mais vous avez fait référence à Jacques. Comment il s'appelait déjà ?
4: Jacques Michel.
3: Ah oui, Jacques Michel. Il paraît qu'il sévissait dans les buts là-bas.
4: La butte de tir, oui, absolument. Comme son nom l'indique. Ça, vous pouvez la passer, celle-là. Elle est mignonne, et c'est la vérité.
3: Oui, elle est mignonne, je ne sais pas si c'est le terme, Max.
2: Bon, écoutez, oui, c'est pas mal quand même.
4: Elle a dû depuis le temps, Marc.
3: Je ne sais pas si les nouvelles générations ont la ref, mais bon, on pose ça là.
2: Ils doivent l'avoir, on leur fait confiance.
3: Donc là, tiens, vous pouvez me présenter, puisque vous êtes là depuis très longtemps, un petit peu où on est, là, si les auditeurs ne voient pas les paysages.
4: Ouais. C'est l'embouchure de la Dour, Tarnos. C'est la première localité des Landes.
3: Quel temps vous préférez, vous ?
2: Bon, on préfère même la saison, septembre, octobre, sans doute, c'est les meilleurs. Mars, avril, tout ça, c'est des vents de nord assez violents, encore un peu de fraîcheur, voire quelques giboulées, l'eau toujours un peu trouble, avec comme il pleut, tout ça, les descentes de la Dour, de la rivière, mais toujours agréable. Toutes les saisons, ça, c'est très agréable.
3: Alors vous êtes un surfeur depuis toujours et vous continuez, dis donc à 65 ans, continuez à surfer, moi ça m'épate.
2: Occasionnellement maintenant, je reste toujours en contact avec la mer et à vélo, je vais plus souvent ramer, nager, surfer quand il y a des bonnes conditions, mais depuis un an quand même je ne suis pas trop allé, j'avais quelques blessures à cause de chutes à vélo et comme ça, et donc je surfe moins.
3: Ah oui, parce que c'est l'année dernière que vous avez surfé, c'est fait très très occasionnel comme surf.
2: Ouais. Mais l'année dernière, c'était pas si loin que ça, on est qu'au mois de mars.
3: Ouais, c'est vrai.
2: J'ai beaucoup surfé l'année dernière au mois de novembre.
3: C'est un peu un mytho, votre copain Michel.
4: Complètement, oui, complètement. Je pense qu'il se rêve un peu, oui.
3: Je me promenais sur la digue et on m'a raconté, tout à l'heure, là, quand j'étais là-bas, on m'a raconté que vous avez surfé avec le frère de Lizaratu. C'est vrai ça ?
2: Oui, c'est vrai, oui. C'était mon équipier, on était...

0: sorti sans me noyer. Voilà.
1: C'est vrai, c'est dingue ça.
0: J'ai résumé un peu de mes forces.
1: Ah,
0: voilà.
1: Oui. Une vague de 4 mètres, c'est énorme.
0: Oh, il y avait 3 mètres 50, 4 voilà, mètres, oui, c'était énorme.
2: 4 mètres de non. Bon, et nous, on va marcher.
1: Bon, allez les gars, merci. Je vous dis au revoir. Merci, au revoir.
0: Ah, ciao.
3: Oui, merci. Au revoir. Bonne journée. Adieu, agour.
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5: On raconte, on vous rappelle aussi les mille raisons d'aimer la Côte d'Azur. Tout ne se passe pas que sur le plancher des vaches. Salut Tom Aubry.
6: Salut Quentin, bonjour à tous.
5: C'est un bon moyen justement d'ouvrir la page du jour.
6: Allez, c'est parti.
5: Allez hop.
6: Raison numéro 5, journée spéciale. Aujourd'hui, ce 28 novembre, on célèbre une vieille dame. Une vieille dame que l'on connaît tous. C'est la mère de centaines de millions de personnes, car elle borde notre littoral. Je parle bien sûr de la Méditerranée. Méditerranéum, la mer au milieu des terres en latin. Ou Mare Nostrum, notre mer. Et il faut bien dire, ici dans les Alpes-Maritimes, on est tous méditerranéens.
5: Alors, ça veut dire que la Méditerranée fait aussi partie de notre patrimoine.
6: Bien évidemment, un patrimoine que l'on partage avec des millions de personnes. C'est un carrefour de culture, un pont entre trois continents. La Méditerranée a vu naître des civilisations, des philosophes, des poètes et les plus anciennes routes commerciales. Et aujourd'hui encore, elle abrite l'une des plus fortes biodiversités du monde. Des herbiers, des coraux, des tortues, des mérous. Un patrimoine naturel incroyable, juste sous nos yeux.
5: Alors, qu'il y ait une journée mondiale de la Méditerranée, pourquoi pas? Mais pourquoi le 28 novembre? Pourquoi aujourd'hui précisément?
6: Car il y a 30 ans, jour pour jour, une décision historique a été prise. À Barcelone, le 28 novembre 1995, l'Union européenne et 12 autres pays bordant la Méditerranée se sont réunis pour signer un accord fondateur. C'est le lancement du processus de Barcelone, dont l'un des piliers stipule qu'il faut renforcer les échanges entre les peuples, promouvoir l'éducation, la culture, les droits humains et développer une identité méditerranéenne partagée. En bref, il faut faire de cette mer un lieu de dialogue plutôt qu'un lieu de fracture. Alors aujourd'hui, que l'on vive à Nice, à Menton, à Barcelone, à Tunis ou à Alexandrie, on partage tous un bout de cette mer, de cette histoire et de cette culture commune.
5: Mais on le sait, Tom, hein, la Méditerranée est aussi en danger.
6: Le changement climatique détruit cet écosystème hors norme. Des cachalots aux phoques moines, en passant par le corail rouge et le mérou brun. Car oui, il y a du monde qui vit sous la surface. 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
5: Tiens donc.
6: Oui, en partenariat avec l'Institut océanographique de Monaco, chaque épisode vous embarque dans un voyage pour mieux comprendre, aimer et protéger la Méditerranée. J'ai mis toute mon énergie dans ce projet, alors je vous invite vraiment à écouter notre série audio « Mer en vue ».
5: Et ça, c'est une très belle raison d'aimer la Côte d'Azur et d'aimer la Méditerranée.
6: En plein dans le mille.
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1: Bonjour, je m'appelle Laureline, je suis artiste de cabaret et je suis chanteuse sur l'établissement de Périgueux.
2: Laureline, on peut vous retrouver sur la scène du Voulez-vous à Marsac-sur-l'Isle dans le rôle d'Opaline. J'ai pas vu tout le spectacle, mais il me semble que c'est quand même le personnage principal. Qu'est-ce qui lui arrive à cette fonctionnaire?
1: Alors, ce qui lui arrive, c'est qu'elle devient une star de la chanson. Une star du musical. Et donc elle a toute une transformation physique, vocale et surtout une transformation de vie. Et voilà, donc ça devient une superstar et qui oublie peut-être un petit peu sa vie personnelle d'avant.
2: Est-ce qu'il y a des échos à votre propre vie?
1: Non, pas vraiment. Et c'est pour ça que j'adore jouer ce rôle, parce qu'en fait, Opaline est une personne très introvertie, et ce qui n'est pas du tout mon cas. Et je trouve ça plus amusant et plus confortable d'aller jouer sur un rôle qui ne ressemble pas à ce qu'on est dans la vraie vie.
2: Ça fait une dizaine d'années, Laureline, que vous êtes professionnelle dans le spectacle. Est-ce que vous vous souvenez de la première fois où vous êtes montée sur scène?
1: Je sais que la première fois que je suis montée sur scène, c'était quand j'avais 2 mois. Ça, je me rappelle pas.
2: 2 mois?
1: Oui. Mes parents faisaient des colonies et ils faisaient des spectacles à la fin des séjours avec les enfants. Et l'année où je suis née, donc en 92, c'était le spectacle sur le magicien des couleurs. Et donc j'étais le bébé violet qui était né de la naissance du bleu et du rouge. Et alors moi, je n'ai aucun souvenir de ce qui s'est passé, mais ma mère me dit qu'elle a vu dans mes yeux que j'étais hyper attirée par les lumières, par ce qui se passait là, quoi. Avant d'être professeure de danse, j'étais moi-même élève dans des écoles où je faisais des galas.
2: Quel retour vous avez du public périgourdin depuis le lancement de Star du Musical?
1: Ils sont vachement contents, hein. On a un public principalement senior. Moi, c'est mon public préféré parce qu'en fait, ils sont toujours émerveillés. Et puis, ils ont toutes les références, parce que moi, j'ai des codes assez rétro, des goûts assez rétro. Et du coup, j'adore parler avec eux à la fin du spectacle parce qu'ils sont toujours super enchantés de ce qu'ils ont vu, de ce qu'ils ont entendu. Et c'est hyper agréable.
2: Pour vous, c'est qui l'artiste suprême, celui ou celle qui vous a donné envie de faire ce métier?
1: Charles Aznavour.
2: Ok, d'accord, pas d'hésitation. Votre plus beau souvenir de scène?
1: J'ai envie de vous répondre que moi, mes plus beaux souvenirs de scène, c'est plutôt avec les élèves avec qui je donne des cours. Je trouve que dans l'amateurisme, il y a un truc qui est encore plus beau que dans le professionnel, c'est qu'à la fin, on arrive à faire quelque chose alors que c'est pas notre métier. Mon plus beau souvenir de scène professionnel, je pense que c'est ma première ici en tant que chanteuse. Parce que comme je disais, moi j'étais danseuse professionnelle, j'étais dans une production et une école qui formait des artistes à être pluridisciplinaires. Donc j'ai appris à chanter. Je voulais chanter et c'est le Voulez-vous qui m'a donné ma chance et l'opportunité de le faire. On est une équipe très soudée et on n'est pas les uns au-dessus des autres, on est les uns à côté des autres.
2: Merci.
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4: À Semur en Auxois, une bague est devenue célèbre. Dans cet épisode avec Sandra Amani, on vous raconte l'histoire de l'anneau nuptial de la Vierge. Un extrait de votre livre, Légendes de l'Auxois et de la Vallée de Louche, aux éditions L'Or et la Plume. Bonjour Sandra.
5: Bonjour Charlotte.
4: Nous voici au XIe siècle. Notre héros s'appelle Girard le Riche. Il est le seigneur du château de Semur. Girard, chevalier émérite sur un cheval magnifique, chevauche sur les routes du duché de Bourgogne.
5: Girard a traversé l'Europe depuis Jérusalem en Terre Sainte. Il rentre des croisades sous l'égide du duc Eudes Ier de Bourgogne. Comme la tradition le veut, Girard rentre avec un trésor. Mais pas n'importe lequel! Il s'agit du plus précieux bijou au monde, l'anneau nuptial de la Vierge Marie. Cette bague en argent est celle que la Vierge aurait portée à son doigt le jour de son mariage à Nazareth. On raconte qu'elle préserve de tous les maux celui qui la possède.
4: Un bijou qu'il faut donc protéger pour ne pas se le faire voler.
5: C'est vrai qu'à cette époque, rôdent de nombreux bandits sur les chemins de Bourgogne. Mais le seigneur Girard est un homme intelligent. Il a l'idée de cacher la bague dans sa bouche. C'est ainsi qu'il arrive sain et sauf aux portes de Semur. Il est reçu par les acclamations de la foule. Prudemment, il répond aux cris des habitants de Semur en Auxois par des gestes de la main, se gardant bien d'ouvrir la bouche. Une fois à l'abri derrière les murailles de son château, avant même de retirer son armure, Girard se dirige vers la chapelle. Il s'assure d'être seul, puis il enlève l'anneau de sa bouche et le place délicatement sur l'autel, juste à côté d'un bouquet de roses blanches. Mais soudain, l'anneau se met à flotter dans les airs. Ébahi, Girard ouvre de nouveau la bouche, saisi par la surprise. Oh, la bague s'y engouffre aussitôt. Le seigneur, effrayé, tremble devant ce phénomène extraordinaire. Il lève les yeux vers Marie, comme pour chercher une explication au prodige. C'est alors qu'il réalise ce que veut vraiment la Vierge, c'est que son alliance soit offerte à l'église Notre-Dame de Semur. Girard, sûr de son fait, sort de la chapelle et quitte le château pour rejoindre l'église. C'est alors qu'un nouveau phénomène se produit. Toutes les cloches de l'église se mettent à carillonner en même temps. Le sonneur ne sait plus où donner de la tête.
6: Mon Dieu, je n'ai pas encore tiré sur les cordes. Elles viennent de se mettre en branle toutes seules.
5: Mais quel est donc ce nouveau mystère, directement issu de nos légendes en Bourgogne?
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4: Avoir une bague dans la bouche, ce n'est pas très pratique. Mais c'est le sel de notre légende. Voici la suite de l'histoire de l'anneau nuptial de la Vierge. Une légende de l'Aussois et de la vallée de l'Ouche, extrait de votre livre Sandra Amani aux éditions L'Or et la Plume. Le seigneur Girard de Semur en Auxois emporte la bague de la Vierge, qu'il a trouvée en Terre Sainte. Il l'emmène jusqu'à l'église de sa ville. Les cloches de Notre-Dame de Semur se mettent alors à sonner bruyamment.
5: Les habitants de Semur sortent rapidement de leur logis, intrigués par ce vacarme inattendu. En voyant passer leur seigneur dans la rue, droit et fier sur son beau coursier blanc, ils savent de suite que quelque chose d'inhabituel se produit. Un cortège se forme alors devant l'église. Là, Girard descend de son cheval et attache sa monture à l'un des anneaux scellés dans le mur. Il entre dans l'église, suivi par la foule intriguée. Arrivé devant l'autel, le chevalier sort l'anneau de sa bouche et le dépose dans un coffre, à côté d'une autre relique de la Vierge. Un voile blanc jauni par le temps. Ce voile, Marie l'aurait aussi porté le jour de son mariage et aurait humidifié le visage de son fils avec, juste avant que des soldats romains ne le clouent sur la croix. C'est seulement lorsque Girard accomplit ce geste que les cloches cessent leur vacarme. À ce même moment, au cœur du petit village de Massène, non loin de ce mur, dans une modeste chaumière, Louison, les mains jointes, pleure à chaudes larmes.
4: Un miracle serait-il en train de se produire?
5: Qui sait? Jehan, le fils de Louison, est brûlant de fièvre. Louison implore la Vierge Marie depuis des jours. Mais Louison s'est fait une raison. Elle va perdre son enfant. À ce moment, elle attend le prêtre qui va lui donner l'extrême onction.
4: La prière des morts, le dernier sacrement donc?
5: Oui, le pauvre petit a les lèvres toutes sèches. Il crie de douleur en toussant. Louison sort puiser de l'eau juste à côté de la chaumière. Elle y passe un long moment et en profite pour pleurer, ce qu'elle ne fait pas près du lit de Jehan. Mais soudain, elle entend une voix.
7: « Maman, j'ai faim !»
5: Louison croit rêver. Mais non, c'est bien son enfant qui se jette dans ses bras. Il a retrouvé son joli sourire et ne semble plus du tout malade. Après avoir dévoré un quignon de pain agrémenté de fromage, Jehan sort en compagnie de sa mère, pressé de raconter l'événement à ses voisins et au curé. Ce dernier revient justement de ce mur. En voyant le jeune rescapé, il réalise que le miracle de la bague est bien réel.
8: Oh, c'est la bague! Demain, dès l'aube, allez avec votre fils à l'église Notre-Dame afin de rendre grâce à la Vierge. Amen.
5: Conscient du pouvoir de la bague, le seigneur Girard de Semur offre tous les ans une partie de sa richesse à son église. De son vivant, les pauvres de Semur et des environs ont toujours été protégés.
4: C'est comme ça que quelques siècles plus tard, les habitants de Semur se mirent à organiser la course à la bague. Un rendez-vous incontournable de notre région légendaire, la Bourgogne.
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9: Il est 7h40, l'heure de retrouver Arnaud Fromage pour la nécessaire minute comtoise. Un peu d'infos insolites, hein. Bonjour Arnaud.
10: Bonjour Loïs, bonjour Anne, bonjour à tous.
9: Aujourd'hui, 1er septembre, c'est le jour de la rentrée scolaire. Donc première leçon, il y a 310 ans, mourait le roi soleil Louis Xive.
10: Alors on dit 14, mais oui, vous avez raison, Louis XIV est bien mort un 1er septembre. Sûrement une angoisse à l'approche de la rentrée, ça l'histoire ne le dit pas. Ce qu'elle nous dit, en revanche, l'histoire, c'est que si la Franche-Comté est française, eh bien c'est grâce à lui. Bon, il a dû s'y reprendre à deux fois, il a galéré pendant 9 mois, mais ce qui compte, c'est les 3 points comme on dit, et le match s'est déroulé d'octobre 1673 à juillet 1674. Au départ, les comtois résistent bien, mais à partir de février, Louis XIV décide d'envoyer des soldats en masse qui vont commencer à prendre une grande partie de la Haute-Saône avec une technique qui a fait ses preuves, celle du bon vieux siège, à Gré, par exemple, du 23 au 28 février 1674. Et ça marche. Les Français continuent alors direction le Jura. À Arbois, les habitants fuient en apprenant l'arrivée des Français car ils savent leur ville peu défendue. Poligny résiste 2 jours, Orgelée est conquise le 1er avril.
9: Et c'est à ce moment-là que Louis XIV en personne arrive en Franche-Comté.
10: Oui, il veut être là pour la prise de Besançon, capitale économique, et de Dole, capitale politique et religieuse. Le 19 avril 1674 démarre le siège de Besançon, et le 2 mai, Louis XIV débarque donc avec son armée perso. Et laissez-moi vous dire que ça canarde sur place. Il y a des canons installés à Brugy et à Chaudanne. Le roi fait creuser des tranchées à Chamart pour inonder le secteur. Le 5 mai, alors que Louis Tho est en visite à Chaudanne, un boulet de canon le manque de peu, en passant à moins de 10 mètres de sa tronche. Et pendant ce temps-là, Vauban, en vieux routier, qui lui en est à son 22e siège, se dit que ça ferait pas mal une citadelle dans le paysage et commence à prendre des mesures. Les Byzantins finissent par se rendre le 22 mai 1674, après avoir tenu 33 jours. Louis XIV monte alors à Beauregard et contemple la ville qu'il vient de conquérir.
9: Mais il reste une question, Arnaud.
10: La question intendance. Où donc Louis XIV était-il installé le temps du siège de Besançon? Bah oui, il n'a pas pris un mobilhome au camping municipal, le Bougue. Il s'est installé au Tilleroy. Et si vous y passez, il est facile de repérer l'endroit puisqu'une colonne a été installée à l'emplacement exact de la tente royale. Une autre colonne, marquant un endroit où le séant royal est passé, un peu plus secrète, celle-ci est érigée à la clairière, derrière l'actuel centre des pompiers. Oui, c'était le spot préféré du roi pour regarder la bataille. Bon, j'espère qu'avec tout ça, vous serez prêts pour votre exposé d'histoire. Et bonne rentrée à tous.
9: Merci beaucoup Arnaud, un petit cours d'histoire, ça fait pas de mal hein, avant de reprendre l'école comme ça aujourd'hui. Alors finalement, la Franche-Comté, c'est pas si vieux qu'on est en France, hein, 3 siècles seulement. 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
1: Dans la catégorie des métiers qui sortent de l'ordinaire, je me suis dit aujourd'hui on va tester le métier de tailleur de pierre. Je suis à Chauvigny et je vais partir à la rencontre de Jérôme Williot. Il est tailleur de pierre et il va nous présenter un petit peu son métier. Bonjour.
2: Bonjour.
1: Bon, merci de nous recevoir dans ton atelier pour me présenter un petit peu le métier de tailleur de pierre.
2: Oui, tout à fait. Donc le tailleur de pierre, sa mission, ça va être de partir d'un bloc de pierre, un gros caillou ou un plus petit caillou, et puis de réussir à en faire quelque chose, très souvent dans l'architecture pour le bâtiment. Donc on utilise des outils, des massettes, des ciseaux, et puis à partir d'un bloc, on va réaliser une pierre qui ensuite va prendre place dans une façade, dans un intérieur, un extérieur, etc.
1: Bon, qu'est-ce que tu me proposes de faire aujourd'hui ?
2: Alors aujourd'hui, là, j'étais en train de terminer ce qu'on appelle un bouchon en taille de pierre. Donc un bouchon, c'est une pierre qui va être greffée sur une façade pour boucher une partie qui est cassée ou manquante. On ne remplace pas la totalité de la pierre puisque le reste est encore en suffisamment bon état, mais on va venir donc faire une greffe. Et donc là, ce que je te propose, c'est de venir terminer le bouchon que j'ai commencé, qui prendra place la semaine prochaine sur la façade.
1: Elle ira où ?
2: Du côté de Bignoux.
1: Ok, bon, je veux bien que tu montres d'abord quand même.
2: Ok, ça marche. Donc j'ai mon petit bloc de pierre, j'ai mon petit profil que j'ai relevé sur le bâtiment, donc qui permet d'avoir un modèle de ce que j'ai à réaliser. Alors, le but c'est de tailler et pas d'arracher. Donc on fait plusieurs passes successives jusqu'à approcher au plus près le profil recherché.
1: Et ça prend combien de temps pour faire une pièce comme celle-ci ?
2: Bon, une pièce comme celle-ci, ça va prendre environ 2-3 heures. C'est un petit morceau. C'est un métier de patience, de précision.
1: Bon, là je peux essayer ?
2: Allez, donc là, t'as un ciseau plat. Donc le but, comme je t'ai dit, c'est de vraiment
1: enlever un peu de matière.
2: On passe, mais on ne cherche pas à enlever trop de matière. On a l'impression que tu en as déjà fait. Si tu dérapes un petit peu comme ça, tu redresses un tout petit peu l'angle, comme ça tu vas descendre un peu plus en profondeur. Okay. Alors comme tu as pu le sentir, dans la pierre par moment, il y a des endroits qui sont un peu plus tendres, un peu plus durs. Il faut tout le temps être concentré. Parce que si on arrive sur un endroit qui est un peu plus tendre, on va avoir tendance à enlever avec un coup de ciseau un peu trop de matière et faire un trou. Et puis sur les parties un peu plus dures, on va avoir tendance à taper un peu plus fort. Et on peut aussi avoir une mauvaise surprise.
1: Bon, Jérôme, je vais te laisser là. Je vais rentrer, moi, à la radio. Mais merci de m'avoir fait découvrir un brin de ton métier.
2: Je t'en prie, Florence, c'était avec plaisir. Puis tu reviens quand tu veux, parce que je pense que si tu cherches un travail, je peux te faire un contrat d'apprentissage sans problème.
1: Allez, on sait jamais. Je garde ça en tête. Merci.
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4: Bonjour Olivier, on parle donc de cuisine aujourd'hui ?
3: Tout à fait, et on fait un viron du côté du nord du département. Bonjour les amis, petit tour du côté du pays rouennais aujourd'hui. Comme on y dit là-bas, la gastronomie c'est très important à Rouen, vous en avez peut-être écouté parler. Sur le plan linguistique, le Y pronom neutre, on y aime bien dans le nord du département. Et je vous rappelle que le verbe entendre n'existe quasiment pas. À Rouen, on écoute. Donc vous avez peut-être écouté parler de l'importance de la gastronomie là-bas. Alors la figure tutélaire, c'est la maison Trois Gros, 3 étoiles au guide Michelin. Le restaurant tenu à partir de 1930 à Rouen par Jean-Baptiste Trois Gros et son épouse Marie, puis par leurs fils Jean et Pierre, et enfin par leur petit-fils, Michel, qui s'est installé depuis quelques années à Ouche, près de Rouen, et maintenant son fils César. Vous avez remarqué comment je dis Rouen en une syllabe plutôt que Roanne en deux syllabes ? C'est comme ça qu'on y dit dans la région. Donc, vous l'avez compris, la gastronomie, c'est important, c'est number one. Les gens aiment bien les douceurs aussi. Hein. La région rouennaise, c'est la terre où l'on a fait la vraie papillote, celle qui est faite chez Révillon au Coteau, ça va être de saison. Et puis, nous avons la praluline, une brioche au beurre et aux pralines roses, créée par Auguste Pralu en 1955. Au fait, la pâtisserie et chocolaterie Pralu, c'est bien d'origine rouennaise, même si on en trouve un peu partout aujourd'hui, et même si les Lyonnais tentent de se l'approprier. Dans les Gones, Pralu, c'est rouennais. Les pralulines, ils en font tellement qu'il faut qu'ils prennent très tôt le matin. Prendre, ça peut vouloir dire embaucher, commencer le travail dans le parler rouennais. Alors, attention quand même avec les papillotes et les pralulines. Hein, si vous avez une chemise blanche, parce que vous pouvez vous faire une catole, c'est-à-dire une tache. Par contre, après avoir mangé, vous aurez la caisse. À d'autres termes, vous serez en forme. Les ch'tis, ils adorent. Oui, à Rouen, on parle volontiers de ch'tis pour désigner les enfants. Ne pas confondre avec le ch'timi du Schnorr. Un événement incontournable de la région rouennaise, c'est Rouen Table Ouverte, RTO pour les intimes, dans lequel gastronomie et spectacle vivant se rencontrent pour le plaisir des papilles, des yeux et des oreilles. Un autre grand rendez-vous, c'est le Salon de la Gastronomie, organisé par le comité des fêtes au Coteau et qui se tient depuis quelques années dans la grande salle du Scarabée à Riorges. On y propose le meilleur de la production d'une centaine d'exposants et leur savoir-faire. Et même si ça pleut, et si la pluie vous y craignez, comme on dit volontiers à Rouen, c'est-à-dire si vous n'aimez pas ça, vous serez bien à l'abri au Scarabée. Au Scarabée, on peut s'étendre, mot du patois rouennais qui veut dire se réchauffer. Voilà.
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2: Itinéraire bis, cette semaine, je suis à Vézelay. Je me suis arrêtée aujourd'hui dans un lieu que j'aime beaucoup ici à Vézelay. C'est peut-être l'un de mes lieux préférés. C'est l'ermitage de la Cordelle. Frère Eric, bonjour.
3: Bonjour.
2: Cet ermitage de la Cordelle, est-ce que vous pouvez nous le présenter? C'est un ermitage qui remonte au XIIe siècle, c'est ça?
3: Au XIIIe, au XIIe, c'était la construction de la chapelle Sainte-Croix, hein, pour commémorer la croisade de Saint-Bernard, la prédication de la croisade par Saint-Bernard, en 1147. Et puis en 1217 sont arrivés les premiers franciscains qui arrivaient d'Italie, qui se sont installés en France, et ça a été à Vézelay. Ils ont demandé à pouvoir s'installer auprès de la Cordelle, où ils ont construit un couvent qui a duré, qui a été déconstruit, reconstruit. Et puis les frères sont partis à la Révolution et on est revenu en 1949. Et depuis ce temps-là, ben, il y a eu longtemps un frère ou l'autre qui vivait seul en ermitage et qui accueillait d'autres retraitants. Et puis après, à partir de 1993, une petite communauté de 4 frères qui a vécu ici et qui a assuré beaucoup de charges pastorales dans les paroisses, à la prison, à l'hôpital. Et puis depuis 9 ans à peu près maintenant, on nous demande de centrer le lieu, enfin de reprendre ce lieu autrement, c'est-à-dire de réhabiliter un espace d'ermitage, donc de vie un peu plus en retrait, en silence, pour nous. Et puis pour des gens qui aimeraient venir vivre cette expérience, hein, de déployer une dimension écologique aussi. Voilà. Puis on découvre aussi qu'il y a besoin de beaucoup d'accueil ici, puisque beaucoup de gens passent à Vézelay. Beaucoup de gens aiment la Cordelle. Et donc on essaie d'être, comme on peut, disponible aux gens qui viennent aussi. Voilà, c'est un lieu de fraternité.
2: Le silence qui est perturbé en ce moment par quelques travaux, frère Eric.
3: Oui, des travaux pour permettre justement à la fois de tenir cette dimension. Bon, déjà d'avoir des bâtiments qui soient quand même un peu plus salubres, on pourrait dire, isolés. Voilà, ça fait partie aussi d'un projet écologique. Et puis, de pouvoir dissocier les lieux, hein, d'avoir vraiment un lieu d'accueil avec la chapelle qui est ouvert à tous, un lieu d'ermitage qui permettra d'accueillir des personnes pour vraiment vivre un temps de retrait et de silence. Puis donc, une construction qu'on est en train de faire qui sera le lieu d'accueil, un peu le sas entre l'intérieur et l'extérieur, où on pourra accueillir un petit groupe, des personnes, et sans pour autant qu'ils entrent dans l'ermitage.
2: Faire des travaux, ça coûte cher. Est-ce que vous avez besoin encore de dons pour réaliser tous ces travaux ici, à l'ermitage de la Cordelle?
3: Oui, on a besoin, hein. C'est un gros projet, on a choisi de tout remettre en état pour que ce soit bien fait, et fait une fois pour toutes, entre guillemets, pour de nombreuses années. Voilà, donc et c'est des amis à nous, en fait, des laïcs, qu'on dit, mais ce projet, il est beau, il faut en parler, il faut motiver les gens, donc on va aller chercher l'argent. Donc on est reparti à la quête, et on est aujourd'hui, ben voilà, on essaie de motiver les gens, leur présenter les atouts et l'importance de ce projet. Le projet des bâtiments, mais au-delà des bâtiments, bien sûr, c'est tout ce qui s'y vit. On a une newsletter qui permet d'avoir les nouvelles régulières du projet, et puis on accueille les dons qui viennent avec plaisir.
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4: Marius, Orléans, 19 ans.
5: Marius, vous avez une passion toute particulière, les venelles d'Orléans.
4: Une venelle, c'est une petite voie où une personne peut passer à vélo ou à pied, et souvent c'est gravillonné ou avec de l'herbe.
5: Pourquoi vous y êtes tant attaché? C'est quelque chose qui est endémique à Orléans? Il n'y a pas d'autres venelles dans d'autres villes?
4: À Orléans, il y en a beaucoup comparé aux autres villes, puisqu'on en dénombre 25,4 km sur 340 km de rue, donc ça fait à peu près 10%. Ce qui est assez considérable.
5: Est-ce que vous avez une explication au fait qu'on ait gardé autant de venelles?
4: Les venelles, elles prennent source vers 1823. Tout autour de la ville, il y avait des vignes. Et donc, à la base, c'était des chemins agricoles qui permettaient de desservir toutes ces parcelles. Et après, avec la révolution industrielle, l'urbanisation a gagné, le bâti s'est densifié. Et donc, on a formé des petits chemins entourés de maisons avec des jardins.
5: Vous les avez cartographiés, ces venelles? Vous avez un plan? Vous avez tout compté, tout comptabilisé? Ça vous a pris combien de temps? temps de réaliser ce plan?
4: Ça m'a pris un certain temps, parce que déjà, il faut savoir où elles sont, les trouver. Alors, des fois, on les trouve par hasard, ou sinon, on regarde une carte. Et puis, au fur et à mesure, en regardant leur carte, on découvre qu'il y en a un peu partout dans Orléans. Chaque venelle a une âme particulière. Il y en a certaines qui sont très verdoyantes, avec beaucoup de jardins. D'autres avec plus de maisons, ou encore, il y en a même qui sont traversées par une voie ferrée. La venelle de la Pilonnerie, dans le quartier Saint-Marc. Donc, à chaque fois, c'est des originalités.
5: Il y a trois quartiers, me semble-t-il, où il y a beaucoup, beaucoup de venelles.
4: Il y a Saint-Marc, il y en a aussi à Saint-Vincent, à Dunois, quartier Madeleine, au Murlin, mais il y en a aussi également au sud de la Loire, à Saint-Marceau et à La Source. Ça fait depuis 2017 que je suis dans une venelle. Alors forcément, il faut adapter son mode de vie au fait qu'on se déplace à pied ou à vélo. Donc les ordures, il faut sortir ses poubelles sur la rue la plus proche. Quand il y a besoin de faire des chantiers, on prend des brouettes, des charrettes, un matériel un peu plus adapté qu'on fabrique des fois.
5: C'est-à-dire, vous avez fabriqué quoi?
4: Une charrette adaptée pile à la taille de la venelle pour transporter tous les matériaux ou les plantes, tout ce qu'on a besoin, les meubles, quand il y a un déménagement par exemple.
5: Ah oui, ça doit être un enfer quand il y a un déménagement. Quand vous avez aménagé, vous, du coup, il y a 5 ans, ça a dû durer une éternité.
4: Non, en s'y prenant petit à petit, on arrive à tout déplacer. Bon, il faut savoir s'adapter, mais bon, c'est l'atmosphère venelle. Dans les venelles, on est souvent très proches entre voisins, donc...
5: Et si vous connaissez si bien vos voisins, ils s'appellent comment alors?
4: Il y a Christine, Claude, Xavier, Estelle. Bon. Ici, c'est Passion Venelle.
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6: Bonjour, Margot Ferté.
7: Bonjour.
6: Décrivez-nous ce lieu-là, le poulailler dans lequel on se trouve.
7: On est dans un poulailler de poules pondeuses en agriculture biologique qu'on a monté il y a maintenant 3 ans et demi sur le plateau au-dessus de Fismes. On a en tout 24 000 poules, donc ça peut paraître énorme, mais en fait les poules sont divisées en 8 lots de 3 000 poules, ce qui nous est imposé par le cahier des charges en agriculture biologique. Les poules sont bien séparées, elles ne se voient pas. Et à l'extérieur, on a un parcours en tout de 9 hectares 6, ce qui correspond à 4 mètres carrés par poule sur la partie extérieure.
6: Et aussi des haies, tout est pensé pour leur bien-être et puis pour le développement durable?
7: Tout à fait. C'était un champ à l'époque quand on a récupéré cette parcelle pour monter le poulailler, donc il n'y avait rien du tout. On a planté du coup les premières haies il y a 4 ans pour faire des haies notamment coupe-vent, parce que comme on est sur le plateau, on a un gros vent dominant. On a également mis ce qu'on appelle des haies peignes, donc c'est des haies qui vont venir perpendiculaires au bâtiment le plus près possible pour encourager les poules à sortir, parce qu'il faut savoir que les poules sont un petit peu peureuses et qu'elles n'aiment pas quand elles sont complètement exposées et dévoilées au grand air. Elles aiment bien être sous un abri couvert. C'est pour ça qu'on a également planté 400 arbres qui vont les inciter à sortir et à aller se réfugier à l'ombre, notamment des rapaces ou des choses comme ça qui peuvent leur faire peur. Et on a pour projet de mettre des petits abris en panneaux photovoltaïques, ce qui permettra notamment de leur faire des abris donc pour qu'elles puissent sortir, se réfugier, et nous en parallèle de produire de l'énergie, puisque la période où on consomme le plus c'est en été, en fait, pour ventiler le bâtiment, donc simplement amener de l'air pour, encore une fois, le bien-être des poules et que la température ne monte pas trop. Donc c'est une corrélation parfaite entre production solaire, la journée en plein été, et la partie ventilation, la plus grosse demande électrique du bâtiment l'été.
6: Comment ça s'organise là, autant de poules qui pondent autant d'œufs?
7: Dans le bâtiment, il y a ce qu'on appelle une volière, c'est une structure métallique où les poules vont pouvoir retrouver leur aliment, l'eau, mais également des petits nids, ce qu'on appelle nous les nids, des pondoirs où là elles vont pondre. Ces nids sont un petit peu penchés et comme ça les œufs vont rouler sur des petits tapis et nous tous les matins on actionne en fait ces tapis qui vont nous ramener l'ensemble des œufs à l'avant du bâtiment et là nous tous les matins on va les trier et ensuite on va les palettiser pour partir chez notre acheteur d'œufs. Mais il y a également toujours des poules un petit peu capricieuses, hein, comme partout, qui ne veulent pas pondre au bon endroit. Et donc ça, tous les matins, nous, on fait un tour du poulailler où on ramasse les œufs qui auraient pu être pondus ailleurs.
6: Le nourrissage se fait de manière automatique? C'est à volonté? Comment ça se passe?
7: Nous, on est en agriculture biologique, donc elles mangent de l'aliment uniquement bio. Ça se fait de manière automatique. Donc nos poules se réveillent environ vers 6h le matin. Donc là, on a ce qu'on appelle le premier tour de chaîne. Donc on va retrouver et de l'aliment grossier, donc des grains entiers, de maïs, de blé, etc. Et une poudre un petit peu plus fine, où là on va retrouver notamment des minéraux. Et donc sur le premier tour du matin, on va vraiment les encourager à faire ce qu'on appelle le vide de chaîne, donc à vider la gamelle pour qu'elles aillent aussi manger la poudre plus fine où se retrouvent tous les nutriments pour eux. Et ensuite, donc à partir de fin de matinée ou début d'après-midi, l'aliment est distribué à volonté pour nos poules.
6: Et les fientes servent ensuite à fertiliser les plantations, les productions de la ferme. Depuis Blanzy, les Fimes et ce poulailler, donc à 4 km de Fimes. Merci Margot Ferté.
7: Bonne journée.

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1: J'aimerais bien être riche parce que je veux bien payer une maison, une voiture. Pas forcément tout ce qui coûte très cher parce qu'on n'en a pas forcément besoin.
2: J'aimerais bien avoir beaucoup d'argent et comme si j'étais au Club des Paris pour bien me nourrir, pour avoir des belles voitures,
3: pour partir en vacances. Et aussi, si on n'a pas de maison, du coup, s'il a de l'orage, du coup, ça va nous tomber dessus et on va être mort.
4: On peut être riche, on peut s'acheter une maison de luxe, des voitures de luxe, par exemple une limousine.
5: Ma BM, ça voulait dire qu'on était riche.
1: J'aimerais bien être riche parce que je veux bien payer une maison, une voiture. Pas forcément tout ce qui coûte très cher parce qu'on n'en a pas forcément besoin.
2: Aussi j'aimerais avoir de l'argent pour ceux qui sont pauvres et pour les aider ou leur acheter une maison et des aliments. Je trouve que ça sert à rien d'être riche parce que on peut être normal, c'est mieux d'être normal parce que quand on est riche, je trouve que c'est pas très gentil parce que ça donne envie aux autres, mais vu qu'ils ont pas assez d'argent, et ben ça leur donne de la tristesse.
6: Je hais ces gens riches qui, avec un peu d'or, croient réparer les malheurs dont ils sont responsables.
7: Et ça veut dire quoi être normal ?
2: Ça veut dire avoir de l'argent, mais pas beaucoup non plus.
7: Est-ce que vous avez envie d'être riche et célèbre ?
2: Non, moi j'ai envie d'être célèbre à la télé, au foot, vu que je fais du foot, j'ai envie d'être célèbre.
1: C'est bien, vu que au moins si tu prends quelque chose à un magasin et que t'es célèbre et que tu t'es déguisé, et t'as oublié de payer, au moins celui qui vient te chercher, t'as juste à te déguiser et au moins il voit que t'es célèbre et du coup après il dit pardon.
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8: Tout, vous saurez tout sur le...
9: Le bicou,
8: effectivement. Bicoulou, c'était le motus à trouver dimanche sur motus.fr. Donc, on va pas tourner autour du pot, ni autour du bicouli. Le mot bicouli peut désigner, effectivement, le sexe d'un petit garçon. Le petit oiseau, c'est le petit oiseau va sortir.
10: De toutes les couleurs.
8: Exactement.
10: Bico, ça.
8: Voilà. Et par extension, un sexe tout petit. Enfin, non, justement, pas par extension, parce que un bicouli en extension, pour le coup, ce serait plus un bicouli. Parce que... Mais voilà. Un bicouli, c'est donc une kikounette, ou une kikette, ou un sexe tout rikiki.
10: Ouais.
8: Une rikiquette, si vous préférez.
10: Une rikiquette.
8: Voilà, il y a des bicoulis célèbres, comme celui du mannequin pisse, hein, vous savez, la fameuse statuette de Bruxelles, hein,
10: ouais,
8: qui représente un petit garçon, le mannequin, qui pisse dans une fontaine. Mm-hmm. Mais notre bicouli est bien d'origine provençale. L'oubicou, c'est le chevreau, une petite bique, une biquette, si vous voulez. Donc un bicouli, c'est encore plus petit qu'une biquette, voilà. Mais c'est aussi un terme affectueux qui peut désigner un simple baiser. Hein, si quelqu'un vous dit, viens me faire le bicou, n'y voyez pas une proposition érotique, c'est juste un bisou.
10: Ah.
8: On peut dire ça en famille, voilà, ouais, c'est tout tranquille.
10: C'est pour ça que j'ai eu des problèmes la dernière fois. Alors.
8: Ok. Avec ouais. Vous allez nous raconter tout ça, Philippe. Mais si on va au bout de la logique et au bout du bicouli,
10: ouais,
8: que trouve-t-on au bout du compte et du bicouli ? Le bicou. Et c'est là qu'il faut être précis, car si les termes bicou et bicouli peuvent être synonymes, on peut aussi, d'un point de vue anatomique, faire la différence entre le bicouli et le bicou qui en est l'extrémité. Car ce n'est pas tout. On utilise aussi les mots bicouli ou bicou pour désigner un petit truc, un petit machin, un petit objet qui dépasse. Vous allez me dire, oui, on est dans le même ordre d'idée, mais non, je ne parle pas là du sexe. Un petit bitonio. Voilà, hein, vous savez, voilà. Donc quand on ne sait pas comment nommer un truc, là, un machin, une excroissance qui dépasse, on va dire appuie sur le bitonio, on peut dire appuie sur le bicouli, ou appuie sur le bicou, hein, c'est un peu l'équivalent de tchitch ou pec, on a plein de mots comme ça. Mais de ne pas confondre le bicou avec le bijou, hein. Au Louvre, les voleurs n'ont pas dérobé des bicou, mais des bijoux, hein. Et on en reparle demain d'ailleurs, des bijoux de famille. Enfin, Bicou et Bicouli sont des mots très affectueux qu'on emploie à l'encontre d'un ami ou d'un enfant. Thierry Boffa, qu'on a longtemps entendu sur notre antenne, mais oui. aussi André de Roca, m'appelait souvent comme ça. Oh Bicou, ça oui, va Bicou, vous vous rappelez, oui, c'était son mot à Thierry. Et donc mon Bicouli aussi. On a dans Les Aventuriers du Chichi Perdu du groupe Quartier Nord, Madame Pagalenti qui dit « Mon beau Bicouli, comme tu nous as manqué !» Et bien, en parlant de chichi, vous voyez bien que le mot Bicouli a bien d'autres sens et il faut donc bien le manier et savoir par quel bout le prendre. Je parle du mot, bien sûr.
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9: Valérie Baillet, bénévole au sein de SOS Amitié, dont je suis la présidente en Limousin, au sein de Solidarité Nouvelle Face au Chômage et au sein de La Cuisine au Pluriel, restaurant d'insertion à Limoges.
0: 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Stéphane Pigato.
9: J'avais un diplôme en comptabilité et finance, donc j'ai commencé dans la compta, la gestion, le contrôle de gestion, j'étais cadre de gestion, et arrivé vers la quarantaine, j'ai senti un mal-être par rapport à mon travail où j'avais pas assez de contact avec les gens. Donc j'ai fait un bilan de compétences et j'ai, dans la foulée, fait une formation de conseillère insertion professionnelle. Donc pour accompagner les gens dans leur reconversion professionnelle ou dans leur évolution. Et je suis restée chez mon employeur qui était l'AFPA pour être chargée de recrutement dans la formation.
11: Les chiffres ne vous convenaient plus, c'est ça ?
9: C'est ça, j'étais malheureuse dans ma vie, on va dire. Et je me suis dit, il y a des choses qu'on subit, comme la santé, voilà. Et il y a des choses qu'on peut ne pas subir. On a le choix. Si on est mal avec quelqu'un, on peut partir. Si on est mal dans son travail, on peut évoluer, changer. Et j'ai décidé que c'était le temps, à 40 ans, d'évoluer, de prendre en main ce que je pouvais prendre en main.
11: Voilà, donc ça a été une première partie de votre vie qui a déjà été scindée en deux, on vient de le voir. Et puis arrive ce moment un petit peu charnière, vous parliez de la maladie qui vous rattrape. Vous êtes obligé d'arrêter de travailler, vous êtes...
9: C'est ça, en 3 mois, j'ai été mise en invalidité, c'est-à-dire que j'ai été licenciée pour inaptitude médicale. Là, c'est une grande claque qu'on prend, parce que 3 mois, c'est court pour se préparer à ça. Et on se prépare pas à ça d'ailleurs, parce que c'est un peu tout qui s'écroule.
11: Comment se passe cette décision du coup de se dire j'ai envie de reprendre ma vie en main, de continuer à faire quelque chose pour les autres et du coup je fais du bénévolat?
9: C'est venu assez vite en fait, parce que j'avais du temps. Je me suis dit, il faut que j'ai des occupations pour sortir de chez moi, sinon je vais rester déprimée sur le canapé. Et surtout, j'ai 3 enfants et je me suis dit, il faut leur montrer aussi que dans la vie on a parfois des claques, des moments difficiles, et qu'on se relève et on continue en cherchant d'autres voies.
11: On va parler des SOS Amitié. C'est quoi le plus compliqué dans un métier d'écoutant comme celui-là? Parce qu'on rappelle aux auditeurs, ce sont des gens qui vous appellent pour vous parler de leur mal-être.
9: C'est ça. C'est d'être en écoute active, c'est-à-dire vraiment centré sur la personne tout le long de l'appel pour ne rien rater. Ne pas rentrer dans le conseil, ça c'est important parce qu'on ne connaît pas la vie. Donc on est là pour écouter, pour que les personnes sortent leur angoisse. On a un peu l'impression parfois d'être une éponge. Faut faire attention à soi aussi, parce que à force, on peut voir le monde un peu de façon triste, parce qu'on a beaucoup d'appels de détresse et de jeunes aussi de plus en plus, et les jeunes ça me touche particulièrement.
11: Qu'est-ce qu'il vous reste à faire? Parce que je pense que votre vie est très loin d'être finie.
9: Non, j'espère.
11: Qu'est-ce qu'il vous reste encore à faire? Vous avez des envies, des idées pour la suite? Changer peut-être d'assaut, hein, pourquoi pas?
9: Oui, certainement à un moment, parce qu'on se lasse, où on a besoin d'autre chose, où les assauts évoluent pas aussi vers ce qu'on veut nous. Je continuerai le bénévolat, c'est sûr.
11: Ouais, là où le vent vous portera et où vos convictions vous porteront.
9: Voilà, c'est ça.
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1: Formidable histoire. À la Bastide d'Armagnac se trouve Notre-Dame des cyclistes, une chapelle, comme son nom l'indique, consacrée au cyclisme. Notre guide, Claude Madeau, président des Amis de Notre-Dame des cyclistes.
2: L'histoire de Notre-Dame des cyclistes, c'est grâce à un curé qui habitait à Créon d'Armagnac, un petit village à une dizaine de kilomètres de la Bastide d'Armagnac. Et c'était un fou de vélo. Il a été, durant son sacerdoce, il a été 18 fois à Saint-Jacques-de-Compostelle. Il a été 12 fois à Rome, à vélo. Il a été 4 fois à Fatima, à vélo. Et alors, c'est en se promenant sur les bords du lac de Côme, en Italie, qu'il s'est aperçu qu'il y avait une chapelle qui était dédiée aux cyclistes italiens depuis 1948. Il s'est aperçu qu'il y avait des maillots accrochés au mur et des vélos suspendus au plafond. Il est allé voir le maire de la Bastide.

0: moi je vais l'inaugurer très rapidement. Et c'est ce qu'il a fait.
1: Est-ce que dans notre chapelle, aujourd'hui, dans les Landes, Notre-Dame des Cyclistes, il y a, à l'image de celle d'Italie, des maillots et des vélos au plafond ?
0: Absolument. Il y a 831 maillots qui sont accrochés au mur. J'en ai 350 dans des cartons qui attendent que je trouve de la place, parce que j'ai plus de place.
1: Notre-Dame des Cyclistes est ouverte à la libre visite de mars à octobre et toute l'année pour les groupes. Tous les renseignements auprès de la mairie de la Bastide de d'Armagnac. Recommandé par Ici Gascogne.
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3: Ne paniquez pas, ça arrive même au meilleur, vous n'avez pas forcément besoin d'adopter un chat, même si c'est la solution la plus radicale. Après, ça coûte assez cher en veto et en croquettes. Une voisine de ma grand-mère en a eu récemment, pas des chats, des souris. Une petite invasion dans sa cave. Bah oui, elles ont froid aussi l'hiver, c'est quand même quelque chose. Mais cette voisine,
4: ça fait face à
5: c'est difficile.
4: Mais rien
5: que
3: l'imaginer, ok, ça vous fait ça. Bon, la voisine, elle, c'est un peu pareil, mais elle est pacifiste. Elle ne voulait pas installer de pièges à glu, ni d'autres pièges, vous savez, ça le fout clac, comme dans le dessin animé.
4: Répète.
3: Ni adopter un serial killer poilu, je parle toujours du chat. Ma maman lui a donné un truc. Comme les rats, les souris ont un odorat très développé. Les souris sont sensibles à certaines odeurs puissantes qui les gênent dans leur recherche de nourriture. Elles détestent notamment l'odeur de la menthe poivrée, du clou de girofle, de l'eucalyptus et de la lavande. Ces senteurs très intenses perturbent leur système olfactif et ça les incite à fuir. Et comme chez cette voisine, Topelkenheit hebt besser, cousu deux fois ça tient mieux, elle a tout mis. Tout, la lavande, les clous de girofle, tout. Sacré mélange, hein. Bon, ça fonctionne. Ni les souris, ni la voisine n'osent retourner dans la cave à cause de l'odeur.
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2: Call Me Daddy.

0: Mais quand comprendront-ils? Call Me Daddy, un coup de cœur Easy Man.
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2: La cabine minute, la cabine minute, la minute de Camini. La cabine minute, la minute de Camini. C'est la cabine minute sur Ici Picardie. J'espère que vous allez bien. Aujourd'hui, on va parler d'amour ou alors de célibat. Enfin, je sais pas, parce que on voit tellement de choses sur les réseaux sociaux. Oui, les hommes ceci, les femmes ceci. Il y a une femme, elle m'a fait du mal au cœur. Mon mec m'a fait du mal au cœur. Il m'a trompé. Il est parti. Mais en fait, pourquoi vous vous mettez en couple? Vous savez qui vous vous mettez en couple? Vous vous mettez en couple avec un être humain. Alors un être humain, je vous rappelle quand même ce qu'il est capable de faire. Un être humain, ils ont créé la guerre, l'esclavage, la torture, le viol, le génocide et la télé-réalité. Et après, vous êtes surpris quand votre partenaire, qui est un être humain, il vous a mal parlé ou alors il vous a trompé, machin et tout. C'est vous qui choisissez de sortir. Pourquoi vous sortez avec un être humain? Et après, vous êtes surpris quand ça se passe mal. Vous avez l'arrogance de croire qu'un être humain, il va bien vous traiter pendant 30 ans. Il y a des êtres humains, ils trichent au Scrabble. C'est quoi l'intérêt de tricher au Scrabble? Et vous leur confiez vos émotions, vous leur confiez votre cœur à un être humain et vous êtes surpris quand l'être humain il vous fait un coup de Trafalgar, mais vous n'êtes pas bien. Arrêtez de vous mettre en couple. Mettez-vous en couple avec un esprit, voilà. Tu mets en couple avec un esprit, voilà, l'esprit au moins il va pas t'emmerder. En même temps, un esprit, c'est un ancien être humain, donc si, ça peut être emmerdant. Non, mais pas les esprits. Arrêtez de faire confiance aux êtres humains. T'as cru que ton partenaire, c'était qui? C'était Jésus. D'ailleurs, même Jésus, ils l'ont tué, les êtres humains. Même lui s'est fait avoir. Et vous exigez une loyauté pendant 30 ans. Arrêtez ça. Arrêtez de vous mettre en couple avec des humains. Mettez-vous avec un arbre. Voilà. L'arbre, c'est solide, calme, silencieux, stable. Et en plus, il est enraciné, il peut pas partir. Voilà. Ton ex, il aurait dû essayer. L'arbre, tu peux lui faire des câlins. Il parle pas, il t'engueule pas. Tu peux oublier les sacs poubelles, il dit rien. Tu peux lui raconter ta journée, il te juge pas. C'est mieux qu'un mec, c'est mieux qu'une meuf, c'est mieux qu'un psy. Alors après, niveau sexe, bah écoute, c'est du bois. Il est toujours dur. Alors après, ça dépend de ce qu'on...

0: t'aimes, ça dépend de ce que t'aimes, tu vois. En même temps, si c'est pas très fun, au moins il te ghoste pas, l'arbre, tu vois. Il a pas d'insta. Il pose pas de story ambiguë en mode, je suis dans une forêt chelou. Et le pire, c'est que des fois, tu parles à un arbre dans la vie, tu vois. T'as plus de réponses que quand tu parles à une copine. Parce qu'un arbre, lui, il te fait pas rien. Non, rien. Non, c'est pas ça, mais laisse tomber. Alors, moralité, si vous vous mettez en couple avec un être humain, n'oubliez jamais qu'en face de vous, bah, vous avez un être humain. La cabine des minutes, la cabine des minutes, la minute de Camini. 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
1: Dans le métro avec Julien. Julien, il est historien du métro. Bonjour Julien.
2: Bonjour Romain.
1: Nous sommes dans le métro, ligne 1. On découvre des choses assez intéressantes, comme d'anciennes publicités, par exemple.
2: Et en effet, dans cette station de 1936, enfin de 1900, fermée en 1936, eh bien, il reste quelques publicités de 1936 que l'on verra dans ce terminus.
1: Le métro, pour vous, c'est quoi? C'est plus qu'une vie, c'est une passion?
2: Naturellement. Je suis tombé dedans quand j'étais petit, comme Obélix, mais je suis mince.
1: Pourquoi les carreaux, Julien, du métro sont-ils blancs et si symboliques que ça?
2: Alors, c'est pas un symbole, c'est totalement un aspect pratique. Le métro en 1900, il est brillamment éclairé par l'électricité selon les journalistes de l'époque. En pratique, c'est une ampoule de 15-20 watts suspendue à un fil tous les 4,50 m. Parce que la technologie ne sait pas faire mieux. Donc en fait, on voit pas bien clair. Le carreau blanc biseauté, il a 5 faces, il fait donc 5 reflets plutôt qu'un carreau plat qui en aurait un, et donc il va accroître la sensation d'éclairement dans les stations du métro.
1: Si on devait résumer cette ligne 1 en quelques chiffres, les chiffres marquants de la ligne 1.
2: Alors 125 ans, naturellement, 17 millions de voyageurs en 7 mois entre juillet 1900 et décembre 1900. 3 minutes, 3 minutes, c'est l'intervalle entre les trains qui atteint des 1905. On a un métro qui a été extrêmement bien conçu par Fulgence Bienvenue, puisque la ligne 1 du métro, elle n'est pas automatique, elle est automatisée. On a transformé une infrastructure dessinée en 1895, construite à partir de 1898, mise en service en 1900. Et depuis 2012, la ligne 1 est automatique. On a transformé une ligne de métro qui avait déjà plus de 100 ans. C'est dire à quel point nos anciens ont conçu un métro extrêmement astucieux. Le métro d'hier, il fait le présent, mais il fait également le futur.
1: On va terminer là-dessus, on va descendre du métro maintenant.
2: Et voilà, vous pouvez également, puisqu'on parle de 125 ans de ligne 1, mais de 125 ans du métro, signaler qu'il y a le livre, Le Grand Paris, P-A-R-I, car c'était un Paris, Le Grand Paris du métro, aux éditions La Vie du Rail, qui permettra à tout un chacun d'en savoir beaucoup plus et de se documenter.
1: Et à lire tranquillement sur le quai de métro.
2: Oh oui, ou à la maison, parce qu'il pèse 2,7 kg, il y a 416 pages, 1058 images et 1 million de signes.
1: Ça en fait des souvenirs. Merci Julien.
2: Merci Romain.
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3: À Laval, je vous emmène à la rencontre d'un musicien qui s'appelle Julien Gauthier et qui fabrique depuis un peu plus d'un an un instrument qu'on n'a pas l'habitude de voir ni d'entendre, la cigar box guitare. Ça très beau comme son, c'est justement ce que je lui fais remarquer en arrivant chez lui.
4: Bah oui, c'est ce qui m'a plu quand j'ai commencé ce projet. Le son m'a tout de suite emballé, donc je me suis dit, allez, il faut continuer, il faut en faire d'autres.
3: Alors, vous appelez ça une cigar box guitare. On n'est pas vraiment sur la boîte de cigares, hein, d'ailleurs, avec vous.
4: Bah oui, mais bon, pour l'instant, guitare bidon, je ne sais pas si c'est très vendeur.
3: Parce que vous utilisez des bidons d'huile à la place.
4: C'est ça, ce sont des bidons en fer blanc, d'huile, des bidons anciens. Et puis, moi, ce qui me plaisait, c'était surtout le côté recyclage.
3: Ça fait un an que vous avez lancé votre activité. C'est venu comment? Comment c'est né?
4: Eh bien, pareil, j'avais vu des cigar box, des petites guitares en boîte de cigares. Et puis, en discutant comme ça, avec un ami, puis en regardant à gauche à droite ce qui se faisait, l'idée de la boîte en fer blanc s'est imposée, en fait.
3: Parce que même dans l'histoire de la musique, elles ont leur importance, hein, ces cigar box.
4: Bah, les cigar box, oui, c'est l'instrument rudimentaire des musiciens de blues fabriqués avec ce qui traînait dans la rue, quoi, un manche à balai, une boîte de cigares vide et une corde et c'était parti, quoi.
3: J'ai l'impression qu'on peut faire vraiment plein de choses en termes de son, c'est le cas.
4: Ben c'est ça, c'est vraiment fait pour faire du blues, et puis notamment quand on rajoute le bottleneck. Donc
3: Alors attendez, qu'est-ce que c'est que ça? Parce que là, vous venez de rajouter quelque chose sur votre petit doigt.
4: Oui, c'est un goulot de bouteille que je coupe moi-même et qui permet de glisser sur les cordes et de produire ce son-là. voilà, c'est un son typique du blues qu'on connaît bien, quoi.
3: Et alors, ce qui est bien, c'est que c'est plus facile à jouer cet instrument que la guitare classique. Parfait pour les débutants. Je demande donc à Julien Gauthier si je peux lui emprunter son instrument.
4: Avec grand plaisir.
3: Allez, on y va. Je m'assois quand même, c'est mieux. On est d'accord.
5: Oui, ça va être mieux.
3: C'est parti, allez hop. Tremble, Jimi Hendrix. Bon, ben, je préfère quand c'est vous qui jouez, en fait, Julien. Hein. C'est mieux quand même.
5: Oui, mais il faut un tout petit apprentissage quand même.
3: Pour en savoir un peu plus sur cet instrument, n'hésitez pas à aller faire un tour sur nos réseaux sociaux, Facebook et Instagram. On vous partage une vidéo en compagnie de Julien Gauthier et de ses Cigar Box Guitar. Julien qui propose aussi des ateliers pour fabriquer soi-même son instrument.
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6: Nous partons à la découverte des Maranges, ce petit territoire partagé entre trois villages. Chéilly-les-Maranges, Sampigny-les-Maranges et Desize-les-Maranges, au lieu de la prochaine Saint-Vincent tournante 2026. Alors, avec Plus belle la vigne, on zoome sur ce territoire viticole caché dans une petite vallée. Ici, les coteaux font partie de la côte de Beaune, mais en Saône-et-Loire. Explication avec Élodie Roy, viticultrice et vice-présidente du comité d'organisation de la Saint-Vincent.
7: La côte de Beaune s'étale d'une même exposition, mais il y a une faille géologique à Santenay. Et les Maranges, on est une vallée un petit peu à part, je dirais.
6: Alors là, Santenay, c'est dans quelle direction ?
7: Santenay, c'est juste en face. Voilà, là-bas.
6: C'est dans le petit creux là-bas.
7: Là, vous voyez des bâtiments en face. Oui. Là, c'est tout le début de Santenay.
6: D'accord. Voilà. Et donc après, il y a les hauteurs, en fait, il y a les collines.
7: Les coteaux, voilà.
6: Les coteaux.
7: C'est une vallée, en fait. Les Maranges, vous avez la vallée de la Causanne et la vallée de la Deune. Donc la Causanne, c'est une petite rivière qui circule sur Chéilly, sur Sampigny, qui prend sa source en fait à Vauchignon, au bout du monde. Donc c'est un nom qui ça s'invente pas.
6: C'est joli.
7: C'est une petite rivière qui fait 14 km et qui se jette dans la Deune juste à la sortie de Chéilly. Donc cette rivière, elle passe au milieu là. Le petit village de Sampigny qui est ici, très étriqué, très enclavé, et sur les hauteurs, vous avez Desize et tout en haut le petit hameau de Borgy et la montagne des Trois Croix qui est en face de nous. Connu aussi sous le nom de Mont de Seine. Alors, bon, moi je les vois les croix, mais je connais. C'est vraiment juste en face de moi. Je ne sais pas si vous voyez.
6: Non, mais je
7: le petit
6: lunettes,
7: point culminant.
6: D'accord.
7: Oui, là, on est à 521 mètres d'altitude, je crois. Et le vignoble des Maranges est vraiment devant nous.
6: Alors, qu'est-ce qui fait que ça reste tout de même la côte de Beaune, alors qu'on décroche quand même de cette côte de Beaune.
7: On décroche de cette côte de Beaune légèrement. Hein, c'est quand même pas parce qu'après. Une fois passé la côte de Beaune, on est sur la côte chalonnaise. Mais la côte chalonnaise, on est sur la plaine de Saône. Nous, on est quand même très éloignés. La côte chalonnaise, elle est vraiment derrière cette colline-là.
6: D'accord.
7: Avec le village de Bouzeron qui commence la côte chalonnaise, Ruilly, Mercuré, etc. On a des terroirs distincts. Là, on a une carte géologique. Vous voyez qu'il y a beaucoup de couleurs différentes en fonction du type de sol.
6: Ah oui, je vois jurassique, plutonique.
7: Donc ça, ce sont des niveaux géologiques. Donc là, on parle de millions et de millions d'années. Pour faire simple, c'est argilo-calcaire, mais pas que. On est un vignoble assez tardif. On vendange souvent plus tard que les autres appellations de la côte de Beaune.
6: Vous êtes entre la côte de Beaune et les hautes côtes, finalement.
7: Oui, exactement.
6: C'est ça.
7: Les Maranges, ils sont exposés sud-sud-est, on va dire. Les hautes côtes, moi, personnellement, j'ai des parcelles. Elles sont exposées vraiment plein sud.
6: Nouvelle confirmation de la définition hyper millimétrée des terroirs bourguignons.

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1: Dimanche matin, levé avant le soleil, vers 9h, vous descendez prendre un café que vous pensez amplement mérité. 8h de sommeil, franchement, on mérite une pause café. Et devant la cafetière, votre cousin regarde attentivement le café couler. Ça s'appelle une sentinelle de cafetière. Et là, il se retourne et dit « Bon, t'es déjà debout ? Il fait corps noir, t'as qu'est ta lit ou quoi ?» Ne paniquez pas, Wikizef est là pour vous aider. Taquet Tali. C'est une réflexion semi-désagréable, parce qu'il y a plusieurs niveaux de réflexion désagréable. Ça dépend de l'heure qu'il est, du temps qu'il fait. Admettons, il fait 27 degrés à l'ombre, et ben c'est l'heure de fais pas chier. Ou alors il y a 3 grammes à quart. Et ben c'est pas la peine de se demander pourquoi il est désagréable d'un seul coup, c'est parce qu'il n'y a plus de canette.
0: Exemple.
1: Vous avez la réflexion désagréable qui serait « T'es déjà debout ? Ah, retourne te coucher, c'est pas le jour à me faire quiller du côté de la cafetière. » La réflexion pas désagréable, t'es déjà debout. Oh bah alors, j'ai fait du café pour un régiment de soldats, t'inquiète, assis-toi, je te ramène un jet. Réflexion semi-désagréable, bah t'inquiète, t'as lit ou quoi ? Petite phrase qui présuppose que pour que vous parvinciez à vous lever tôt, il faille forcément que vous fûtes tombé du lit. Vu que vous n'êtes pas totalement du nord et que forcément tout ce qui est au sud du péage d'Arras possède un degré de fainéantise qui augmente au fur et à mesure qu'on s'approche de la Côte d'Azur. Ou là-bas, pour se lever tôt, bah faut pas qu'ils quittent leur lit, hein, mais qu'ils descendent en rappel. Allez, au revoir hein, et à une baisse à marraine.
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2: Bonjour, je me présente, je m'appelle Julien. Ma passion et mon travail, c'est le tatouage. Depuis, alors mes premières machines, je les ai achetées il y a une quinzaine d'années. J'ai commencé en autodidacte. Et un jour, j'ai une amie qui est partie se faire tatouer dans un salon et j'avais besoin de faire régler mes machines. Et je lui ai demandé si je pouvais l'accompagner pour demander des conseils au tatoueur. Et le feeling est bien passé avec le tatoueur, et donc il m'a proposé un apprentissage. Et je suis resté 2 ans chez lui pour apprendre le tatouage.
3: C'était une reconversion ?
2: Oui, avant je travaillais à Haribo. Alors j'ai toujours été passionné par la bande dessinée. C'est un métier où c'est compliqué d'en vivre. Donc je me suis tourné vers le tatouage parce que ça permettait d'allier ma passion du dessin avec une manière de gagner ma vie.
3: Il y a beaucoup de tatoueurs, il y en a partout. Depuis quelques années, c'est devenu énormément à la mode.
2: De plus en plus de personnes ont pu avoir accès au matériel de tatouage. Et donc ça a permis d'ouvrir ce métier à des personnes qui viennent des Beaux-Arts ou qui sont aussi passionnées par le dessin. Et ça a été un vecteur pour pouvoir vivre de leur passion.
3: Chaque tatoueur a un peu sa spécialité ou un univers. Le vôtre, c'est quoi ?
2: Alors moi, ce que je préfère tatouer, c'est tout ce qui va être organique, donc du végétal, l'animal, des insectes.
3: Qu'est-ce qu'il y a comme insecte à la mode en ce moment ?
2: Il n'y a pas vraiment de mode, je fais beaucoup d'abeilles. La majorité, c'est des insectes élégants, des libellules, des papillons. Il y a des personnes qui veulent marquer sur leur peau une partie de leur histoire. Et il y a d'autres personnes qui sont sensibles au travail artistique d'un tatoueur et qui veulent sur leur peau une pièce de ce tatoueur, comme par exemple un passionné d'art va vouloir un tableau dans son salon d'un artiste qu'il apprécie.
3: La Joconde dans mon dos, vous pouvez me faire ça ou pas ?
2: Alors c'est pas mon style, mais je peux vous orienter vers des personnes compétentes pour le réaliser.
3: La Joconde avec des ailes d'abeille.
2: Non plus. Je pourrais faire les ailes.
3: Merci beaucoup Julien.
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4: Bonjour Johan.
5: Salut Manu.
4: Merci de nous recevoir avec un service de céramique.
5: Ah oui, la céramique, c'est quelque chose d'important dans l'histoire de l'art pour moi. Quand ce n'est pas un vase ou une pièce de décoration, c'est usuel. Donc, je te présente ce service. C'est un service qu'on n'a pas l'habitude de voir. C'est un service qui a été créé par Robert Picot, qui était un céramiste Valoris extrêmement connu. Robert Picot, il fait partie de l'entourage des Roger Capron, des Jean Marais, des Picasso, de tous ces grands céramistes qui se sont tous installés à un moment au milieu du 20e à Valoris, dans le sud de la France. On le connaît surtout pour ses céramiques, pour ses pichets, tu vois, par exemple celui-là, c'est un pichet aussi de Robert Picot.
6: RP.
5: Et avec RP au fond, eh ben, il n'y a pas de doute, c'est Robert Picot. Robert Picot, très grosse production en vaisselle, en pièces de forme, etc. Il est vraiment connu pour sa vaisselle. Donc là, tu vois, on a un service d'une vingtaine d'assiettes. On a les plats de service, le saladier. La particularité de ce service-là, c'est qu'il n'est pas justement dans les fonds verts comme on connaît chez Picot. Il porte un fond blanc et un décor de fleurs bleues et jaunes.
6: Ouais.
5: Ça, c'est important de le signaler. C'est pas courant. C'est un service qui est très, très en vogue. On est vraiment dans la tendance de l'utilisation de la céramique à table, sur les tables aujourd'hui, qu'on utilise tous les jours. Donc c'est quelque chose de très usuel et de très pratique. Je suis très content, j'ai eu la chance de pouvoir l'acquérir dans Affaires Conclues sur le plateau. On a beaucoup de céramique de Robert Picot sur le plateau, et moi quand je peux en emporter, boum, je ramène à la maison parce que j'ai envie de proposer cette belle céramique des années 50 à la maison.
6: La valeur.
5: 4 plats de service, un saladier, une vingtaine d'assiettes, on est autour de 700 euros. Affaire conclue, cher monsieur. Bon, tu valides ?
6: Je valide.
5: Allez, c'est parti.

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2: Bonsoir à tous, bienvenue sur ICI, très heureux de partager ce début de soirée ensemble, avec l'ensemble d'ailleurs des radios locales de votre radio ICI. C'était la rentrée il y a encore quelques jours, et qui dit rentrée dit nouveau rendez-vous. Chaque soir jusqu'à 21h, je reçois un invité ou une invitée qui prend le temps de voyager à l'intérieur de sa vie pour faire ressurgir tous les lieux qui ont façonné son existence. Une balade qui ce soir nous conduira aux quatre coins de la France, on ira faire un tour en mer Méditerranée, ça va d'ailleurs beaucoup toucher notre invité, vous le découvrirez un petit peu plus tard. Et puis on ira dans le sud-ouest pour vous proposer des solutions de système de garde autour de nos animaux du quotidien. Bienvenue sur ICI. Notre invitée est pétillante, son sourire est aussi large que sa gentillesse. Journaliste, animatrice de radio, de télévision, l'a connue dans les maternelles, sur France 5. Tout le monde a son mot à dire, de retour d'ailleurs depuis quelques jours sur France 2. Elle est aussi romancière. Son premier roman, La fille au père, a été un vrai succès. Plus de 100 000 exemplaires vendus. Alors le second vient de sortir le 2 septembre en librairie chez Albin Michel et s'appelle La femme effacée. On en parlera ce soir. J'ai le plaisir d'accueillir Sidonie Bonnec. Bonsoir Sidonie Bonnec.
3: Bonsoir Éric Bastien, bonsoir à tous, quelle joie de revenir dans cette belle maison.
2: On est content de se retrouver avec Sidonie, parce que pour les plus fidèles, exactement, et c'est gentil, pour les plus fidèles et personne ne l'a oublié, vous étiez sur à l'époque France Bleu, devenue nouvelle marque ici, entre 2020 et 2022 pour Minute Papillon.
3: Oh, qu'est-ce que j'ai aimé.
2: Cette
3: émission de culture générale, ouais, 14-15h, et c'était la régalade de bosser avec vous tous, et je suis assez émue d'être là, donc c'est un nouveau lieu.
2: Nouveau lieu,
3: mais
2: nouveau
3: studio. Voix, les talents sont toujours là, et je suis ravie.
2: Sidonie, merci d'être avec nous. L'été vient de se terminer. Je ne sais pas si vous avez eu un petit peu de temps pour vous
3: quand
2: on fait l'écriture d'un livre qui arrive là.
3: J'ai écrit. Par contre, j'avais pas eu de vacances pendant un an, mais j'ai bien savouré l'été.
2: C'est la rentrée. On va parler de la rentrée. On va parler de ce rythme de vie. Mais je ne sais pas si vous êtes prête à vous balader un petit peu partout dans votre France finalement.
3: Mais oui, parce que c'est l'histoire de ma vie. Donc.
2: C'est vrai, mais peut-être que des fois, on n'a pas envie de regarder l'histoire de sa vie, où on se dit bon, c'était bien, mais j'accélère, je vais de l'avant.
3: Je suis pas nostalgique.
2: Vous n'êtes pas du genre.
3: Mais je suis contente de me laisser porter par vous.
2: Bon, alors. Remontons le temps, on y va tout de suite. Allez, fermez les yeux un instant, parce qu'il y a plein de lieux, vous allez l'entendre avec Sidonie. Imaginez la carte de France que vous connaissez, Sidonie, vous le voyez, cet hexagone. Où est-ce qu'on va? Premier lieu qui vous inspire, là, vous avez envie d'évoquer.
3: Aix-en-Provence.
2: Ah, ça m'étonne pas. C'est une des villes qui a le plus compté pour vous dans votre vie?
3: Oui, pourtant je suis d'origine bretonne, mais Aix-en-Provence, c'est une des haltes que nous avons pu faire avec mon papa, ma maman et mon petit frère, qui est né d'ailleurs à Aix-en-Provence, il était joueur de foot professionnel. Et Aix-en-Provence, j'avais 8, 9 ans, 10 ans, c'était le soleil, la